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En soirée à part, il y a deux types de dragueuses. 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

Allô? C'est lui-même, oui. Oui, je veux bien, j'ai le temps. Oh, vous savez, moi je suis à la retraite depuis 20 ans, donc. Oui, je regarde la télé l'après-midi. J'allais dire, c'est de mon âge, hein, je regarde les séries pourries avec les pubs pour les fauteuils électriques qui permettent de monter à l'étage. Voilà. 3 heures par jour à peu près, mais je sais pas, je compte pas, hein, non plus. 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

l'histoire de Jesse James. Comment il a vécu? Comment il est mort? Ça vous a plu, hein?

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En soirée à part, il y a deux types de dragueuses. 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Elle, c'était une parleuse, elle avait de la bouteille. 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

0: Allô? C'est lui-même, oui. Oui, je veux bien, j'ai le temps. Oh, vous savez, moi je suis à la retraite depuis 20 ans, donc. Oui, je regarde la télé l'après-midi. J'allais dire, c'est de mon âge, hein. Je regarde les séries pourries avec les pubs pour les fauteuils électriques qui permettent de monter à l'étage. 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Il m'arrive de rester longtemps dehors, surtout l'été.
1: Éric Alphen, on se souvient de vous, bien sûr, pour l'affaire des HLM de la ville de Paris et des Hauts-de-Seine, que vous avez instruite dans les années 1990, vous étiez alors juge d'instruction à Créteil, et pour laquelle, notamment, vous avez eu maille à partir avec Jacques Chirac, qui était alors président de la République. Au-delà, vous êtes...
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0: Faut-il avoir peur de Donald Trump 2 ? Au vu des réactions en France et en Europe à la victoire spectaculaire du revenant de la Maison-Blanche, il semblerait que nous soyons menacés par un lâchage de la part de notre allié et protecteur historique depuis la fin de la Deuxième Guerre mondiale. Et les Ukrainiens devraient en être d'ailleurs les principales victimes. La droite israélienne, elle, exulte à l'image de Benjamin Netanyahou, qui l'attendait depuis 4 ans. Mais il semble que les Américains d'origine arabe aussi ne sont pas mécontents non plus, et qu'ils aient joué même d'ailleurs un rôle dans l'ampleur de cette victoire. Car ils sont révoltés par l'ampleur des pertes civiles à Gaza, au Liban, par le soutien indéfectible de l'administration Biden à Israël. Et Trump, s'il promet la sévérité dans le traitement de l'immigration illégale, se vante aussi d'être capable de ramener la paix au Proche-Orient en 24 heures. Éric Méchoulan, vous êtes agrégé d'histoire, vous êtes ancien stratégiste du renseignement à la DGSI, et je compte sur vous pour nous aider à comprendre d'abord les raisons de ce vote massif pour un homme quand même qui est l'objet de 34 procédures judiciaires, dont une pour avoir empêché le transfert normal du pouvoir le 6 janvier 2021, et la tentative de blocage, donc d'alternance démocratique. Et puis vous nous aiderez aussi sans doute à pronostiquer ce qui va changer dans la donne géopolitique mondiale avec le retour aux affaires pour un second mandat de Donald Trump. Mais d'abord, je vous pose une question, puisque votre métier pendant longtemps, ça a été de prévoir les risques. Vous avez travaillé au ministère de l'Intérieur comme stratégiste à la Direction Générale de la Sécurité Intérieure. Un mot sur ce qui s'est passé à Amsterdam hier et la manière dont vous l'analysez. Il semblerait, certains disent qu'il y a eu un ratage terrible au niveau de la police dans la protection d'un événement dont on savait au fond qu'il était très à risque.
1: Ça me paraît une évidence. Un événement pareil se prépare et la police aurait dû grouiller aux alentours du lieu de l'attaque. C'est la première chose. Il y a eu un manque d'anticipation. Tout ce que j'espère, c'est que c'est une erreur et que ce n'était pas volontaire. Je vous dis ça parce que je mets cette remarque en regard avec ce qui s'est passé il y a quelques mois aux Pays-Bas, lorsque la police a accepté, a entériné le refus de certains agents de protéger des lieux juifs pour des raisons morales, estimant que les juifs ne méritaient pas de protection.
0: Pour des raisons morales.
1: Pour des raisons morales. Et donc le directeur de la police nationale néerlandaise a accepté ce mobile pour refuser des missions de protection de lieux juifs. Alors, je veux juste espérer que ce n'est pas la conséquence de cette démission du service public et juste un problème d'incompétence locale ou de mauvaise anticipation.
0: Et est-ce que de ce que vous savez des fonctionnaires de police en France que vous avez côtoyés, est-ce que vous diriez qu'ils sont immunisés contre ce type d'ambition morale ?
1: Je vous dirais que oui. Je vous dirais que je n'imagine pas un fonctionnaire de police français exprimer une telle revendication et encore moins un directeur d'un service de police l'accepter.
0: Donc on peut raisonnablement penser que des événements pareils ne se produiront pas la semaine prochaine. Il y a un match aussi à haut risque, France-Israël, qui doit se tenir à Paris, en Seine-Saint-Denis en plus.
1: Je ne pense pas, en effet. Je pense que la police française, à ce titre, est bien mieux faite.
0: Alors on va attendre effectivement d'en savoir un peu plus sur ce qui s'est passé et en savoir plus notamment sur une possible préméditation de tout ça, parce que c'est quand même très important. Mais on va pas être très très loin dans la discussion qu'on va avoir, qui va avoir d'autres centres d'intérêt, à commencer par les États-Unis et Donald Trump. D'abord, est-ce que vous avez été surpris de voir à quel point, alors que les sondages, les commentateurs promettaient au moins un résultat serré, si ce n'est une victoire de Kamala Harris, est-ce que vous avez été surpris de l'ampleur de ce raz-de-marée?
1: Oui. J'ai été surpris parce que ma seule source d'information, comme vous, c'était la presse, à la fois en France et aux États-Unis. Alors comprendre pourquoi la presse en France ne nous a pas préparé à l'événement, c'est très simple. Les journalistes français ont leurs sources aux États-Unis. Et ces sources sont à 90% démocrates. Ce qui fait que en France, nous n'avons eu que la moitié de l'image. Effectivement, on pouvait pas comprendre ce qui allait se passer, d'où la surprise. Si on avait eu l'image complète, déjà, ça aurait été beaucoup moins surprenant. La deuxième chose, c'est que aux États-Unis même, la presse est pro-démocrate à, on va dire, 80-90%.
0: Donc, il y a quand même aussi Fox News, il y a des journaux, il y a le Wall Street Journal, il y a des journaux conservateurs.
1: Oui, bien sûr, ça fait 10%, 10-15%. Et je ne dirais pas conservateur, parce qu'il y a énormément de gens qui sont conservateurs, pensez au Lincoln Project par exemple, il y a des tas d'anciens républicains ou de républicains qui ne supportent pas que leur parti soit incarné par un personnage illettré, grossier, mal élevé, misogyne, outrancier, etc. Le WASP traditionnel qui aurait voté Eisenhower ou Reagan ne va pas voter Trump. Donc il faut mettre la barre un petit peu ailleurs, mais c'est pas le sujet et je réponds pas à votre question en disant ça. Ce que je voulais dire pour vous répondre, c'est que la presse s'est auto-intoxiquée aux États-Unis en disant mais c'est pas possible, un personnage pareil ne peut pas être président des États-Unis. Et donc la surprise est d'autant plus grande qu'on s'est auto-intoxiqué.
0: Et ça veut dire que pour un journaliste que je suis, c'est terrible parce que ça veut dire que les journalistes sont complètement coupés du terrain.
1: Ah mais totalement. Mais aussi coupés du terrain que le Parti démocrate lui-même. Et celui qui l'a dit, c'est quelqu'un que je considère comme un des politiciens américains les plus moralement corrompus aujourd'hui, qui est Bernie Sanders, et qui a dit, en fait, on paye le prix d'avoir oublié les travailleurs américains.
0: Pourquoi vous dites qu'il est moralement corrompu ?
1: Ouais, il est moralement corrompu parce que ses prises de position sur le Moyen-Orient et la politique internationale sont fondées intégralement sur de l'idéologie et dans le refus total de la réalité.
0: Moi, je dirais qu'elles sont fondées, c'est intéressant, je dirais qu'elles sont fondées, au contraire, que sur la morale.
1: Ou sur une morale qui elle-même est fondée sur une haine de soi. Mais ça, c'est, je veux pas faire de la psychologie de Bernie Sanders. non, pour répondre à votre question, je dirais, le Parti démocrate a oublié le peuple américain. Et les journalistes américains, on va dire vos collègues, ont oublié de le dire au Parti démocrate. Mmh. Aujourd'hui, on est dans une grande psychothérapie de groupe entre les démocrates et la presse américaine elle-même, qui se dit, mais comment est-ce possible? Comment est-ce arrivé? Et vous avez sur les plateaux télé, dans les radios, dans les journaux, des émissions, des articles disant, mais comment est-ce qu'on a fait pour perdre? Et les explications sont parce que c'est une femme, parce que elle est noire, donc ça prouve bien que le pays est toujours misogyne, raciste.
0: Soyons juste avec Bernie Sanders, il a dit c'est aussi parce que les démocrates ont perdu le soutien des classes laborieuses.
1: Bien sûr, c'est pour ça que je vous dis, il a fait une analyse totalement juste.
0: Pour le coup, c'est
1: tout à fait juste, mais pourquoi après? Il fallait le faire avant. et s'il le savait, il l'a pas dit. Enfin, c'est un peu bizarre. Donc, pourquoi Kamala Harris a gagné
0: perdu. Elle a perdu parce qu'elle a pas été suffisamment anti-israélienne sur l'histoire de Gaza, etc.
1: C'est pas ça qui l'a fait perdre. Elle a perdu pour une raison très simple, pardon. Elle a oublié les gens. Les prix ont augmenté sous la présidence Biden d'à peu près 20% en moyenne dans le pays. Les gens ont perdu leur boulot. Vous avez dit très justement, il y a eu des votes arabes pour Trump. C'est pas uniquement parce que il va mettre fin à la guerre au Moyen-Orient. C'est parce que les gens veulent travailler et manger. Et
0: It's the economy stupid, avait dit James Carville, le stratégiste de Bill Clinton en 1992.
1: Oui, mais il n'était plus là. Les gens se sont dit, on a besoin d'un retour à une prospérité minimale qui est ce que les États-Unis incarnent.
0: Mais ce qui est, je m'excuse d'insister sur les médias. On parle souvent de biais cognitifs des réseaux sociaux et c'est vrai à juste titre, les réseaux sociaux jouent certainement aujourd'hui un rôle très important dans les campagnes électorales, peut-être plus important même que celui de la presse. Mais ça veut dire aussi qu'il y a un sérieux biais cognitif de la presse elle-même, des journalistes, qui sont eux aussi dans une bulle.
1: Totalement. Alors ensuite, on peut décliner toutes les sources de biais, comme vous dites. Il y a les algorithmes de YouTube, il y a les ingérences étrangères, et puis il y a la volonté, comme je vous ai dit tout à l'heure, de s'auto-intoxiquer, en se disant un personnage comme Trump ne peut pas revenir au pouvoir. Mais les raisons de la victoire de Trump sont quand même simples. C'est que les États-Unis sont appauvris, sont en train de perdre pied dans le monde. Et puis, regardez ce qui s'est passé en Pennsylvanie, qui est un État qui a toujours voté démocrate. Les parents n'en peuvent plus d'un wokisme débridé qui se joue dans leur dos pour laver le cerveau de leurs enfants avec une idéologie fondée sur des absurdités. À un moment, les gens n'en peuvent plus. Ils disent stop. Or, c'est toujours ce qu'a vendu Kamala Harris pendant toute sa campagne. Et aujourd'hui, les analystes de l'échec du côté démocrate disent on a perdu parce qu'on n'en a pas fait assez dans ce sens. Donc, ils n'ont pas encore compris pourquoi ils ont perdu.
0: Si on regarde, c'est vrai que la communauté musulmane, arabe, qui est très forte dans le Michigan en particulier, autour de Dearborn, certains leaders avaient appelé ouvertement à voter pour Donald Trump. Et d'ailleurs, quand on voit les résultats dans ces comtés-là, on voit que ça a eu un effet très direct, hein, c'est absolument évident. Qu'est-ce qu'on peut dire de l'électorat juif? J'ai vu un sondage disant que 75% des juifs américains avaient quand même voté démocrate. Pourtant, si on regarde par exemple les résultats dans le New Jersey, qui est un état où il y a beaucoup de juifs américains et qui est traditionnellement démocrate, on voit que L'écart en 2020, Biden l'avait emporté avec 16 points d'écart. Là, Kamala Harris ne l'emporte qu'avec 4 points d'écart. Il s'est passé quelque chose quand même dans ces endroits.
1: Alors, d'après ce que j'ai lu, effectivement, jamais les Juifs n'ont autant voté républicain qu'à cette élection-là. Alors, les Juifs votent traditionnellement démocrate, mais beaucoup se sont écartés du Parti démocrate parce que la politique étrangère de l'équipe Biden a été probablement la plus anti-israélienne de l'histoire des États-Unis. Et malgré le fait que pour beaucoup de pro-palestiniens aux États-Unis, elle était trop pro-israélienne. Donc ils ont navigué entre des extrêmes, ils n'ont pas été capables de définir un cap qui était satisfaisant pour leur électorat. Les Juifs, eux, ont continué à voter démocrate majoritairement, mais cette majorité s'est érodée parce qu'il y a quand même beaucoup de Juifs qui se sont rendus compte de ça. Et il faut pas oublier que quand on dit les Juifs américains, n'ont dans leur grande majorité de Juifs que deux choses, un patronyme et le souvenir de la Shoah. Et le reste, il y a rien de juif chez eux, contrairement aux Juifs européens qui sont beaucoup plus traditionnalistes et beaucoup plus ancrés dans une culture juive. Donc,
0: je voudrais donner un chiffre. Je vous interromps là-dessus parce que je voudrais donner un chiffre qui est cité par Eva Illouz dans un petit texte absolument lumineux qui est paru chez Gallimard, qui s'appelle Généalogie d'une haine vertueuse. Alors, je ne connaissais pas cet institut de l'électorat juif, mais elle cite une enquête d'opinion aux États-Unis selon laquelle il semblerait que, je vais donner deux chiffres, 33% des Américains juifs de moins de 40 ans sont d'accord avec ceci, Israël commet un génocide contre les Palestiniens. Ils sont seulement 15% chez les plus de 40 ans. Et 20% des plus jeunes juifs américains, moins de 40 ans, sont d'accord avec le fait qu'Israël n'a pas le droit d'exister. 20%, ils sont seulement 3% chez les plus âgés. C'est incroyable.
1: Oui et non, parce que regardez le niveau de connaissance, le niveau culturel de l'Américain moyen. Les Juifs ont été un peu immunisés contre cet écroulement du niveau intellectuel aux États-Unis pendant longtemps, mais petit à petit, ça les gagne. La communauté juive est plus éduquée au sens large de manière globale que l'Américain moyen, mais cette marge se réduit année après année, forcément génération après génération. Donc, ils disent des choses en ne faisant que répéter le discours dominant qu'on va trouver dans la presse et les universités.
0: Il y a aussi une autre chose intéressante, et ça, et les journalistes étaient vent debout là-dessus, c'est sur toutes les fake news de Donald Trump. C'est vrai qu'il en a fait de belles, hein. J'ai juste en tête celle des chiens et des chats mangés par les immigrants. Bref, mais il y en a des tas d'autres. En fait, on se rend compte que, même si on déconstruit ou qu'on décortique ces fake news, ça n'influence pas l'électeur. Et certains ont dit, on se sont basés là-dessus pour dire qu'en fait, on était rentré dans une ère de post-vérité, c'est-à-dire qu'au fond, dans les élections, dans les pays démocratiques, au fond, la vérité des faits comptait assez peu dans le choix de l'électeur, de la manière dont l'électeur allait se décider. Est-ce que vous avez...
1: C'est probablement vrai. C'est le crépuscule de la démocratie, tout simplement. Trump est un expert en fake news, mais tout le wokisme est une machine à en fabriquer. Donc, en fait, on est sur un champ de bataille où la vérité est un touriste qui n'a pas sa place. Au mieux, une variable d'ajustement.
0: L'autre chose aussi, c'est que le corollaire de ça, c'est que le spectacle prend le pas, au fond, sur les faits. Trump est un formidable showman, hein. C'est un homme de spectacle, c'est un homme de télévision, c'est un homme de, voilà. Il y a qu'à voir comment les gens se marraient dans ces meetings, hein. Voilà. Je pense justement en termes de spectacle, au spectacle qui a été donné dans les rues de grandes villes américaines par ces jeunes. Pour la plupart du temps, c'était des jeunes qui brûlaient des drapeaux américains, qui appelaient à l'intifada, aux États-Unis. Hein. Est-ce que vous pensez que ce genre de choses, ça peut influencer l'électeur américain du Middle West?
1: J'en suis convaincu. Il y a des tas d'électeurs du Middle West, du Sud, on va dire de l'Amérique profonde, que les démocrates ont toujours largement méprisés, qui voyant ça, on dit pas de ça chez nous. On ne veut pas ça. On veut pas au pouvoir aux États-Unis des gens dont l'objectif est la destruction des États-Unis d'Amérique. Il faut pas oublier une chose, c'est que cet objectif de destruction des États-Unis d'Amérique, il est déjà rentré dans le Parti démocrate. Beaucoup de gens ont pensé je ne suis pas loin de le faire, même si je n'ai aucune preuve, que Biden et Harris n'ont... beaucoup de gens ont pensé, je ne suis pas loin de le faire, même si je n'ai aucune preuve, que Biden et Harris n'ont jamais vraiment gouverné.

0: côté, vous avez un parti républicain qui a laissé émerger une espèce d'histrion illettré et grossier qui fait se retourner dans leur tombe tous les présidents républicains de Lincoln à Reagan.
1: Il y a probablement eu un basculement, moi, que je trouve rassurant d'un certain point de vue, en très peu de temps, depuis la première élection d'Obama, où là, on a vu toutes les minorités, au fond, appuyer ce président, premier président métis, mais qui se présentait comme afro-américain. À l'élection de Trump, où on a noté justement que, au contraire, l'aspect communautariste avait assez peu pesé, puisque Trump a très bien fonctionné dans les minorités latino et même chez les hommes afro-américains, beaucoup mieux qu'on ne le pensait.
0: C'est un paradoxe. En fait, l'élection de Trump est la marque d'une re-rationalisation du processus électoral. Les gens arrêtant de penser en woke en fonction de la couleur de la peau ou de l'identité des candidats, mais en fonction de leurs intérêts, qui sont mon métier, mon niveau de vie, mon avenir.
1: Vous avez évoqué effectivement ce qui s'est passé dans les universités américaines. Je m'appuie aussi sur ce que dit Eva Illouz, et le même texte que je citais tout à l'heure, où elle dit que dans un monde qui est devenu, dans lequel la religion et les églises ont de moins en moins d'importance, le monde occidental en gros, hein, voilà, qui est déchristianisé, les nouvelles églises, c'est l'université. C'est l'université qui, elle, s'arroge cette espèce de magistère moral qui était jadis celui détenu par les églises. Qu'est-ce que vous en pensez?
0: C'est probablement vrai aussi. On dit toujours que les États-Unis restent un État très religieux, mais c'est totalement faux. C'est un cliché dont on se repaye ici en Europe. Les États-Unis se sont beaucoup déchristianisés au fil de ces dernières décennies. Il y a toujours des références à Dieu dans des serments et dans des formules.
1: Il y a quand même un mouvement anti-avortement qui se base sur des critères religieux.
0: Je ne dis pas que ce n'est pas une société beaucoup plus religieuse que la société européenne. Elle l'est. Je dis qu'elle l'est moins qu'elle ne l'a été. En revanche, c'est une société dans laquelle le wokisme est arrivé en apportant un nouveau dogme. Et les gens, ils n'ont pas tellement besoin de Dieu, ils n'ont pas besoin d'éthique, ils ont besoin de dogme. Et ce que vous dites là est absolument vrai. Le wokisme n'est pas une pensée, c'est une religion avec ses prêtres, ses autodafés, son dogme.
1: Alors, je l'emploie aussi comme vous, le mot wokisme, mais en fait, au fond, je l'aime pas beaucoup, mais en revanche, je dirais qu'il y a quand même des choses qui sont, c'est l'influence de ce mouvement décolonial, déconstructeur, au fond, les études de genre, qui se sont développées énormément dans les universités américaines. On a dit que le genre avait beaucoup pesé, d'ailleurs, les questions de genre avaient beaucoup pesé dans cette élection. Ce qui est un fait aujourd'hui, ce qu'on voit aux États-Unis, mais qu'on voit aussi en Europe, c'est qu'au fond, la cause palestinienne radicalisée, qui va jusqu'à dénier à Israël le droit d'exister, etc., from the river to the sea, ou par tous les moyens possibles, etc. Enfin voilà, on a vu ça, non pas depuis Gaza, mais depuis le 8 octobre, c'est-à-dire depuis le lendemain du massacre, non pas depuis l'intervention israélienne à Gaza. Comment est-ce que vous expliquez qu'il y a, en fait, au fond, cette cause palestinienne matinée d'islamisme, au fond, est devenue chic dans les milieux... dans les élites, pour aller vite.
0: Parce qu'elle cadre exactement avec le dogme. Le dogme, même si le mot wokisme peut être discuté, mais enfin, en gros, le dogme universitaire américain dominant aujourd'hui, c'est que tous les problèmes du monde s'expliquent par une seule cause, c'est le dualisme entre des dominants et des dominés. Et donc, il faut faire rentrer tout le monde dans des cases. Et les Juifs sont rentrés... ont été placés, alors à l'issue d'un processus qu'on ne va pas décrire maintenant, les Juifs ont été placés dans la case des dominants, et Israël a été placé dans la case des dominants, et les Palestiniens dans la case des dominés. Et ils ont tout fait pour y être. Ça fait 25 ans que des maîtres de conf, des assistants, des professeurs vendent ce discours aux étudiants, leur bourrent le crâne avec ce discours. Et donc forcément, ça cadre parfaitement. Donc naturellement, pour rendre le monde meilleur... il faut mettre par terre le dominant pour sauver le dominé. Donc, faire du bien au monde implique de détruire Israël, voire de détruire les Juifs. Le monde va être meilleur grâce à ça.
1: Alors, même pire que ça pour les Juifs, parce que vous dites aujourd'hui on les assimile aux dominants, mais ce sont des anciennes victimes, des anciens persécutés devenus dominants.
0: Enfin, pour rentrer dans le détail de l'idéologie en question, il vous explique que les Juifs étaient des dominés. Et pour acquérir des avantages dans la société blanche, on trahit leur statut de dominé pour se ranger sous la bannière du dominant au prix de l'oppression accrue d'autres dominants.

0: Et donc, en fait, ils sont pires que les dominateurs ordinaires. Ce sont des traîtres. Et beaucoup de gens ont établi une filiation qui est assez vraie entre l'idéologie d'extrême gauche alimentée à l'époque dans les universités par le KGB dans les années 60-70, avec tout l'effort qui avait été fait par l'URSS pour affaiblir l'Occident de l'intérieur, en promouvant des idéologies d'extrême gauche qui étaient parfois en rupture d'ailleurs avec le communisme orthodoxe. Et c'est vrai que cette idéologie qu'on va appeler, pour faire simple, wokiste, s'inscrit dans cette continuation, mais par cette dimension, elle a un aspect vraiment néo-nazi. C'est-à-dire que pour que le monde soit meilleur, il faut que le juif disparaisse. Et donc, c'est pour ça que c'est vraiment quelque chose de sui generis, qu'on ne peut pas littéralement, qu'on peut pas inclure de manière si facile dans la continuité de l'idéologie de gauche.
1: Oui. Je renvoie encore à ce texte d'Eva Illouz où elle montre bien que certains idéologues, au fond, de cette pensée-là, vont même jusqu'à tenir pour responsables les juifs du réchauffement climatique. Bon, je ne vais pas plus loin parce que...
0: N'allez pas plus loin parce que si on faisait face à une glaciation, les juifs seraient responsables de manière équivalente de la glaciation.
1: Oui, bien sûr. Alors, pour passer aux suites donc, de cette élection de Donald Trump, parce qu'un président américain, c'est quelqu'un qui a quand même... C'est peut-être encore la dernière vraie superpuissance, avec peut-être la Chine, mais enfin, on n'est pas sûr que la Chine soit... encore décidé à utiliser sa superpuissance. Quelles peuvent être, c'est un autre de vos domaines de compétences, quelles peuvent être les conséquences sur les relations internationales? Alors d'abord, on pense à l'Europe. Tout de suite, on nous a dit que les Européens étaient menacés, au premier chef les Ukrainiens. Le député européen Raphaël Glucksmann a même parlé de catastrophe mondiale en parlant de l'élection de Trump.
0: Trump est un, comme il le dit, est un finisseur de guerre. Et non pas un lanceur d'opérations militaires. C'est un des rares présidents des États-Unis qui ne se soit pas lancé dans une opération militaire extérieure. Donc ce qu'il dit là est vrai, parce qu'il s'inscrit dans la tradition isolationniste du Parti républicain, telle qu'on peut la voir dans les années 30, quand les États-Unis refusaient de s'engager, par exemple, contre le nazisme, en disant « mais les problèmes européens sont les problèmes européens ». Trump a une tendresse naturelle pour les régimes autoritaires, et beaucoup de gens disent d'ailleurs qu'il doit à Poutine, et donc qu'il va régler le problème de l'Ukraine aux dépens des intérêts des Ukrainiens. En même temps, les deux belligérants en Ukraine sont à bout de souffle. Il y a un moment où il faut que ça s'arrête. Il va certainement négocier directement avec les Russes par-dessus la tête des Européens et des Ukrainiens. Si c'est une catastrophe pour l'Europe, c'est surtout parce que cette négociation, si elle réussit, et qui va se faire donc aux dépens du territoire ukrainien et des Ukrainiens, va montrer que l'Europe ne pèse toujours pas sur la scène internationale, c'est tout. Et ça va énormément irriter les Européens, ce qui irrite les Européens depuis 30 ans, alors qu'ils n'ont rien fait pour que ça soit différent.
1: Qu'est-ce qu'il faut penser de cette histoire de recrutement de Donald Trump il y a très longtemps par les Russes comme agent d'influence? C'est même assez développé dans un récent documentaire qui a été diffusé à la télévision.
0: Je vais vous faire une réponse qu'en général les journalistes ne font pas et que les politique font encore moins. Je n'en sais rien.
1: Je n'en sais rien. Même vous qui avez côtoyé quand même des milieux du renseignement qui avaient peut-être une idée sur cette chose.
0: Dans les milieux du renseignement, on ne sait que ce qu'on doit savoir pour la mission qu'on a.
1: D'accord.
0: Et on ne sait pas ce que fait votre voisin. Et je me suis jamais occupé des affaires de Donald Trump. Maintenant, beaucoup de gens disent que les Russes le tiennent par quelque chose et non pas qu'il soit un agent de Moscou. Mais à ce titre-là, Angela Merkel, qui a démantelé toute l'industrie énergétique en Allemagne, qui a fait rentrer 1,5 million de migrants qui ont détruit la société de l'intérieur, et qui vient de l'Allemagne de l'Est sous influence soviétique dans le passé, a été également soupçonnée d'avoir fait tout ça pour affaiblir l'Allemagne et donc l'Europe au profit de la Russie. Donc, je ne sais pas.
1: Pendant le premier mandat de Trump, il y a eu beaucoup de tensions entre la communauté de renseignement américaine et Donald Trump. On a même en tête encore cette scène assez hallucinante où il y a une conférence de presse commune avec Poutine et où Trump prend le parti de la version russe des choses contre ses propres services de renseignement. Est-ce que, à votre avis, il peut tenir cette ligne-là pendant 4 ans? Alors que, par exemple, j'ai vu que le Wall Street Journal avait récemment accusé la Russie d'avoir tenté d'incendier des avions cargo en direction des États-Unis.
0: Oui, j'ai vu ça. Trump est un personnage fantasque et imprévisible. Et c'est d'ailleurs, en matière de relations internationales, probablement sa principale force et son principal avantage, c'est-à-dire que ses adversaires ne savent pas ce qu'il va faire. Évidemment, ce que n'aiment pas les services de renseignement, qui aiment un peu de sécurité dans la ligne du parti. C'est vrai que Trump s'est mis à dos de manière durable la communauté du renseignement. Il a même retiré son habilitation au secret, l'ancien patron de la CIA, Brennan. Donc, en gros, tous les hauts responsables du renseignement américain le détestent. Maintenant, comme tous les hauts fonctionnaires, ils vont faire leur devoir et ils vont continuer à renseigner le président. Mais il est très probable que le président fasse des choses qui aillent contrairement à ce qu'ils disent, dans le sens des intérêts que lui estime être des États-Unis contre la communauté de renseignement. Ça, c'est très probable, parce que ça correspond à sa personnalité.
1: Qu'est-ce qu'on sait de... Vous avez dit que Trump était plutôt dans la tradition isolationniste des républicains, qui avait un peu disparu depuis Reagan et même les néoconservateurs. Qu'est-ce qu'on sait de la base républicaine aujourd'hui? Est-ce qu'il a réussi à la transformer complètement? Il va contrôler le Sénat, ça on est sûr, sans doute aussi la Chambre des représentants. Est-ce que ces deux majorités républicaines vont être à ses ordres, ou est-ce qu'elles vont continuer à vouloir soutenir l'Ukraine? On tâtonne, mais qu'est-ce que vous en pensez?
0: Naturellement, il y a un mouvement isolationniste qui est beaucoup plus fort dans le Parti républicain aujourd'hui que sous Reagan. Ça, c'est clair. Mais surtout, la masse des électeurs se moque des affaires internationales. La plupart des Américains qui ont voté Trump sont probablement incapables de placer l'Europe sur une map monde.
1: Non, mais les congressmen républicains, il y en a quand même parmi eux, quand même beaucoup qui sont atlantistes, qui sont
0: pour l'Ukraine. Il y en a toujours beaucoup qui sont atlantistes. Probablement moins, mais ça, on va voir. Ouais. On va voir ce qui sort des élections. Et il est certain que à l'OTAN, les gens sont pas ravis parce que le parapluie américain va pas se refermer. Mais il est possible que Trump demande aux Européens, comme il l'a déjà fait dans le passé, de dépenser davantage et de conditionner davantage son aide. Or, pour nous, dépenser davantage, c'est très compliqué. Ben, regardez l'état des finances françaises. On coupe partout. Je ne vois pas la France dont l'armée cannibalise son matériel aujourd'hui et qui est probablement capable de faire face à une guerre réelle pendant une semaine au maximum, dépenser davantage.
1: Alors, pour parler du Proche-Orient, vous avez dit justement que la chance de Trump vis-à-vis du conflit russo-ukrainien, c'est qu'on arrivait à un moment où les belligérants sont un peu à bout de souffle. C'est un peu la même chose avec la guerre à Gaza. On sent bien que là, on est un peu sur une fin d'histoire, et au Liban aussi. C'est peut-être aussi sa chance, mais la question, c'est est-ce que Trump peut adopter vis-à-vis de l'Iran, qui est quand même le patron au fond du Hamas et du Hezbollah? Est-ce qu'il peut tenir un discours, lui qui justement a dit qu'il ne voulait pas entrer en guerre, est-ce qu'il peut tenir un discours de fermeté vis-à-vis de l'Iran?
0: Alors, il faut déjà distinguer un discours de fermeté et un acte de fermeté.
1: Parce qu'en
0: termes de discours de fermeté, Sarro, au moment de la remilitarisation de la Rhénanie, a dit qu'on ne laissera jamais Strasbourg sous les canons allemands en 1936, et puis après, avoir dit, il n'a rien fait.
1: Bon. Donc, je vais poser la question différemment. Est-ce qu'il peut soutenir une intervention israélienne contre le nucléaire iranien ou contre...
0: Soutenir, je ne sais pas. En tout cas, il peut leur donner carte blanche en disant, vous faites ce que vous voulez. Il faut bien voir que... En matière de relations avec l'Iran, l'administration Biden-Harris a soutenu le JCPOA, donc le traité qui finalement devait permettre à l'Iran de se doter de l'arme atomique, mais plus tard en échange de sa patience, alors que Trump en était sorti. Biden-Harris ont continué à lever les sanctions contre l'Iran, même après que l'Iran ait tiré sur Israël, et même après que des supplétifs en Irak travaillant pour les Iraniens aient tiré sur les forces américaines en Irak. Ils ont également... contourner les sanctions internes aux États-Unis envers l'Iran, au point que pendant le mandat Biden, les échanges commerciaux avec l'Iran ont augmenté de, je crois, 43%. Donc, il est possible que tout ça, effectivement, enfin, il est probable que tout ça prenne fin et qu'on retourne vers une position dure. Si, comme vous l'avez dit, les conservateurs, le Likoud en Israël se réjouit, aujourd'hui, on pleure à Téhéran.
1: Wait and see.
0: Exactement.
1: Pour parler un peu de la France, Éric Méchoulan, vient en ce moment le procès des inspirateurs de l'assassinat horrible de Samuel Paty, du professeur Paty. Et on voit dans le box un père de famille pas spécialement radicalisé, mais qui, d'ailleurs sous l'influence de ses convictions pro-palestiniennes, tout d'un coup s'est mis à épouser ses thèses extrêmes et à faire cause commune avec des islamistes. Est-ce que vous y voyez quelque chose d'inquiétant sur disons, les ravages d'un islamisme d'ambiance en France. C'est vraiment le point de vue d'experts de la gestion des risques que je demande.
0: Le problème que vous soulevez est un problème qui est très connu depuis une bonne décennie. Il est lié à l'accès à une certaine information, il est lié aux réseaux sociaux, il est lié à l'utilisation d'Internet. Il y a 20 ans, les individus mettaient des mois à se radicaliser en rencontrant des gens qui pensaient comme eux, en créant des groupes, en lisant des textes. Aujourd'hui, les individus, alors jusqu'à présent c'était surtout des individus jeunes, mais dans le cas présent c'est des individus plus âgés, mais ils sont capables de se radicaliser en ligne en quelques jours, et je ne serais pas surpris que ce soit possible en quelques heures. Ce qui est, pour les services de sécurité occidentaux, un épouvantable casse-tête. Parce que lorsque les gens se radicalisent sur plusieurs mois, on a le temps de les voir venir. On identifie les groupes en question, on les suit, on les écoute. On ne peut pas mettre un agent de renseignement derrière chaque citoyen pour voir la manière dont il se forge une opinion sur la situation du monde. Les gens qui sont capables de se radicaliser si vite vont être naturellement pris ensuite du désir de faire quelque chose pour la cause. Et le plus simple à faire, c'est d'aller dans sa cuisine, prendre un couteau et égorger le premier qui sera identifié comme un ennemi. Et il est presque impossible pour une administration, avec les meilleures intentions et les meilleurs moyens du monde, d'empêcher ça. C'est ça le vrai danger, et on le connaît depuis longtemps. C'est toute la problématique de ce qu'on appelle les loups solitaires, des gens qui agissent tout seuls. Il n'y a jamais vraiment de loup tout solitaire, parce qu'il y a toujours un réseau d'informations, d'évangélistes, de prédicateurs en ligne, de gens qu'on va écouter. Il ne faut pas oublier que les algorithmes de YouTube sont conçus pour vous radicaliser. Si vous posez une question de droit islamique sur YouTube et que vous laissez l'algorithme tourner tout seul, il va vous emmener vers des scènes d'exécution de l'État islamique au bout de 15-20 heures. Pour pouvoir garder votre attention. Donc, il y a toute une conjonction de facteurs qui fait que la radicalisation des individus, dans tous les domaines d'ailleurs, pas que dans le domaine de l'islam, est la donnée centrale du monde dans lequel nous vivons. Regardez la scène politique française. Vous voulez qu'on parle de la France aujourd'hui, qui sont les principaux partis, des partis qui auraient été considérés naturellement il y a 20 ans comme des partis extrémistes, alors que on va dire que la social-démocratie normale et le parti conservateur bien élevé sont réduits à peau de chagrin. C'est totalement malsain. C'est le monde dans lequel nous vivons. Donc nous allons vers un monde où toutes les pensées extrémistes vont être valorisées, à la fois dans la société, dans les réseaux sociaux et par les médias, et vont nécessairement entraîner des passages à l'acte en conséquence.
1: Pour en revenir à cette affaire terrible de Samuel Paty, j'ai parlé d'un père de famille qui, lui, on peut considérer qu'il joue un peu le rôle, on va dire, d'idiot utile. Il y a les auteurs et ses complices. Et puis, il y a un agitateur, le fameux Sifriwi, qui lui aussi est dans le box des accusés. Et lui, c'est le salafo-frérisme, Sifriwi. Pierre Vermeeren disait, l'historien Pierre Vermeeren disait récemment dans un papier du Figaro que la stratégie des frères musulmans, c'était la déscolarisation des jeunes musulmans, un peu comme ça s'est vu dans les pays arabes. On avait plutôt l'impression jusqu'ici que c'était plutôt une stratégie d'entrisme dans l'école, au contraire.
0: Je ne pense pas un instant que les frères musulmans soient demain à l'origine d'actions violentes en France. Ça va totalement contre leurs intérêts. Leur intérêt est une destruction lente, progressive et sûre de la société de l'intérieur. Tous les crimes, comme ceux qui ont été commis contre messieurs Paty et Bernard, vont créer une réaction dans la société française avec une envie de se défendre. Le but des frères musulmans est de d'émousser cette envie, de la réduire à néant, de montrer à quel point l'islamisation de la société doit se faire avec douceur et tranquillité. Donc, ce n'est absolument pas leur intérêt que de tels crimes soient commis. Donc, je me paraît absolument absurde de mettre leur étiquette sur des actions de cette sorte.
1: Donc ça vient d'où alors,
0: alors il y a des mouvements islamiques, eux, qui sont beaucoup plus actifs, avec des gens qui sont des admirateurs d'Al-Qaïda, de l'État islamique ou d'autres groupes. Il y en a des dizaines.
1: C'est souvent pour eux, entre les frères musulmans, les salafistes.
0: C'est pour eux, mais ce sont quand même des familles de pensée très très différentes, et les gens il y a des gens qui peuvent être attirés par les frères musulmans et qui vont dire à un moment de leur parcours individuel, ils n'en font pas assez. Mais j'ai pas la patience. Les frères musulmans sont des bâtisseurs de cathédrales, si on peut dire, de mosquées, si vous voulez. Ça ne les gêne pas du tout de planter la graine, sachant qu'ils ne verront jamais l'arbre. Leur objectif est de conquérir le monde à l'islam, de détruire la société occidentale pour y arriver. Mais que ça prenne un an, deux ans, dix ans ou un siècle, ce n'est pas la question. Mmh. Or, la société occidentale est une société qui vit de l'immédiateté. Aujourd'hui, les gens, ils veulent tout immédiatement à partir de leur téléphone portable. Ils veulent voir le résultat, ils le veulent tout de suite. Vous avez envie de quelque chose, vous le commandez sur votre téléphone portable, vous rentrez chez vous, c'est déjà livré dans la boîte aux lettres. C'est exactement
1: mais
0: ça.
1: Mais la société, elle a compris ça et elle réagit avec une espèce d'angoisse identitaire, culturelle, elle se sent menacée. Est-ce que le scénario de guerre civile
0: non,
1: vous paraît...
0: Non, vous avez des tas de gens qui ne se sentent pas menacé. Il y a des tas de gens qui disent mais non, c'est la réaction normale de d'opprimer.
1: Mais est-ce que c'est la majorité?
0: Ben non, c'est pas la majorité, pas encore. Et c'est ce que vous avez dit à propos des chiffres que vous avez donné tout à l'heure de soutien à Israël parmi les juifs américains. On n'a pas besoin d'être juif pour avoir des chiffres pareils. Aujourd'hui, il y a encore une majorité de Français qui soutiennent l'action israélienne à Gaza et au Liban parce qu'ils savent très bien que les populations concernées, donc les gens qui sont sous la domination du Hamas à Gaza ou du Hezbollah au Liban, sont autant de gens qui vont couper les gorges de Samuel Paty en puissance. Ce sont les mêmes gens. C'est des gens qui sont des industries de haine envers l'Occident. Et donc, ils perçoivent, à tort ou à raison, Israël comme une première ligne de défense, et vous avez quand même une majorité de gens en cette faveur. D'ici une génération, ce ne sera certainement pas le cas.
1: Une dernière chose, Éric Méchoulan, avant de nous quitter, c'est sur la façon dont la classe politique mainstream peut réagir à ça. Une question sur la politique étrangère de Macron qui a été vraiment très fluctuante, c'est le moins qu'on puisse dire. Est-ce que vous pensez que... On a remarqué par exemple la présence de Yacine Bellatar dans sa délégation au Maroc. Est-ce que vous pensez que déjà qu'il y a, avec Macron et d'autres, déjà une prise en compte de l'évolution profonde de la société française, si je me fais bien comprendre?
0: Le président de la République est essentiellement un multiculturaliste dont l'idéologie, enfin, il ne l'a pas caché quand il a dit qu'il n'y avait pas de culture française, est de tourner la page d'une France occidentale... on va dire, qui est un héritage de la République et des Lumières au profit d'un monde multiculturel. Voilà. Parce qu'il estime, son jugement est que c'est la réalité et que se battre pour la République à l'ancienne, c'était à la fois un combat réactionnaire et dépassé. Je ne pense pas que tout le monde soit d'accord dans la haute fonction publique ou au ministère de l'Intérieur.
1: Merci, Éric Méchoulan. Bonne journée.
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0: tous, bienvenue sur RCJ en ce lundi 15 juin 2026, il est 8h.
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0: Au programme de cette édition, bien sûr, l'accord signé, ou en tout cas qui va être signé ce vendredi entre Iraniens et Américains. On en parlera bien sûr avec notre correspondante en Israël, Katie Bisraor.
2: Accord entre les États-Unis et l'Iran qui met fin à la guerre en Israël. Inquiétude sur les conséquences de cet accord.
0: Puis notre invitée ce matin pourront décrypter les enjeux de cet accord. Elisabeth Shepard-Selam, chercheure en relations internationales et sécurité. On fait tout de suite un point sur l'actualité sur RCJ.
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0: Les États-Unis et la République islamique d'Iran sont donc parvenus à un accord pour mettre fin immédiatement à la guerre au Moyen-Orient sur tous les fronts, y compris le Liban. C'est ce qu'a annoncé le médiateur pakistanais. Washington et Téhéran ont confirmé dans la foulée, j'autorise pleinement la réouverture du détroit d'Ormuz sans droit de passage et parallèlement la levée immédiate du blocus naval américain. Navires du monde entier mettaient les moteurs en marche, que le pétrole coule à flot. C'est félicité Donald Trump, ajoutant que cette ouverture interviendra dès la signature de l'accord vendredi afin de permettre le déminage. Le Royaume-Uni, la France, l'Allemagne et l'Italie ont salué l'accord conclu dans un communiqué commun. L'Iran ne doit jamais acquérir l'arme nucléaire. Nous sommes prêts à travailler avec les États-Unis, l'Iran et l'Agence international de l'énergie atomique à cette fin, déclaré les dirigeants de ces pays européens. Ils ajoutent être disposés à lever les sanctions pertinentes en réponse à des mesures claires et vérifiables de la part de l'Iran concernant son programme nucléaire. Fin de citation. Les grandes puissances du G7 qui vont discuter à partir de ce jour à Évian des conséquences de cet accord conclu entre les États-Unis et l'Iran et dont la réouverture notamment du détroit d'Ormuz dans la durée. C'est ce qu'a déclaré hier soir Emmanuel Macron. Un cessez-le-feu robuste et durable au Liban est indispensable, insiste le président français. Ces questions seront aussi évoquées demain lors du G7, toujours en présence des dirigeants de l'Égypte et des Émirats arabes unis et du Qatar. Donald Trump s'entretiendra quant à lui cet après-midi à 17h avec Emmanuel Macron. Hier soir, on a appris qu'un soldat israélien avait été grièvement blessé, un autre légèrement blessé par des tirs de roquettes contre les forces israéliennes au sud Liban. Des sirènes d'alerte aux tirs de missiles et de roquettes ont par ailleurs été déclenchées dans la soirée à Kiryat Shmona. L'armée israélienne a confirmé l'élimination d'Ali Moussa Dagdouk au commandant du Hezbollah. Il était commandant de l'équipe de sécurité de l'ancien secrétaire général Hassan Nasrallah, commandant de l'unité Force Radouane et responsable du dossier Golan, branche opérationnelle chargée de l'implantation du Hezbollah en Syrie et notamment près de la frontière avec Israël. Dans le reste du monde, au moins 9 personnes ont été tuées ce matin en Ukraine dans une série d'attaques russes, dont une massive contre la capitale Kiev où une cathédrale orthodoxe a pris feu. Le groupe Palestine Action est-il un mouvement terroriste? La justice britannique tranche la question ce jour en appel après avoir infligé en première instance un revers au gouvernement qui avait interdit en juillet dernier cette organisation pro-palestinienne. En France, après les violences qui ont suivi la victoire du Paris Saint-Germain en Ligue des Champions, le gouvernement va présenter en juillet en Conseil des ministres un projet de loi visant à faire assumer directement aux auteurs le coût des dégradations commises dans l'espace public, a annoncé Sébastien Lecornu. Et enfin, deux peuples, deux États, un futur. Militants israéliens et palestiniens pour la paix étaient réunis vendredi à Paris à l'invitation du ministre des Affaires étrangères Jean-Noël Barrot pour relancer l'appel à la solution à deux États. Mais sur quoi arrivent à s'accorder ces hommes et ces femmes? La réponse d'Ali Abou Awad, militant palestinien pour la paix.
3: Je pense que nous sommes des deux côtés d'accord sur la vision de la solution à deux États comme le seul moyen de nous sauver de cette folie. Pour moi, être ici, ça crée une autre force politique pour pousser vers cette solution et pour avoir des conditions de vie dignes. Je pense que la majorité des deux côtés veulent la paix dès hier.
0: Comment parler de paix après le 7 octobre? La réponse d'Eran Nissan, militant israélien pour la paix.
4: Je suis ambulancier et soignant et le 7 octobre, j'étais dans le sud d'Israël et nous étions au cœur de ce qui s'est passé. Je me suis rendu dans un hôpital, un grand hôpital à Beersheba et j'ai soigné les blessés. J'étais entouré de médecins juifs et arabes, des citoyens israéliens, à la fois citoyens palestiniens d'Israël et israéliens juifs, et nous soignons des juifs et arabes. Et mon téléphone n'arrêtait pas de sonner. Mes amis, mes collègues palestiniens m'envoyaient des messages pour me demander si j'allais bien, si ma famille était en sécurité. Je fais partie d'une communauté communauté qui rassemble des Israéliens et des Palestiniens.
0: 8h05 sur RCJ, dans un instant, l'accord entre les États-Unis et la République islamique d'Iran vu depuis Israël. Ce sera avec notre correspondante Cathy Bisraor.
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0: RCJ. 8h07 sur RCJ, on prend la direction d'Israël pour vous retrouver Cathy Bisraor, notre correspondante sur place. Bonjour.
2: Bonjour Elsa.
0: On va revenir sur ces quelques heures avant l'annonce de cet accord entre les États-Unis et la République islamique d'Iran. Les drones du Hezbollah qui ont continué à viser Israël. Israël qui a frappé la Dahriyeh, une réponse iranienne qui était alors envisagée. Et puis cet accord finalement conclu. Qu'est-ce qui s'est passé dans ces dernières heures côté israélien, Cathy ?
2: Ce que vous décrivez, Elsa, c'était exactement la situation qu'ont vécu les Israéliens, une situation véritablement en montagne russe, avec une volatilité extrême. On est passé du début de la journée où le Trump a dit « ça y est, il y a un accord ». Quelques heures plus tard, l'Iran a affirmé qu'il n'y avait pas d'accord. Ensuite, des drones sur le territoire, à l'intérieur du territoire israélien, sur des localités israéliennes qui, par chance, n'ont pas fait de victimes. Et immédiatement, Israël a annoncé que ils allaient réagir et c'est ce qui s'est passé avec des tirs et un immeuble qui a été, plusieurs immeubles qui ont été détruits à Daïra dans la zone de, dans la capitale de Beyrouth. Et à ce moment-là, l'Iran a dit, OK, nous allons maintenant attaquer Israël. Et d'ailleurs, en Israël, on a annulé un certain nombre de grandes réunions qui devaient avoir lieu, notamment des chanteurs célèbres en Israël, Omer Adam et Yael Golan, qui devaient se produire avec presque 40-50 000. Ces grandes réunions ont été annulées, hein, à la dernière minute, pour vous montrer l'état d'extrême d'état d'alerte qu'il y avait en Israël. On pensait vraiment qu'il y avait allé des tirs de nouveau iraniens sur le territoire israélien. Et tout d'un coup, on a compris que Donald Trump était intervenu non seulement vis-à-vis d'Israël, mais apparemment vis-à-vis également de l'Iran. Il aurait promis, c'est ce que l'on dit en tout cas en Israël, aurait même donné des sommes d'argent supplémentaires à l'Iran pour que l'Iran ne réagisse pas contre Israël, pour éviter évidemment de nouveau une réplique israélienne. De nouveau, c'est clair ce qui s'est passé. C'est hier, l'objectif de Donald Trump était d'arriver à un accord et il a tout fait pour cela. Et c'est la journée que les Israéliens ont passée. Une journée, évidemment, comme je viens de le dire, avec une volatilité extrême et radicale.
0: Et à présent, cet accord, Cathy, justement, cette intégration du Hezbollah, ou en tout cas du front libanais dans l'accord, quelles sont les réactions israéliennes face à ce sujet qui était très important pour Israël, sachant qu'Israël demeure déterminé à éradiquer le Hezbollah ?
2: Cet accord entre les États-Unis et l'Iran inquiète en Israël. Pas seulement pour l'affaire du Hezbollah, c'est sûr pour l'histoire pour le Hezbollah qui reste tel quel, ok, qui a été certes touché par les opérations israéliennes, mais qui reste tel quel, qui n'est pas démantelé. Il y a, pardon, une incertitude à savoir qu'est-ce que comprend ce cessez-le-feu, d'accord ? Qu'est-ce qui se passe si, par exemple, le Hezbollah reçoit d'une manière ou d'une autre des armes d'Iran ? Est-ce qu'Israël aura une capacité ou non de réagir ? il y a beaucoup d'incertitudes et pour l'instant on attend apparemment même, je pense, la direction israélienne de comprendre exactement ce qu'il y a à l'intérieur de cet accord. Pour l'instant, Israël reste au sud Liban. Il n'y a pas dans cet accord, en tout cas ce qui a été publié jusqu'à aujourd'hui, il faut espérer que ça va continuer comme ça, il n'y a pas une exigence de Donald Trump de retirer les troupes, que Tsahal retire ses troupes qui sont, comme vous le savez, en profondeur au territoire jusqu'au Litanie. Maintenant, à mon avis, l'inquiétude en Israël, elle est beaucoup plus grave et elle concerne en fait l'Iran. Pourquoi ? Parce que l'objectif d'Israël avec cette opération avec les États-Unis qui a été menée était d'éloigner, d'éliminer le nucléaire, que l'Iran ne soit plus nucléaire. C'était le premier objectif. Or, cet objectif n'a été que partiellement rempli. Aujourd'hui, certes, l'Iran est éloigné de quelques années du nucléaire, mais ils gardent toutes leurs capacités. Ils peuvent, demain matin, en secret, recommencer à aller en direction la course au nucléaire et l'évaluation en Israël. C'est ce qu'ils vont faire. C'est la première inquiétude. La deuxième inquiétude, c'était que le deuxième objectif était d'affaiblir, si ce n'est de faire tomber le régime iranien. Et en fait, compte, on voit que c'est exactement le contraire. On est passé d'une dictature religieuse extrémiste à une dictature militaire des gardiens de la révolution. Et ça inquiète évidemment énormément en Israël. Et je pense qu'on peut citer des groupes iraniens opposés au régime qui disent « Donald Trump a fait une erreur fondamentale. Au lieu d'affaiblir le régime iranien, il a renforcé le régime iranien. » En fin de compte, Donald Trump n'a pas réussi à transformer le succès tactique spectaculaire de l'opération israélo-américaine contre l'Iran en succès stratégique.
0: Et enfin, qu'a dit le président américain qui a eu à nouveau des mots très durs vis-à-vis du Premier ministre israélien ? Les tensions sont encore vives entre les États-Unis et Israël ?
2: D'abord, c'est exact. Hein, Donald Trump, comme Donald Trump, il peut encenser Benjamin Netanyahu en disant que c'est l'homme le plus extraordinaire du monde. Et hier, on a vu exactement le contraire avec, comme vous l'avez dit, des mots véritablement très durs contre Benjamin Netanyahu. Mais c'est Donald Trump. Dans l'entourage de Benjamin Netanyahu, on n'est pas plus inquiet que ça. On estime que le Premier ministre va réussir d'une manière ou d'une autre à recréer un contact et de nouveau le contact réussi qui avait eu lieu dans le passé. Mais c'est clair que ce qui s'est passé hier, c'est pas une expression, c'est au moins une dizaine d'expressions dans une dizaine de médias différents de Donald Trump contre Benjamin Netanyahu. Et je crois qu'on peut comprendre cela dans la volonté de Donald Trump véritablement d'arriver à un accord et sa crainte que Benjamin Netanyahu fasse derrière son dos des choses, ce qu'il a fait d'ailleurs à Beyrouth, donner l'ordre des Hatzal d'agir qui, en fin de compte, neutralise complètement le succès de cet accord. Et ça peut expliquer la violence des propos de Donald Trump. On verra bien dans les jours, dans les semaines à venir, si de nouveau on revient à une lune de miel entre Netanyahou et Donald Trump.
0: Merci beaucoup Cathy Bisraor pour toutes ces précisions. On vous retrouve la semaine prochaine, 8h13 sur RCJ. Restez avec nous. Dans un instant, l'invité de cette édition, Elisabeth Shepard-Selam, chercheure en relations internationales et en sécurité.
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0: 8h15 sur RCJ, l'invité de cette édition, Elisabeth Shepard-Selam, chercheure en relations internationales et en sécurité. Bonjour. Merci beaucoup d'être notre invité ce matin sur RCJ. Cet accord, bien sûr, entre la République islamique d'Iran et les États-Unis, est-ce que cet accord annoncé, c'est une victoire? Et si oui, pour qui?
13: Alors, c'est une victoire, je dirais pas vraiment pour les États-Unis, vu que les détails, en fait, sont assez flous. Enfin, on sait qu'ils vont signer vendredi, on sait a priori que donc le détroit d'Ormuz sera réouvert après un déminage. C'est en réalité la seule chose qui semble compter pour Donald Trump aujourd'hui. Il le vend comme une victoire, bien évidemment. Or, en fait, le détroit d'Ormuz était ouvert avant la guerre qui a commencé au mois de février. Donc, il a créé le problème de toute pièce. Donc, c'est pas en soi, pour moi, un victoire. Sur les questions très importantes du nucléaire, très clairement, ça a repoussé. En somme, ils négocieront, ils commencent à négocier d'ici 60 jours, mais il n'y a aucune garantie. Bien évidemment, sur ce qui se passe par la suite. On ne parle même pas de balistique, on ne parle pas de proxy. Et les Iraniens ont gagné qu'on inclut là-dedans ce qui se passe au Liban et donc leur proxy, le Hezbollah, ce qui est plutôt une victoire pour l'Iran, vu que les Libanais, le gouvernement libanais a demandé ce que ça soit pas inclus, que bien évidemment ça lie les mains d'Israël, alors que l'Israël n'a pas été inclus dans les discussions et les négociations sur ce qui n'est pas un accord, ce qui est un memorandum of understanding, c'est-à-dire une sorte de pré-accord. Donc pour moi, c'est pas vraiment une victoire pour Donald Trump. Les Iraniens qui vont aussi avoir des incitations financières, que ce soit donc le dégel de certains de leurs fonds ou un fin de certaines sanctions, ils ont en somme gagné un certain nombre de choses à laquelle ils s'attendaient, mais clairement cette guerre n'a pas apporter la victoire qu'on espérait tous.
0: Quand on vous entend, on a l'impression que c'est la somme, en effet, de plusieurs renoncements. Et si on se souvient du début de l'opération israélo-américaine, il y avait même cet énorme but de faire tomber le régime des Mollahs. Ça, à la fois, comme vous l'avez dit, il y a une sorte de primauté qui a été donnée à la question économique au détroit d'Ormuz. Mais en tout cas, tout ce qui concerne le régime aujourd'hui, c'est abandonné. Et c'est d'ailleurs avec ce régime que Donald Trump aujourd'hui conclut évidemment un accord.
13: Oui, tout à fait. Alors, il y avait effectivement 4 buts à la fin. Enfin, au début, je veux dire, ces buts, en somme, de changement de régime, de libérer les peuples iraniens, le nucléaire, le balistique et les proxys. Il y en a 3 sur 4 à laquelle on touche absolument pas. Et je rajouterais que dans le Wall Street Journal, dans la nuit, Trump parle. En gros, il a l'air de dire qu'il s'en fout un peu du changement de régime, que c'était pas sa priorité, qu'il voulait juste des gens qui étaient assez raisonnables pour lui parler, négocier avec lui, et qu'il estime que c'est le cas. On est loin de ce qui a été dit, on est loin du poste de Trump en janvier en disant « descendez dans la rue, on vient, on va arriver pour vous épauler ». Donc et clairement, le changement de régime, ce n'est pas une priorité, c'est absolument pas aujourd'hui que ça arrivera.
0: Qu'est-ce qui explique aujourd'hui, après cet accord annoncé à nombreuses reprises par le président américain, que là, il a été conclu? Est-ce que lui, en interne, il était poussé à la fois par l'opinion publique américaine et par son propre camp politique? Est-ce que cette guerre s'arrête?
13: Alors, 2 choses. L'opinion publique américaine a toujours été contre. Donc, je ne suis pas convaincue qu'il écoute beaucoup son peuple. C'est effectivement tout ce qui est économique le touche beaucoup plus que le reste. C'est bad for business, comme il dit. C'est mauvais pour le business, la fermeture du détroit d'Ormuz. Donc, on peut imaginer que c'est le plus grand facteur qui lui a poussé à cet accord ou cet pré-accord. Aussi, je pense quand même qu'il a une certaine impatience. Il ne comprend pas très bien le Moyen-Orient. Ce qu'il fallait pour faire tomber le régime iranien était clairement beaucoup plus important de ce qu'il, lui, il était prêt à engager. Est-ce que dans son administration, il y a des gens qui étaient anti-guerre? Très clairement. Mais vous avez aussi, dans ses proches, des gens comme Lindsey Graham, qui clairement étaient pro-guerre, qui sont clairement des faucons et qui eux-mêmes sur Twitter, enfin sur X hier, disaient il faut se méfier d'un accord qui est mauvais. Notamment, ils parlaient pour Israël et cette question de proxy. Et pourtant, on est dans un, enfin dans un accord ou dans une feuille qui sera signée, qui est assez mauvais pour, par exemple, cette priorité en particulier.
0: La question des proxy qui est donc pas gérée et à la fois aussi ces sommes d'argent qui seraient dégelées, donc remises quelque part à la République islamique d'Iran, ça pose aussi la question plus globale et qui concerne en réalité tout le monde, y compris la France, du financement du terrorisme. Ça aussi, pourtant Emmanuel Macron qui réagit ce matin assez positivement à cet accord, qui parle de sa mission de sécurisation avec les Anglais du détroit d'Ormuz, il y a une forme de voile à nouveau qui se remet sur ce qu'est la République islamique d'Iran.
13: Alors c'est quand même, il faut le dire, c'est leur argent. Donc on n'est pas dans une donner de l'argent à l'Iran, mais alors c'est de l'argent qui leur appartient qu'on a bloqué. Donc il faut quand même le distinguer parce que c'est quand même important que c'est l'argent qui est bloqué de leurs transactions à l'étranger. Est-ce que il y a une forme, enfin tout le monde sait ce qui est, je pense aujourd'hui, la République islamique d'Iran. S'ils le savent pas depuis janvier, c'est qu'ils ont fermé les yeux. Mais il y a une sorte d'inquiétude, je pense, globale sur les effets économiques. Et pas que sur le pétrole ou sur le gaz dont on parle, mais par exemple sur les engrais. Une des choses qu'on voit le plus aux États-Unis et dans d'autres pays, c'est cette inquiétude sur le prix des engrais. Est-ce que ça peut faire, notamment, sur tout ce qui est alimentation? Et notamment dans des pays les plus pauvres. Donc, je pense qu'aujourd'hui, il y a quand même une inquiétude économique qui est bien réelle, on le voit à la pompe en France, quand même, qui suscite beaucoup de soulagement si les détroits d'Hormuz ouvrent.
0: Côté israélien, notre correspondante nous disait tout à l'heure que malgré les mots à nouveau très durs de Donald Trump contre Benjamin Netanyahou, il y avait une sorte quand même d'accord qui demeurait entre les deux hommes. Côté américain, est-ce que vous sentez qu'il y a une véritable scission qui est possible, ou en tout cas un éloignement après cette longue séquence d'intérêts divergents qui sont quand même apparus aux yeux du monde?
13: Alors, les intérêts divergents étaient là depuis le début, même si on voulait pas le dire à haute voix. Moi, j'ai toujours maintenu que Trump n'est pas le plus grand ami d'Israël parce que il a toujours en premier lieu ses priorités. Et on l'a vu dans cette séquence. Aujourd'hui, il va falloir regarder de près parce que, alors que Trump était prêt à aller frapper toutes les ports du détroit d'Hormuz pour un Apache où il n'y a pas eu deux soldats qui n'ont, donc deux pilotes qui n'ont pas été tués alors que l'incident était un peu flou, il ne comprend pas que Israël protège les siens et protège ses civils. Et c'est une position qui est assez difficile à comprendre. Il y a beaucoup de politiques américains qui se posent la question aussi, il faut le dire, notamment chez les républicains. Mais aujourd'hui, on voit qu'Israël est obligé de se défendre et que ça ne passe pas forcément dans l'administration américaine. Donc il y a une certaine incompréhension qu'il va falloir surveiller. Je pense que quand Netanyahou dit qu'il va falloir peut-être un jour y aller tout seul et qu'il va falloir une certaine autonomie stratégique, c'est une position qui est tout à fait logique vu ce qu'on voit de cette administration.
0: Dernière question, Elisabeth Shepard-Salem, vous nous dites que c'est une forme de pré-accord. À quel point il tient les deux protagonistes, et est-ce que des missiles aujourd'hui iraniens sur Israël ou des frappes américaines contre l'Iran, aujourd'hui c'est vraiment improbable que ça arrive dans les jours à venir, ou c'est quand même encore incertain?
13: Je pense que dans les jours à venir, moi je pense que les frappes américaines contre l'Iran, on a vu la plupart. Pourquoi? Parce que on est dans une séquence, donc on a fini avec l'anniversaire du président, mais on a les 250 ans, on a le G7, on a aussi les élections. Et je pense que Trump a montré au monde entier, et surtout aux Iraniens, à quel point il est faible, à quel point il ne veut pas engager une guerre. Bon, il avait dit pendant son élection, mais alors à ce moment-là, vous commencez par une guerre. Donc je pense que la reprise des hostilités, c'est peu probable. Je pense par contre que la seule chose peut-être qu'on verra, c'est la réouverture du détroit d'Hormuz. Le reste, comme c'est un memorandum of understanding, c'est-à-dire un préaccord, le reste, il n'y a aucune garantie par la suite. Ça peut prendre, comme le JCPOA a commencé en 2003 et a fini 12 ans plus tard, ça peut prendre énormément de temps.
0: Merci beaucoup Elisabeth Chebarcelem pour cet éclairage 8h25 sur RCJ. Et nous avons appris ce vendredi la disparition d'Arlette Testiller, rescapée de la rafle du Valdiv, qui a témoigné jusqu'à la fin de ses jours dans les écoles. Nous l'avions interviewée en 2024, toujours prête à raconter son histoire bouleversée par le 7 octobre aussi. Et voici le message qu'elle nous adressait.
14: Oh, continuez, je compte sur vous, parler et puis si vous parlez, s'il y en a seulement 1 sur 10 qui parle, moi, mes petits amis de mon immeuble, toutes les familles, ces 4 familles avec tous les enfants, Régine, Lazare, et ça, ils seront pas morts pour rien. Faites-les revivre. Si vous parlez uniquement, vous empêchez de mourir. Ils n'ont pas de sépulture. On n'a pas de cimetière. On n'a rien du tout, nous. C'est à eux. Moi, je compte sur eux. Parce que quand on me fait venir, on croit que moi je vais. Vous comprenez? C'est-à-dire qu'ils viennent pour me voir. Eh bien, ils sont dans l'erreur totale. C'est eux qui sont là pour moi. Parce que si je témoigne pas, eh bien, mon père et puis tous mes amis qui sont morts, eh ben, ils meurent une deuxième fois. Et je compte sur eux. Donc moi, vous comprenez, c'est pas eux qui, ils sont là pour moi. Merci. Ça m'aide beaucoup. Parce que c'est pas facile de témoigner.
0: Une interview à retrouver en intégralité sur le site d'RCJ et toutes les plateformes d'écoute. 8h27, c'est la fin de cette édition. Merci à toutes et à tous de l'avoir suivi. À 11h, retrouvez Essentiel avec Sandrine Seban qui reçoit Boualem Sansal pour son livre La Légende, paru aux éditions Grasset. On se retrouve quant à nous à midi pour l'information. Très belle journée sur RCJ.
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Ça me fait plaisir de te voir. Ça fait quoi? Déjà un peu plus de 2 ans, non? En fait, on s'est jamais revus depuis le fameux soir où tu m'as rendu les clés de notre appartement.

0: vois.
1: C'est quand même très bizarre d'être là dans ce café avec toi. Dire que si j'étais pas allé acheter du pain, je t'aurais jamais recroisé. C'est marrant, tu parlais au téléphone et j'ai d'abord reconnu le son de ta voix. Alors dis-moi, qu'est-ce que tu fais toi depuis...

Après toi, au début, j'ai vraiment beaucoup travaillé. Je crois que j'avais surtout besoin de m'occuper l'esprit. J'ai écrit, j'ai lu, et j'ai même un peu voyagé. Et puis j'ai fait plein de rencontres, sans vraiment faire de tri.

sais, il y a quelques mois, j'ai croisé ton frère. Il m'a dit que t'allais super bien. J'ai essayé de l'admettre. Et puis je l'ai quitté rapidement. J'ai dit que j'avais plein de trucs à faire. Alors je suis rentré chez moi et j'ai regardé

0: Bon bah j'étais contente de te croiser. On dirait que tout va bien pour toi.
1: Pareil, t'as l'air en forme, ça fait plaisir. Laisse le café, c'est pour moi.
0: Ok, bisous. Je te laisse, faut que j'y aille. Mais c'était cool de te voir.
1: Salut, bonne journée. Mais sinon, tu fais quoi demain soir ?

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2: Les États-Unis et l'Iran sont parvenus à un accord pour mettre fin immédiatement à la guerre au Moyen-Orient sur tous les fronts, y compris le Liban, a annoncé le médiateur pakistanais. Washington et Téhéran confirmant dans la foulée. Les grandes puissances du G7 vont discuter à partir de ce jour et bien des conséquences de l'accord conclu entre les États-Unis et l'Iran, dont la réouverture du détroit d'Hormuz dans la durée, a déclaré hier soir Emmanuel Macron. Un cessez-le-feu robuste et durable au Liban est indispensable, insiste le président français. Donald Trump s'entretiendra quant à dès cet après-midi, 17h, avec Emmanuel Macron. L'armée israélienne a confirmé l'élimination d'Ali Moussa Dagdouk, commandant du Hezbollah. Il était commandant de l'équipe de sécurité de l'ancien secrétaire général Hassan Nasrallah, commandant de l'unité Force Radouane et responsable du dossier Golan, branche opérationnelle chargée de l'implantation du Hezbollah en Syrie. Et enfin en France, après les violences qui ont suivi la victoire du PSG en Ligue des Champions, le gouvernement va présenter en juillet en Conseil des ministres un projet de loi visant à faire assumer directement aux auteurs le coût des dégradations commises dans l'espace public, a annoncé Sébastien Lecornu. 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
1: Notre invité, Yehuda Lankri, ancien ambassadeur d'Israël en France et à l'ONU, bonjour.
2: Bonjour.
1: Merci beaucoup d'être notre invité ce matin sur RCJ. Jean-Noël Barrot qui réaffirme hier soir sur France 2 que la solution à deux États est la seule solution, qu'il veut créer des ponts entre Israéliens et Palestiniens. Yehuda Lankri, dans cette perspective, qu'est-ce qu'a changé la reconnaissance de la Palestine par la France et une dizaine de pays en septembre dernier à l'ONU? Qu'est-ce que ça a changé concrètement sur le terrain et sur le plan diplomatique?
2: Ça n'a pas changé grand-chose. J'estimais l'année dernière, tout en étant très favorable à l'émergence d'un État palestinien aux côtés de l'État d'Israël, que la proposition française ou la résolution française était quelque peu prématurée, intempestive, parce que le mécanisme qui doit engendrer l'État palestinien est une reconnaissance par Israël d'abord. Il suffit qu'Israël reconnaisse l'État palestinien, ça équivaut aux dizaines de voix des Nations Unies qui l'ont fait. C'est ce que m'a dit d'ailleurs un militant palestinien d'envergure, il s'appelle Samer Sinjilani, me dit « il m'importe que ce soit Israël qui nous reconnaisse ». Cet État doit émerger à l'issue d'un traité négocié entre Israël et la Palestine.
1: Ça, concrètement, comment ça peut être une perspective et est-ce que, déjà dans un premier temps, sur les efforts internationaux, tant que les États-Unis ne sont pas engagés dans une démarche aux côtés de l'Europe pour pousser cette solution à deux États, est-ce que ça peut vraiment émerger entre Israéliens et Palestiniens?
2: Effectivement, le rôle des États-Unis est non seulement primordial, mais crucial. Pour que cet État émerge, il faut qu'Israël l'accepte à l'issue de négociations bilatérales et que les conditions créées par ces négociations soient viables pour les uns et pour les autres. Que s'ajoutent les dizaines de voix aux Nations Unies, c'est important. Ça donne de la résonance, un certain rayonnement à l'idée de l'État palestinien. Et ne l'oublions pas, était déjà inscrit en devenir dans la résolution du partage 181, à la veille de la création de l'État d'Israël. Il était prévu qu'un État arabe, il ne s'appelait pas encore la Palestine, cohabite à ses côtés. L'histoire en a voulu autrement. Mais l'idée de reconnaissance est déjà depuis très longtemps en l'air. Et il faut que cette reconnaissance soit admise essentiellement et d'abord par l'État d'Israël qui devra coexister avec un État palestinien.
1: Le président Macron avait lui-même évoqué, on l'a dit, des conditions pour la reconnaissance de cet État qui n'étaient toujours pas réunies au moment de la reconnaissance à l'ONU. Alors depuis le retour des otages, bien sûr, c'est fait, mais la démilitarisation du Hamas et une autorité palestinienne revitalisée, ça sur ces deux points, on a l'impression que ça n'a pas beaucoup avancé, c'est un euphémisme. Sur la démilitarisation du Hamas, on voit que ça patine dans les négociations au Caire. Est-ce que vous avez l'impression qu'il y a vraiment une perspective pour que le groupe terroriste renonce à ses armes ou c'est un leurre?
2: Alors là, réellement, l'horizon est plutôt lourd. Il n'y a pas beaucoup de visibilité quant au désarmement du Hamas, comme d'ailleurs le désarmement du Hezbollah. Il faudrait que la communauté internationale s'y mette avec toute la résolution et la vigueur nécessaires pour qu'il y ait satisfaction sur ce plan. Alors, donc, on peut avancer quand même politiquement, explorer les horizons politiques dans notre région, notamment entre Israël et les Palestiniens. Ce rassemblement du 12 juin à l'Institut du monde arabe des associations des sociétés civiles est utile dans la mesure où ce sont les sociétés civiles qui peuvent se porter en moteur de la reconnaissance mutuelle contracté, souvenez-vous, déjà à Oslo, et qui est une force d'enracinement du dialogue, si ce n'est le processus de paix du dialogue, de paix entre nous les Palestiniens, et une force qui transcende aussi les idéologies. Je me rappelle d'un constat d'Ariel Sharon, arrivé au pouvoir comme premier ministre, qui avait annoncé qu'il était grand temps que se fasse un partage de ce lopin de terre entre nous et les Palestiniens. Alors, entendre Sharon déclarer ce qu'il déclare, c'est quand même innovant. Et ça, c'est la force de transcendance de la reconnaissance mutuelle contractée déjà à Oslo. Oslo n'est pas complètement mort. C'est au contraire cette reconnaissance mutuelle qui est le gage de la poursuite du dialogue, même difficilement, avec les Palestiniens et une partie du monde arabe.
1: Quand on dit la Palestine aujourd'hui en France, ce sont en réalité deux territoires bien distincts, la Cisjordanie et Gaza. Est-ce qu'une entité politique unique pour les deux, c'est véritablement une option?
2: Je pense que c'est souhaitable. Il faut nécessairement que les Palestiniens puissent, si je puis dire, souder leurs deux demi-têtes, celle de la Cisjordanie et celle de Gaza. Pour le moment, cette scission leur fait beaucoup de mal, sur le plan interne comme sur le plan externe. Israël a beau jeu de dire avec qui vais-je dialoguer et traiter et signer un traité de paix. Est-ce avec une seule entité, la Palestine future, ou avec deux demi-têtes, deux demi-entités, ce qui n'est pas souhaitable comme approche.
1: Avec surtout le Hamas qui serait toujours dans le jeu. Vous avez évoqué ces sociétés civiles israéliennes et palestiniennes reçues à Paris donc ce jour par Jean-Noël Barrot. Se concentrer sur ces gens, ces responsables associatifs, c'est une façon de contourner les responsables politiques et diplomatiques de la région.
2: C'est de toute façon nécessaire, même lorsque le dialogue est un dialogue aisé, sans heurts, sans problème. Les sociétés civiles doivent être impliquées et je pense qu'on doit cette action, et je le rappelle avec une certaine émotion, à notre ami Ofer Bronstein, ancien conseiller du président Macron pour justement les affaires du Moyen-Orient. C'est lui qui, l'année dernière, en 2025, avait mis en chantier ces rencontres de sociétés civiles. Ça s'est déjà produit, donc ça n'est qu'un suivi. Et c'est l'occasion de rendre hommage à Ofer qui nous a quittés il y a peu de temps, pour un monde meilleur, je l'espère. Mais en tout cas, les sociétés civiles sont un facteur essentiel dans le maintien de la paix, la propagation de la paix, notamment autour de projets culturels qui, eux, signifient l'approfondissement de la reconnaissance mutuelle vers la connaissance mutuelle et l'admission mutuelle.
1: Dans cette perspective, donc, le fait que les tensions diplomatiques soient si fortes entre Israël et la France en ce moment, c'est pas de nature aussi à rendre quelque part caduque, inutile, cette initiative aujourd'hui?
2: Vous savez, tout est réversible. Et je pense aux tensions entre Israël et la France. Ça n'est pas une procédure qui va s'éterniser, c'est-à-dire qu'on peut avoir des malentendus dans le parcours. Les objectifs des deux États ne convergent pas à l'heure actuelle, ils convergeront plus tard. Je pense qu'on doit continuer malgré les difficultés, malgré les divergences entre les deux pays.
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1: Noah, bonjour.
4: Bonjour.
1: Vous recherchiez un logement pour recueillir votre témoignage aujourd'hui. Vous répondez à une annonce sur les réseaux sociaux. Et là, très vite, on vous dit, je cite, « J'ai déjà refusé de sous-louer mon appartement à des sionistes. Je suis anti-sioniste et pro-Palestine, antifasciste aussi et militante d'extrême droite. » On va essayer de revenir sur le contexte de ces propos. Ce message, il arrive très vite dans la conversation. Et sur quoi il se base en fait?
4: Écoutez, déjà, premièrement, j'étais vraiment estomaquée et choquée de recevoir une telle réponse. Enfin, j'avais décrit mon profil, mais j'avais aucunement parlé de mes appartenances politiques, ni religieuses ou ethniques. Et du coup, quand j'ai reçu cette réponse, je me suis de suite dit, j'ai un nom en fait de famille juif, enfin, très emblématique, quoi. On peut pas, tout le monde sait que c'est un nom juif, et ça m'a mis la puce à l'oreille, et je me suis demandé, ça doit être ça, c'est pas possible. Et j'ai voulu répondre de manière très naïve, Mais pourquoi vous dites cela? Qu'est-ce que vous entendez par sioniste? Enfin, je comprends pas. Enfin, voilà, je savais très bien. Et cette personne n'a pas voulu me répondre en premier lieu. Puis, enfin, elle a fini par me répondre que elle avait regardé mon Instagram et qu'elle avait vu mon appartenance politique. Sachant que, en fait, c'est assez étrange parce que je suis bénévole dans une association pour la paix en Israël-Palestine, donc ça devrait pas poser problème. Et même, en fait, quelles que soient nos appartenances politiques, c'est juste, c'est assez scandaleux, quoi. Et donc, oui, j'ai été assez choquée par cette réponse, sachant que cette personne-là avait déjà apparemment répondu à des personnes juives de la même manière. C'est pour cela que j'ai voulu contacter des personnes. Pour pas que ça arrive encore à d'autres personnes juives qui recherchent un appartement et qui tombent sur cette personne, quoi, qui est tout simplement malheureusement antisémite. Et je tiens à dire qu'elle se définissait comme non pas comme militante d'extrême droite, mais comme militante d'extrême gauche. Voilà.
1: Il y a une forme d'évidence donc pour vous sur le fait que c'est votre nom à consonance juive qui a mené à cette réponse, parce que on voit que c'est ce terme à nouveau sioniste, antisioniste qui est utilisé, et en réalité le lien entre les deux il est ici assez évident.
4: Exactement, enfin c'était tellement c'est grotesque en fait. Enfin, je veux dire que c'est tellement évident que c'est lié à mon nom de famille. Parce que sinon, en fait, cette personne n'aurait jamais fait de recherche par ailleurs à aller regarder sur mon Instagram ce qui se passait. Donc, de suite, il y a une suspicion de par le fait que je suis juive. C'est oui.
1: Sous le
4: de la discrimination. Oui. En fait.
1: Est-ce que et justement, c'est vrai qu'il n'y a pas. Il n'y a pas d'habitude, on va le dire, dans l'expression de l'antisémitisme au procédé de la discrimination, que ce soit dans l'accès au logement, à l'emploi, c'est pas ce qui a prévalu ces dernières années. Là, il y a une forme de nouveauté aussi dans ce que vous nous racontez, de chasse aux juifs, aux sionistes, de se dire ce sont des gens à éviter. Il y a ça aussi dans peut-être que vous connaissez l'antisémitisme qu'on vit tous de façon de plus en plus prégnante aussi depuis le 7 octobre. Là, c'était aussi différent, une nouvelle forme d'expression de cet antisémitisme et qui vous touche aussi dans simplement votre intimité, vouloir trouver un chez-soi.
4: Bien sûr, mais en fait, ce qui m'a vraiment mis mal à l'aise et choquée, c'est ce côté vraiment décomplexé dans sa réponse. Enfin, pour elle, ça lui paraissait tout à fait normal d'être sous couvert d'antisionisme, qu'on puisse refuser un logement pour ces raisons-là à une personne juive et peut-être sioniste, peut-être asioniste, ou qu'importe en fait. Enfin, c'est que de suite, il y a une suspicion de par ton appartenance ethnique, religieuse, tant que juif. Et c'est vraiment ça qui est très problématique, c'est qu'en fait, il y a vraiment une parole décomplexée au nom de l'antisionisme. On pense que c'est une posture politique tout à fait saine, normale, alors que c'est vraiment un processus d'exclusion pure et simple. Et quand cette personne se définit comme antifasciste, il y a beaucoup de questions, elle a beaucoup de questions, enfin, on se pose beaucoup de questions, parce que c'est ce genre de comportement, ça va vraiment à... C'est complètement antagonique de l'antifascisme, en fait. C'est tout anti-inclusif, ça va pas du tout. Voilà.
1: Sous le post de Nous Vivrons qui a publié les captures d'écran de ces échanges, il y a énormément de déni de cette violence antisémite. Je vais citer un commentaire. Les commentaires sont évidemment plus violents sur les réseaux sociaux. Ils sont pas représentatifs de l'opinion française, mais c'est pour dire jusqu'où ça peut aller. Quelqu'un qui écrit, je cite, « Pour moi, il n'y a rien de choquant, c'est identique à la situation où l'on refuserait de soulouer un pédophile. » On en est là aujourd'hui, et justement, le fait qu'on nie aux victimes d'antisémitisme leurs paroles, leurs ressentis, ça aussi, c'est quelque chose que vous vivez dans ce moment-là, une fois que déjà, il y a eu la violence du refus.
4: Bien sûr, et puis ça fait partie aussi du quotidien. Enfin là, maintenant, je me questionne sur est-ce que je dois garder... J'ai deux noms de famille, en fait. J'ai un nom de famille qui n'est pas à consonance juive et l'autre absolument à consonance juive. D'ailleurs, on retient que celui-ci de manière générale. Hein. On oublie souvent l'autre, mais je me questionne maintenant si je dois enlever mon nom de famille juif. Je ne vais pas le faire parce que ça fait partie de mon identité et de moi, et c'est important. Enfin, c'est moi, quoi. Mais Oui, enfin, parce que pour tout vous dire, ça m'est déjà arrivé déjà dans des Uber d'être qu'on me questionne d'où je viens, voilà. Et depuis, j'avais enlevé mon nom de famille pour quand je commande un Uber. Mais pour un appartement, ça ne m'est jamais venu à l'esprit que je puisse être en fait discriminée pour ces raisons-là. Ouais.
1: Noa, vous nous avez dit que vous étiez militante pour la paix, de ce que vous vivez, observez depuis notamment 2 ans, 2 ans et demi. Il y a une méconnaissance, notamment à gauche, de ce que c'est le sionisme, l'antisionisme, le rapport à l'antisémitisme aussi. Il y a un mélange de tous ces termes qui aussi s'exprime et va jusqu'à la discrimination.
4: Absolument. Enfin, le terme sionisme, c'est d'une tristesse infinie, mais c'est un terme qui est dévoyé dans tous les sens. Enfin, il a même plus son sens originel, en fait, à part dans les sphères juives. En fait, j'ai l'impression que très peu de personnes ont la connaissance de la définition même de ce qu'est le sionisme. Après, il y a plusieurs types de sionisme, bien évidemment, mais là, on va trop dans les détails. Et l'antisionisme aussi, par ailleurs. Ça, c'est une la définition actuelle de l'antisioniste, une définition post-stalinienne avec une valeur antisémite ajoutée plus. Mais à la base, les premiers antisionistes, c'était des juifs en fait qui, pendant la montée de l'antisémitisme début du XXe siècle en Europe, ne pensaient pas qu'il était nécessaire de partir en Eretz Israël. Et qu'ils avaient toute leur place en Russie, en Allemagne, ils considéraient que c'était chez eux. C'était juste ça, à la base. Et après, ça a été dévoyé dans tous les sens, par, justement, malheureusement, des mouvements, staliniens, post-staliniens, qui appartiennent, on considère d'extrême gauche. Et bon, c'est très, très triste parce que, par ailleurs, quand on est, juif de gauche, en fait, on sait plus où, on sait plus où on est, en fait. On sait plus où est notre place. Et oui, c'est très difficile de se situer et on se retrouve très facilement exclu de certaines sphères. Et ça ne se retrouve pas que dans le logement, ça, c'est, je ne savais pas, c'est nouveau, mais ça peut être aussi dans des cercles militants. Ouais.
1: Aujourd'hui, vous dites que vous allez donc conserver dans ses recherches, ce nom juif qui est le vôtre, la notion malgré tout de combat, elle reste importante pour vous.
4: Absolument, ça c'est plus que nécessaire. Il faut se battre contre toutes ces pensées et racistes, nauséabondes et terribles. Et je pense que même s'il faut bien sûr être vigilant et faire attention et ne pas non plus foncer tête brûlée, il faut quand même rester digne et ne pas avoir peur de ce que l'on est, de son identité et de devoir se cacher. Enfin, c'est difficile à dire, mais en même temps, quelque part, ça suffit, quoi, de devoir faire trop attention, d'avoir peur, en fait. On est ce qu'on est, qu'on soit juif ou autre chose par ailleurs, mais en fait, être juif, ça ne devrait pas poser problème dans en France, qui est un pays démocratique, qui doit suivre des valeurs antiracistes, et on doit se battre pour ça, quoi, au nom de la République, des valeurs républicaines. Et je suis triste de voir que ce sont des valeurs qui commencent à se perdre jour après jour. Et surtout pour les Juifs depuis le 7 octobre, enfin, on se prend des coups de massue régulièrement, quoi. Et parfois de la part de personnes qu'on considérait comme des alliés, quand on est juif de gauche notamment. Parce que j'ai pas d'attente de la part de l'extrême droite, moi, à titre personnel. Donc, mais quand c'est ton propre camp politique qui te joue des tours, c'est plus difficile. C'est pour ça que cette personne-là, quand elle se dit d'extrême gauche et antifasciste, c'est vraiment désolant.
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2: Les États-Unis et l'Iran sont parvenus à un accord pour mettre fin immédiatement à la guerre au Moyen-Orient sur tous les fronts, y compris le Liban, a annoncé le médiateur pakistanais. Washington et Téhéran confirmant dans la foulée. Les grandes puissances du G7 vont discuter à partir de ce jour et bien des conséquences de l'accord conclu entre les États-Unis et l'Iran, dont la réouverture du détroit d'Hormuz dans la durée, a déclaré hier soir Emmanuel Macron. Un cessez-le-feu robuste et durable au Liban est indispensable, insiste le président français Donald Trump, sans retiendra quant à lui dès cet après-midi 17h avec Emmanuel Macron. L'armée israélienne a confirmé l'élimination d'Ali Moussa Dagdouk au commandant du Hezbollah. Il était commandant de l'équipe de sécurité de l'ancien secrétaire général Hassan Nasrallah, commandant de l'unité Force Radouane et responsable du dossier Golan, branche opérationnelle chargée de l'implantation du Hezbollah en Syrie. Et enfin en France, après les violences qui ont suivi la victoire du PSG en Ligue des Champions, le gouvernement va présenter en juillet en Conseil des ministres un projet de loi visant à faire assumer directement aux auteurs le coût des dégradations commises dans l'espace public, a annoncé Sébastien Lecornu. 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

Bonjour à toutes, bonjour à tous. Merci d'être avec nous sur RCJ sur 94.8, sur l'ensemble des radios juives de France et sur internet radio-rcj.info. Vous nous suivez également sur l'application RCJ à télécharger gratuitement sur Apple et Android dans quelques instants. Un rendez-vous exceptionnel sur RCJ. Boualem Sansal sera mon invité pour son livre La Légende, paru aux éditions Grasset.

0: exactement 11h. Et on retrouve tout de suite l'information. Le Flash vous est présenté par Laurence Goldman. Laurence, bonjour.
1: Bonjour Sandrine, bonjour à tous. Un accord avec l'Iran est désormais finalisé. L'annonce en a été faite la nuit dernière par Donald Trump. La signature officielle du texte entre Washington et Téhéran aura lieu ce vendredi à Genève. Les États-Unis et l'Iran doivent à présent tenir des discussions préparatoires à Doha avant la signature de l'accord. Israël s'oppose à tout retrait militaire du Liban, de la Syrie ou de Gaza. Benjamin Netanyahou en a informé Donald Trump, déclaration ce matin du ministre israélien de la Défense. Israël Katz qui affirme par ailleurs que la présence militaire durable d'Israël dans ces zones constitue une leçon directe du 7 octobre. Emmanuel Macron salue l'effort diplomatique et appelle à la mise en œuvre rapide et complète de l'accord américano-iranien, dans un communiqué publié. Sur X, le président français appelle en outre à la réouverture urgente et inconditionnelle du détroit d'Ormuz. Le sommet du G7 débute aujourd'hui pour 3 jours à Évian. Les dirigeants des grandes puissances évoqueront notamment les conséquences de l'accord conclu entre les États-Unis et l'Iran. Ces questions seront également abordées demain, toujours lors de ce G7, en présence des dirigeants de l'Égypte, des Émirats arabes unis et du Qatar. Israël dénonce le blocage de ses pavillons au salon Eurosatory 2026. Le ministère israélien de la Défense accuse les organisateurs de l'exposition d'avoir fait barricader durant la nuit les pavillons des industriels israéliens présents au salon, malgré le respect des conditions imposées par les autorités françaises. Jérusalem évoque une mesure cynique et discriminatoire visant à exclure les technologies israéliennes d'un événement majeur consacré à la sécurité et à la défense. Et enfin, le coup d'envoi du baccalauréat a été donné ce matin à 8h avec l'épreuve de philosophie. Les lycéens ont jusqu'à midi pour disserter ou commenter un texte. Les élèves de la filière générale pouvaient plancher sur ces 2 questions. Avons-nous la maîtrise de nos paroles et peut-on être heureux quand les autres ne le sont pas? Ils pouvaient aussi préférer le commentaire d'un extrait d'un texte de Nietzsche.
0: Il est 11h03 sur RCJ. Vous auriez pris quoi, vous, Laurence Goldman?
1: Moi, j'aurais pris « Avons-nous la maîtrise de nos paroles ?» Je trouve que c'est absolument d'actualité.
0: Les deux sont bien, non, c'est 2 beaux sujets. Bon, même si celui « Pouvons-nous être heureux quand les autres ne le sont pas ?» on l'a entendu 1000 fois, néanmoins, c'est un très beau sujet.
1: Nietzsche, je ne me serais pas lancée, par contre.
0: Oui, non, moi non plus. Bref, bon courage à tous ceux qui passent le bac aujourd'hui. Bon courage aux parents, surtout. Vous avez connu ça, Laurence Goldman?
1: Absolument.
0: Moi, je suis à la moitié encore. Donc, bon courage à tous. On ne stresse pas, on se détend. À 12h, on va vous retrouver avec Elsa Pariente pour le journal, au programme l'analyse politique de Mickaël Darmon et l'analyse géopolitique de Mohamed Sifaoui, notamment. Dans un instant, l'événement sur RCJ, la légende, c'est Boualem Sansal. Inutile de vous dire notre bonheur de retrouver Boualem Sansal. Il nous a reçus il y a 2-3 jours à peine chez lui pour nous parler de son livre, La légende, paru aux éditions Grasset, et de beaucoup d'autres sujets, vous l'imaginez. Boualem Sansal, interview exclusive pour RCJ, c'est dans un instant.

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8: C'est un immense honneur et un immense bonheur pour nous et RCJ ce matin d'être en compagnie de Boualem Sansal. Bonjour Boualem.
9: Bonjour. Bonjour mes amis.
8: Merci beaucoup de nous accueillir ici chez vous, exceptionnellement. Je l'ai dit, c'est un bonheur parce que pendant des mois, pendant tous ces jours où vous étiez en détention, nous pensions à vous, nous parlions de vous, nous lisions vos livres, nous citions vos phrases et nous espérions que ce jour viendrait où vous serez de nouveau à votre micro, à notre micro. Ce jour est arrivé.
9: Ce jour est arrivé.
8: Tout arrive et ce jour est arrivé et on va parler avec vous, Boualem, de votre livre qui vient de paraître chez Grasset, La Légende, libre méditation d'un prisonnier encombrant. C'est peu de dire que c'est un livre évidemment éminemment bouleversant, mais au-delà de cela, c'est un livre de combat et vous le dites d'ailleurs dès le début. Et c'est vrai que ça nous fait du bien de voir à quel point dans ce livre vous avez évidemment gardé toute votre force littéraire, mais toute votre force aussi mental pour nommer les faits, c'est ce que vous dites dès le début.
9: Oui, oui, absolument. Je crois que c'est tout l'enjeu est là, c'est que on est dans un monde qui est hostile. De plus en plus, on se rend compte que nous vivons dans un monde hostile, un environnement hostile, mais qui de plus en plus nous impose ses règles, ses formes de dictates, des menaces de mort et tout ça. Et puis on se rend compte que cette situation est en train de nous dessaisir de notre propre identité au profit de l'autre, de notre langue. On ne parle plus de notre pensée. Et finalement, on est en train de, on se laisse aller. Dans voilà, il y a une offre qui est là, qui nous emporte. Et puis c'est terrible parce que on trouve beaucoup de confort dans c'est vrai que la lâcheté est un grand confort. Voilà, il y a la honte évidemment. On peut avoir honte à un petit moment, mais après on se construit des justificatifs. On dit quand même non, je suis pas lâche, je le fais pour mes enfants. Et ainsi de suite, je le fais pour la préservation de, je ne veux pas ajouter à, etc. Et on se construit un justificatif comme ça, pour justifier sa lâcheté individuelle. Et puis, et l'étape suivante, c'est ça qui est, et on y est en plein là-dedans, c'est qu'on devient un agent actif de la chose. Mm-hmm. Alors, voilà. Non, je le justifie pour moi, mais je dis, enfin, quand même, sans ça, tu devrais pas dire des choses comme ça. Tu sais que ça crispe, tu sais que, et on devient soi-même son propre policier. Et ça, c'est terrible. Et une fois que le piège s'est refermé sur toi, c'est fini, tu ne peux plus en sortir.
8: Mais dans le livre, on le comprend et on va parler évidemment de votre récit, Boualem Sansal, quand vous dites que vous parliez à vous-même, peut-être pour moins parler, on voit que pas du tout votre courage, vous l'avez gardé pendant toute cette période de détention, avec évidemment des moments extrêmement durs que vous racontez et dont on va parler. Mais quand vous vous retrouvez face au juge, entre guillemets, parce que c'est vraiment un juge, vous maintenez ce que vous avez à dire et ce que vous avez toujours dit.
9: Ah oui, mais il faut y veiller, parce que on peut aussi par glissement, on se rend pas compte, on peut aussi glisser petit à petit vers, on peut être influencé, tomber sous le, et il faut être vraiment très vigilant et maintenir son discours de manière ferme. À partir du moment où on se dit, tiens, je vais peut-être y mettre un petit bémol ici, vous êtes mort.
8: On peut pas c'est mettre
9: fini,
8: de bémol.
9: C'est fini. Non, c'est la grande question, c'était islam, islamisme.
8: Mais en même temps.
9: Cette supercherie, ouais. On a été installé il y a quelques années pour des raisons qu'on peut comprendre. À cette époque, c'était tout nouveau et bon. Et ça commençait à apparaître comme étant une protection générale. Il vaut mieux éviter les crispations, les trucs. Et puis, voilà, on est mené de, et à tout accepter. Or, non, l'islamisme n'est la partie apparente. Le problème, c'est l'islam. Évidemment, c'est l'idéologie elle-même. L'islamisme n'est qu'une façon de conjuguer la chose. Ça se fait d'une certaine manière en Algérie, d'une autre manière en Iran. C'est de la technique. L'idéologie, le fond, c'est ça qu'il faut. Et là, on n'y arrive pas encore. Ça devient presque criminel de dire, questionnons l'islam, l'islamisme, c'est fini. On a passé la main maintenant au service de sécurité. C'est eux qui gèrent ça. Ils le font plutôt très bien. Il y a de moins en moins d'attentats. Ils arrivent à contrôler la situation. Mais ça a permis de cacher tout le reste. L'islam qui se répand comme l'humidité dans une maison. Par où elle rentre, cette humidité, je sais pas, elle est partout. Elle est dans les murs, elle est dans le linge, elle est partout. Eh ben, on est en plein là-dedans.
8: Alors, Boualem Sansal, dans le livre, La légende chez Grasset, vous racontez évidemment quasiment jour par jour, mais est-ce que vous aviez vraiment la notion des jours? Vous parlez beaucoup de Camus dans le livre. Alors j'ai repris quelques citations de votre livre et quelques citations de Camus. On va essayer de vous faire dialoguer comme ça à quelques années. Dans L'étranger, Camus disait, enfin son personnage, « J'avais bien lu qu'on finissait par perdre la notion du temps en prison, mais cela n'avait pas beaucoup de sens pour moi. Je n'avais pas compris à quel point les jours pouvaient être à la fois longs et courts, longs à vivre sans doute, mais tellement distants qu'ils finissaient par déborder les uns sur les autres. Ils y perdaient leur nom. Les mots hier et demain étaient les seuls qui gardaient un sens pour moi. » Ça, c'est L'étranger dans Camus. Mmh. Et vous-même, Boualem Sansal, pendant votre récit, vous dites à quel moment le temps, surtout dans les premiers jours où vous arrivez, il n'y a plus de notion, parce que vous arrivez à peine à voir quand c'est le jour, la nuit, de par les circonstances de votre détention. Ouais.
9: Mais en fait, c'est presque évident. On vit dans un autre milieu, donc c'est une prison aussi, hein. Mais c'est une prison qu'on a construite de ses mains. On vit dedans. Il y a des règles, on les accepte. Et puis subitement, on sort de ce monde et on est placé dans un autre monde. Et là, on n'a ni la langue, ni les codes, ni même les repères physiques, parce qu'on est dans une partie de la. Moi, j'étais dans une prison qui est gigantesque, 400 hectares. 6000 prisonniers. Chaque jour, il y a 400 prisonniers qui entrent et 400 qui sortent, qui sont libérés ou qui changent de prison ou qui vont à l'hôpital, etc. Et vous devez en quelques jours tout réinventer pour pouvoir vivre dans ce milieu-là. Vous n'avez ni les langues, ni les repères, ni les codes, ni rien. C'est ce que j'appelle la dépossession de tout, quoi, du temps, de l'espace et de... Et il y a un vieux prisonnier, j'aimais bien discuter avec les vieux prisonniers, parce que les autres, bon, ils sont comme moi, ils viennent d'arriver.
8: C'est le choc.
9: Ça saigne, ça pleure, ça. Oui. On est encore les vieux prisonniers sont zen. Et quand ils parlent, c'est toujours très profond, il faut bien... Et ils ne le font pas pour être profond, c'est naturel. Un des prisonniers qui m'a dit, Monsieur Sansal, la première semaine, tu es encore Boualem Sansal, tu es un écrivain, tu sais qui tu es, et etc. Et puis tu sais où tu es là, collé là, condamné, tu sais tout. Et il m'a dit, et il va arriver un moment où t'es fini, tu n'es plus Boualem Sansal, tu es 46611, numéro d'écrou. Ton identité, tu vas l'oublier, et tu vas oublier ton monde. C'est juste, peut-être tu te souviendras du visage de ta femme, encore. Perte d'identité, partout. Et il me dit, et c'est pas fini. Il m'a dit, la troisième étape, c'est pour les gens comme moi, c'est que tu es la prison. Tu étais encore Boualem Sansal, tu deviens un prisonnier dans une prison, tu essaies de comprendre le code et de t'insérer là-dedans, arrive la troisième étape où tout ça est abandonné, tu es toi-même la prison, elle est en toi. J'ai pas passé beaucoup de temps, donc je sais pas ce que ça veut dire, mais je ressentis ça vraiment, intellectuellement on le comprend, à un moment donné, à force de vivre dans un milieu... on finit par finalement les atomes tes atomes se mélangent aux atomes des murs et ça c'est terrible et alors la conclusion il me dit c'est que moi je veux plus sortir, je peux plus me réhabituer maintenant, il me dit je suis la prison et donc je veux qu'il me garde. Il est condamné à 45 ans, il en a fait déjà 40. Non, c'est dur, c'est des défis énormes. C'est des défis énormes. Ton corps, on est habitué à une vie encore confortable, on contrôle ce qu'on mange, ce qu'on boit et tout ça. Et puis du jour au lendemain, c'est tout autre chose.
8: Est-ce que vous étiez imaginé?
9: C'est une autre nourriture, elle est infecte. Et donc tout doit s'habituer, pas seulement sa tête, mais son estomac. Moi, jusqu'à présent, j'arrive pas encore à me nourrir normalement. Ça fait déjà 6 mois. Et dès que le moindre écart, et c'est terrible. C'est des diarrhées incroyables, c'est des douleurs incroyables. Il faut y aller mollo pour retrouver le, voilà.
8: Combien de jours vous avez passé en détention, Boualem Sansal?
9: 363, je crois. Une année, moins
8: 2 jours.
9: Moins 2 jours, voilà.
8: Est-ce que vous auriez imaginé un jour être en détention comme ça dans votre propre pays?
9: Oui et non. Oui et non, parce que je vis en Algérie. Et donc, toute ma vie, j'ai vu, j'ai entendu parler de gens qui ont été arrêtés, des intellectuels, des hommes politiques, assassinés, arrêtés ou exilés. C'est un univers que je connais quand même. Durant toute, on va dire avant de devenir écrivain, pour moi, c'était quelque chose de théorique. Ça arrive, mais aux autres, pas à moi. Moi, j'étais un enseignant, un universitaire, vivant dans des milieux... après protéger tout ça mais à partir du moment où j'ai commencé à écrire c'est un questionnement très très, moi je me souviens quand j'ai envoyé mon premier roman à Gallimard, Le Serment des Barbares, il y a donc 28 ans maintenant, 27 ans. Bon, il a reçu, ok, très bien, il m'invite, je viens à Paris, je déjeune avec Antoine Gallimard et Jean-Marie Laclaftine, celui qui serait mon éditeur littéraire. Et puis, il me dit, à un moment donné, comme ça, sur le ton de là, « Boualem, je pense que tu devrais publier sous pseudo. » Quoi ? Oui, parce que là, franchement, ton livre, mon Dieu, mon de le régime, mais... Et là, j'étais devant une situation nouvelle de manière abrupte.
8: Oui.
9: Alors, 30 secondes avant, j'y pensais pas. Pour moi, c'est normal. J'ai écrit, j'ai écrit des livres techniques, j'ai d'économie. Oh, j'ai dit, je vais y réfléchir. Je vais en parler avec ma femme. Et puis, donc, je suis rentré et j'ai dit, bon, voilà, ils vont publier le livre. Ils pensent que ça va être un livre qui va être très remarqué, qui va provoquer beaucoup de choses. Et ils me recommandent de le publier sous pseudo. Alors, ça a été vraiment une interrogation très, très, très longue. Et c'est quand on est confronté à des questions comme ça qu'on arrive à se découvrir. Parce que moi, j'étais un petit fonctionnaire, un petit enseignant, point. Et là, le jour où j'ai avec ma femme, après une discussion, il est arrivé... à cette conclusion, non, si tu publies, il faut publier sous ton nom. Et alors, du coup, là, je suis devenu avec quelqu'un d'autre. Parce que je me suis dit, je vais finalement assumer, il va se passer des choses, mais je vais les assumer. Et je sais pas, j'ai senti que c'était presque indigne de publier comme ça, en cachette, quoi. Et qui plus est, même Antoine m'avait dit, tu devrais même venir ici. Tu t'installes comme ça, tu es tranquille. Voilà. Donc ça m'a... Deux questions essentielles, rester ou partir. pseudo ou pas pseudo. C'est fait avec ces deux questions.
8: Et donc vous avez choisi de ne pas avoir de pseudo.
9: De rester là-bas et de publier.
8: Et de vivre entre les deux et de continuer à vivre en Algérie. Alors dans le livre Boualem Sansal, La Légende aux éditions Grasset, vous expliquez dès le début du livre, effectivement. Alors vous dites le lecteur, il connaît l'histoire, évidemment, puisqu'on l'a vécu. Certains ont suivi plus ou moins votre détention, ont signé des pétitions, ont fait ce qu'ils ont pu. Et vous, vous dites un peu plus loin, car il y a bien eu une légende. Elle est née en prison, elle s'est propagée dehors, elle m'a portée comme une vague porte un corps. Parfois elle le sauve, parfois elle le noie. Et j'ai mis du temps à comprendre que la légende, même quand elle nous protège, nous prend quelque chose, notre droit d'être simplement un homme. C'est quoi cette légende et pourquoi vous avez voulu donner ce nom à Boualem?
9: Mais c'est une question de philosophie, vieille comme le monde. Cet objet, tant que je le nomme pas, il n'existe pas.
8: Oui.
9: Ah, on ne sait pas ce que c'est. Donc nommer, c'est créer une situation. Donc à partir du moment où on dit c'est un téléphone, on rentre dans tout ce que le mot téléphone va impliquer et tout ça. J'ai perdu la
8: légende. Pourquoi avoir nommé la légende?
9: Quand il faut faire un peu d'histoire, c'est que moi j'ai été arrêté le 12 novembre et pendant toute la première semaine j'étais je ne sais pas où j'étais. J'ai été arrêté à l'aéroport. On m'a mis dans un sous-sol pendant plusieurs heures, et puis on est vers minuit, 1 heure du matin, on est venu me chercher, menotté, bâillonné, et amené dans un endroit où j'ai passé donc une semaine, dans quasiment le noir. J'ai vu personne, juste une main qui le matin ouvre le petit truc, me tend un verre de lait et un morceau de pain, pof, et puis c'est tout. Et après, comment expliquer ça? Ben, je sais pas. Moi, il m'a semblé que c'est, plus tard, j'ai compris que peut-être c'était pour créer une sorte de suspense et de sidération,
8: voilà.
9: Donc moi, au bout de 7 jours, on vient me sortir de là-dedans et on m'amène au tribunal, où je suis mis devant le procureur qui me lit les chefs d'accusation. Vous êtes accusé de ta. Bon, je passe, tout ça est raconté dans le livre, et en fin de journée, je me retrouve en prison. Et en arrivant, je vois, les prisonniers, dans les 2 jours qui ont suivi, ils disent « Ah, la légende est arrivée, voilà. » Donc au bout d'un certain temps, je me dis « Qu'est-ce que c'est? Pourquoi que vous m'appelez la légende comme ça ?» Je m'appelle Boualem Sansal. Oui, mais je sais pas. Moi, j'ai entendu dire qu'on t'appelait la légende, donc ça s'appelle la légende. Et c'est vrai que personne n'était en mesure de dire. mais c'est vrai que quand on se retrouve un jour avec un sobriquet ou un surnom, on ne sait pas d'où il vient et comment il est né. Quelquefois, oui, mais généralement, non. Et en fait, c'est qu'ils ont fait. Moi, je pense, c'est une explication après. Ils ont fait une sorte de transfert. Parce que eux, pendant ce temps, savaient ce qui s'était passé pendant cette semaine où moi j'étais absent. Ils savaient que la France, mobilisation, l'Allemagne, le truc, etc. Et donc pour eux c'était une histoire extraordinaire. C'est un peu, j'imagine, peut-être à l'époque Solzhenitsyn en Russie, il a dû provoquer les mêmes choses. On voyait en lui celui qui allait porter la parole, etc. Et puis ensuite, avec le temps, je leur ai expliqué, je lui ai dit non, vous faites un transfert tout simplement, je suis pas une légende. Hein. Mais je suis moi-même tombé ensuite dans ce piège. Mais la légende, oui, ils ont raison, il y a une histoire qui est en train de se construire. Il n'y a pas que, même si on oublie Boualem Sansal, il y a une histoire qui s'est, elle est en France, elle est en Allemagne, elle est à droite. Pourquoi les gens se mobilisent? La plupart ne me connaissent pas, n'ont peut-être jamais entendu parler de moi. Donc il y a une histoire qui est en train de...
8: Mais parce que l'histoire, c'était le symbole. Ça aurait pu
9: s'appeler, vous avez dit. Oui, alors je disais, oui, ben, je suis peut-être le symbole, mais pas vraiment. Parce que, entre la France et l'Algérie, c'était la guerre. Et donc, c'est des récits de guerre. L'Algérie me traite de traître et de trucs, et ici on me traite d'un écrivain.
8: Oui, peu importe la position ou la position politique de la France pour le peuple français et pour d'autres. Ce qui comptait, c'était vos mots, c'était votre courage, c'était la force des mots aussi que vos lecteurs avaient lu et apprécié. Ouais. Et
9: moi je vous l'ai expliqué, donc j'ai dit non, c'est moi je suis pas une légende, je représente quelque chose probablement, parce que ça, on en parle beaucoup pas en Algérie et ailleurs. Mais il y a plein de choses derrière, voilà, derrière ce mot. La légende, il y a un moment donné, j'ai voulu, dans ma réflexion, puis je me suis dit, non, mais la légende, c'est le comité. Voilà, c'est des gens. Chacun dans son coin, chacun dans son truc, pour des raisons qui sont les siennes. Il y a quelque chose qui est en train de se créer.
8: Alors, le comité présidé par notre ami Noël Lenoir, qui anime une émission sur RCJ de droit, justement, et qui effectivement a présidé votre comité de soutien. Vous les citez beaucoup, elle et puis beaucoup d'autres personnalités, comme Jean-Michel Blanquer ou d'autres, qui effectivement ont porté votre parole, votre voix, quand vous ne pouviez plus parler. Et vous le dites d'ailleurs, à un moment donné, j'ai tenu par mes amis. Ouais. Vous saviez, du fin fond de votre prison en Algérie, qu'il se passait des choses, qu'il y avait une mobilisation pour vous.
9: Alors, ce qui est terrible, c'est que on sait tout, mais sous forme de rumeurs.
8: Ouais.
9: On n'a pas les journaux, on n'a pas la télé. On a une télévision en prison, mais c'est une télévision en circuit fermé, donc c'est interne. C'est les discours du président, genre télévision nord-coréenne, quoi. mais petit à petit, par des bouts d'informations qui viennent de l'extérieur, par les avocats. Moi, j'avais pas mon avocat. Mon avocat n'a jamais pu obtenir le visa pour venir nous voir. Mais les autres détenus avaient leurs avocats et les visites familiales. Donc, par ces deux bouts, il y a de l'information qui rentre en prison. Mais là-dedans, elle est travaillée, elle est digérée, elle passe. Parce qu'on ne se rencontre pas en prison. On est,
8: étiez avec un
9: Moi, j'étais dans un box. Ouais. C'est un box, c'est à peu près ça. Même pas la moitié de ça. Il y a 5 cellules par là et 5 cellules par là. Avec un couloir au milieu. Quand on regarde à travers la grille, qu'est-ce que je vois?
8: Vous dites
9: la cellule qui est en face de moi.
8: Vous pouviez faire un pas et demi votre cellule.
9: Voilà, c'est tout. Alors, on est deux par cellule. Parce que c'est des lits superposés. Donc, 4 cellules comme ça, ça fait 8. Et 4 par ça, fait 8. C'est 16. C'est une unité carcérale de 16. C'est très intelligent, une prison. C'est pour éviter qu'il y ait des organisations. Et puis, on déplace tout le temps les prisonniers. Hein, pour éviter... Donc, je suis là-dedans. Là, il y a une grille. Et contrairement à ce qu'on pense, les prisonniers ne vivent pas dans la cellule. Et ils vivent dans la cour. Le matin, à 5h du matin, bon, on ouvre la cellule, on vous donne un verre de lait, un morceau de pain, on se met au garde-à-vous, on nettoie, c'est un petit truc, et puis on va dans la cour. À la cour, c'est une cour qui fait 2 fois ce séjour-là. Et on est là, dehors, comme ça. S'il pleut, on prend toute la pluie sur le dos. S'il fait chaud, on est assis, on discute. Et moi, j'étais dans un quartier de très haute sécurité, le 18A. C'était que des islamistes. Et ils m'ont mis.
8: Ils vous ont mis avec eux.
9: Pourquoi ils m'ont mis là? Voilà.
8: C'est pas pour que vous leur portiez la parole.
9: Ouais, évidemment, je me suis fait des idées. Et puis, j'ai vu tout de suite que finalement ils avaient pas l'air de m'en vouloir, ils me regardaient mais sans plus, ils voyaient qu'ils pouvaient pas me parler, on n'est pas du tout dans le même monde, mais ils étaient assis là-bas avec leur courant toute la journée et discutaient. Mais il y avait un qui me faisait vraiment peur, quelqu'un qui a fait Daesh, qui a fait la Tchétchénie, et surtout c'est des combattants, des gens qui ont tué tant et plus. Et un jour, puis après un mois, je crois, on m'a déplacé dans le 18B, qui est un autre quartier de haute sécurité. Mais là, c'est un peu mixte. Et donc c'est comme ça que je me suis retrouvé avec des gens, on va dire comme nous, avec lesquels on peut discuter, on peut parler littérature, on peut parler... Mais ils n'étaient pas tous très savants, il y en avait qui avaient le niveau du bac, donc bon, c'est très limité. Mais j'avais un de mes co-détenus qui était avocat d'affaires, installé au Canada, aux États-Unis. Et donc on avait quand même des discussions plus élaborées, quoi.
8: Vous n'aviez pas de livre à votre disposition, Boualem Sansal, vous n'aviez pas de papier ni de stylo, mais vous aviez votre esprit et vous aviez vos souvenirs. Je recite Camus et je vous recite en même temps, dans l'étranger, toujours, un homme qui n'aurait vécu qu'un seul jour pourrait sans peine vivre 100 ans dans une prison, il aurait assez de souvenirs pour ne pas s'ennuyer. Ça c'est l'étranger de Camus, et ouais, vous, c'est vrai. Et vous, vous dites, j'ai récité des poèmes toute la journée dans ma tête.
9: Oui,
8: y a tous les poèmes que vous aviez appris et que vous connaissez, que vous récitez pour ne pas les oublier, pour faire marcher.
9: Oui, c'est de la... Je régurgitais. Vraiment, c'est... finalement, quand on n'a pas de quoi... C'est ce que fait le ruminant. Hein. Il n'a pas de quoi manger, il remâche ce qu'il a déjà mangé la semaine passée.
8: Vous n'aviez plus de nourriture.
9: Et c'est exactement ce que j'ai fait. C'est terrible comme on est lié au livre. C'est incroyable. Ça me manquait. C'était physique. C'est comme quelqu'un qui veut fumer. Je voulais voir des livres. Et donc, j'ai demandé à un gardien-chef. Il m'a dit, il y a une librairie, une bibliothèque, mais il m'a dit, non, c'est même pas la peine. On l'utilise plus. Bon. Mais quand même, j'ai appris qu'il y avait beaucoup de livres religieux. Alors ça c'est permis. Tous les prisonniers ont un Coran. J'étais peut-être certainement le seul à ne pas avoir de Coran. C'est un fétiche. Ils l'ont, ça les protège. Ils croient que d'avoir ça va les protéger de tout. Et puis il y a des livres techniques parce qu'il y a des prisonniers qui préparent le bac, etc. J'ai fait circuler, trouvez-moi des livres, c'est pas possible, il y a pas de prison dans toute la prison. Je comprends, dans le quartier de haute sécurité, quand même j'ai les droits communs. Finalement un jour, c'est 3 mois après, hein. Et puis c'est un cadeau du ciel parce que ce sont évidemment deux immenses auteurs. C'est Victor Hugo, Notre-Dame de Paris. C'est tellement ce roman. Je l'ai lu 4 fois ou 5 fois. C'est magnifique. Et puis aussi d'un auteur que j'aime beaucoup beaucoup beaucoup, c'est Monterland. C'était ça. Je lisais, je relisais. C'est pas assez quand même. Donc réciter des poèmes. Donc à un moment donné, je me suis trouvé. Puis les gens ils me disaient qu'est-ce que tu racontes là? J'ai des poèmes.
8: Et puis psalmodier le Coran, vous.
9: Voilà. Et donc j'ai récité des poèmes comme ça. Et puis comme ça avait l'air de. Alors j'ai découvert dans le milieu réciter des poèmes même à un chat. Il entend quelque chose. Le poème a une force. Faisons l'expérience. Récitons un poème devant un chat ou un chien, et on va le voir tout de suite. Il y a une musicalité. Et c'est comme ça que les gens venaient m'écouter alors qu'ils comprenaient pas ce que je disais. Et donc à un moment donné, je leur ai dit on va écrire des poèmes, écrire oralement quoi. Et donc on se mettait comme ça en groupe et puis allez, première phase, c'est un peu l'écriture automatique.
8: Donc dans la cour de la prison, vous faisiez écrire des poèmes aux prisonniers.
9: Qu'est-ce que tu veux dire? Et toi, allez hop. Et petit à petit, on brodait. Quelquefois, c'était très bien.
8: Vous voyez, on se demandait ce que vous faisiez. Vous faisiez des poèmes. Et vous le dites, d'ailleurs, il y a beaucoup de réflexions, évidemment, dans la légende Boualem Sansal sur votre rapport à l'écriture pendant vos détentions. Et vous dites, il n'y a rien de nouveau dans l'arrestation d'un écrivain. Ce qui change, ce sont les régimes, les acteurs, les victimes et les innombrables détails du quotidien. Ce qui demeure, c'est la crainte. Ouais. Et vous citez ensuite l'exil de Victor Hugo, le J'accuse de Zola, Solzhenitsyn et les goulags, Vaclav Havel, Salman Rushdie, effectivement, et vous, c'est une lignée dans laquelle vous vous inscrivez totalement. Vous dites finalement, ça ne change pas. Il y a toutes les dictatures en prison.
9: Oui, c'est vrai. Je me souvenais de ces livres, par exemple, de l'archipel du goulag. Ils racontent la même chose que ce que je raconte. C'est ça. On raconte la prison, on raconte les autres. Hein. Et ce qui est étonnant, et ça m'a beaucoup étonné. Les prisonniers ne jugent pas ceux qui les ont condamnés. C'est drôle, hein.
8: Oui.
9: Ils disent pas, les salauds, les trucs, ils m'ont fait. Non, c'est le maktoub. C'est le destin.
8: Ils sont résignés?
9: Ça m'a beaucoup. Je dis quand même, tu te sens coupable? Je dis, non, je me sens pas coupable. Et alors, comment tu Comment tu peux être indifférent à l'égard de ce régime? Bon, peut-être tu mets pas de nom dessus, mais au moins le régime, c'est ce régime, c'est construit sur la violence, sur la terreur, c'est ça, c'est son ADN. Tu peux pas être indifférent à cela. Ouais, mais ça sert à quoi? Ouais, mais ça sert à quoi? Ça m'encombre l'esprit pour rien. Je préfère penser à éventuellement ma libération. C'est étonnant, quoi.
8: Vous vous êtes dit, je serai libéré, où il y a beaucoup de moments, et on le comprend dans le livre, même si vous êtes pudique dessus, où il y a un désespoir extrêmement fort, surtout quand vous êtes malade, vous vous dites, je vais mourir en prison.
9: Oui, ah ben oui, ça c'est une idée qui me hantait, parce que en fait elle a commencé le jour, j'y ai jamais pensé avant. Ou peut-être comme ça, pas trop, parce que j'étais encore dans l'effervescence, dans le combat, dans le truc. C'était un jour, on venait dans la cour. Hein. Il y avait avec nous d'ailleurs quelqu'un qui s'est battu là-bas en Tchétchénie. Il était en prison en Russie, 20 ans. Il a passé 20 ans en prison. Et puis il a essayé de rentrer en Algérie de manière clandestine. Et il a été arrêté et condamné encore à 20 ans de prison. Alors un jour on est là et puis d'un coup je vois les gens dans notre petite cour, on est une trentaine, une quarantaine, voilà, tout d'un coup je vois des petites agitations. Qu'est-ce qui se passe? Il est mort. Et j'ai vu donc mourir en prison. Bon, on s'est levé, on a été vers lui, on a appelé le gardien, et le gardien, ils viennent pas, parce qu'ils ferment la clé, ils s'en vont, hein. Donc vous êtes dans la cour, il peut se passer n'importe quoi, hein. Mmh. Et donc, on commence à crier, gardien, gardien! Bon, il a arrêté de crier, il est mort, hein. Bon. Après, après, j'ai vu, évidemment, plusieurs fois, après, on entend dire, un tel, qu'est-ce qu'il devient, au fait? La dernière fois que je l'ai vu, c'est à l'infirmerie, Ah, mais il est mort, le pauvre. Il l'a emmené à l'hôpital, il est mort là-bas.
8: C'est banal.
9: Et j'ai remarqué qu'on meurt plus souvent que dans le civil. Évidemment, c'est des gens malades, ouais. Mal nourris et tout.
8: Maltraités.
9: Et c'est là que j'ai pris conscience que, surtout qu'à un moment donné, plusieurs prisonniers me disaient, mais il faut manger, c'est pas bon. Oui, tu manges, tu fermes les yeux, tu manges. Ben, regarde, tu es en train de mourir, là.
8: Oui. À des moments donnés, vous avez voulu faire un pas. Vous avez fait quelques jours une grève de la faim.
9: Oui, c'était, en plus, j'ai fait une grève de la faim. Ça, j'ai pas arrangé mon cas. C'était,
8: Et vous étiez malade, Boilem. Vous avez été traité aussi. Alors, il y a des moments où vous bougez de prison, vous allez à l'hôpital. Là, effectivement, c'est encore plus compliqué.
9: Ouais.
8: Et puis, au milieu de tout cela, ce qui vous tient, c'est, évidemment, votre courage, c'est, comme vous dites, la poésie. C'est le fait de savoir qu'on se bat à l'extérieur pour vous, avec le comité. Et puis, c'est surtout l'amour. C'est votre femme qui a aussi un courage extraordinaire, qui vient vous voir tous les 15 jours au parloir. C'est le mardi.
9: Ouais,
8: et vous dites, voilà, vive que pour le mardi.
9: Ah oui, c'est là, oui. Alors les visites familiales, c'est vraiment... C'est super, super important. Alors, il faut savoir que dans les prisons aliennes, peut-être c'est valable aussi, pas qu'en Algérie, pas, certainement pas ici, mais les châtiments corporels existent. Donc on frappe les prisonniers pour ceci, cela. Bon, frapper, c'est pas... Bon, c'est très douloureux, c'est très humiliant, parce qu'on vous suspend à un crochet, c'est comme ça, pendant des heures. Au bout d'une heure, vos bras sont morts parce que vous restez comme ça, avec le menotté, le sang ne circule plus, donc tout devient bleu. On perd ses membres. Comme ça. Moi jusqu'à présent, j'arrive plus à ouvrir mes mains Alors il y a les châtiments, il y a le cachot évidemment. On vous frappe pas, mais on vous met au cachot. Bon, bon, c'est une petite pièce d'un mètre cinquante sur 1,50 m. On peut rester comme ça. Ça c'est terrible. J'ai pas fait de cachot, mais j'ai vu des gens faire le cachot et en sortir complètement. C'est un animal. C'est comme on met, je sais pas, un chat dans une cage et on le sort 3 mois après, il est complètement fou. Mais les châtiments psychologiques sont pires. Alors le premier, c'est évidemment privé de parloir. Si vous répondez mal à un gardien, un geste comme ça, mais qu'est-ce que c'est, fous-moi la paix, un truc comme ça. Ok, le gardien, c'est très bureaucratique. Il va, il fait son rapport.
8: Il écrit. Ouais.
9: Tel prisonnier, hein, voilà, il m'a manqué de respect. Ça passe chez le directeur, un petit truc. 3 mois sans parloir. ou 2 mois sur la cantine. La cantine, c'est on reçoit de l'argent de sa famille qui est mis en dépôt.
8: Dans, acheter des...
9: Voilà. Et avec cet argent, il y a on commande. Il y a des lits. Voilà, je veux du fromage, je veux etc. Des biscuits, des biscottes, du shampoing, de brosse à dents. Voilà. Et puis la prison se paye sur l'argent qu'ils détiennent sur votre compte. Donc il faut alimenter constamment le compte, voilà. Et alors privé de sang. Alors quand on vous prive de sang, qu'est-ce qu'il reste à la cuisine de la prison. C'est en fait le même plat matin et soir. C'est de l'eau, un peu rougeâtre, peut-être il y a un peu d'huile là-dedans, des choses qui ils sont là-bas au fond, on ne sait pas ce que c'est. Et qu'est-ce qui change? C'est juste le machin qu'on a. Alors aujourd'hui c'est des lentilles. Le lendemain, c'est des haricots blancs. Le lendemain, c'est des pois chiches. Et le lendemain midi, c'est des pois cassés. Mais c'est la même chose, c'est le truc. Déjà, quand midi, 1 heure approche, ce sont des prisonniers des droits communs qui viennent nous servir la soupe. De 7 pour 2 heures, te soulève le cœur. Ah, mon Dieu, non.
8: Alors, okay, on se nourrit
9: de biscuits, on se nourrit de chocolat, de ce qu'on achète à la... Et puis, de ce que la famille amène au jour du parloir. C'est un panier avec des plats bien mijotés, des trucs, du poulet, des fruits. Et là, cette journée, c'est la fête. Alors, en hiver, c'est bien, parce que on peut garder cette nourriture pendant 3-4 jours, donc c'est encore mangeable. Ça commence, 4e jour, ça commence un peu à... Mais en été, par 40, 35 degrés, ça tient la journée, c'est tout. C'est-à-dire qu'on reçoit son panier au parloir à midi, il faut tout manger dans la journée. Le lendemain, c'est pourri. Mais sinon, c'est plein de fourmis, parce qu'on n'a pas de frigo, on n'a rien, on met ça sous le lit, hein, c'est...

0: faux, c'est pas fou. Ou alors c'est surinterprété, on sait pas trop.
1: Alors vous racontez dans La Légende Boualem Sansal, qui vient de paraître chez Grasset, vous racontez la prison et vous racontez aussi la fin de tout cela, comment vous êtes changé de prison et comment finalement vous dites, vous vous rendez compte, mais après, une fois que vous êtes sorti, que vous avez été expulsé. Vous dites finalement, j'ai été expulsé de mon propre pays.
0: Oui, parce que on est quand même des gens raisonnables, on essaie de nommer les choses. Le président allemand a demandé un geste d'humanité. Voilà, c'est l'expression du président allemand. Le président Teboul a traduit ça de cette manière-là. Ce que j'aurais bien vu, c'était qu'on refasse un procès.
1: Oui.
0: Avec mon avocat.
1: Pour oublier un autre procès.
0: Moi, j'ai entendu parler de Grasset, j'ai écrit à Teboul pour lui dire, une rumeur circule disant que je refuse, je vous le dis tout de suite, je refuse catégoriquement toute Grasset. Si vous voulez faire un geste d'humanité pour moi, vous convoquez un nouveau procès. Et en ce moment, mon avocat vient. Et si possible, des observateurs internationaux. Pas de réponse, évidemment, je lui ai écrit, il m'a pas répondu. Et donc, mais quand je sors, franchement, parce que la grâce n'annule pas la peine. Officiellement, je suis toujours condamné à ce qui a été retenu contre moi. Donc ça va rester toujours. Et donc
1: jusqu'à la chute du tyran.
0: C'est
1: ce que vous dites dans le livre à un moment donné. Voilà, quand vous parlez de la chute du tyran et de.
0: Voilà, c'est ça. Donc mais alors une fois que je suis libéré, quand même, j'ai remarqué que ça a l'air de rien, mais c'est très lourd à porter.
1: Oui. Pourquoi ?
0: Je suis coupable. Mais avec ça, je suis coupable. Donc ils m'arrêtent, ils me font ci, ils me font ça, et tout, et encore je suis coupable et je vais purger. Ah merde ! Et Macron et le président allemand, ils ont accepté ça pour moi. Et oui, ça veut dire que nous acceptons que Boualem reste condamné. Donc c'est comme si l'État français reconnaissait.
1: Vous l'auriez pas accepté.
0: J'ai dit donc ce mot, j'arrivais pas à le supporter. Donc je me suis dit finalement, j'ai inventé ce mot-là. Non, j'ai été expulsé. C'est une expulsion. Mais bon, ça c'est pour faire plaisir.
1: Mais pour les tyrans, nous sommes tous coupables.
0: Vous êtes coupable. Même ceux qui ne sont pas en prison, ils sont coupables.
1: Donc tout le monde est coupable pour eux. Alors vous parlez, je l'ai dit plusieurs fois, de votre comité. Vous évoquez, je l'ai dit également, Camus à nombreuses reprises et Catherine Camus aussi qui vous a beaucoup soutenu et qu'on embrasse. Et vous dites à un moment donné, vous parlez de ceux qui vous ont soutenu et vous dites la gauche cette fois n'était pas au rendez-vous. Quel dommage. Elle parle si bien de la liberté, des droits de l'homme, de la morale, de l'art pour l'art, comme elle sait si bien pointer. Le camp du mal. Les insoumis, comme toujours très occupés à diverses manœuvres de sape, n'étaient plus très loin de réussir leur plan secret, on ne sait lesquels, mais qui auraient à voir avec les plans ultra secrets de la fraternité universelle qu'on connaît quand même un peu. Vous dites, je l'écris sans colère, mais c'est un constat.
0: Ah oui, franchement, depuis... parce que je n'ai aucun recours, je ne sais pas quoi faire. Donc, j'avais dit quand Macron m'a reçu, quand je suis revenu d'Allemagne, je lui ai dit moi demain je vais sauter dans un avion, je rentre à Alger et ils font de moi ce qu'ils veulent. Donc soit ils me renvoient, je reviens et c'est tout. Mais je pense que ça me ferait du bien. Et bon, ils m'ont expulsé, mais là quand même, je suis allé. Et affronter la chose, quoi. Ou alors ils vont me remettre en prison, puis on va redémarrer et comité.
1: Restez là, comme vous voulez, c'est plus simple. On comprend, mais restez là.
0: Les trucs. Bon, mais je dis quand même, parce que je suis plus sensible que vous tous sur l'évolution des relations, parce que je les vis de l'intérieur. Hein. Et donc je sens quand même que le pouvoir algérien a perdu la partie. Il le sait bien et je crois le gouvernement français Macron se montre très magnanime. On va lui offrir une porte de
1: sortie.
0: Voilà, on va pas l'humilier, il faut pas, etc. Après on se rangera, mais pour le moment offrons-lui une porte de, et donc je veux pas trop de déranger la chose, mais je pense que si je rentrais, je pense que le gouvernement algérien va profiter de ça. Ils vont fermer l'œil, il est rentré, il est passé. Ok. Et puis 15 jours après, je vais voir ma maison, ce qu'elle est devenue et tout. Et puis 15 jours après, je vais sortir.

0: Ben moi aussi, ils vont dire, ça y est, il est passé. Voilà. Et je suis à peu près certain, hein, donc voilà.
1: Pourquoi vous voudriez, rentrer, Boualem Sansal?
0: Mais pour cette raison, je continuerai à revendiquer un nouveau procès. Ou alors, donnez-moi les preuves affichées, pas forcément à moi, mais donnez, vous avez un dossier, ben sortez-le. Laissez mon avocat François Zimré rentrer. C'est mon avocat, il a accès au dossier. Donc il prend le dossier. Moi, je l'ai demandé ce dossier à un moment donné. Aucune réponse. Personne ne m'a jamais répondu dans ce.
1: Ils répondent pas. Les dictatures répondent peu. Alors vous dites également, il y a Sansal, l'écrivain public, exposé, commenté, instrumentalisé. Et il y a Boualem, l'homme privé, inquiet, toujours fatigué, qui croit que l'homme vit avec son destin. Je n'ai pas appris à pardonner, car c'est trahir la vérité. Je n'ai pas appris à oublier, car c'est trahir l'histoire. J'ai appris à ne pas ajouter.
0: Ouais. Oui, mais non, mais j'ajoute quand même un petit peu.
1: Alors qu'est-ce qu'on ajoute?
0: Non, mais je reste sur mon idée d'un nouveau procès et d'un accès à mon dossier, parce que peut-être que j'ai quelque chose. Mais dites-le, c'est tout ça. Voilà. S'il y a quelque chose, ben au contraire, vous devriez normalement l'afficher. Vous dire non, vous disiez bien que c'est un salaud. On vous disait bien que ben, sortez-le. Voilà. Ça me paraît absolument nécessaire. Bon. Le contexte maintenant, c'est comme toujours, c'est toujours le contexte qui décide des choses. C'est pas nous on réfléchit et puis est-ce que le contexte le permet ou pas. Pour le moment, non. Pour le moment, non. Même le président allemand que je connais d'avant, que j'ai connu bien avant qu'il soit président, il m'a dit non. Écoute, tu fais rien. C'est l'histoire qui va te réhabiliter. Ah bah l'histoire, bah, je sais pas, j'ai rien avec l'histoire moi. j'ai déjà de la peine avec ma propre histoire. Tu me mets l'histoire sur le dos. Bon, on verra. Ma femme aussi me dit non, t'occupe pas, tu es là, tu es très bien, les Français t'adorent. Qu'est-ce que
1: je
0: veux de plus?
1: Écoutez votre femme. Faut toujours écouter sa femme, Boualem Sansal. Écoutez-la et restez avec nous. Comment vous avez appris tout ce qui s'était passé, pas seulement pour vous, mais on va dire l'actualité mondiale de manière globale, aussi bien au Proche-Orient qu'en France, etc. Quand vous êtes revenu, quand on est pendant 363 jours comme ça coupé du monde.
0: Et alors d'abord, je crois que je l'ai dit, je regrette de l'avoir dit, mais enfin je l'ai dit et je crois que je suis sorti de la prison algérienne, je me suis retrouvé dans une prison. Ici, mais c'est une prison j'avais pas de télévision, donc j'ai logé chez Gallimard. Pas de télé, comme si par hasard elle était en panne. Bon, pas de téléphone puisque mon téléphone est resté là-bas en Algérie et tous les jours je disais ben prêtez-moi ouais. Pas d'argent, puisque...
1: Ils n'avaient jamais votre compte pendant que vous n'étiez pas là.
0: Aucune. Et donc, une ou deux fois, j'ai été autorisé à sortir, je suis allé à ma banque, mon compte est fermé, j'ai pas un sou. J'avais même pas de quoi... Oui, j'avais pas un sou. J'étais... Enfin, mais non, jusqu'à présent, je suis toujours dans mes vêtements de la prison.
1: Pourquoi?
0: Ben, je suis sorti de prison comme ça. On m'a mis dans un avion à Berlin, Paris, et c'est la même chose. J'ai été rejoint par ma femme. Quand j'étais à Berlin, ma femme m'a rejoint, elle a été exfiltrée. Au moment où moi, on me mettait dans l'avion du président allemand pour aller à Berlin, l'ambassade de France s'est occupée de ma femme. Ils sont partis à la maison, vite, et ils lui ont dit, ramassez vos affaires, vite, on vous amène à Paris, vous passez la nuit à l'ambassade, demain on vous amène à Paris, et vous rejoindrez Boualem à Berlin. Et donc, elle... je sais pas comment elle a pensé à elle. Elle est revenue avec deux valises. Je lui dis, mais tu m'as rien ramené. Elle me dit, mais je pensais que tu y avais. Mais non. Rien. Je suis sorti de là. Tout mon linge est resté en prison. J'avais des pantalons, une chaussure, des paires de chaussures et tout est resté là-bas. Donc, et voilà. Et j'avais pas le droit. Personne ne me l'a dit. J'avais pas le droit de recevoir mes amis. Quel qu'il soit, le comité, encore moins le comité. Ouais, encore moins les journalistes. Ouais. Donc il y avait un encadrement. Donc j'ai appelé Jean-Noël Barrot, il m'a invité à dîner. Il m'a dit non, c'est pour ta protection. Ah ben je vais me protéger avec mon accord quand même. Et il me dit non, il vaut mieux que tu sais etc. Et les esprits sont très excités, il peut se passer beaucoup de choses. Et là-bas tu es bien chez Antoine, c'est ton copain. Et oui d'accord, mais mes autres copains, il n'y a pas que lui comme copain, j'en ai des dizaines. Et ils me sont aussi chers et aussi. Et et puis j'ai besoin de... Bon, enfin, bref. Ouais, et puis en plus, c'est créé cette histoire, qui a fait que ça a été la rupture entre...
1: Avec Gallimard et votre arrivée chez...
0: Non, avec Antoine Gallimard, pas à la maison.
1: Pas à la maison d'édition. Ouais. Ah, vous le racontez très bien dans le livre. Boualem Sansal, il nous reste malheureusement plus, je crois, que quelques minutes. Vous le dites également à la fin, vous dites un tel livre ne peut pas être simplement publié pour prendre place dans le jeu littéraire et gagner un peu d'argent et si possible quelques plumes pour son chapeau. Un livre est un engagement. La légende n'est pas un livre neutre, c'est un livre de combat pour la liberté d'expression et la dignité des victimes de la terreur.
0: Voilà.
1: Comment on continue aujourd'hui le combat, Boualem Sansal?
0: Alors, il y a deux niveaux. Il y a le niveau personnel. Pour le niveau personnel, donc ça, c'est François Zimré a préparé un dossier très très très bien construit et il a beaucoup travaillé pour déposer plainte, pas contre l'Algérie, contre Monsieur Tebboune, parce que je n'étais pas prisonnier de la justice algérienne ou de l'État algérien. J'étais un otage d'un bonhomme qui m'a utilisé pour obtenir des avantages avec la France. Et manquait mon propre témoignage, parce que François Zimré m'a dit, on va aller au juge, bon, voilà le dossier, évidemment, comment tu as été arrêté, est-ce en contradiction avec telle loi, tel truc, tel machin, etc. Tu n'as pas eu d'avocat, ça aussi, etc. Le dossier est prêt. Mais il m'a dit, il faut ton témoignage. Alors, il m'a dit, écris-moi, 10-15 pages où tu... j'ai dit, je vais faire mieux, je vais écrire un livre.
1: Voilà le témoignage.
0: Voilà. Donc, voilà. C'est pour ça que je dis, c'est un élément de...
1: Ouais,
0: c'est un élément du dossier. Donc, on va donner au juge toute la partie juridique et judiciaire, plus celle-là. Et puis, ensuite, les juges décideront de... Alors, ça, c'est personnel. Et au moins utilisons cela pour essayer de donner plus de que ça serve au-delà de ma personne. Moi, ça y est, je suis là, je suis libre, je suis tranquille, etc. Mais il faut penser, hein, les prisons algériennes sont pleines, mais pas seulement, partout dans le monde, les prisons sont pleines.
1: Alors,
0: le comité a eu une idée. C'était le comité pour le soutien de Boualem Sansal.
1: Oui.
0: Il est devenu le comité Boualem Sansal pour la liberté d'expression. Donc, ils ont déposé les statuts. C'est une association. Elle est en cours de création. Les statuts, je crois même qu'ils sont sortis hier ou aujourd'hui. Donc, à partir de là, il y a Noël, Edouard, Bernou, etc. vont lancer des appels aux gens à rejoindre le comité et surtout à l'alimenter financièrement. Pour pouvoir aller défendre des gens, en Iran, à droite, le comité a trouvé ce moyen pour élargir au-delà de ma personne. Voilà.
1: On va terminer Boualem Sansal avec Camus et vous, avec deux citations aussi qui se complétaient d'un homme révolté. Camus disait « L'homme, certes, ne se résume pas à l'insurrection, mais l'histoire d'aujourd'hui, par ses contestations, nous force à dire que la révolte est l'une des dimensions essentielles de l'homme, elle est notre réalité historique. » Et vous, Boualem Sansal, vers la fin du livre, vous dites « Je veux être de ceux qui résistent, qui tiennent, non de ceux qui négocient, car négocier, c'est parfois, toujours quand on est faible, sacrifier des principes vitaux pour un avantage éphémère qu'on vous accorde aujourd'hui pour vous le reprendre demain. La résistance est un roc. »
0: Oui, absolument. Mais c'est une bonne idée de mettre les deux. C'est vrai. Hein. Il faut, je pense, repenser un peu la liberté d'expression. Parce qu'on vit sur un lexique qui date, on va dire, de la Révolution française. Donc, c'était sous le coup des Lumières où la philosophie s'est orientée la société. C'est plus comme maintenant, c'est peut-être le business qui oriente la société. Il faut repenser tous ces termes-là. Je pense que le comité peut le faire déjà, parce que si on refait des définitions, il faut peut-être refaire le corpus juridique. Et là tous les jours on se rend compte que il y a des choses qui vont pas. Par exemple la pauvre Rihanna qui enlevée, assassinée, ce serait pas qui est responsable, évidemment c'est celui qui l'a kidnappée, qui l'a tuée, bien sûr. Mais peut-être qu'il faut y regarder plus loin. C'est peut-être aussi le gouvernement en tant que tel, qui depuis une quinzaine d'années, de laxisme au laxisme, a permis, a fragilisé par 100 000 décisions diverses et variées, a fragilisé la famille, la société, et même les principes fondamentaux. Il a installé une sorte de relativisme dans le genre, et en même temps, enfin, c'est du relativisme, monsieur le Président, vous n'avez pas le droit de dire ça. Tout, il ne faut pas tout. Voilà, ça fragilise une société.
1: Sur vos grands combats, il ne peut pas y avoir d'enrêtement.
0: Tu as ta vérité, j'ai la mienne. C'est pas, non, le truc, le relativisme. On peut discuter de ces trucs et trouver des arrangements. Mais là, c'est un déterminisme ridicule et très dangereux. Donc il faut tout repenser, là, ces choses-là. Il faut les repenser. Et moi, ça fait des années que je me bats. Moi, je suis pas philosophe, mais je le dis à tous mes copains philosophes. Mais refaites les lumières. Mettez-vous 50, 100 entre vous, et même si vous n'êtes pas d'accord, et c'est mieux, ils se détestent tous, hein. Les philosophes français, ils commencent par se détester pour comme base. Mais c'est très bien, justement. Et il faut pas que... Et allez-en, je sais pas, allez louer une ferme quelque part, enfermez-vous là-dedans. Et faites ce que les encyclopédistes ont fait, ils n'ont pas eu besoin d'un accord du gouvernement ou d'un budget, c'est eux-mêmes. D'Alembert, Diderot et Rousseau et machin, c'est d'eux-mêmes qui se sont dit on va essayer de faire le point de nos connaissances et voir ce qu'on peut en tirer. Et mais ça produit de la lumière.
1: C'est ce qu'on va souhaiter pour la France, voilà, pour les mois à venir, avant les échéances électorales. Boualem Sansal, merci beaucoup.
0: Ben merci, c'est moi qui vous remercie. Et surtout d'être venu chez moi parce que j'étais fatigué. J'ai dit je suis pas chez moi là, c'est un pré.
1: Mais on aurait été jusque là-bas vous rechercher ou faire votre interview Boualem, vous le savez. Ouais. Merci infiniment. La légende, ça vient de paraître aux éditions Grasset, c'est à lire absolument. Vous continuez à écrire là? Il y a autre chose que
0: Oui, bien sûr. D'abord il y a deux trucs qui sont presque prêts. Mmh. J'avais écrit Le français parlons-en.
1: Oui,
0: aux éditions du Cerf. Je suis en train de finaliser La démocratie, parlons-en.
1: Magnifique.
0: Donc, notre sujet.
1: Et ben voilà, on a le prochain rendez-vous sur RCJ.
0: Il y a un roman, mais le roman est encore loin d'être prêt.
1: Bon. Et ben, on vous attendra pour en parler avec RCJ. En attendant, prenez soin de vous et portez-vous bien. Merci beaucoup, Madame Sansal.
0: Merci beaucoup.
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5: Bonjour à toutes et à tous, bienvenue sur RCJ. Si vous nous rejoignez, il est midi passé de 0 minute. Il est midi tout pile au programme de cette édition. Le journal de Laurence Goldman et les précisions de notre correspondante en Israël, Cathy Bisraor, sur les inquiétudes israéliennes quant au nucléaire iranien après l'annonce du pré-accord entre les États-Unis et la République islamique d'Iran. Puis l'analyse géopolitique de Mohamed Sifaoui sur le G7 qui s'ouvre ce jour à Évian. La gauche anti-Mélenchon dispersée. Retour sur le meeting de Raphaël Glucksmann avec notre éditorialiste politique, Michael Darmon. Puis la recommandation littéraire de Josiane Savigno et l'histoire juive du jour de Jérôme Attal. Le 15 juin 1920, la fondation de la Haganah, naissance d'une défense organisée du Yeshuv en Palestine mandataire. On fait tout de suite un tour d'horizon de l'actualité sur RCJ.
2: Le journal Laurence Goldman.
5: Bonjour Laurence.
6: Bonjour Elsa, bonjour à tous. Et nous ouvrons ce journal avec cette annonce de Donald Trump intervenue dans la nuit. Un accord avec l'Iran est désormais finalisé. La signature officielle du texte entre Washington et Téhéran aura lieu ce vendredi à Genève. La présence du vice-président américain J.D. Vance est annoncée. La participation du chef de la Maison-Blanche est possible à ce stade, dit-on à Washington. Les États-Unis et l'Iran doivent à présent tenir des discussions préparatoires à Doha avant la signature de l'accord. Après plus de 100 jours de guerre, les deux pays sont donc parvenus à un accord pour mettre fin immédiatement à la guerre au Moyen-Orient, et ce sur tous les fronts, y compris le Liban. C'est le médiateur pakistanais qui l'a d'abord annoncé avant d'être immédiatement relayé par les États-Unis et l'Iran. Dans la foulée, Donald Trump a fait part de la réouverture du détroit d'Ormuz sans droit de passage, ainsi que la levée du blocus naval américain. Navires du monde entier mettaient les moteurs en marche, que le pétrole coule à flot, s'est écrié le président américain sur son réseau Truth Social. À noter que pour l'instant, le document sur lequel les États-Unis et l'Iran sont tombés d'accord n'a pas été rendu public. En Israël, on suit bien sûr de très près l'évolution de la situation et les détails de cet accord auquel Israël n'a pas été associé. Israël s'oppose à tout retrait militaire du Liban, de la Syrie ou de Gaza. Benjamin Netanyahou en a informé Donald Trump. Cette déclaration du ministre israélien de la Défense donne le ton du climat ce matin à Jérusalem. Israël Katz qui affirme par ailleurs que la présence militaire durable d'Israël dans ces zones constitue une leçon directe du 7 octobre. Le ministre de la Sécurité nationale Itamar Ben-Gvir exclut lui aussi tout retrait des zones conquises par Tsahal au Liban. L'accord de Trump ne nous engage pas. Israël n'est pas subordonné aux États-Unis. Nous sommes un État indépendant et souverain, a-t-il déclaré sur le réseau social X. Dans les rangs de l'opposition, le chef du parti des démocrates Yair Golan estime quant à lui que l'accord avec l'Iran efface les acquis militaires d'Israël. L'heure est donc plutôt à l'incertitude concernant le front libanais, mais aussi à l'inquiétude quant au devenir du nucléaire iranien. On fait tout de suite le point sur place avec notre correspondante Cathy Bisraor.
7: Cet accord entre les États-Unis et l'Iran inquiète en Israël. Pas seulement pour l'affaire du Hezbollah, c'est sûr pour l'histoire du pour le Hezbollah qui reste tel quel, ok, qui a été certes touché par les opérations israéliennes, mais qui reste tel quel, qui n'est pas démantelé. Il y a, une incertitude à savoir qu'est-ce que comprend ce cessez-le-feu. D'accord. Qu'est-ce qui se passe si, par exemple, le Hezbollah reçoit d'une manière ou d'une autre des armes d'Iran? Est-ce qu'Israël aura une capacité ou non de réagir? Il y a beaucoup d'incertitudes et pour l'instant, on attend apparemment même, je pense, la direction israélienne de comprendre exactement ce qu'il y a à l'intérieur de cet accord. Pour l'instant, Israël reste au sud Liban. Il n'y a pas dans cet accord, en tout cas ce qui a été publié jusqu'à aujourd'hui, il faut espérer que ça va continuer comme ça, il n'y a pas une exigence de Donald Trump de retirer les troupes, que Tsahal retire ses troupes qui sont, comme vous le savez, en profondeur au territoire jusqu'au l'Italie. Maintenant, à mon avis, l'inquiétude en Israël, elle est beaucoup plus grave et elle concerne en fait l'Iran. Pourquoi ? Parce que l'objectif d'Israël avec cette opération avec les États-Unis qui a été menée était d'éloigner, d'éliminer le nucléaire, que l'Iran ne soit plus nucléaire. C'était le premier objectif. Or, cet objectif n'a été que partiellement rempli. Aujourd'hui, certes, l'Iran est éloigné de quelques années du nucléaire, mais ils gardent toutes leurs capacités. Ils peuvent, demain matin, en secret, recommencer à aller en direction la course au nucléaire et l'évaluation en Israël. C'est ce qu'ils vont faire. C'est la première inquiétude. La deuxième inquiétude, c'était que le deuxième objectif était d'affaiblir, si ce n'est de faire tomber le régime iranien. Et en fait, compte, on voit que c'est exactement le contraire. On est passé d'une dictature religieuse extrémiste à une dictature militaire des gardiens de la révolution. Et ça inquiète évidemment énormément en Israël. Et je pense qu'on peut citer des groupes iraniens opposés au régime qui disent Donald Trump a fait une erreur fondamentale. Au lieu d'affaiblir le régime iranien, il a renforcé le régime iranien. En fin de compte, Donald Trump n'a pas réussi à transformer le succès tactique spectaculaire de l'opération israélo-américaine contre l'Iran en succès stratégique.
6: Cathy Bissera aura avec Elsa Parienté. J'ajoute qu'à l'issue d'une nouvelle évaluation de la situation, l'armée israélienne a annoncé ce matin un assouplissement des consignes de sécurité. La principale mesure concerne la levée de la limite de rassemblement à 5000 personnes dans l'ensemble du pays, dans la zone de confrontation avec le Hezbollah au nord d'Israël. Les restrictions actuelles restent toutefois inchangées et l'activité demeure partielle. La chute du régime des Mollahs, annoncée à plusieurs reprises ces derniers mois par le président américain, ne semble pas figurer dans les termes de cet accord conclu avec l'Iran, pour ce qu'on en sait actuellement. Alors, qu'en est-il précisément ? Élément de réponse avec Elisabeth Shepard-Selam, chercheur en relations internationales et en sécurité.
8: Il y avait effectivement 4 buts à la fin. Enfin, au début, je veux dire, à cette but, donc, en somme, de changement de régime, de libérer les peuples iranien, le nucléaire, le balistique et les proxys. Bon, il y en a 3 sur 4 à laquelle on touche absolument pas. Et je rajouterais que dans le Wall Street Journal, dans la nuit, Trump parle. En gros, il a l'air de dire qu'il s'en fout un peu du changement de régime, que c'était pas sa priorité, qu'il voulait juste des gens qui étaient assez raisonnables pour lui parler, négocier avec lui, et qu'il estime que c'est le cas. On est loin de ce qui a été dit, on est loin du post de Trump en janvier en disant « descendez dans la rue, on vient, on va arriver pour vous épauler ». Donc et clairement, le changement de régime, ce n'est pas une priorité, c'est absolument pas aujourd'hui que ça arrivera.
6: Elisabeth Shepard-Selam, qui était l'invitée de la matinale info de RCJ au micro d'Elsa Parienté. À noter également ces nouvelles déclarations du président américain au New York Times. Sans accord sur le nucléaire, dans 2 mois, nous reprendrons les attaques contre l'Iran. J'ai sauvé Israël de la destruction par les armes nucléaires, ajoute Donald Trump, selon le quotidien américain. Le président libanais espère de son côté que l'accord entre Washington et Téhéran mettra un terme définitif à la guerre avec Israël. Et dans ce contexte, le haut commissaire des Nations Unies aux droits de l'homme affirme qu'au moins 40 personnes, dont 18 manifestants, ont été exécutées en Iran depuis janvier pour des raisons de sécurité nationale. Volker Türk, qui s'exprimait devant le Conseil des droits de l'homme à Genève, a précisé que les autorités iraniennes avaient intensifié leur répression brutale, procédant à des milliers d'arrestations et imposant des restrictions encore plus sévères à l'espace civique. Selon des organisations de défense des droits de l'homme, l'Iran est le pays qui recourt le plus à la peine capitale après la Chine. Les pays de l'E4, Royaume-Uni, France, Allemagne et Italie ont salué dans un communiqué commun cet accord conclu entre les États-Unis et l'Iran. L'Iran ne doit jamais acquérir l'arme nucléaire. Nous sommes prêts à travailler avec les États-Unis, l'Iran et l'AIEA à cette fin, ont déclaré les dirigeants de ces pays européens. Ils ajoutent être disposés à lever les sanctions pertinentes en réponse à des mesures claires et vérifiables de la part de l'Iran concernant son programme nucléaire. Emmanuel Macron, de son côté, salue l'effort diplomatique et il appelle à la mise en œuvre rapide et complète de l'accord américano-iranien. Dans un communiqué publié sur X, le président français appelle en outre à la réouverture urgente et inconditionnelle du détroit d'Ormuz, par lequel transite 20% du pétrole mondial. Emmanuel Macron, qui indique par ailleurs que la mission internationale mise en place avec le Royaume-Uni est prête à accompagner cette réouverture. La reprise du trafic maritime sans restriction ni péage est une condition indispensable à la stabilité régionale et à l'économie mondiale, affirme encore le chef de l'État. Et c'est dans ce contexte que le président de l'autorité palestinienne annonce la tenue d'une élection présidentielle en 2027. Mahmoud Abbas, 90 ans, est au pouvoir dans les territoires palestiniens depuis 20 ans, soit 15 ans au-delà de la fin théorique de son mandat initial. Un décret en ce sens a été publié sans qu'aucune date précise ne soit indiquée pour la tenue de ce scrutin. Le sommet du G7 débute aujourd'hui pour 3 jours à Évian. Les dirigeants des grandes puissances évoqueront notamment les conséquences de l'accord conclu entre les États-Unis et l'Iran. Ces questions seront également abordées demain, toujours lors de ce G7, en présence des dirigeants de l'Égypte, des Émirats arabes unis et du Qatar. Un entretien en tête-à-tête entre Donald Trump et Emmanuel Macron est prévu dès cet après-midi à 17h. Sur les bords du lac Léman, les dirigeants des grandes puissances tenteront également de trouver une ligne commune sur la coopération économique ou encore les minerais rares. Mais pour la France, qui préside actuellement le G7, le sujet principal est la réduction des déséquilibres macroéconomiques mondiaux. En janvier, au Forum économique de Davos, Emmanuel Macron pointait la surconsommation américaine, la sous-consommation et le surinvestissement chinois, ainsi que le sous-investissement et le manque de compétitivité européen. L'Ukraine devrait aussi être au cœur des discussions entre les principaux dirigeants de la planète alors que la guerre avec la Russie se poursuit. Au moins 9 personnes ont été tuées ce matin en Ukraine dans une série d'attaques russes. L'une d'elles, particulièrement massive, a touché Kiev, la capitale, où une cathédrale orthodoxe a pris feu. Volodymyr Zelensky appelle ce matin les pays du G7 à une réponse décisive après ces nouvelles frappes russes. Le groupe Palestine Action est-il un mouvement terroriste? La justice britannique doit trancher la question aujourd'hui en appel après avoir infligé en première instance un revers au gouvernement qui avait interdit en juillet dernier cette organisation pro-palestinienne. Cette décision avait classé Palestine Action parmi les organisations proscrites au Royaume-Uni aux côtés du Hamas et du Hezbollah. Depuis l'entrée en vigueur de la mesure, près de 3000 personnes ont été arrêtées lors de manifestations ou d'actions de soutien à Palestine Action, illustrant l'ampleur de la controverse. Israël dénonce le blocage de ses pavillons au salon Eurosatory 2026. Le ministère israélien de la Défense accuse les organisateurs de l'exposition d'avoir fait barricader durant la nuit les pavillons des industriels israéliens présents au salon, et ce, malgré le respect des conditions imposées par les autorités françaises. Jérusalem évoque une mesure cynique et discriminatoire visant à exclure les technologies israéliennes d'un événement majeur. Organisé du 15 au 19 juin au parc des expositions de Villepinte, près de Paris, Eurosatory est considéré comme l'un des plus grands rendez-vous mondiaux de l'industrie de défense et de sécurité. Après les violences qui ont suivi la victoire du PSG en Ligue des Champions, le gouvernement va présenter au mois de juillet un projet de loi en Conseil des ministres. Selon le Premier ministre Sébastien Lecornu, le texte vise à faire assumer directement aux auteurs le coût des dégradations commises dans l'espace public. Et enfin, le coup d'envoi du baccalauréat a été donné ce matin à 8h avec l'épreuve de philosophie. Les lycéens avaient jusqu'à midi pour disserter ou commenter un texte. Les élèves de la filière générale pouvaient flancher sur ces deux questions. Avons-nous la maîtrise de nos paroles et peut-on être heureux quand les autres ne le sont pas? Ils pouvaient aussi préférer le commentaire d'un extrait d'un texte de Nietzsche. Les candidats de la filière technologique avaient le choix entre débattre, est-ce chercher la vérité et la technique peut-elle être mauvaise? Leur commentaire portait sur un texte de Paul Ricoeur, issu de son ouvrage Le Juste.
5: Merci beaucoup Laurence Goldman, midi 14 sur RCG. Restez avec nous, on se retrouve dans un instant. Ce sera l'analyse politique de Mickaël Darmon.
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5: Midi 15 sur RCJ. On vous retrouve comme chaque lundi, Michaël Darmon, éditorialiste politique pour RCJ. Bonjour.
11: Bonjour, bonjour à tous.
5: On va commencer avec ce sommet d'Évian, ce G7 qui s'ouvre ce jour, et évidemment marqué par l'accord qui a été annoncé cette nuit par Donald Trump entre la République islamique d'Iran et les États-Unis. Qu'est-ce que ça change concrètement, sachant qu'une réunion était déjà prévue et aura lieu quand même demain autour aussi d'autres pays comme l'Égypte ou le Qatar pour gérer, parler de ce qui est censé se passer désormais au Moyen-Orient pour les semaines et les mois à venir?
11: Écoutez, comme souvent, l'actualité vient un peu télescoper cette grande messe justement des pays les plus riches de la planète, qui va lui donner, au fond, va vouloir donner un contenu et une dimension particulière à cette information, à cet accord et à ce changement, en tout cas cette évolution de la donne dans cette guerre au Moyen-Orient. Bien entendu, on va rappeler qu'il s'agit d'un préaccord, que ça va ouvrir, on le sait, sur 60 jours de négociation et que rien n'est vraiment garanti. Mais ça permet justement, notamment à la diplomatie française et aux pays qui vont être présents autour de la table, de pouvoir montrer à la fois leur intérêt, à la fois expliquer que ce sont les puissances européennes qui vont être certainement les garants du déminage du détroit d'Ormuz, puisque maintenant... On sait que dans le sort de l'économie mondiale se détermine vis-à-vis de la possibilité de pouvoir retrouver la liberté de navigation et également de commenter diplomatiquement, politiquement cet accord, d'autant plus que, comme vous l'avez signalé, les pays de la région seront présents, l'Égypte, le Qatar, les États-Unis, bien évidemment, vont être là, on va en parler avec la présidence du président Donald Trump, et montrer dans quelle mesure les pays occidentaux, l'Europe et la France en particulier, qui reçoit ce sommet d'Évian, participent à la résolution au moins symbolique de ce conflit, puisqu'on sait que en fait ce ne sont pas les pays européens ni la France qui sont vraiment partie prenante dans cette négociation.
5: La présence du président américain qui a été incertaine pendant plusieurs semaines et à quel point désormais est-elle source de réussite de ce sommet ou au contraire de perturbation? Et on connaît aussi les relations personnelles entre Emmanuel Macron et Donald Trump qui se sont détériorées avec des attaques personnelles quand même du président américain assez fortes vis-à-vis du chef de l'État.
11: Alors, nul doute qu'on va bien sûr scruter le protocole, le moindre geste, les poignées de main, les sorties et les expressions toujours inattendues et baroques du président américain. Ça, on le sait, d'autant plus que, bien sûr, comme vous le dites, les relations bilatérales avec la France sont particulières. Les relations personnelles, on le sait, depuis 2017, entre Trump et Macron sont encore plus particulières et ont toujours été donc avec des hauts débats. Là, en fait, il y a aussi paradoxalement un président américain qui va très certainement vouloir marquer son empreinte ce sommet, mais en même temps, une volonté de ce G7, une volonté de la France de le maintenir sur place, le fait de faire en sorte qu'il reste jusqu'à la fin, parce que souvenez-vous, dans les dernières, notamment dans la dernière édition, il avait claqué la porte, c'était parti avant la fin. Là, il y a cette volonté de le retenir, c'est-à-dire à la fois de recevoir à Évian, mais de le recevoir également à Versailles, comme ce sera donc le cas donc mercredi ou jeudi, et ensuite lui-même ayant annoncé le président américain qu'il va se rendre à Genève pour la signature prévue vendredi de ce préaccord entre les États-Unis et l'Iran. Donc on va avoir une porte, paradoxalement, on va avoir un sommet qui va vouloir montrer et mettre en scène une réussite de la diplomatie française, mais qui va être aussi, on va dire, postée par la présence du président américain. Donc, on sait que ça va donner des attitudes et des déclarations pour le moins sur le sol inattendu. Donc, on va les suivre avec aussi attention.
5: Vous nous parliez il y a quelques semaines, Michaël, de ce dernier tour de piste du président français, toutes ces dernières fois avant la fin de son mandat. Aujourd'hui, avec quel sujet il souhaite marquer ce G7, sachant que on voit qu'il essaye au maximum, y compris sur les réactions à cet accord, de réagir en européen et pas seulement en français, avec des déclarations communes avec notamment l'Italie, l'Allemagne et le Royaume-Uni. Aujourd'hui, s'il y a une spécificité, quelque chose à imposer pour la France lors de ce sommet, ce serait via quel sujet ?
11: Et ce serait de montrer que la France est redevenue, sous la présidence Macron, une puissance à l'intérieur de l'Europe. C'était ce qu'au fond disait depuis 2017, et là, de ce point de vue-là, il y a une cohérence totale et permanente, ce que disait donc Emmanuel Macron depuis son élection, depuis son arrivée à l'Élysée, avec son ambition de refaire de la France une puissance européenne. Ça rejoint d'ailleurs, ça fait écho au propos d'ailleurs à l'époque, Chadwick, c'est le général de Gaulle, hein, que on revoit beaucoup sur les écrans, le grand écran en ce moment, qui disait que effectivement la France ne pouvait s'imaginer sans la grandeur et qu'au sein de l'Europe, la France devait marquer par sa grandeur. On sait qu'après le président français actuel a réfléchi sa position en disant qu'effectivement il fallait absolument aussi que la France redevienne une puissance médiane, une puissance capable de pouvoir influer dans tous les conflits internationaux, dans les principaux conflits internationaux. Le succès est pour le coup mitigé. Et depuis la guerre en Ukraine, en 2022, il y a une volonté française de redevenir une puissance, on va dire, d'influence diplomatique à l'intérieur de l'Europe, sachant que, en ce qui concerne la puissance économique, purement parlé, la France est 7e économie mondiale et a décroché dans plusieurs autres domaines. Mais sur le plan de la diplomatie, la France veut maintenir son influence. Et on sent bien d'ailleurs, on sait que le calendrier, au fond, de la sortie du président Macron sera très international, d'autant plus qu'il n'aura pas de participation à la campagne présidentielle qui s'annonce. Donc il va vouloir très certainement enclencher, poser de nombreux processus dans différentes parties de la planète. On a une sud-est bientôt, en Afrique, dans les Caraïbes, pour pouvoir justement poser que la France, sous sa présidence, est restée ou redevenue une puissance d'influence.
5: Une séquence internationale pour le président donc, et sur le plan de la politique intérieure, cette pré-campagne pour la présidentielle qui poursuit son chemin avec le presque candidat, pas encore candidat, Raphaël Glucksmann. Son premier grand meeting qui avait lieu ce week-end, c'est la gauche anti-LFI qui se mobilise mais qui pour l'instant ne fait pas le poids.
11: Qui obtient maintenant une nouvelle appellation, hein, après ce qu'on avait appelé la gauche caviar pendant un temps, et la gauche social-démocrate. On a maintenant une forme de gauche confetti, selon l'expression en vogue dans la presse ces jours-ci, parce qu'il n'y a pas moins de 14 candidats putatifs qui prétendent justement incarner cette gauche, avec Raphaël Glucksmann entre autres, mais combien d'autres également déclarés, pas déclarés, allant se déclarer. Dernière en date également, dans les coulisses, on murmure maintenant le nom de Mathieu Pigas, qui est l'homme d'affaires, le banquier, qui aimerait se présenter, qui fait en sorte de pouvoir se présenter, qui fait les dîners en ce moment. Donc on voit bien qu'il y a une pléthore de candidats qui essayent au fond de se présenter comme étant le représentant de la gauche non mélenchoniste, qui, elle, on le sait, marque, en tout cas du côté de la gauche non mélenchoniste, marque sa puissance, notamment avec les derniers meetings. Donc, ça mine Jean-Claude. Raphaël Glucksmann a réuni 4000 personnes dans un meeting au Parc d'Aubervilliers, du côté d'Aubervilliers, au Dôme d'Aubervilliers, ce qui est effectivement beaucoup moins important que RFI, mais également, ça représente quelque chose et ça permet de pouvoir continuer à exercer ce rapport de force. L'évolution actuelle, c'est qu'on sent une prise de distance entre Olivier Faure, le premier secrétaire du Parti Socialiste, et avec Raphaël Glucksmann, des forces qui aimeraient également, lui, par des mécanismes de pré-primaire, aimerait au fond aussi être un candidat. Et dans les jeux, en ce moment, les coulisses vraiment propres à ce monde de la gauche socialiste, eh bien, on sent maintenant que celui qui reste en embuscade, en attente de voir comment tous ces processus vont pouvoir se décanter, c'est François Hollande, qui n'a toujours pas renoncé à finalement être le candidat de la social-démocratie. Et une évolution des relations entre Olivier Faure et Raphaël Glucksmann, cette évolution elle peut être déterminante vis-à-vis de la place que peut prendre effectivement la manière dont en embuscade. Là aussi, il faudra attendre très certainement la fin de l'été et le début de l'automne pour avoir une image plus claire. Mais pour l'instant, c'est effectivement une gauche très éparpillée.
5: Et enfin, Jean-Luc Mélenchon, qui avait dédié son grand meeting, grand discours de la semaine dernière au, je cite, peuple palestinien martyr et souffrant d'un génocide. Et pendant ce temps, quelques heures, quelques jours après, une délégation de députés, la France Insoumise, qui s'est rendue au Liban et qui a visité des instances et rencontré des proches du Hezbollah. Ils ont rencontré aussi le président libanais Joseph Aoun. Pendant que le Liban essaye, en tout cas est dans un processus de paix avec Israël, le LFI qui continue à souffler sur les braises de ce qu'ils peuvent instrumentaliser de ce qui se passe au Proche-Orient. Ce voyage en était un symbole supplémentaire.
11: Oui, d'autant plus qu'en allant effectivement rencontrer les organes du Hezbollah, qui est quand même le parti pro-iranien qui dévitalise le Liban de l'intérieur, et bien une fois de plus, je dirais les masques qu'on met depuis longtemps, mais en tout cas les positions sont de plus en plus assumées. Il y a une volonté de s'inscrire du côté de ceux qui veulent en permanence justement mettre ce premier en difficulté, faire échec au processus qui sont les négociations qui sont en train de se mettre en place et qui peut-être pourront déboucher les 15 jours, on l'espère, sur de nouvelles évolutions. De ce point de vue-là, la France insoumise, on le sait, a choisi son camp, comme d'habitude, toujours du côté effectivement des régimes autoritaires, du régime dictatorial, et on est bien loin des promesses donc de démocratie inclusive et fraternelle que l'on entend dans l'Hexagone dans le cadre d'une campagne présidentielle.
5: Merci beaucoup Mickaël Darmon, midi 27 sur RCJ, reste avec nous, on se retrouve dans un instant et on parlera à nouveau du G7 avec Mohamed Sifaoui.
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5: Enjeu géopolitique du G7 français. On va en parler avec vous, Mohamed Sifaoui. Bonjour.
15: Bonjour.
5: Le sommet du G7 qui s'ouvre ce jour à Évian dans une configuration qui ne ressemble guère à celle que la présidence française avait imaginée lorsqu'elle a pris les rênes le 1er janvier du groupement qui réunit les 7 pays les plus industrialisés, l'Allemagne, le Canada, les États-Unis, la France, donc l'Italie, le Japon et le Royaume-Uni, plus l'Union européenne. Quels vont être les sujets qui vont dominer cette rencontre ?
15: Alors, disons les choses sans détour, ce sommet a changé de visage en 24 heures. Paris voulait une réunion de convergence économique, la guerre lui imposait une réunion de crise, et voilà qu'à la veille de l'ouverture du sommet, Washington et Téhéran annoncent un cessez-le-feu qui est officiellement donc déclaré aujourd'hui. Autant le dire tout de suite, cette accalmie ne referme pas le dossier iranien, elle le déplace seulement. 23 ans après le G8 de 2003, on s'en souvient, enfin, pour ceux qui ont plus de 20 ans, dans cette même ville thermale, l'exercice tient toujours du test de cohésion d'un Occident traversé de lignes de faille. 5 dossiers, donc, vont occuper la table, mais ils ne pèsent pas le même poids. L'Iran et la sortie de guerre au Moyen-Orient dominent tout, Vient ensuite l'Ukraine, ce conflit que l'on croyait central et que le front du Golfe avait relégué au second plan. Puis Donald Trump lui-même, qui est un sujet en soi, et qui arrive cette fois en position de force. L'accord iranien en poche, et qui n'est pas un sujet parmi d'autres, mais une variable qui contamine, et je pèse mes mots, tous les autres. Et enfin, l'économie, les droits de douane, les chaînes d'approvisionnement, tout ce qui fait la matière première historique de ce club. Le reste, le climat, les inégalités, l'égalité du genre, a été soigneusement rangé au vestiaire, et j'y reviendrai.
5: Vous placez donc l'Iran tout en haut. Pourquoi ce dossier écrase-t-il les autres au point d'imposer sa loi à l'agenda français ?
15: Parce qu'une crise iranienne n'est jamais qu'une crise iranienne. C'est une crise systémique déguisée. Et l'accord de ce week-end ne dit pas le contraire. Il le confirme. Pendant près de 4 mois, l'attaque américano-israélienne de fin février, la riposte de Téhéran et la fermeture du détroit d'Hormuz ont déclenché un effet domino sur l'économie mondiale, nous le savons. Le cessez-le-feu annoncé dimanche, négocié par le Pakistan, rouvre le détroit à la navigation et lève le blocus naval américain. Les marchés respirent enfin, le baril reflue, tant mieux, je dirais. Mais ne confondons pas une trêve avec un règlement d'une crise. Ce que Washington présente comme un accord finalisé n'est qu'un protocole de 60 jours, cela a été dit dans les différents médias, et dont la signature est renvoyée au 19 juin en Suisse, ce qui laisse intactes les vraies questions. L'enrichissement nucléaire, la question des missiles, les réseaux de relais, Téhéran ne s'engage à rien sur ses ogives, il accepte seulement d'en parler un peu plus tard. Autant dire que le plus dur commence aujourd'hui, et surtout qu'on ne s'y trompe pas, une signature n'efface pas les dégâts. Prenez l'hélium par exemple, ce gaz auquel personne ne songe. Le Qatar en assure à lui seul près d'un tiers de la production mondiale et il est irremplaçable dans la fabrication des semi-conducteurs. Or, les frappes iraniennes sur le complexe gazier de Ras Laffan ont mis cette production à l'arrêt. Et Qatar Energy prévient qu'il faudra des années peut-être pour un retour à la normale. La conséquence se lit déjà sur la mémoire vive, les cartes graphiques, dont donc sur le prix ou les prix de nos ordinateurs et de nos smartphones. La guerre du Golfe se paye aujourd'hui dans le ticket de caisse, ou je dirais y compris dans le ticket de caisse d'un magasin d'électronique, et le cessez-le-feu n'y changera absolument rien avant longtemps. Voilà pourquoi, accord ou pas, le Golfe reste au menu d'Évian. Les dirigeants du Qatar, de l'Arabie Saoudite et des Émirats Arabes Unis seront associés, au même titre que l'Égypte, vous l'avez dit tout à l'heure, à une session du sommet mardi prochain, consacré à la consolidation de cette trêve et à la stabilité régionale.
5: Mais l'enjeu, vous l'avez dit, dépasse la seule logistique pétrolière.
15: Bien au-delà, bien sûr, le vrai sujet, c'est la solidarité du camp occidental, ou ce qu'il en reste. Et l'accord de dimanche, enfin officialisé aujourd'hui, le révèle plus cruellement encore. Songez-y, l'Europe a été spectatrice de la guerre, elle est désormais spectatrice de la paix aussi. Cette trêve, ce ne sont ni Paris, ni Berlin, ni Bruxelles qui l'ont arraché. C'est Islamabad. Le G7 découvre l'accord, il ne l'a pas fait. Et il n'y a même pas été associé. Et l'asymétrie demeure. Les États-Unis sont exportateurs nets d'hydrocarbures, un choc pétrolier les effleure. L'Europe, elle, le reçoit en pleine figure, passez-moi l'expression, et paye aujourd'hui la facture d'une guerre qu'elle n'a pas décidée et d'une paix qu'elle n'a pas négociée. La fracture est moins tactique que doctrinale. Les Américains frappent, puis négocient seuls, et les Européens, pendant ce temps, eh bien, eux y suivent et constatent après coup. C'est toute la question d'Évian. Ce club a-t-il encore véritablement une prise sur le cours des choses ou se contente-t-il de commenter des décisions prises ailleurs ?
5: Vous connaissez les relais régionaux de Téhéran. Quelle carte l'Iran peut-il encore abattre et que craignent au juste les monarchies du Golfe ?
15: C'est tout l'angle mort de cette affaire. On regarde l'Iran comme un État. Il faut en vérité le lire comme un dispositif, plus même comme un système. Téhéran ne se bat pas seulement avec ses propres forces. Il agit, nous l'avons dit et répété à maintes reprises, par procuration, par démultiplication. Le Hezbollah libanais, les Houthis au Yémen, encore vivants, les milices chiites irakiennes, toujours actives, sans oublier sa capacité de nuisance maritime dans le détroit d'Hormuz. Voilà l'arsenal réel du régime iranien. La force de ce pouvoir n'a jamais été sa puissance frontale, qui demeure limitée, mais sa maîtrise de la guerre asymétrique et de l'escalade calibrée. Les monarchies du Golfe le savent d'expérience. Elles n'ont pas oublié 2019 et les frappes contre les installations pétrolières saoudiennes d'Abqaïq et qui ont prouvé en une nuit seulement qu'une infrastructure énergétique vaut tous les théâtres d'opérations. D'où leur position d'équilibriste aujourd'hui, alignée sur Washington, mais terrifiée à l'idée de devenir la cible de représailles parce que l'oncle américain a allumé la mèche. Eux aussi sont obligés de faire dur en même temps. Riyad, Abu Dhabi et Doha ne veulent pas choisir. Et c'est là que le cessez-le-feu montre ses limites. Il fait taire les canons, il ne démantèle pas le dispositif ni la toxicité. Le Hezbollah, les Houthis, les milices irakiennes, je l'ai dit, l'architecture de l'influence iranienne, tout cela demeure presque intact, puisque l'accord renvoie précisément ces sujets à plus tard. On ne sait pas à quand. On ne désarme pas en 60 jours un régime qui a bâti sa puissance sur 30 ans de guerre par procuration. Le soulagement des monarchies aujourd'hui est strictement provisoire, et cela transparaîtra à Évian.
5: Venons-en à présent à l'Ukraine. Le dossier a-t-il été tout simplement écrasé par la crise iranienne ?
15: Relégué plus qu'écrasé, je dirais. Et le voilà qui ressurgit. Tant que le front iranien restait ouvert, l'effort de médiation américain sur l'Ukraine demeure au point mort, ou plutôt demeurait au point mort. Mais une trêve au Moyen-Orient libère l'agenda et surtout l'énergie bien connue de ce cher Donald Trump, qui voudra transformer son succès iranien en un second succès. Attendez-vous donc à le voir remettre la pression sur Kiev et sur Moscou. N'oublions jamais que les deux dossiers communiquent. L'Iran a fourni à la Russie les drones qui frappent les villes ukrainiennes encore aujourd'hui. L'axe Moscou-Téhéran n'est pas une vue de l'esprit. C'est une réalité, c'est une chaîne d'approvisionnement militaire et ce que Washington arrache à Téhéran pèsera indirectement sur le rapport de force avec le Kremlin. Une session de travail réunira donc Volodymyr Zelensky et les dirigeants du G7 et la France tiendra sa ligne. Soutenir Kiev et viser une paix solide qui garantisse à l'Ukraine et à l'Europe, bien sûr, une véritable clarté sur leur sécurité. Mais ne nous berçons pas d'illusions. L'écart de tempo entre les Européens soucieux d'une paix juste et un Trump pressé d'afficher un accord, n'importe lequel, comme il vient de le faire avec l'Iran, structurera les échanges en sous-main et les divergences, elles, resteront entières.
5: Justement, peut-on parler désormais d'un facteur Trump comme d'une donnée géopolitique à part entière, y compris sur le terrain commercial ?
15: Non seulement on le peut, mais on ne peut plus faire autrement. Et l'accord iranien vient de changer la nature même de ce facteur. Hier, Trump arrivait en perturbateur. Aujourd'hui, il débarque en vainqueur, brandissant un cessez-le-feu qu'il revendique comme une œuvre, ou comme son œuvre majeure. Cela le rend plus dominateur encore. Il viendra à Évian moins pour négocier que pour encaisser et pour sommer les Européens de valider son récit. Sa logique reste la même. America first, bien sûr. Transactionnelle, indifférente au multilatéralisme, les divergences sur les droits de l'homme et les chaînes de valeur figurent toujours au premier rang des frictions. Et l'épisode de l'invitation, où à en croire plusieurs sources, l'administration américaine aurait menacé de bouder le sommet après l'invitation initiale de l'Afrique du Sud, ce qui aurait poussé Paris à lui substituer le Kenya comme représentant du continent africain, illustre cette capacité de Washington à imposer ses préférences jusque dans la composition de la table. Je ne sais pas si Donald Trump va choisir lui-même le dessert. C'est cela le facteur Trump, une gravité qui déforme tout l'espace diplomatique autour d'elle et qu'une victoire diplomatique vient encore alourdir.
5: Et dans ce rapport de force, la France parvient-elle malgré tout à imprimer sa marque ?
15: Eh bien, je pense qu'elle s'y emploie avec les moyens de bord, bien sûr. Le pays hôte fixe l'ordre du jour, encore heureux. Et Paris a voulu remettre sur la table des sujets que l'ère Trump avait expédiés aux oubliettes, à commencer par les inégalités mondiales. Pour ouvrir un dialogue nord-sud moribond, la France a convié, je l'ai dit, le Kenya, mais aussi l'Inde, le Brésil, la Corée du Sud et l'Égypte, associés depuis janvier aux travaux préparatoires. L'intention est juste, on ne règle plus rien aujourd'hui en vase clos, entre riches, mais cette ouverture a son prix. Ah, et les organisations de solidarité l'ont aussitôt relevé. Pour ménager l'hôte américain, on a rayé les questions autour du climat et l'égalité du genre du menu. Autrement dit, Paris a obtenu la présence de Trump en rétrécissant quelque peu son propre programme. Le compromis sur la forme se paie d'un appauvrissement sur le fond. C'est la rançon de la réelle politique.
5: Et au fond, on peut se demander si dans un monde devenu multipolaire où les BRICS montent et où le poids économique du G7 s'érode, ce format a-t-il encore un sens ?
15: Oui, vous avez raison. Voilà la vraie question et elle est dérangeante. Le G7 est né en 1975, en Rambouillet, déjà sous impulsion française pour répondre au premier choc pétrolier. À l'époque, ces pays représentaient l'écrasante majorité de la richesse mondiale et pouvaient prétendre tenir le gouvernail de l'économie planétaire. Ce temps est aujourd'hui révolu. Leur part dans le produit mondial s'est contractée. La Chine n'est pas à la table, l'Inde n'y est qu'invitée et les BRICS élargis offrent désormais une enceinte concurrente du Sud global ou au Sud global. Le G7 risque de devenir ce qu'il refuse d'être, un club d'habitués qui délibère sur un monde qui ne lui obéit plus. Sa survie ne tient plus à sa puissance arithmétique, mais libère sur un monde qui ne lui obéit plus. Sa survie ne tient plus à sa puissance arithmétique, mais à une chose beaucoup plus fragile, sa capacité.

0: et il n'est pas flatteur pour les Européens tenus à l'écart de la négociation. La question de fond, certains analystes américains la posent aujourd'hui sans ménagement, une puissance qui allume un incendie puis annonce l'avoir éteint 4 mois plus tard par l'entremise du Pakistan et non de ses alliés, prouve-t-elle sa force ou l'effacement de ses partenaires ? Voilà pour moi une question essentielle. Évian ne sera pas un sommet de gouvernance économique, ce sera juste un test de vérité, celui d'un Occident qui prétend encore donner donner le là pendant que le reste du monde, lui, a cessé de l'écouter. Je vous souhaite à tous une bonne semaine.
1: Merci beaucoup, Mohamed Sifaoui. Midi 43 sur RCG. Restez avec nous. On se retrouve dans un instant. Et ce sera la recommandation littéraire de Josiane Savigny.
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1: Midi 44 sur RCJ, notre page culture, tout de suite qu'on ouvre avec vous, Josiane Savigno.
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3: Eh bien, si vous avez des relations compliquées avec votre téléphone, le livre d'Amaury d'Acugna, La touche fantôme, aux éditions de l'Iconoclaste, est pour vous. Vous l'avez peut-être déjà entendu dans l'émission de Caroline Gutmann, mais je voulais y revenir pour insister sur la nécessité de lire ce livre. Il interroge notre relation à la voix, à l'intimité, à tout ce qui passe ou non par cet étrange appareil. C'est pourtant un livre très personnel, très intime. Je vous lis le début. « Je ne me souviens pas du type d'alarme de mon Nokia lorsqu'il sonna le vendredi 3 juillet 2009 vers 8h du matin. À l'autre bout du fil, celui qui s'était présenté comme le patron de mon frère expédia son message d'une façon froide et ordonnée. « Votre frère est mort. Il vient de se jeter de la tour où nous travaillons. Je n'arrive pas à joindre vos parents. » Eh bien, malgré ce côté très personnel, ce qui se dit dans ce livre nous concerne tous, et de plus en plus depuis l'invention du smartphone. Cette petite boîte à fiction inventée pour supporter l'absence, selon Amaury d'Acugna, nous accompagne désormais partout. Et suivre Amaury d'Acugna dans ce roman d'amour et de deuil, en faisant cela, chacun retrouve ses propres histoires avec le téléphone. Par exemple, l'attente fébrile d'un coup de fil si bien décrite par Roland Barthes dans Fragments d'un discours amoureux, et puis la déception s'il ne vient pas. Ce téléphone, dit Amaury d'Acugna, qui ne sonne pas toujours au bon endroit et presque jamais au bon moment, même si on le désire ardemment. Et puis, il y a les gens qu'on aime et qu'on appelle sans arrêt, pour s'assurer qu'ils sont toujours là. Et puis, il y a ceux que l'on craint d'appeler. Et certains ne supportent pas, par exemple, d'entendre la voix d'une personne morte au téléphone, enfin dans un message. D'autres, au contraire, comme le père d'Amaury d'Acugna, sont réconfortés par la voix d'un disparu, même sur le simple message d'un répondeur. Dans cet étrange rapport à la voix, Amaury d'Acugna, qui est par ailleurs photographe, cite un autre homme de l'image, le cinéaste Robert Bresson, qui a dit « l'œil superficiel, l'oreille profonde et inventive ». Et pour finir, je vais vous laisser méditer cette phrase d'Amaury d'Acugna. Depuis la mort de Charles, je suis convaincue que notre appréhension du téléphone tient au fait qu'il ouvre un dialogue entre l'absence et la mort. Il n'est pas encore question de notre mort définitive, mais d'un frisson glacial qui s'infiltre. Eh bien, ne manquez pas cette touche fantôme aux éditions de l'Iconoclaste et vous verrez différemment votre téléphone.
1: Merci beaucoup Josiane Savigno et on revient à présent sur une date marquante de l'histoire juive et c'était la naissance, la fondation de la Haganah.
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4: Le 15 juin 1920 fut fondée la Haganah, l'organisation paramilitaire sioniste créée pour assurer la défense du Yishuv, c'est-à-dire la communauté juive de Palestine mandataire. Au printemps 1920, à la veille de la conférence de San Remo, et dans le but de faire pression sur les alliés, le 4 avril, Mohamed Amin al-Husseini provoque des émeutes anti-juives à Jérusalem,

0: constituant la première manifestation majeure contre les Juifs, provoquant la mort d'une dizaine de personnes et plus de 250 blessés. Les dirigeants de la communauté juive prirent conscience de la nécessité d'une structure de défense. Face aux violents arabes et à l'absence de protection de la part des Britanniques, les Juifs du Yishuv n'ont eu d'autre choix que d'organiser une défense pour protéger les communautés juives. C'est ainsi qu'à la convention du Kibbutz Kinneret, du 13 au 15 juin, les représentants du parti sioniste travailliste Ahdut HaAvoda, comprenait unité du travail, décidèrent formellement de créer la Haganah. Le nom Haganah signifie défense en hébreu, reflétant sa mission première. Protéger les juifs et surveiller les zones exposées aux attaques. Parmi les personnes clés, citons Eliyahu Golomb. Considéré comme l'un des principaux architectes de l'organisation, Dov Hoz est l'un des fondateurs très impliqués dans les premières structures de la Haganah. D'autres leaders politiques, tels que David Ben-Gurion et Moshe Charette, eurent également un rôle important dans son encadrement et son organisation à mesure que la Haganah se consolidait. La Haganah était devenue la principale force de défense de la communauté juive en Palestine mandataire. Elle eut des conséquences importantes et bénéfiques pour les Juifs du Yishuv. Initialement prévue pour être une organisation de défense passive, mais au fil du temps, elle a été contrainte d'évoluer pour devenir une force plus active. Elle a posé les bases d'une défense communautaire structurée qui, au fil des décennies, s'organisa et se renforça en fournissant une force militaire organisée et entraînée pour lutter contre les forces arabes pendant la guerre d'indépendance et devenir, après la déclaration d'indépendance d'Israël le 14 mai 1948, le précurseur de l'armée de défense de l'État d'Israël, Tsahal. C'était le 15 juin 1920.
1: Merci beaucoup Jérôme Attal, c'est la fin de cette édition sur RCJ, merci à toutes et à tous de l'avoir suivi. Dans un instant, retrouvez l'impertinente, l'émission de l'UEJF. Passez une belle journée à l'écoute de notre antenne.
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1: Bonjour à toutes et à tous et bienvenue dans l'impertinente, l'émission de l'UEJF sur RCJ 94.8 en direct sur YouTube et que vous pourrez ensuite retrouver en podcast sur l'application et sur toutes les plateformes d'écoute. Au sommaire, ce midi, l'interview du philosophe Gérard Bensoussan. Il s'était fait annuler une conférence à l'université, à l'hôpital de Strasbourg il y a quelques jours. Il reviendra sur la façon dont il a vécu ce boycott, mais aussi sur ses définitions du sionisme et de l'antisémitisme. Gérard Bensoussan, et ensuite, ce sera la chronique de Nathan pour l'actualité de l'UEJF. On retrouvera ensuite Salomé Cohen de l'UEJF Art. Il présente une exposition dans le cadre du Festival des Cultures Juives, puis la pop culture avec Noam, puis ses forêts. On finira, comme dans chaque émission, par l'édito du président de l'UEJF, Yosef Murciano. L'impertinente, c'est parti pour une heure.
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1: Et l'invité de l'impertinente, l'émission de l'UEJF sur RCJ, Gérard Bensoussan, bonjour.
2: Bonjour.
1: Vous êtes philosophe, professeur émérite à l'Université de Strasbourg. Vos derniers ouvrages sont des sadiques au cœur pur sur l'antisionisme contemporain et vieillir. Vous avez été des invités d'une conférence que vous deviez donner sur le thème de la vieillesse au CHU de Strasbourg. Quelques jours plus tard, annulation de la conférence, le motif invoqué dans le contexte tendu actuel, il serait devenu difficile d'assurer votre sécurité et celle des participants. La direction des hôpitaux universitaires de Strasbourg a demandé qu'une enquête interne soit diligentée dans la foulée, peut-être dans un premier temps pour revenir sur cet événement avant d'aller plus en profondeur sur votre pensée. Surtout, comment cette décision vous a-t-elle été annoncée, présentée et comment l'avez-vous reçue, perçue?
2: Écoutez, elle m'a été présentée du jour au lendemain, si je puis dire, de façon assez brutale, c'est-à-dire que j'ai eu un contact avec une collègue du CHU qui m'a invité de façon très cordiale, en prenant acte du fait que mon livre « Vieillir » prenait place dans un cycle de réflexion qu'organisait le CHU, enfin plus précisément une association regroupant un certain nombre de médecins du CHU, qui entendait réfléchir sur tous ces thèmes, le vieillissement, les soins palliatifs, la mort, la souffrance, etc. Donc, tout se passait tout à fait normalement. J'ai accepté l'invitation, la réponse était enthousiaste, on cherchait une date, on confectionnait une affiche. Et puis, un beau jour, 8 jours après cet échange de mails, je reçois un mail qui invoque ce que vous venez de dire, c'est-à-dire pas impossible d'assurer votre sécurité. Les conditions actuelles sont extrêmement tendues. Nous remettons votre conférence à des temps plus paisibles. Et voilà. Donc je m'en suis évidemment étonné parce que c'est un scénario, hélas, qui est devenu habituel. Et on sait très bien ce que recourent les motifs de la sécurité, des tensions. Donc je m'en suis étonné. La chose a ensuite tourné court. J'ai eu un coup de fil quand même avec la collègue qui m'avait invité, qui était elle-même très embarrassée, très gênée. Donc je suppose qu'un certain nombre de pressions sont intervenues après coup, et sur l'unique base de ceci que vous venez de mentionner, c'est-à-dire que j'ai écrit quelques mois, un an à peu près avant vieillir, un essai qui tente de montrer comment l'antisionisme radical d'aujourd'hui n'est que l'avatar avec des formes renouvelées, bien sûr, de l'antisémitisme de tradition. Je pense que c'est l'existence de ce livre qui commande la déprogrammation de la conférence autour de vieillir. Et je vois évidemment pas comment un vieux prof comme moi venant faire une conférence sur le vieillissement, je vois pas comment cela avait le moindre risque de déclencher des émeutes dans les rues de Strasbourg. Donc voilà. Je dois ajouter, pour en finir sur cette question, sur cet événement, que j'ai été soutenu de façon absolument sincère, entière et sans la moindre réserve, par le doyen de la faculté de médecine de Strasbourg, par le directeur général des hôpitaux universitaires de Strasbourg, par la faculté de philosophie et par la municipalité de Strasbourg. Voilà. Et donc, une enquête interne est en cours. J'attends ce qui va en ressortir sans en espérer grand chose. Et voilà. Voilà. Et vous me posiez aussi la question de savoir comment je l'ai pris. Je l'ai pris comme une blessure et un peu comme une humiliation au départ. Et puis, les différents soutiens qui m'ont été apportés ont été un réconfort. C'est la différence qu'on peut faire entre une situation qui est celle de la France et de l'Europe aujourd'hui, où les manifestations d'antisémitisme se redoublent, s'accroissent chaque jour, toutes des formes très très variées, mais avec sans que les institutions y soient partie prenante. C'est un point qu'on pourra discuter. C'est la différence avec d'autres situations antérieures qu'ont connues les Juifs où l'antisémitisme était un antisémitisme d'État. Nous n'en sommes pas là. Je pense que c'est la principale différence entre ces situations, par ailleurs douloureuses.
1: C'est en effet plutôt, ou en tout cas ces dernières semaines, de façon assez impressionnante, le monde culturel, académique, qui est à l'origine d'une forme de boycott qu'on peut considérer aussi comme pas seulement antisioniste, mais aussi antisémite. Et vous écrivez d'ailleurs dans votre livre « Des sadiques au cœur pur » sur l'antisionisme contemporain, « La science n'a jamais dispensé de l'outrage ». Et dans ces manifestations d'antisémitisme, il y a à la fois des collectifs, des associations, mais aussi des intellectuels, des chercheurs. Ces gens-là, ils sont une minorité bruyante ou c'est aussi le monde académique, intellectuel qui s'est structuré autour de cette méconnaissance de ce qu'est l'antisémitisme et de cette mobilisation pour la cause palestinienne, en réalité, qui dérive.
2: Non, c'est un phénomène qui ne date pas du 7 octobre. Je pense que on peut le faire remonter au tout début des années 2000, à l'époque de la seconde intifada. Il y a dans les universités, dans les milieux culturels, dans la recherche académique, un antisémitisme grimé en antisionisme désormais, mais qui est profondément enraciné, qui est ancien. Je me souviens de discussions avec un certain nombre de collègues philosophes, je parle de choses que je connais un petit peu, qui déploraient ouvertement, par exemple, l'influence de penseurs comme Lévinas ou Derrida dans l'enseignement qui a été dispensé dans les années 70, 80, 90, dans les institutions d'enseignement et de recherche philosophique. Je me souviens même d'une collègue qui, de façon très agressive, parlait de yeshivisation de l'université française. Et c'est de ça, d'une certaine façon, ce que le peintre Jean Dubuffet appelait les enculturés, hein, ce phénomène, je l'ai nommé dans mon livre antisionisme de la chair avec un E, c'est-à-dire antisionisme académique. Ce phénomène n'a pas cessé de s'amplifier. Et moi, j'y vois le désir, en lui-même, meurtrier, en quelque sorte, symboliquement meurtrier, d'en finir avec tout ce que la philosophie française, la pensée française, mais pas que française, européenne et nord-américaine également, a pu recueillir via des penseurs comme Blanchot, par exemple, de l'héritage juif de la pensée, de ce que David Bannon a appelé la lecture infinie, quant à l'herméneutique, quant à l'épistémologie, ce que la philosophie, les philosophies occidentales, y compris celle de la déconstruction qui est aujourd'hui vilipendée, qui est revendiquée par la gauche culturelle et vilipendée par la droite culturelle sur la base de malentendus infinis, Il y a donc le désir de rompre avec la réception d'un certain héritage juif de la pensée et sa réappropriation, sa réélaboration dans la philosophie française en particulier.
1: Il y a plusieurs mécanismes du discours antisioniste que vous analysez dans ce livre. Parmi ces derniers, l'inversion accusatoire, celle-ci, sur quoi repose-t-elle exactement ?
2: L'inversion accusatoire, s'agissant de l'antisionisme comme avatar d'un antisémitisme de tradition de très longue durée, j'envoie la matrice dans la théologie de la substitution qui s'est mise en place avec le paulinisme, avec le christianisme paulinien, qui a pensé le surgissement, en quelque sorte, presque institutionnel quelques siècles après, mais du christianisme comme la forme d'une substitution d'un Israël vrai, Verus Israël, à l'Israël ancien. D'ailleurs, le christianisme opère cette bipartition entre l'Ancien Testament et le Nouveau Testament. On voit très bien, simplement par cette double appellation, comment le Nouveau est appelé à se substituer à l'Ancien. Et à partir de cette substitution, qui est, à mon avis, la matrice même de l'inversion accusatoire, à partir de cette substitution, on voit très bien comment ça va jusqu'à ce que peut dire Madieu, par exemple. Vous voyez que c'est pas nouveau, hein, c'est un livre qui remonte à 2003, 2004, 2005, je sais plus, enfin au début des années 2000, il y a une vingtaine d'années, Badiou qui extrémise la substitution jusqu'à dire que les Israéliens sont les nazis d'aujourd'hui, les Palestiniens sont les vrais juifs d'aujourd'hui. Donc ce que j'essaie d'analyser dans mon livre, c'est effectivement comment l'inversion accusatoire se trouve sans racine de façon théorique, plus qu'idéologique, de façon théorique, c'est-à-dire de façon pensée, dans la substitution opérée par Paul, l'apôtre Paul, qui est un penseur de très grande envergure, ça tout le monde le sait aujourd'hui. Et à partir de là, j'ajoute un mot, sauf si vous voulez, n'hésitez pas à m'interrompre, hein, si vous le souhaitez. J'ajoute un mot, c'est que il y a quelque temps, un commentateur juif, si j'ai bien compris, a pu dire la sottise suivante. Israël, je le cite, hein, je cite simplement l'entête de l'article que j'ai vu passer. Israël est aujourd'hui le pays le moins juif du monde. Vous voyez comment, entre le moins juif et le plus nazi de Badiou, le pas est facile. Mais surtout, je suis frappé par la non-pensée qui accompagne ce type de propos. C'est-à-dire ce qui est à penser et qu'on évacue d'emblée si on dit qu'Israël est le pays le moins juif du monde, ce qui est par ailleurs on voit très bien la stupidité de la proposition. Ce qui est évacué là, c'est exactement ce qu'il faut penser, ce qui est à penser. Et qu'est-ce qui est à penser aujourd'hui ? J'ai essayé de le faire dans un petit texte qu'a publié la revue K récemment. Ce qui est à penser aujourd'hui, c'est justement non pas Israël comme pays le moins juif, mais le judaïsme d'Israël, c'est-à-dire le rapport qui prend des formes nécessairement nouvelles entre le judaïsme comme pensée, je dirais, les communautés juives, les juifs en tant que dispersés parmi les nations, et la centralité d'Israël. C'est-à-dire quelque chose qui essaierait d'articuler la vocation transnationale, transhistorique, prophétique, messianique du judaïsme avec avec la grandeur du projet sioniste, mais qui lui-même se rattache à une tradition beaucoup plus ancienne, c'est-à-dire avec la centralité de Jérusalem, si on peut dire. Et je pense que c'est ce rapport, cette tension. Un philosophe juif comme Franz Rosenzweig parlait de polarité interne pour déterminer cette tension entre le judaïsme et Israël, et non, et en excluant toutes les propositions qui consistent à dire qu'Israël est le pays le moins juif, le pays le plus nazi, enfin, toutes ces, là, on voit très bien que dans tout ça, le slogan se substitue à la pensée.
1: Voilà. Cette tension que vous exprimez. Vous avez exprimé aussi en ces termes avec des juifs, je cite, aux prises avec une citoyenneté nationale qui leur est parfois contestée, une fidélité, une mère patrie qui ne leur épargne aucune épreuve. Cette fidélité, justement, est-ce que vous l'apercevez comme un rapport qui doit demeurer objectif, exigeant, où il y a une forme d'affection qui est nécessairement subjective et quoi qu'il en soit, qui dessert la parole du juif quant à Israël?
2: Je pense que, si vous voulez, aujourd'hui la différence entre antisionisme et antisémitisme, je ne sais pas si on aura le temps d'y revenir de façon un peu précise, mais c'est une différence qui se brouille. Les antisionistes peuvent toujours s'imaginer être exempts de tout antisémitisme. On voit très bien que ça n'est pas le cas. C'est assez clair aujourd'hui. La différence de perception également entre juifs et israéliens s'estompe considérablement. Donc ça veut dire que nous avons à essayer de penser une situation nouvelle, en grande partie inédite, et qu'on peut pas la penser sous des mots d'ordre, des slogans rapides et inconsistants. Il faut ce qui est constant, je crois. C'est pour ça que c'est pas du tout nouveau. D'ailleurs, dans le texte en question, je fais référence à Philon d'Alexandrie, donc à une situation qui était celle de ce juif, de Philon le juif, comme on l'a appelé, il y a 2000 ans. Ce qui est constant, c'est le fait que les existences juives, les vies juives, se sont tramées et se sont toujours tramées à travers ce que je viens d'appeler une polarité interne ou une tension entre Israël, l'aspiration, le désir d'Israël, l'an prochain à Jérusalem, et les modalités concrètes d'habitation du monde par les juifs dispersés. Et c'est quelque chose qui a toujours donné lieu à une très forte tension, et je pense que les deux pôles Israël. Alors Israël aujourd'hui comme un État souverain sur son propre territoire, comme un État doté d'institutions politiques, d'une armée, etc. Ce qui n'a pas toujours été le cas, non, on le sait. Donc aujourd'hui la tension entre cette fidélité que nous devons à Israël et qui ne doit pas nous empêcher d'en critiquer un certain nombre d'aspects, de pratiques. Enfin, chacun est libre d'adhérer à ce que dit tel ou tel gouvernement israélien ou de le critiquer. Ceci va ensemble dans la tension avec ce mode d'habitation des nations qui est celui des Juifs depuis longtemps. Je parlais de Philon d'Alexandrie qui écrivait en grec, disait qu'il y avait une tension entre ce qu'il appelait la petite cité des Juifs, micropolis, c'est-à-dire Jérusalem, et la grande cité des Juifs, macropolis, qui était pour lui Alexandrie. C'est-à-dire qu'il y a, c'est dans cette situation que nous sommes aujourd'hui, c'est-à-dire que nous avons un rapport de type national à l'État d'Israël, de type politique aussi. Et ceci ne nous exempte pas d'un rapport de type plus universel, plus diasporique à ce qui est requis de nous en tant que nous sommes les citoyens d'un certain nombre d'États souverains en Europe et ailleurs.
1: Une fois qu'on se considère comme ça, est-ce qu'on n'est pas nous-mêmes acteurs aussi de cette incapacité de différenciation, en tout cas ce rapprochement qui est fait face aux ennemis, je vais dire, des Juifs, entre Juifs et Israéliens, sionisme et judaïsme, le fait que nous-mêmes, on ait cette existence tournée vers Israël, à quel point ça ne donne pas raison aussi quelque part à ceux qui sont en face?
2: Oui, vous avez raison. Les existences juives, les vies juives tramées sur cette tension interne s'exposent, sont exposées à effectivement à un déni de citoyenneté d'un côté, à un reproche éventuel de fidélité insuffisante de notre côté. Je dois dire que vous avez raison. Je pense qu'il y a une longue fatigue comme ça des Juifs, enfin en tout cas de la mienne, pour être pris entre cet antisionisme radical, qui est rien d'autre qu'un antisémitisme brutal, agressif, violent, qui se croit exempt de tout antisémitisme, alors que l'antisémitisme est la condition de possibilité de cet antisionisme radical et militant d'aujourd'hui. Bon, je n'y reviens pas. D'un côté, cette ventriloquie antisémite de l'antisionisme, qui est épuisante, parce qu'il faut quand même pied à pied lutter contre elle. Les arguments ne manquent pas, mais il s'agit pas d'arguments ici, il s'agit de passion. Hein, Sartre, dans son grand livre sur, quoi qu'on dise, sur la question juive, a très bien analysé l'antisémitisme comme une passion. Et c'est là. C'est des choses qu'on retrouve chez Pasolini, chez Freud, chez Arendt, chez Lévinas, bien sûr, mais même chez d'autres auteurs comme René Char ou Barthes ou Marguerite Duras. Il y a de très nombreux textes de sensibilité de gauche, en quelque sorte, qu'on pourrait mobiliser, qu'on ne mobilise pas assez dans ce combat contre l'antisémitisme de passion et l'antisionisme aujourd'hui. Je parlais donc d'une longue et d'une grande fatigue. Parce que nous sommes comme coincés, mais les Juifs ont toujours été coincés en raison même de la polarité interne dont je voulais parler entre l'arbre et l'écorce ou le marteau et l'enclume. Donc d'un côté ceci, et puis moi je suis aussi frappé de voir comment l'antisémitisme se renouvelle à droite et à l'extrême droite aujourd'hui. C'est clair aux États-Unis avec la tendance Trumpiste MAGA, où on voit que quelqu'un comme Carson Tucker reçoit Albanese dans son émission, enfin, toutes ces choses-là. Mais aussi, petite pointe critique peut-être, je suis aussi fatigué d'entendre un certain nombre de Juifs s'inscrire comme si ça allait de soi dans la longue tradition française du christianisme, des clochers, de l'église au milieu du village, c'est-à-dire de la France maurrassienne, qui est par essence en quelque sorte, et cette vieille France qui a toujours été antisémite. Alors c'est un antisémitisme qui n'est pas le même que l'antisémitisme nazi, qui n'est pas le même non plus que l'antisémitisme antisioniste d'aujourd'hui, mais ça fait beaucoup. Pour justifier ce que je viens d'appeler la longue fatigue des Juifs d'aujourd'hui ou du Juif que je suis aujourd'hui, je dirais que ce qui est extrêmement fâcheux et inquiétant, certainement, c'est de voir que cette extension du domaine de l'antisémitisme sous des avatars, des appellations, des représentations, des imaginaires différents à chaque fois, cette extension est de plus en plus sensible. On voit, elle atteint même aujourd'hui les partis démocratiques en Europe, par exemple, les partis de droite républicaine, parfois. Enfin, c'est quelque chose qui s'étend de façon insidieuse, inquiétante et qui épuise, si je puis dire.
1: Une dernière question, Gérard Bensoussan, sur cette espèce à gauche et à l'extrême gauche. Vous en avez déjà parlé, peut-être sur ce mécanisme que vous évoquez, sur le fait que les Juifs sont perçus comme ayant tout, et ça rend aussi leur critique et l'opposition aux Juifs comme foncièrement légitime.
2: Vous voulez dire dans l'antisionisme qui critique les Juifs au fond comme les maîtres de la finance internationale, c'est à ça que vous pensez quand vous dites ils ont tout. Oui, effectivement, ça c'est ça. Là, on retrouve une vieille ficelle ou un vieux filon de l'antisémitisme. Il n'est pas question d'antisionisme à ce moment-là, je pense à l'antisémitisme de certains noms, pas tous, mais un grand nombre de penseurs socialistes du 19e siècle. C'est très très frappant chez Proudhon, par exemple. Et effectivement, j'ai été frappé de voir que d'abord que dans un certain nombre de manifestations antérieures au 7 octobre d'ailleurs, il y avait des pancartes qui, où on pouvait lire « ils ont tout », où tout était dit, hein, la réponse au qui est là, était donnée, les Juifs, et la réponse contenue dans le slogan du tout, c'est-à-dire, ils sont, et ça, c'est un thème majeur de l'antisémitisme de gauche, ils sont les représentants les plus manifestes, des représentants en majesté, en quelque sorte, de ce qu'est la domination. La domination financière, la domination politique, la domination culturelle, les médias, la domination mondiale par l'intermédiaire des lobbies. Et effectivement, ce thème-là, c'est un thème récurrent, qui est lié aussi, bien sûr, à la fantasmatique de l'argent, hein, qui est un thème récurrent de la haine des Juifs, je pense, n'était pas prêt de disparaître, parce qu'il suscite, c'est le sens de mon titre des sadiques au cœur pur, parce qu'il suscite quelque chose comme une sorte d'instinct meurtrier contre-civilisationnel, en quelque sorte. C'est dans ces termes-là, à peu près, que quelqu'un comme Freud analysait l'antisémitisme. Et je pense qu'avec toutes ces ressources de l'antisémitisme, dont Lénine, sans être léniniste, on peut rappeler ce mot, dont Lénine disait, c'est une très belle détermination, il disait de l'antisémitisme qu'il était éternellement nouveau. Et je pense que c'est à ça que nous avons affaire, à cette éternelle nouveauté, à ce renouvellement incessant et à cette durée de très longue histoire. À quoi nous sommes aujourd'hui confrontés avec une reviviscence très agressive de tout ce que nous connaissons déjà depuis bien longtemps.
1: Merci beaucoup Gérard Bensoussan, philosophe, professeur émérite à l'Université de Strasbourg, d'avoir été notre invité dans l'Impertinente, l'émission Lieu JF sur RCJ.
2: Merci beaucoup.

0: De retour dans la pertinente, l'émission de l'UEJF sur RCJ 94.8. Et on te retrouve, Nathan, tu vas nous parler de l'actu de l'UEJF. Salut.
1: Oui, bonjour Elsa.
0: J'ai une question pour toi aujourd'hui et je veux une vraie réponse. Entre le congrès, les universités d'été et Taglit, c'est quoi ton préféré?
1: Alors là, Elsa, tu me demandes de choisir entre mes enfants.
0: Un peu tôt, mais choisis quand même.
1: Bon, si tu me poses la question maintenant, je dirais clairement le congrès. Du 26 au 28 juin, en Ile-de-France, ça n'arrive que tous les deux ans. Donc c'est notre grand moment démocratique. On attend plus de 100 étudiants venus de toute la France, de toutes nos sections. Le programme commence par un Shabbat plein. Un moment pour faire des rencontres et échanger avec plein d'étudiants. Et puis vient la nuit du congrès, qui est le cœur de l'événement. C'est là que sont votées les motions d'orientation, c'est-à-dire les grandes lignes directrices de l'UEJF pour les années à venir. On parle de lutte contre le racisme et l'antisémitisme, de transmission de la mémoire, de médiation interculturelle. Tous les grands combats qui nous tiennent à cœur. Et enfin, on termine par l'élection du nouveau bureau national de l'UEJF, donc d'une nouvelle équipe dirigeante. Le congrès est ouvert à tous les adhérents de l'UEJF. C'est vraiment le moment de l'année à ne pas manquer. C'est un temps de démocratie fort pendant lequel se tiennent des débats sur ce que chacun pense être le meilleur pour l'UEJF. Donc si toi aussi tu as des idées, des convictions et que tu veux te battre pour ce que tu penses être le meilleur pour ton asso, alors n'hésite plus, prends ta place.
0: Ok, le congrès gagne pour l'instant. Est-ce qu'on peut passer à autre chose?
1: Attends, en fait, non. Si je réfléchis bien, je crois que mon vrai préféré, c'est les universités d'été. Du 2 au 13 août en Israël. 10 jours pour se former à la lutte contre l'antisémitisme, débattre, rencontrer des gens passionnants et vraiment comprendre le terrain et la société israélienne. Ouvert à tous, des plus aguerris aux nouveaux. Voilà, en fait, c'est ça mon préféré.
0: Ok, on va continuer sur cette théâtralité qui met un suspense à tout à chacun. Alors, on préfère quoi? En tout cas, deux réponses différentes en moins de 2 minutes. Je ne sais pas ce que ça dit de ta constance, Nathan, mais voilà, il y a peut-être autre chose qui arrive.
1: Je sais, et c'est là que ça devient compliqué. Parce qu'il y a aussi le Taglit, du 17 au 27 août. 10 jours pour découvrir Israël pour les 18-26 ans. Et en plus, c'est gratuit. Et honnêtement, dit comme ça, je crois que c'est lui mon préféré.
0: Donc en fait, ta réponse, c'est les trois.
1: Ma réponse, c'est les trois, oui. Et je crois que c'est normal, parce que chacun apporte quelque chose de différent. Le congrès, c'est la démocratie et l'orientation de l'asso. Les univers d'été, c'est la formation et le terrain. Et Taglit, c'est la découverte gratuite d'Israël. Donc si toi aussi, t'arrives pas à choisir, dis-le moi, parce que moi, je n'y arrive clairement pas.
0: Merci beaucoup Nathan. Et l'actu de l'UEJF, c'est aussi cette exposition de l'UEJF Art. On va en parler avec toi, Salomé Cohen, présidente de l'UEJF Art. Bonjour.
2: Bonjour Elsa, merci de m'accueillir.
0: Avec grand plaisir. Alors cette exposition, c'est dans le cadre du Festival des Cultures Juives. Ça aura lieu le mercredi 24 juin de 18h à 22h à la mairie de Paris-Centre. L'entrée est libre sur inscription. Concrètement déjà, dans un premier temps, de quoi il s'agit et comment vous avez pensé cette exposition et ce moment?
2: Il s'agit de lumière. J'avais envie de créer une exposition sur la lumière, que les artistes essayent de saisir l'insaisissable. Et c'est un thème qui est obsessionnel pour l'art et l'artiste et l'histoire de l'art en général. Donc vous allez avoir ce 24 juin 15 jeunes artistes émergents qui vous proposent leur vision de la lumière singulière. Donc on aura de la peinture, de la photographie, de la sculpture, du cinéma, un peu d'instant cinéma et également des concerts. Voilà.
0: Peut-être pour celles et ceux qui ne connaissent pas cette section, pourquoi pour toi avoir une section UEJF Art c'est important et à quel point ça se traduit aussi dans le fait de pouvoir faire vivre cette exposition dans ce cadre du Festival des Cultures Juives?
2: C'est très important. Déjà, je pense qu'il faut recontextualiser. La section, elle a été créée après le 7 octobre parce qu'il y avait énormément de problèmes dans les écoles en art, mais qu'ils n'étaient pas du tout représentés. Donc, c'est déjà une chance qu'elle existe et je remercie mon prédécesseur de l'avoir créée. Justement, en fait, on a créé plus qu'une section, on a créé presque une famille dans laquelle chaque artiste peut exister. Et c'est aussi un réseau de professionnels. Donc, du coup, ça nous permet aussi de créer des expositions. Voilà.
0: Peut-être aussi pour revenir sur cette exposition, donc 15 artistes, tu l'as dit, concrètement de quoi il s'agit, des sculptures, des photos, des dessins, des peintures, chacun s'est exprimé d'une façon différente et aussi pour montrer que peut-être on a l'impression de façon naïve aussi dans les études, sans rentrer dans les clichés, mais il y a médecine et droit, il y a autre chose et aussi cette expression, elle dit quelque chose de l'identité juive.
2: Oui, il y a une beaucoup plus grande pluralité que ce carcan entre médecine médecine et avocat. Surtout, en fait, ce qu'on a pu se rendre compte avec cette section, c'est qu'il y a énormément de jeunes artistes. Ils sont très nombreux. On a une très grande section. On a un groupe WhatsApp avec près de 200 personnes et qui sont plutôt actifs. Donc, ça montre que réellement, il y a un besoin. Il y avait ce besoin de se créer. Et je pense qu'après le 7 octobre, il y avait aussi ce besoin de penser cette blessure autour d'une grande famille et de l'art. Et l'art est un des meilleurs médicaments, je pense.
0: Là, si tu veux donner envie aux auditeurs et auditrices de venir à cette exposition, on le rappelle, c'est le 24 juin à la mairie de Paris-Centre de 18h à 22h. Vas-y, c'est ton moment. Comment tu nous l'avons ?
2: Venez nous rencontrer, en fait. J'ai conçu cette exposition comme un moment d'échange entre tous les âges, toutes les religions possibles et inimaginables. C'est un moment de lumière et j'espère que chacun pourra retrouver cette lumière lors de l'exposition. Et en plus, il y a un apéro, donc vous êtes obligés de venir.
0: Voilà, la totale. Non, mais comme quoi, on revient toujours aussi à la nourriture. Merci beaucoup, Salomé. Et vous pouvez retrouver tous les détails sur le site du Festival des Cultures Juives avec tout le programme détaillé, 13h36 sur RCJ. Restez avec nous. On se retrouve dans un instant après un peu de musique.

0: De retour dans l'impertinente, l'émission de l'UEJF sur RCJ 94.8 et lui aussi, il est de retour. J'espère qu'il est redescendu depuis le back-to-back, quoique la Coupe du Monde pourrait le relancer. Noam, c'est à toi.
1: Bonsoir Elsa, bonsoir les Rey. Une question philosophique m'anime en ce lundi. Peut-on être assasié de foot? Est-ce que la joie d'un back-to-back peut rendre une Coupe du Monde fade? Peut-on porter un maillot du PSG 4 jours de suite parce qu'il y a écrit matière respirante sur l'étiquette? La réponse est non. Enfin, sauf si vous souhaitez repousser toutes vos prétendantes ou même les passants. Alors on essaye de me museler et de m'empêcher de parler foot. Donc je ne vais pas m'étendre sur la Coupe du Monde. Ce n'est pas tant pour ne pas vous saouler que par superstition. En effet, on n'a pas eu une telle attaque en équipe de France depuis 2002. On n'a pas affronté le Sénégal en compétition officielle depuis 2002. Trop de signes contraires. Je suis à deux doigts d'allumer une bougie de Herbie Shimon Bar Yochai pour les Bleus. Sans parler foot, on peut tout de même parler de quelques polémiques, des polémiques de cette Coupe du Monde. Comme cet arbitre somalien qui n'a pas pu rentrer aux USA, ou encore l'équipe du Sénégal, encore eux, qui découvre une fouille façon Ben Gurion sur le tarmac de l'aéroport. La Coupe du Monde, c'est aussi de la musique, avec des hymnes composés pour l'occasion, dont une par David Guetta, DNA, avec Andrea Bocelli, notamment, seul Italien présent à la Coupe du Monde, ou encore celle de Shakira, qui compte plus de participations à la Coupe du Monde que les Italiens sur les 12 dernières années. J'arrête avec les Italiens ?
0: Oui, peut-être.
1: Des tubes.
0: Non, mais je sais pas, parce que pendant ce temps, et quand même. Ouais, j'interromps comme ça. Non, mais je sais pas, il y a une équipe d'Iran, quoi.
1: Oui, oui, il y a aussi la question de l'équipe d'Iran qui est obligée de dormir à Tijuana et qui peut aller que 24 heures aux États-Unis, passer seulement 24 heures aux États-Unis, mais apparemment, Youssef va en parler.
0: Chronique collective.
2: Excusez-moi de pop-up comme ça dans la chronique, mais c'est la première fois depuis la création de la Coupe du Monde qu'un pays ouvertement en guerre avec un autre pays participer à la Coupe du Monde dans le pays hôte avec qui elle est ouvertement en guerre.
0: Mais ça y est, ils sont plus en guerre en même temps.
2: Exactement. Et je me demande si c'est pas ça le but de cet accord.
0: Ah. C'est-à-dire vraiment le foot dirige le monde. C'est pas les
2: évidemment.
0: Juifs. Comme quoi. On te laisse reprendre, Noël.
1: Oh, pardon. Donc des tubes. Excusez-moi, j'étais sur les tubes, moi. De la musique. Je voulais pas parler de la musique qui rythme nos playlists Spotify. D'ailleurs, je me demande comment marchent les recos Spotify. J'ai plein de questions aujourd'hui. Est-ce que si je drague une fille qui travaille chez eux, elle peut influencer mes playlists pour me passer des messages subliminaux? Pardon, je m'égare en paranoïa. Non, il n'y a pas de ti sur cette dernière question.
0: Je suis tellement sûre qu'il y a une vraie go derrière tout ça. Merci Noam de ne pas avoir parlé foot. Hein. On va avoir une conversation tous les deux. Mais Noam, il y a du ti.
1: Yes Elsa, il y a du ti ou du thé. C'est une nouvelle expression. Ce n'est pas une expression marocaine qui laisserait entendre qu'on a toujours du thé à la menthe comme tout marocain. On a toujours une théière sous le coude. Pour les urgences, avoir du thé, c'est avoir du croustillant, du sucré, du potin, et le servir en le disant. Une autre façon de se mettre à table, finalement.
0: Merci Noam pour ces précisions. Tu voulais nous parler d'un phénomène global dans le monde du cinéma qui suscite des interrogations.
1: J'ai pas trouvé plus débuleux comme lancement. Non, mais en fait, en ce moment, si vous voulez le topo, c'est que en ce moment au cinéma, il y a de gros enjeux financiers, mais aussi de notoriété qui se joue, notamment pour un des studios qui s'appelle Disney, et pour sa filiale,

0: pris au complot. Mais comment c'est possible? Peut-être que c'est une nouvelle façon de communiquer, de dire on fait des leaks sur Internet. Et est-ce que finalement le leak n'est pas une arme de communication massive pour Marvel, puisque c'est une façon de montrer de faire parler du film avant même qu'il sorte. En tout cas, si vous voulez vous procurer le film, je vous le conseille pas, c'est illégal. Mais il est disponible à 400 € sur le net. Est-ce que vous avez envie de payer pour 400 € un film que vous pourrez voir dans quelques semaines à 10 €? Franchement, c'est une vraie question, mais aussi, comment garder un peu d'enchantement dans ce monde où qui n'est que leak, complot et et polémique? Comment pouvoir s'émerveiller devant un film quand on va au cinéma, quand on connaît déjà l'intrigue? Alors bon, voilà, on peut s'interroger sur le fait que c'est une stratégie de communication ou non. Moi, je pense que non. Voilà, c'est mon avis personnel. Je mets les pieds dans le plat, je m'engage. Mais est-ce que c'est très bénéfique aussi pour le bruit autour du film? Parce que si le leak est mauvais, le film ne fera pas de monde. Voilà. Mais est-ce qu'on aura encore envie d'aller au cinéma si on connaît tout le temps les intrigues?
1: Merci pour cet éclairage, Noël. Mais si, pour se changer les idées, on veut... Excusez-moi.
2: J'ai une question. J'ai une question pop culture, donc j'en profite. Je pensais la poser à Noam pendant le déjeuner, mais je le fais en direct. Est-ce que tu as vu cette série Spider Noir et est-ce que tu peux m'expliquer pourquoi c'est pas Marvel?
0: Ah, alors en fait, c'est compliqué. En gros, quand Marvel, c'est une maison d'édition, c'est une maison de comics. Donc, ils possédaient plusieurs comics à l'époque et ils possèdent les personnages Spider-Man, Iron Man, Hulk. Les Avengers, quoi. Et en gros, au moment où Marvel allait mal parce qu'ils vendaient plus de comics, ils vendaient plus de BD, ils ont vendu les droits d'adaptation au cinéma à différents studios de leurs personnages. Il y a les X-Men qui ont été vendus à la Fox avec les 4 Fantastiques, et il y a Spider-Man et tout son univers qui a été vendu à Sony. Aujourd'hui, Marvel, après, a vendu les droits du reste de son catalogue à Disney et a monté un studio de cinéma qui est ce qu'il est aujourd'hui et qui essaye de récupérer les droits de ses héros. Ça a commencé, par exemple, avec Disney qui a racheté la Fox. Le fait d'avoir racheté la Fox leur permet aujourd'hui d'utiliser l'image des X-Men et l'image des 4 Fantastiques dans leurs films. Il reste aujourd'hui deux cas particuliers, c'est Spider-Man et Hulk. Hulk, alors ils ont un accord avec Universal et ils peuvent l'utiliser quand ils veulent, mais Spider-Man appartient à Sony. Et les droits de Spider-Man appartiennent à Sony. Et Sony, pour continuer à exploiter les droits de Spider-Man, doit créer des films un certain nombre de fois sur des laps de temps précis. Et du coup, ça fait que les droits de Sony... les droits de Spider-Man sont à Sony et que Sony loue les droits de Spider-Man à Marvel et à Disney. Donc c'est pour ça qu'on a des films Spider-Man dans Marvel. Avec un seul Spider-Man, c'est Peter Parker, ouais. Et que tous les autres Spider-Man qui existent, donc tout ce qui est animation, etc., ça va chez Sony, d'où cette série Spider-Man noir qui se passe dans un autre univers et qui raconte une autre histoire.
2: Génial, merci beaucoup.
1: Et sinon, Noam, si on a envie de se cultiver à partout.
0: Vous pouvez toujours aller voir La bataille de De Gaulle, L'âge de fer, qui a fait beaucoup débat chez certains de mes amis, Disclosure Day de Spielberg, ou encore demain, mercredi, Toy Story 5. Voilà, vous pourrez aller voir Woody avec une calvitie. Et si vous voulez amener vos enfants pour les vacances de juillet, il y a toujours des Mignons et des Monstres qui sort le 24 juin. Et enfin, le 1er juillet, Supergirl, la suite de Superman, ou en tout cas dans le même univers, quoi. Et enfin, en série en streaming, il y a toujours Le Bus, Cap Fear et Sa Majesté des Mouches, mais aussi, bien sûr, Cobra Kai, puisque Cobra Kai never died.
1: Mais bien sûr. Non? Ça y est, Joseph? Ok. Bon, en tout cas, c'est pas comme si la parole te sera donnée de façon pleine et entière d'ici un très court instant, puisque ce sera l'édito du président de l'UEJF, et dans un instant, d'ailleurs, parce que, voilà, une petite coupure de pub, comme on dit.
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5: De retour dans l'impertinente, l'émission L'UEJF sur RCJ 94.8, c'est l'heure de l'édito du président de l'UEJF, Youssef Mursiano.
6: Cette nuit, l'Iran et les USA ont annoncé la signature d'un accord de paix. Une piqûre de rappel du fait évident que pour faire la paix, on a besoin des belligérants. Vendredi dernier, lors d'un sommet français, certains diplomates semblaient l'avoir oublié. En voici le récit. Au deuxième sous-sol de l'Institut du Monde Arabe, l'auditorium est plein. Un an après le Paris Call for the Two-State Solution, le Quai d'Orsay veut fêter l'anniversaire de son action. Plusieurs rangs sont réservés pour la presse, le reste des sièges est distribué à la société civile. L'UEJF a eu quelques places. Je suis allé voir. On y croise, donc, des Palestiniens et des Israéliens qui semblent se connaître. Ils passent leur vie à tenter de se parler, ce sont des personnes de la société civile, d'organisations, d'ONG, tandis que leurs pays respectifs se font la guerre. Les autres participants à la conférence, eux, ne sont pas là pour parler, mais pour regarder parler. Ils regardent et se regardent, organisent la discussion, et le soir, en rentrant, ils ont le sentiment du travail accompli, au prix, tout de même, de quelques compromissions. Car les diplomates des pays non impliqués dans le conflit, comme la Norvège ou le Canada, n'ont l'impression d'agir que s'ils parlent avec des personnes qu'on appelle des personnes clés. Ainsi, nous les voyons approuver d'un signe de tête le mauvais anglais d'une représentante voilée du gouvernement qatari, ou applaudir comme des dératés quand un diplomate inutile de je ne sais quel petit pays européen, le Luxembourg je crois, rappelait qu'on peut critiquer Israël sans être antisémite. Quel est le rapport? Un frisson me saisit. Nous sommes au cœur du bâtiment qui fut longtemps le palais parisien de Jacques Lang, avant que les Epstein Files soient rendus publics et que le monde et la France apprennent ce que certains savaient déjà. Immense, en fer et en verre, surplombant la Seine d'un côté et le 5e arrondissement de l'autre, cet institut est la marque de l'évolution du regard français sur le monde arabe. Un regard parfois amoureux, souvent orientaliste, toujours condescendant. Au fil de mes années d'engagement contre le racisme, l'antisémitisme et l'antisionisme, en France, je me suis souvent fait la réflexion que les Palestiniens que je rencontrais en Israël, à Jérusalem ou ailleurs, étaient souvent moins radicaux que les pro-palestiniens que je croisais dans les facs ou place de la République à Paris. Cet événement feutré confirme ce constat. Les Palestiniens propés, tous membres d'Almep, tiennent des discours bien plus audibles pour les sionistes que nous sommes que les slogans que je croise au quotidien. Ici, pas de kéfié ni de phrases toutes faites, pas de radicalité inutile pour recruter la jeunesse désœuvrée ou les nostalgiques de mai 68. Je me souviens d'une rencontre, en 2024 à Jérusalem, des dizaines d'étudiants juifs de l'UEJF, tous habitués aux arcanes du débat avec les pro-palestiniens de leur classe, rencontraient pour la première fois une Palestinienne, une vraie. En sortant, nous rions, car depuis le 7 octobre, nous entendions pour la première fois une femme demandant un retour au statu quo de 1967, alors que dans nos facs respectives, nos adversaires demandaient plutôt la disparition d'Israël et le retour à une situation pré-1948. Dans cet auditorium enterré près de la Seine, à des dizaines de kilomètres de Hebron, Tel Aviv, Beit Jala ou Jérusalem, des Israéliens, des Palestiniens discutent. Des Européens en sont heureux sans la présence américaine. Ils parlent ensemble de la solution à deux États sans présence des diplomates des deux États concernés. D'autres absents mériteraient d'être là et d'écouter. Mais les Français qui hurlent leur haine d'Israël ne connaissent pas Ali Abou Awad, le Gandhi palestinien, et ses discours pragmatiques qu'on a pu entendre sur la paix avec ses voisins. Ils ne l'entendront pas dire « les Palestiniens resteront là et les Israéliens resteront là ». Ils n'entendront pas non plus cette endeuillée israélienne parler de sa peine qui n'a pas de couleur. Ils ne veulent pas l'entendre. Finalement, cette conférence du Paris Call for Two-State Solution peine à remplir l'objectif qu'elle s'est fixé. Je le soupçonnais. Mais j'espérais que ces discours de paix plus équilibrés que ceux de nos adversaires dans les facs fassent leur chemin jusqu'aux oreilles des militants les plus radicaux. Rien à faire. Ceux qui veulent nous détester ne se laisseront pas tenter par la nuance. Ils ne prendront pas le risque d'ébranler leurs convictions. Elles sont le socle de leur haine, les racines de leur identité.
5: Merci beaucoup Youssef Murciano. C'est la fin de cette émission sur RCJ. Merci à toutes et à tous invités, chroniqueurs et à Théo pour la réalisation de cette émission. Passez un bel après-midi et à très vite, dans deux semaines, pour l'émission de l'UEJF sur RCJ.
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2: Échiquier 21 du mois de juin, déjà le dernier échiquier 21 de la saison. Avant de vous retrouver, j'espère bien évidemment, messieurs, à la rentrée. Éric Delbecq, bonjour. Voilà, alors on va recommencer puisque le micro n'était pas ouvert. Éric Delbecq, bonjour.
3: Bonjour Sandrine.
2: Bien sûr, on sera là
3: en
2: mais
3: septembre.
2: Oui, magnifique. Philippe Clerc, président de l'Académie d'intelligence économique. Bonjour Philippe.
4: Bonjour Sandrine.
2: On reprend à la rentrée.
4: Absolument.
2: Vous avez vu, c'est comme ça que je gère mon antenne. Moi, je propose aux invités et aux experts en direct à l'antenne. Comme ça, ils peuvent pas dire non. Échiquier 21, qui, depuis déjà deux saisons, eh bien, vous explique les mécanismes, les enjeux, les codes, décodes de l'intelligence économique. Avec Éric Delbecq et Philippe Clerc. Et eh bien, nous allons faire de la prospective ce matin grâce à vous, messieurs. D'abord, est-ce qu'on peut rappeler, puisqu'on essaie toujours pour nos auditeurs les moins habitués à certains thèmes, est-ce qu'on peut expliquer ce qu'est la prospective de manière générale et encore plus en intelligence économique ? Éric Delbecq, c'est pour vous ça.
3: Je vais faire simple et efficace.
2: Voilà.
3: À partir des, même si la formule n'est pas toujours adaptée, des signaux faibles du présent, des grandes tendances qu'on peut répertorier comme étant significatives, on essaye de se projeter dans l'avenir et de comprendre ce que pourraient être les futurs possibles. C'est Bertrand de Jouvenel qui a créé l'expression de futurible, c'est-à-dire les futurs possibles. Mm-hmm. Qu'est-ce qui pourrait éventuellement se passer ? Alors, on ne fait pas du Madame Irma. Hein. La question n'est pas de prédire des événements, mais de détecter des tendances pour pouvoir en fait s'y adapter le mieux possible en les ayant anticipées. Donc ça marche pour à peu près tout et ça marche en particulier pour la conduite de l'action publique et pour les problématiques de guerre économique, de stratégie de puissance, de rapport de puissance. Donc tout notre propos avec Philippe depuis maintenant plusieurs décennies consiste à dire si nous faisions un peu plus de prospective, on serait un petit peu moins à la rue sur les stratégies de puissance françaises et européennes.
2: Philippe Clerc, quel est le pays le plus fort là-dessus, en prospective ?
4: Mais la France a inventé la prospective moderne.
2: Hein, Besson-Berger. On n'a pas suivi.
4: Bon, on va y revenir. La France l'a inventé. Alors, bien sûr, en face, nous avons les États-Unis, mais c'est une autre prospective qui a été, on en parlera avec la grande institution américaine, qui s'appelle Rand Corporation, qui est dans le domaine militaire, et c'est là que la prospective se distingue entre la France et les États-Unis. Les États-Unis l'ont inscrit dès 1948 dans la sphère militaire. Mais si on remonte à l'histoire courte, au siècle dernier, c'est Roosevelt, avec son plan de reconstruction des États-Unis, qui a lancé cette nécessité que décrit Éric, de voir loin, comme l'écrivait très bien Gaston Berger, voir loin, voir profond. Et je voudrais souligner le fait que nous avons là deux démarches, l'intelligence économique et la prospective, qui sont des démarches d'enquête, à partir de traces, d'indices, de signaux faibles, ce qu'on appelle les signaux faibles, ou de tendances lourdes, bien sûr, hein, on va tenter de dessiner quoi ? Des scénarios. Souvenez-vous l'ouvrage en avril que nous avions présenté de la Société française de prospective, les scénarios pour le 21e siècle.
2: Oui.
4: Une prospective. Alors, il y a celle qui est du temps long, et puis celle qui est du temps moyen. Donc, il y a des temporalités essentielles. Je voudrais juste reprendre mon ami Tolila, avec qui j'ai beaucoup travaillé au commissaire du plan et ensuite, qui a été le patron de la prospective ministère de la Culture, l'a défini ainsi, et je dis intelligence économique prospective, c'est l'art de jeter des lumières là où le regard du stratège a de l'ombre. Mm-hmm. Belle formule pour dire qu'il faut en permanence être exigeant, exercer ce regard, essayer, tenter de sortir de nos cécités, de nos aveuglements.
2: Alors, du coup, on va parler de ce rapport, la fonction anticipation stratégique et prospective au ministère des Armées, et comme vous allez nous l'expliquer, tous les deux, messieurs, du fait que la Cour des comptes, elle, a fait un rapport sur cette fonction anticipation stratégique et prospective. Le rapport fait plusieurs dizaines de pages, je suis sûr que vous avez tout lu, Philippe. Moi, je n'ai lu que le résumé, donc vous allez nous l'expliquer encore mieux.
4: Mais Tentons, ce que je voudrais faire, c'est tenter un regard d'une lecture dans ce que j'évoquais à l'instant, la complémentarité dans ces deux démarches, de connaissance, hein, d'exigence, d'intelligence des situations. Voilà, c'est ça le point. Alors ce rapport, c'est incroyable. Il y avait, on se dit, mais il y a longtemps qu'on espérait un rapport de ce type. Cour des comptes, on va penser budget, on va planter regard rigoureux sur les budgets. Là, tout d'un coup, c'est un éclairage sur malheureusement à nouveau un déficit de prospective, hein, et de fonction d'anticipation, ou une mal organisation, je dirais, j'aime bien cette expression, une mal organisation de la prospective au ministère des Armées. Alors c'est un document rare parce que on touche à un moment où nous vivons les guerres hybrides, où nous entrons dans une, on va entrer, où on est déjà entré dans des, ce qu'on appelle l'économie de guerre. Mmh. On a besoin de voir loin et on a besoin, je dirais, de cette vision. Et là, on se dit, le ministère, à travers ce rapport, qui est très précis, assez complexe, mais il faut en retirer la substantifique moelle, on se dit, mais là, on est en train de construire avec une volonté de s'organiser en prospective, enfin, depuis on va dire 2022, depuis 2017-2022, on est en train de créer ce que j'appelle un risque majeur d'une panne du futur, c'est-à-dire on désorganise la fonction de prospective au ministère des Armées. Alors là où, bien évidemment, la vraie question qui se pose, c'est comment, et vous me le posiez la question tout à l'heure, comment cette nation qu'est la France, qui a inventé la prospective moderne, peut avoir autant de mal à concevoir, là où on a de la stratégie incarnée, le ministère des Armées, concevoir un outil de puissance. Et puis, dans un monde où l'anticipation est devenue une arme, alors, comment peut-on se permettre de créer des cécités et de l'aveuglement? Alors, le rapport le dit très bien. Il est terrible dans les constats. Comitologie foisonnante, tout le monde va s'occuper de façon cloisonnée de prospective au sein du ministère des Armées, fonction stratégique, direction générale de l'armement, tout le monde se préoccupe. On a au sein du ministère des Armées, au sein de la direction générale de l'armement, un travail de prospective, mais qui était une prospective disruptive qu'on a appelée Red Team, c'est-à-dire imaginer des scénarios au moment où on doit, je dirais, concentrer nos forces, ensuite des scénarios plutôt, allez, on va dire gadgets pour réveiller les esprits. On a au sein de cette direction générale de l'armement, on en a parlé ici, je l'ai critiqué, et Eric l'avait moins critiqué. On a parlé des rencontres d'intelligence économique de la défense, la nécessité de se mettre en ordre de bataille, en ordre de puissance pour piloter des stratégies qui répondent aux grands défis de ce siècle. Et puis, on a bien évidemment toute une série de think tanks qui sont sous-financés. Si on pense à la Rand Corporation américaine, historique, qui publie en permanence des rapports d'évaluation, des rapports de prospective sur l'intelligence artificielle, sur toutes les grandes menaces militaires, sociétales, où est-ce que en France
2: on n'a pas ça en France.
4: On n'a pas ça. Où est-ce qu'on fait cette évaluation que nous faisions jadis au Commissariat général du Plan? J'ai eu la chance de participer au dernier plan français, le 11e plan, et avec 3000 experts qui se réunissaient sur tous les sujets. Là, avec des confrontations fortes, là, on
2: dit. Il y a des choses qui sortaient.
4: Aujourd'hui, ça ne se passe. On cherche le lieu, et je voudrais dire simplement, là où on a des budgets pour financer des formations en matière de prospective au sein du ministère des Armées à hauteur de quelques 2 millions d'euros, mais qui sont pas forcément affectés à la formation, la Rand Corporation aux États-Unis mobilise 450 millions. De dollars. On est sur ces perspectives.
2: Donc, et 2 millions en France, 450 millions aux États-Unis.
4: Voilà. Alors, je dis 2 millions, quelques millions qui sont répartis, puisque le ministère des Armées, quand même, finance l'Institut français des relations internationales, l'IRIS également, l'Institut de recherche de Monsieur Boniface, finance Futurible.
2: Il faudrait aussi arrêter ça. Financer Boniface, faut arrêter ça.
4: Finance quelques think tanks. Mais ça n'est pas du tout à la hauteur. Et ce que relève le rapport, c'est ce cloisonnement, ce défaut d'organisation, mais qui vaut aussi bien aux États-Unis qu'en France. Mmh. Sauf qu'aux États-Unis, il y a une concentration des forces en matière prospective, et cette évaluation permanente au fil de l'eau des situations stratégiques, etc. En France, voilà, on est dans le cloisonnement et on a 50 personnes qui s'occupent de la même fonction pour coordonner des comités. On est dans une forme de gestion de la complexité, mais kafkaïenne.
2: Oui, un peu soviétique encore.
4: Pas forcément soviétique, simplement, on insiste toujours en matière de prospective ou en intelligence économique que l'organisation que vous avez de vos compétences, de vos capacités d'intelligence des situations, de projection de vos visions sur le futur ou les futurs possibles, ça s'organise. On organise les réseaux d'experts. Le plan jadis organisait des réseaux d'experts, même si on était plutôt sur... Parfois, comme le philosophe le dit, le mimétisme des experts, on était sur ces sujets, mais quand même, on associait les syndicats, les experts, les chefs d'entreprise, les experts de l'administration, dans des fonctions d'analyse transversale des sujets, sur la technologie, la société. On sait faire. Aujourd'hui, on s'enferme dans une comitologie improductive, et on est plus dans un désapprentissage stratégique, je le disais la dernière fois, que dans une structuration de nos stratégies avec la définition de ces futurs possibles, de ces scénarios, de façon exigeante et experte.
2: Éric Delbecq, je vais vous laisser également réagir là-dessus. Et j'ai une question en complément, vous la traitez en premier ou après, c'est comme vous voulez. Vous êtes en ce moment, vous faites un tour de France des gendarmeries pour un ouvrage à paraître dans quelques mois. Je ne dévoile rien. Je voulais que vous nous disiez également, parce que quand on voit à la fois ce que dit Philippe Clerc, ce rapport de la Cour des comptes, les difficultés stratégiques au ministère des Armées, et quand vous voyez le quotidien des gendarmes, de ceux qui nous protègent au péril de leur vie, on reviendra peut-être après sur d'autres dossiers plus liés à l'actualité. J'imagine que l'écart, il doit être particulièrement flagrant.
3: Mais c'est-à-dire que... Je commence par répondre à la question.
2: Oui.
3: Déjà, le ministère de l'Intérieur, auquel la gendarmerie appartient maintenant, il est souvent dit que c'est le ministère de l'urgence. Donc effectivement, c'est un petit peu le contraire de ce qu'expliquait Philippe sur la prospective, la planification, le travail sur le futur. Alors là, il y a sur la question des moyens des forces de sécurité intérieure, bien évidemment, une interrogation légitime. C'est-à-dire, les moyens sont-ils à la hauteur? Alors, il y a eu des progrès, incontestablement.
2: Bien.
3: Est-ce que ça suffit encore? Probablement pas, mais il y en a eu. Après, il y a beaucoup de questions d'organisation qui se posent. Et il y a également beaucoup de questions de bon sens administratif. Dans les dossiers en cours, et je vois bien celui auquel vous pensez, la question, ça va être de savoir comment les tuyaux administratifs marchent. Et est-ce que tout le monde est coordonné de manière satisfaisante? Mais ça, c'est encore autre chose que les moyens. Les forces de sécurité intérieure font, en l'état de l'organisation et des moyens, le maximum de ce qui peut être fait. Alors, on n'est jamais à l'abri d'une erreur, ça c'est certain. Et après, il y a un problème, et là peut-être on rejoint la question de la prospective, c'est qu'il y a une courbe inversement proportionnelle entre l'organisation aujourd'hui de la délinquance et ses moyens, et l'organisation et les moyens de nos forces de sécurité. Pour le dire très concrètement, le budget des délinquants augmente beaucoup plus rapidement que les moyens des forces de sécurité.
2: Mais clairement, et après on viendra à notre sujet, mais quand j'ai la chance d'avoir un expert comme vous sur ces dossiers-là, on y va, on pose les questions cash. Clairement, avec le drame terrible de la petite Ligna, il y a ce drame épouvantable, il y a le politique qui répond à l'émotion légitime de la population, et le politique répond comment? En remettant la faute finalement sur les magistrats et en leur disant vous avez 70 000 dossiers à traiter avant le 14 juillet. Donc bien évidemment, mais on ne le sait pas encore, il faudrait que chacun, il faudrait le savoir, mais qu'il y a dû y avoir des erreurs, des fautes, mais comme vous le dites peut-être que c'est des erreurs plus liées à une mauvaise organisation qu'à la non-volonté des magistrats ou à, au fait que les dossiers s'accumulent et qu'ils ne peuvent pas les traiter. Donc, cet enchaînement tellement prévisible du politique, du drame affreux qu'on n'a pas pu éviter et du politique qui va répondre à l'émotion en rejetant la faute, c'est aussi un petit peu en permanence ce qu'on vit en France depuis de nombreuses années.
3: Le problème, c'est qu'il y a plusieurs dimensions dans un dossier comme ça. Il y a l'émotion qui est légitime, il y a des parents, il y a une communauté locale. Ça, il n'y a rien à dire sur cette émotion et contre la colère que ça engendre. De la colère. Après, moi, je pense qu'on ne résout jamais correctement les problèmes en pratiquant la chasse aux sorcières. Donc, à la fois, tout le monde a un bout de la vérité, mais en même temps, tout ça... Et je parle des gens qui ne sont pas touchés au premier titre, que la famille soit en colère, ne veuille rien entendre pour le moment, c'est parfaitement normal. Mais les autres, c'est-à-dire la structure ministérielle, le ministère de la Justice, les magistrats, les enquêteurs, tout le monde aujourd'hui doit essayer de comprendre l'arbre des causes, mais c'est pas en essayant de pendre un tel ou un tel que ça va marcher. Et en l'occurrence, ça serait bien aussi que chacun... adopte une attitude mesurée. La levée de bouclier de certains magistrats, poussée entre autres par certains syndicats, à mon sens, ça, elle est totalement hors de propos. Quand un drame comme ça a eu lieu, je pense que, y compris les magistrats, feraient bien d'avoir un comportement un peu de réserve. Quant au ministre, oui, il voit bien qu'il y a un dysfonctionnement majeur.
2: C'est clair.
3: C'est vrai. Donc, il s'excuse parce qu'il sent bien qu'il y a une colère populaire. Après, la question, c'est qu'il faut interpréter ça aussi. J'ai tenté de l'écrire ce week-end dans un phénomène plus large. Les Français n'en peuvent plus des questions d'insécurité. Donc, en plus, quand vous avez un drame comme ça qui vient se poser là-dessus, alors qu'on contraint tout le monde dans des normes incroyables, on a le sentiment que les pires criminels agissent dans la plus totale impunité. Mais évidemment que ça met un coefficient multiplicateur sur un phénomène qui est en soi inacceptable et qui est déjà extrêmement douloureux. Donc, ça crée cet effet que l'on voit. Maintenant, encore une fois, moi, j'attends l'enquête administrative. Et il faut aussi se poser les questions de société qui vont avec. C'est-à-dire qu'on a tendance, dans les enquêtes, à traiter un peu tout au même niveau parce que, bien évidemment, l'ouverture de parapluie marche dans un certain nombre de cas. Et donc, il y a des procédures qui prennent du temps parce qu'on dit « Oh là là, il faut absolument traiter ça parce que c'est dans l'actu. » Parfois, il faudrait consacrer encore plus de temps à des vrais dossiers. Celui-là était incontestablement un vrai dossier. Et après, on fait des enquêtes où on passe du temps sur des enquêtes ou peut-être on ne devrait pas passer autant de temps parce que ça correspond à une meute du moment.
2: Oui, mais on voit bien qu'effectivement les meutes du moment et la médiatisation de certaines affaires poussent en fait donc les magistrats et les politiques à réagir et ne laissent pas travailler sereinement la justice.
3: Eh ben c'est ça. Le tandem de toute façon qui sera toujours capital dans tous ces dossiers-là, c'est le tandem entre l'enquêteur, qu'il soit policier ou gendarme, et le magistrat. Qui connaît bien ses enquêteurs. Donc, en gros, il faut tout reconstruire à partir du moment où on favorise ça et on n'a pas une perception des priorités hystériques consistant à rajouter des priorités tous les matins et les gens ne savent plus, au bout du compte, les magistrats et les enquêteurs en premier lieu, où ils habitent et ce qu'il faut traiter. Donc, c'est vrai qu'il faut revenir à beaucoup de rationalité, beaucoup de calme dans une situation où, bien évidemment, on comprend qu'il n'y ait pas
2: de calme.
3: De calme.
2: Mais de la part de la famille, oui, les autres devraient être plus rationnels. Voilà. Éric Delbecq, je vous laisse revenir.
3: Je reviens. Voilà, c'est d'autant plus dommageable ce dont parle Philippe, que le ministère de la Défense, il est fait pour faire de la prospective, que les militaires et les personnels du ministère de la Défense, de façon générale, est très adapté aux questions de prospective. Il fait ce qu'on appelle de la planification opérationnelle, il fait de la stratégie.
4: Tout à fait.
3: Donc, il est dimensionné culturellement pour le faire. Plus sans doute que le ministère de l'Intérieur, parce que lui, il est plus dans le temps moyen, voire le temps long. Mais il n'y a pas de caractère dérogatoire du ministère de la Défense dans notre pays par rapport à d'autres structures. C'est-à-dire que comme d'autres éléments d'administration, on a des grands problèmes à tracer des priorités, à fusionner des structures, à ne pas avoir 40 organes là où un seul suffirait, à faire le tri dans des publications, des revues, des travaux qui mériteraient sans doute d'être agrégé et surtout de servir à la décision politique. Donc en fait, les vices que pointe là la Cour des comptes sont en général les vices de notre administration, le saupoudrage, c'est-à-dire on finance un peu partout. 8000 entités, mais ça c'est partout dans l'administration. Donc il n'y a pas de cas particulier du ministère de la Défense. Il y a plutôt un coup manqué, c'est-à-dire mince, on se dit même à l'endroit où ils sont les plus aptes à le faire, il y a encore des malorganisations, comme dirait Philippe, administratives, mais qui les dépassent largement, qui sont un fils de l'administration, ce sur quoi on passe notre temps à disserter, qui font que ça ne marche pas comme ça devrait fonctionner. En tout cas, ça ne fonctionne pas comme ça devrait fonctionner. Donc, j'allais dire, comme plein d'autres choses. Voilà. Et après, avec aussi les corporatismes qui s'exercent, parce que vous avez toujours l'un ou l'autre pour dire non, mais il faut pas supprimer mon machin parce que là, vous avez mobilisation des clientèles, des alliés politiques, etc. C'est-à-dire, on a l'impression de vivre éternellement un même scénario. Encore une fois, il faudrait mettre un peu de rationalité dans tout ça et se dire une bonne fois pour toutes, on est confronté aujourd'hui à des défis qu'il faut qu'on passe outre toutes nos petites querelles. Ou tous nos petits arguments. Moi, ce qui me frappe dans tout ça, c'est que vous voyez arriver les dangers, oui. Vous voyez se rapprocher les murs.
2: On les voit bien. Hein.
3: Et pourtant, on n'arrive pas quand même à mettre tout le monde non pas d'accord, mais à les faire réfléchir en disant ça ne peut plus durer. Vous avez des gens, même au bord du précipice, ils sont encore prêts à s'accrocher à leur précaré, alors qu'on leur dit ton précaré va disparaître dans quelques minutes et il va basculer dans lui. Vous savez, c'est comme dans tous les films à grand spectacle de Indiana Jones, à d'autres films de Spielberg. C'est-à-dire que quand il y a un gars qui s'accroche et qui veut pas lâcher l'objet précieux qu'Indiana est venu chercher, il faut lui dire, mais lâche-le, tu vas mourir. Lâche-le et donne-moi la main pour que je te remonte au bord du gouffre. Eh ben, on a l'impression d'être exactement là, dans un film d'Indiana Jones. Alors, pardon, c'est un peu bizarre.
2: Ou dans Les Bronzés aussi. Vous vous rappelez dans Les Bronzés font du ski quand il veut pas lâcher le. Non, chacun ses références.
3: Alors,
2: c'est pas grave.
3: Moi, voilà, je voyais pas, mais il faudra qu'on rediscute de ça parce que.
2: Mais si. Mais voilà, ce sont les différences.
3: Mais je vais regarder du coup. Mais moi, j'étais plus sur Indiana Jones.
2: Oui, bah écoutez.
3: Mais je crois que ça parle à tout le monde. Voilà. C'est-à-dire que, on s'accroche. Et, il faut quand même se rendre compte que les défis font que maintenant, il faut en finir avec ces obstacles, je vais prononcer le mot, bureaucratiques ou clientélistes ou corporatistes.
2: Il l'a dit. Alors, on va passer à l'autre sujet du jour, Philippe Clerc et Éric Delbecq. Les menaces actuelles et futures vues par la CIA, c'est le rapport annuel que la communauté du renseignement américain remet au président des États-Unis. On a la même chose en France, Philippe Clerc ? On a un rapport.
4: Nous, on a un rapport. Votre question est intéressante parce qu'on a un rapport. Enfin, on n'a pas un rapport. C'est la revue nationale stratégique. Alors, elle n'est pas annuelle. Et puis, vous avez le World Economic Forum, les Global Risk Reports, l'enquête que j'ai souvent citée, qui est aussi très intéressante, mais qui est mondiale. En France, on a la revue nationale stratégique.
2: D'accord, c'est l'équivalent de ce rapport de la CIA.
4: Rédigé par le secrétaire général de la Défense et de la Sécurité nationale, qui malheureusement. Et je pense que, si j'ai bien lu le rapport de la Cour des comptes, il le mentionne, n'est pas prospectif. C'est-à-dire qu'on fait un état des lieux des menaces, légèrement, on va dire c'est légèrement prospectif, mais la CIA, ce qui
2: Alors
4: est intéressant,
2: que la CIA,
4: là,
2: c'est complètement prospectif.
4: On est dans la prospective à 30 où ils évoquent 50 ans. Et toujours, depuis des années, ce rapport de la CIA, qui a été prospectif pendant plusieurs années, le monde à 2035, le monde à 2040. Là, tout d'un coup, on bascule dans un univers qui devient dangereux. Ouais. Les nouvelles formes de conflictualité, compétition, contestation, affrontement du général Burkhardt qu'on a souvent cité ici. Là, la CIA fait un état des lieux de la menace actuelle et future. Alors. Et dans ce document, ce que je voudrais un préalable qui est essentiel et qui j'y suis vraiment toujours très sensible, c'est que à nouveau, ça vient de paraître en France, en français, ça a été publié en anglais au mois de mars. Ce document a été publié au mois de mars en anglais. On se rue sur ce sujet-là. C'est l'introduction est faite par le grand journaliste Frachon du Monde et puis par les experts de l'IRSEM, hein, notre institut de recherche stratégique de l'école militaire. On est un peu comme les lapins éblouis par la capacité d'analyse américaine. Méfions-nous, et on l'a déjà dit, de ces prismes de lecture, c'est la culture américaine, c'est la vision américaine. Et donc, méfions-nous, l'Institut français des relations internationales nous a alerté là-dessus. Il y a derrière un narratif, une douce chanson sur des visions du monde. Et à ce propos, je dis à nouveau notre dépendance, que ne dit pas le rapport de la Cour des comptes ou qu'il le suggère en disant ben on ne finance pas assez, comme le font les Américains ou les Anglo-Saxons, les Anglais, on ne finance pas assez nos think tanks. Des capacités extérieures, de regard extérieur, d'analyse. Et là, dans le rapport, qu'est-ce qu'il est dit dans le rapport de la Cour des comptes? Il est quasiment suggéré d'aller vite voir comment font les Anglo-Saxons et de copier les Anglo-Saxons. Enfin, copier. De se mettre au même régime que les Anglo-Saxons dans... Non. Regardons en France comment nous pouvons le faire. Alors, il y a le financement que j'évoquais, etc. Mais comment on mobilise, on réorganise et surtout, dans ce que disait Eric, on coordonne, c'est le grand défaut soulevé par le rapport, on coordonne nos forces, nos capacités d'intelligence, nos talents, notre génie humain. Dans ce domaine, on a tout ce qu'il faut pour, ce qu'il faut pour le faire.
2: Oui, Éric Delbecq, après on va revenir.
3: Je vais rebondir sur ce que dit Philippe, parce que je suis absolument d'accord et je vais même pousser encore plus l'analyse. On a tendance à confondre une expertise approfondie et un discours politique qui, en fait, est un outil de shaping the mind. C'est-à-dire que dans ce rapport très, très régulier des menaces vues par la CIA, en fait, il y a une vision du monde qui est là pour dresser les esprits d'un certain nombre de pays étrangers. C'est pas tant quelles sont les menaces, c'est quelle est la grille de lecture qu'on veut que vous intégriez de ces menaces. Mm-hmm. Donc, en fait, c'est du soft power, c'est de la stratégie d'influence, c'est de l'action psychologique et informationnelle plus que de la CIA, du gouvernement américain. Donc, ils nous donnent des grilles de lecture en disant c'est celle-là qu'il faut avoir. Moi, à chaque fois que je lis ces rapports, je suis pas fasciné par le niveau d'analyse de nos amis américains.
2: De la CIA. Ouais.
3: Voilà. Alors, et deuxième point, ce qui est toujours fabuleux, c'est à quel point on peut, dans ce pays, critiquer à la fois les Américains tous les quatre matins et être absolument ébahi et dans une attitude de fascination, parfois bébête, pour tout ce qui est produit par eux, y compris par un service de renseignement américain. Les gens sont toujours en fantasme absolu dès que ça sort de la CIA.
2: C'est ce que j'allais vous dire, c'est le fantasme américain, c'est l'imaginaire, CIA, Mossad, voilà.
3: Oui, mais
2: il y a un vrai imaginaire là-dessus.
3: Au bout d'un moment, moi je peux comprendre ça d'un ado de 18 ans, mais quand on a tout un pays fasciné, y compris des hauts fonctionnaires, par un rapport de la CIA, parce que ça leur fait penser aux aventures de Jack Ryan, là on se dit, faut quand même... Et puis il y a une question de cohérence. On peut pas, d'un côté... dire pique-pendre des États-Unis, surtout gouvernés par Monsieur Trump, et après s'extasier devant les travaux de la CIA, sans noter, parce qu'en fait c'est bien ça le sujet, enfin en tout cas sans suffisamment noter à mon goût, que ce rapport est un instrument pour façonner les esprits.
2: De propagande.
3: C'est plus subtil que ça. Rappelez-vous ce que j'ai dit. Voilà.
2: Pardon, excusez-moi.
3: Non, mais maintenant on peut dire, je vous renvoie aux épisodes précédents de notre émission. Mais la propagande n'est pas de l'influence. Et l'influence, c'est beaucoup plus fin. Et ce rapport, c'est une démarche qui est très fine. On fait un rapport en disant voilà les menaces, plus ou moins prospectif.
2: Alors un rapport genre confidentiel, voilà ce qu'on veut, mais en fait que tout le monde peut acheter.
4: Nous le partageons avec le monde.
2: Voilà, ils le partagent avec le monde. Ah, ils disent il y a des milliers de données collectées, confidentielles, mais tout le monde peut le lire.
3: Mais ce en quoi vous voyez bien où est l'arnaque.
2: Tout à fait.
3: On vous dit alors mais c'est plein de trucs confidentiels, mais c'est pour tout le monde.
2: Non mais finalement ça se trouve il y a plus de monde qui vont lire que Donald Trump lui-même qui a pas le temps de le lire. Donc c'est pour Donald Trump.
3: C'est un outil d'influence. Ça a toujours été un outil d'influence. Et justement, en plus, parfois, c'est la simplicité du propos qui fait bien comprendre que c'est un outil d'influence. Si c'était un vrai rapport d'analyse des menaces, ça serait autrement trapu. Et pour le coup, moi qui essaie toujours de mettre en lumière les carences qu'on pourrait avoir chez nous, les rapports que notre dispositif de renseignement ou de sécurité produit sont généralement beaucoup plus robustes que ce que moi je lis sous la plume des Américains.
2: Il y a peut-être deux rapports, un rapport comme ça d'influence et un autre rapport secret.
3: Non, mais l'autre rapport n'est pas sur la même structure. Mm. C'est-à-dire que d'ailleurs, les autres rapports ne sont pas au sens propre, ce que nous appelons des rapports de la prospective. Ce sont des rapports qui décrivent la menace, qui expliquent comment il va falloir la neutraliser. Mais là, on parle, parce que c'est bien comme ça que le document de la CIA va être présenté, comme une gigantesque réflexion sur la manière dont les menaces se profilent, pour laisser penser qu'il y a aux États-Unis une capacité objective à voir arriver ces menaces, et bien sûr derrière, parce qu'il faut aller jusqu'au bout du raisonnement. L'idée dernière de ce document, c'est comment nous, nous participons à la protection du monde et comment finalement les États-Unis, au bout du compte, sont toujours les gentils qui vont aller se saisir des bad boys. Donc, si on décrypte pas tout cet appareil d'influence, on comprend quand même pas grand-chose à ce rapport.
2: Philippe Clerc. Non.
4: Surtout, il y a deux points. Je voudrais revenir sur deux points par rapport à ce que dit Eric et qui est très clair dans le rapport. Cette fois, c'est dans ce rapport, c'est l'administration Trump et l'allégeance à Monsieur Trump qui est décrite, c'est-à-dire que le politique, plus que dans les rapports précédents, me semble-t-il, là, on est, il y a des éléments qu'on peut appeler d'allégeance, mais de loyauté au grand patron qui est Trump, à la vision du monde de Monsieur Trump et à la stratégie que nous vivons, on tente de décrire tous les jours de Monsieur Trump, de fracturation des alliances, de mise à mal. De tout ce qui a été organisé en relations internationales, en droit international depuis la Seconde Guerre mondiale, on est dans cette logique d'allégeance. Ce qui est intéressant et qui ne dit pas le rapport, c'est toujours ce que dit pas le rapport qui est intéressant.
2: Qui est plus intéressant.
4: C'est que aussi, là, c'est une nouvelle avec M. Trump, réforme du renseignement américain, comme il y en a eu mille, beaucoup depuis la Seconde Guerre mondiale, et chaque fois qu'aux États-Unis, avec la coordination du renseignement, etc. Chaque fois, à la fin des années 90, l'intelligence économique et les sources ouvertes devaient révolutionner le renseignement américain. Il y avait des réflexions avec Robert Steele tout à fait intéressantes sur le sujet. Et qu'est-ce qui se passe chaque fois? C'est que, et là, avec Dodge et Monsieur Musk, le nombre d'espions qui ont été sortis, où est-ce qu'ils vont les espions? Eh ben, ils vont chez les professionnels américains de l'intelligence économique, dans la Society of Competitive Intelligence, maintenant qui s'appelle le Consortium du renseignement privé, c'est-à-dire du renseignement d'affaires des professionnels américains des entreprises. Et là, on a un renforcement, ça on ne le voit pas arriver. Il faudrait qu'on commence à se préoccuper d'aller regarder comment est en train de se redéfinir aussi dans les entreprises américaines, la capacité de lutte concurrentielle, hein, d'affrontement concurrentiel. Deuxième, et donc ça c'est intéressant. Deuxième élément, là c'est ce qui est très intéressant dans le rapport, et qui il dit une faiblesse américaine, ce que jusqu'à présent n'apparaissait que au fur et à mesure des chapitres, la technologie, comme on l'a dit ici dans nos précédentes émissions, la technologie vue des États-Unis devient l'intelligence artificielle et l'informatique quantique. Et là, il y a deux chapitres distincts. Ils disent là, les menaces à venir, elles sont là. Pour les États-Unis, et les États-Unis disent, les Chinois vont bientôt prendre le pouvoir sur l'intelligence artificielle, pas dans 2 ans, peut-être 2030. Mais ça y est, c'est fait, ils vont prendre le pouvoir. Et ce qui est étonnant, c'est que le rapport américain de la CIA décrit un certain nombre de menaces, mais ne décrit pas la menace de la désinformation et de l'utilisation de l'information via l'intelligence artificielle pour déstabiliser, désinformer et lancer des campagnes de fake news à la Russe. Ils ne le disent pas, donc c'est intéressant que... Alors, on peut suggérer derrière que M. Trump, malgré ce qu'il a pu dire de retour de Chine, régir, normaliser, contrôler le développement de l'intelligence artificielle. Et puis, il y a le quantique. Le quantique, là, c'est la menace majeure, parce qu'on va pouvoir, avec l'informatique quantique, un calcul qui, aujourd'hui, prendrait plusieurs semaines, plusieurs mois, peut-être quelques années, il va être, avec l'informatique quantique, la vitesse de calcul va être considérable. Menace immédiate, tous nos mots de passe, toute notre cryptologie, c'est-à-dire notre sécurité et sécurisation de nos blockchains, etc., de tous ces systèmes de confiance qui permettent les échanges financiers et nos échanges de données, nos modes de calcul vont être mis à mal, c'est-à-dire décryptés en quelques secondes. Là, il y a une menace véritable et considérable. Donc, c'est tout l'intérêt de ce rapport, de dire, voilà, on introduit les technologies, les infrastructures de technologie comme, je dirais, enjeu de sécurité nationale. Je ne sais pas si en France, on a encore passé ce cap, si on l'intègre de cette façon dans nos doctrines de sécurité nationale, qui sont je l'ai évoqué tout à l'heure, nos revues stratégiques nationales.
2: Éric Delbecq.
3: Ben, moi, j'ai tendance
2: après là-dessus, vous nous direz s'il faut le lire ou pas, du coup, finalement.
3: J'ai tendance à penser qu'on l'intègre. Hein. Il y a un certain nombre de personnes chez nous qui s'en rendent compte, qui intègrent cette menace. La différence entre nous et les Américains, c'est qu'on n'est pas en capacité, nous, de construire notre propre stratégie et une stratégie qui ait l'air de quelque chose, qui soit robuste pour se dire comment on va y faire face. C'est la grande différence, c'est que quand les Américains détectent un problème, ils se disent comment on va faire pour en venir à bout. Et ça se sent bien dans un rapport comme ça. Mais moi, c'est pas le encore une fois la qualité de leur analyse. Vous trouvez ça sous la plume de plein de gens. Encore une fois, ce rapport veut se faire passer pour une espèce de vision prophétique et redoutablement intelligente, alors que globalement, ils ramassent des arguments sur lesquels il n'y a pas besoin d'avoir filtré le résultat de toutes les opérations de renseignement clandestines. Mais ils nous disent simplement, voilà les problèmes qu'on a identifiés, que tout le monde a identifiés, et globalement, on va s'atteler à les résoudre. Et on a bien compris l'idée de manœuvre qu'ils allaient, envoyer du pâté, comme on dit, pour en venir à bout, parce qu'en l'occurrence, l'obsession chinoise, on voit bien quel est le résultat final, si on va pas les laisser faire. Ce qui, en soi, d'ailleurs, n'est pas idiot. Je pense qu'il faut pas laisser faire un régime totalitaire sur des problématiques comme l'intelligence artificielle.
2: Mais d'accord, dans l'absolu, ni la Chine, ni la République islamique d'Iran,
3: Ce que ça va donner en désinformation et autres problématiques de sécurité nationale. Mais voilà, nous, face à ces risques-là, qu'est-ce qu'on fait? Ça fait des années qu'on parle de retrouver notre souveraineté, notamment économique, industrielle, le fameux réarmement ceci, réarmement cela. Concrètement, qu'est-ce qu'il se passe? Moi, je trouve que les résultats ne sont pas tellement à la hauteur des espérances projetées, annoncées, comme vous voulez. Je ne sais pas ce que vous en pensez tous les deux, mais moi, à chaque fois que je prends connaissance de l'actualité, je me dis, mais quand même... Encore une fois, par rapport à nos ambitions, il me semble qu'on n'en est pas très loin sur les résultats.
2: On est en dessous, largement. Alors, dernier sujet avant de passer au conseil lecture, l'analyse de l'IFI, l'Institut français des relations internationales. Que craignent les entreprises? Nouvelle géographie du risque géopolitique, Philippe Clerc.
4: Alors, on revient, c'est ce moment prospectif que vous avez accepté là pour cette émission. Cher Sandrine et cher Eric, est intéressant. On revient toujours... à des sujets qu'on a déjà évoqués sur les risques géopolitiques, c'est-à-dire l'importance prégnante que prend aujourd'hui dans les stratégies en France. On redécouvre la géopolitique puisqu'on en est maintenant qualifié sur LinkedIn des profils de monsieur, madame, on l'a souvent évoqué, monsieur, madame géopolitique, les intelligents du monde qui vont aider les entreprises.
2: Philippe, donnez des noms. On sent bien qu'il a des noms là qu'il voit sur LinkedIn.
4: Non, mais il veut pas partout. C'est partout. Alors qu'il y a à peine quelques années, les écoles de commerce, je me souviens de Grenoble École Management qui avait une newsletter malheureusement abandonnée, formidable sur la géopolitique et l'intelligence stratégique, nous alertait en disant attention, les entreprises sont aveugles face aux défis, pas risques, menaces, mais aux défis de la géopolitique. Et donc là, l'IFRI, souvenez-vous, nous avions présenté une note de Monsieur Gomard très intéressante qui disait attention. Vous, grandes entreprises ou entreprises internationales, vous vous fiez beaucoup aux analyses des cabinets tels que McKinsey, voilà un nom, mais et bien d'autres. Qui vous disent-ils derrière une vision du monde, des rapports de force internationaux, attention, croisez les grilles de lecture, exercez, comme on le fait en prospective, en intelligence économique, un écart critique, et regardez, comme dans le rapport de la CIA, on infile, il y a un fil, je dirais, de narratif qui décrit toujours la même chose, c'est-à-dire une mondialisation pas heureuse, mais qui continue d'arriver, et on vous empêche de penser le rapport de force, les ruptures, les fractures. Là, que fait l'IFRI dans ce rapport, cette note de 50 pages, je pense, très intéressante? Ils vont regarder dans les rapports annuels de 100 groupes mondiaux, ils vont regarder la façon dont... Alors, l'intitulé, c'est « Que craignent les entreprises ?» La façon dont ils appréhendent le risque géopolitique. Et ils vont regarder dans ces rapports qui sont normés, très solides. Et c'est là l'intuition très intéressante qu'ils ont. C'est d'aller regarder dans ces rapports comment se définissent les stratégies de ces grands groupes. Et ils vont regarder les sections qui s'appellent Risk Factors, Management Discussion Analysis. Ils regardent là où il y a de l'analyse. Le petit défaut du rapport, c'est que 58% de l'échantillon est américain. Ah, là, on contredit un peu la note précédente. Bon, mais cela dit, comme ce sont des rapports très structurés, on a 20 groupes européens, il y a 4 ou 5 groupes français, des grands groupes internationaux, il n'y a pas Total Energy, mais...
2: Mais est-ce que les peurs des entreprises sont les mêmes, qu'elles soient américaines, européennes ou françaises ?
4: Exactement, on retrouve deux éléments très intéressants dans le rapport. C'est d'abord l'asymétrie temporelle, tous les rapports, sans grand groupe, l'asymétrie temporelle et l'appréciation du risque climatique, qui est intégré dans ce qu'on appelle la RSE chez nous, les problématiques environnementales et sociétales. Cette vision-là est une vision de long terme, alors que le géopolitique, le terme utilisé, c'est la fracturation de la temporalité. La géopolitique, c'est le temps, c'est l'urgence dont parlait Eric tout à l'heure. C'est cette vision urgente. De ce fait, ce qui est très intéressant dans le rapport, c'est qu'à l'échelle mondiale, y compris chez les Américains, du fait de cette fragmentation, eh bien, il y a une cécité prospective, un défaut, une panne du futur, une panne de la vision stratégique du futur. Très intéressante. Avec également, tous les groupes le font. Ils distinguent bien en géopolitique le siège, les problématiques géopolitiques du siège où se situe l'entreprise, et puis bien sûr les marchés. Il y a cette distinction qu'on retrouve absolument partout. Et puis troisième élément d'intérêt, c'est l'aspect comment pourrait-on dire que j'aime bien de culture stratégique avec les groupes américains qui sont je dirais très offensifs. Et qui ont une vision sur le fait que l'intelligence artificielle, et là ça se retrouve chez les Américains, c'est vraiment ce qu'on évoquait, une infrastructure stratégique de sécurité nationale, et les grands groupes y participent. C'est un fait précis. Et puis les Européens, eux, ils sont sur cette question toujours de normalisation. Comment on peut normaliser, gagner à la bataille par la maîtrise de la norme sur les normes financières, bien sûr, les normes écologiques. Et puis les Chinois qui sont plus sur des logiques de marché classiques, qui nous donnent bien la caractéristique de nos amis chinois. Très très très orienté sur le commerce et l'échange, au-delà bien évidemment de leur capacité stratégique. Donc voilà les trois points à retenir. Et puis peut-être un dernier point, c'est que les grands groupes sont assez rusés. Ils utilisent la guerre économique, les rapports de force géopolitiques. Ils distinguent ce dont ils ont peur. Ils le réintroduisent. On le voit avec les Américains, Nvidia, Microsoft, tous les grands groupes américains. Ils en font un avantage concurrentiel. En venant notamment en Europe nous dire nous sommes les rois de la sécurisation du risque géopolitique, venez chez nous, et comme ça, à force de venir chez eux, nous avons, dernier point, je conclurai là-dessus, nous sommes dépendants à 70% du cloud des entreprises de cloud américains, à 70%.
2: Éric Delbecq, sur ce point, et après on passera à votre conseil lecture.
3: J'ai pas grand chose de plus à rajouter, parce que je suis d'accord en tout point avec Philippe.
2: Mince, essayez une fois de pas être, enfin je sais pas, juste pour voilà quoi.
3: Je vais pas de pas

0: grande omnidirectionnelle qui va tout effacer, qui n'est pas de la logique marchande. Là, on est en train de voir que c'est pas vrai. Et donc, on fait face dans toutes les publications, les commentaires, les analyses, en fait, à la logique des dominos, c'est-à-dire que tout est en train de s'effondrer. Le rapport des entreprises à la géopolitique fait aussi partie de ce constat de « Ah ben mince, la mondialisation n'a pas tout emporté sur son passage, et il y a des choses qui résistent, il y a des rapports de force qui résistent à la marchandisation intégrale ». Donc finalement, moi j'ai quand même une petite irritation en disant « On pourrait en sortir, là vous avez tous compris qu'il y a des rapports de force ». Que finalement, même si on peut discuter ces thèses, les préciser, les contester, c'est quand même Samuel Huntington qui a gagné contre Francis Fukuyama. Il faudrait qu'on dise, ok, maintenant on sait, voilà, on pourrait en sortir, s'il vous plaît, et s'organiser pour faire en sorte de ne pas être les dindons de la farce et de puissances qui ont, elles, compris comment ça se passait. Alors là, ce serait un trop vaste débat, mais les États-Unis, la Chine, en vrai, ont toujours compris comment ça se passait, hein. Là, il y a une émission à faire là-dessus. Il y a les Américains qui ont compris dès le départ comment ça se passait et qui ont voulu nous faire croire à quelque chose qui n'existait pas. Et de l'autre côté, les Chinois qui n'y ont jamais cru et qui se sont organisés conformément à leurs croyances, à savoir qu'ils n'y croyaient pas.
1: Je profite d'une petite question d'actu et après on passera rapidement à votre conseil lecture, Éric Delbecq. Effectivement, la République islamique d'Iran a de nouveau attaqué Israël cette nuit. Israël qui a riposté. Actuellement, il y a encore les Israéliens qui sont dans les abris et Donald Trump qui, une fois de plus, rechange d'avis quasiment toutes les heures ou presque. Ça vous inquiète, vous, Philippe Clerc?
2: Oui, bien. Ce qui est inquiétant, c'est que c'est première réflexion, c'est comment l'indécision et l'absence de vision stratégique. On a beau dire que M. Trump a pour stratégie la disruption, de casser en permanence les codes, de changer d'opinion pour déstabiliser l'adversaire. Sauf que là, il est en train de, il a, comme c'est le cas dans toutes, on le voit dans les stratégies d'entreprise ou les coopérations de l'hégémon qui veut régir ses vassaux et les contraindre. Eh bien, il a placé l'Iran comme un des, je dirais, je veux pas dire un hégémon, bien évidemment, mais a remis l'Iran dans une perspective de stratégie tout à fait crédible. C'est ça qui est très inquiétant, c'est-à-dire il renforce celui qu'il avait désigné comme un ennemi, et il le repositionne au cœur de l'enjeu, et lui, déstabilise son pays et met à mal toute sa stratégie.
1: Éric Delbecq, un mot là-dessus, et après votre conseil lecture.
0: Moi, je pense qu'il est quand même compliqué d'avoir tous les éléments pour avoir une opinion tranchée. Il est dans une perspective toujours dont la finalité, c'est la Chine. J'ai évoqué simplement la question énergétique dans la manière de comprendre l'Iran dans la pensée des Américains par rapport à la Chine et au fait qu'une grande partie est absorbé de l'énergie iranienne par la Chine. Donc, il y a des stratégies au-delà des stratégies. Oui. Ça, c'est une chose. Après, deuxièmement, on a un personnage qui est devenu tellement inapte à l'interprétation qu'on ne sait plus s'il fait de la tactique, on ne sait plus s'il fait n'importe quoi.
1: On ne sait
0: plus si c'est de la guerre d'information, si c'est une logique de déstabilisation du pouvoir iranien. Moi, personnellement, au bout d'un moment, j'avoue manquer d'éléments consolidés pour comprendre si j'ai affaire à quelqu'un qui est complètement dans l'agitation ou s'il y a un dessin étrangement subtil qui nous aurait totalement très, très, très échappé. Ça devient quand même, l'analyse internationale devient un petit peu complexe. Donc là, je veux faire œuvre de modestie en disant, moi, j'ai pas le sentiment. Je vois bien les données du problème, mais oui, je n'arrive pas à faire une synthèse où je me dis, ok, globalement, on a compris de quoi il était question. Je pense qu'il faut être très spécialisé sur la zone et avoir beaucoup d'éléments pour comprendre. Alors, si finalement, le fin mot, c'est qu'il est dans une espèce d'instabilité permanente d'appréciation géopolitique, là, effectivement, ça serait quand même terriblement inquiétant. En revanche, il y a une chose dont je suis certain, c'est qu'il faut que l'Europe arrête de subir en permanence en étant à la merci de l'un ou de l'autre des grands acteurs.

0: facteur du jeu géopolitique. Moi, mon obsession, c'est ça. C'est à quel point on est toujours en train d'être trimballé par plus puissant que nous. Et finalement, de ne pas savoir ni agir, ni interpréter, ni penser avec les bons éléments.
1: Voilà. Et pendant ce temps-là, c'est les populations iraniennes et israéliennes.
0: On est bien d'accord.
2: Un point au moins. Ça, c'est clair. Pour le futur, au moins, là, maintenant, nous savons comment la culture stratégique iranienne se déploie, est organisée, la décentralisation de dispositifs de défense. Alors, ça, pour le coup, pour les batailles futures et les affrontements futurs avec l'Iran, on est, ça, tout c'est clair.
1: Mais le but, ce serait qu'il n'y ait plus d'affrontements avec l'Iran et que l'Iran soit enfin libéré des tyrans. Éric Delbecq, un conseil de lecture pour cet été? Je ne sais pas si c'est très fun, votre conseil de lecture. Si, il a l'air très très bien. Enfin voilà, on n'est pas obligé de lire que du fun sur l'été. Hein.
0: Alors, je vous conseille le livre du capitaine Nicolas Bro, qui est un militaire, hein, comme son titre l'indique. Donner l'ordre ne suffit pas, c'est chez Michel Lafon. Alors, on le connaît, enfin, certains d'entre nous le connaissent parce qu'il fait souvent des posts sur les réseaux sociaux, toujours bien ficelé. Et là, eh bien, il y a un livre qui résume un peu le fond de sa pensée, qui est vraiment très intelligent, très malin, qui, en fait, s'adresse à tout le monde, sauf aux militaires, parce que les militaires le savent, enfin, globalement, savent ce qu'il dit, mais... On peut se l'approprier au sein de la société civile, et bien sûr, on pourrait se l'approprier chez les politiques. En plus, avec une perspective de grande humilité, c'est pas...
1: Alors, si donner l'ordre ne suffit pas, qu'est-ce qu'on fait une fois qu'on donne l'ordre? Il faut le faire exécuter,
0: c'est ça? Avoir les moyens de le faire exécuter? Il y a un tas de maximes de réflexion sur l'art de commander et sur l'art de diriger.
1: Vous
0: avez une minute 30. Moi, il y a des choses qui m'ont marqué en particulier. Je l'ai noté, hein, pour pas l'oublier, bien évidemment. Alors... notamment sur ce que c'est que le commandement et les vertus que ça nécessite. Et il explique qu'en fait, il faut connaître de l'épreuve pour pouvoir commander, pour pouvoir diriger. Il faut savoir ce que c'est que l'effort et un peu la douleur. Et il dit, pourquoi s'imposer une telle épreuve? Parce qu'il existe une loi millénaire qui interdit de commander à ceux qui n'ont jamais souffert. Or, cette loi tend à être oubliée. Une croyance s'est imposée selon laquelle les mérites seuls de l'intelligence ou des diplômes suffisent pour diriger. On nomme aux commandes de jeunes premiers qui n'ont jamais travaillé, rien produit, rien accompli, rien enduré. Suivez mon regard, ça correspond à un tas de gens aujourd'hui qui nous posent problème en politique. Hein, et il n'y a pas que la Macronie qui nous en a fourni. Mais notre système politique fonctionne exactement comme le décrit le capitaine Bro, je fais bien évidemment une extrapolation de sa pensée, mais ça nous parle quand même beaucoup, ça. Hein.
1: Ça nous parle beaucoup. Il me plaît bien, ce livre. Je vais l'acheter,
0: voilà,
1: moi aussi.
0: Et il y a plein d'autres choses comme ça. Alors, si on a encore...
1: 30 secondes.
0: Je peux vous trouver quelque chose de très, très bien. Parce qu'il y a plein de choses très, très bien. D'ailleurs, le problème, c'est que j'ai beaucoup souligné dans ce livre. Alors, exiger du chef qu'il s'aguerrisse. Alors, bien évidemment, pareil, on pourrait exiger d'un certain nombre de gens aujourd'hui qu'ils s'aguerrissent. C'est tout un univers pour pouvoir porter les destinées d'un pays.
1: Eh bien, écoutez, c'est là-dessus que nous allons terminer. C'est chez Michel Lafon, capitaine Nicolas Bro, donner l'ordre ne suffit pas.
0: Faudrait qu'on l'invite, un de ces quatre matins.
1: Eh bien, écoutez, je suis d'accord. C'est pas à cause de sa photo sur la couverture, mais vous pouvez l'inviter.
0: C'est un jeune capitaine, il est jeune, intelligent et beau, c'est ça?
1: Eh bien, c'est magnifique. Ah là là là là. C'est l'avenir de
0: la
1: France.
0: Hein, il est jeune, intelligent et beau.
1: Arrêtez de parler, Éric Delbecq, c'est terminé. L'émission, c'est histoire de terminer sur une joke.
0: Rendez l'antenne.
1: On peut pas dire qu'on en a eu beaucoup. On peut pas dire qu'on a eu beaucoup de jokes possibles cette année. Merci beaucoup à tous les deux. Philippe Clerc, merci. Rendez-vous en septembre. Éric Delbecq, merci. Rendez-vous
0: merci,
1: en septembre.
0: Sandrine.
1: Je pense que vous aurez une autre émission aussi, Éric Delbecq, en septembre.
0: C'est possible.
1: Vous allez voir, ça va être la surprise, une des nombreuses surprises de la nouvelle grille sur RCJ en septembre. Merci à vous deux dans quelques instants. C'est l'info, Elsa Parienté, Laurence Goldman, Victor Benchimol et Mickaël Darmon.
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1: 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Merci encore et maintenant, place à l'épisode.
2: Je trouve que j'ai pas été toujours très bien entouré et je pense que j'ai perdu un peu de temps. S'il y a un petit regret de ma carrière, je pense que c'est à ce moment-là justement. Moi, si j'étais entraîneur d'un jeune aujourd'hui qui a ce potentiel-là, je pense que je ferais les choses différemment et je mettrais un peu moins de pression parce que quand t'es jeune, franchement, à 15-16 ans, d'avoir ces lumières-là sur toi, c'est pas facile, quoi. C'est dur, hein, de rentrer sur un central, quand il y a 15, 20 000 personnes où t'es seul. C'est ça, tu vois. Moi, j'ai parlé souvent aux joueurs de rugby, aux joueurs de foot, et eux, ils te disent, tu rentres, toi, t'es seul. Ouais. Si t'es pas bien, tu te reposes sur toi, parce qu'au milieu du cours, t'es le seul, il y a personne qui va te remplacer. Et il y a des fois où tu paniques. C'est la vie, c'est comme ça. Tu tentes le maximum, t'essaies de progresser. Mais oui, il y a des adversaires qui ont été durs. Nadal, encore une fois, ça a été terrible. Mais c'est vrai que il y a toujours ce regard des gens qui est dur à gérer, qui est pas facile. Que bon, aujourd'hui ça va, les gens sont quand même très agréables. Mais à un moment, c'est clair. Pourquoi tu gagnes pas un grand chelem? Pourquoi t'avances pas? Pourquoi t'as pas gagné Roland Garros? C'est là. Pourquoi tu t'es payé? Est-ce que tu t'entraînes assez? Bah, il faut être fort quand même. C'est vrai que mentalement, faut être fort.
1: Bonjour à toutes et à tous, je suis Alexandre Mars et vous écoutez Pause, le podcast où on prend le temps. Le temps de comprendre comment rendre l'impossible possible en explorant les parcours exceptionnels de mes invités. Qu'ils soient artistes, chefs d'entreprise, entrepreneurs sportifs ou encore activistes. Résilience, succès, inspiration, ils se dévoilent le temps d'une pause. Soyez les bienvenus. Il a grandi sous les projecteurs, là où chaque coup de raquette faisait naître des espoirs, des critiques, des légendes. Une carrière faite de sommets vertigineux et de combats intérieurs. Il connaît la solitude d'un cours, la pression d'un public et la quête constante d'équilibre entre le talent brut et la résilience. Aujourd'hui, celui que l'on surnommait le petit Mozart du tennis français se confie sans filtre sur les leçons de sa vie dédiées au tennis, mais aussi sur ce qui l'anime en dehors des lignes blanches et sur ses prochains projets. Salut Richard Gasset.
2: Salut Alexandre, plaisir d'être ici.
1: Oh, dis donc, tu vas plus rapide. J'ai même pas envoyé la balle que tu me l'as déjà.
2: Ouais, je t'ai renvoyé la balle.
1: Tout va bien.
2: Écoute, tout va bien, parfaitement. Voilà, je m'entraîne tous les jours.
1: En fait, c'est ça ta vie. Hein. C'est une vie d'entraînement depuis combien d'années?
2: Écoute, c'est une vie d'entraînement, c'est une vie de progression, d'avoir envie de progresser, une vie de passion. Et oui, c'est clair que j'ai commencé le tennis à 3 ans
1: c'est
2: avec
1: 3 ans,
2: mon père.
1: Hein.
2: J'ai commencé.
1: Rappelle-moi, t'as quel âge là? Ça se dit. Hein,
2: j'ai 38 ans. Voilà. J'ai 38 ans. Donc,
1: 35
2: écoute, ça fait 35 ans de tennis où je pense au tennis tous les jours. Il n'y a pas eu un jour, à mon avis, où j'ai pas pensé au tennis, où j'ai joué quasiment tous les jours.
1: C'est ça. Il faut vraiment que tu sois très très malade pour pas être sur un court.
2: Ouais, il faut vraiment que je sois très très malade pour pas être sur un court. Après, c'est une passion, donc c'est magnifique aussi, mais c'est vrai que.
1: Sur les 35 ans, elle a toujours été aussi forte cette passion. Il y a des moments où tu te dis, t'avais envie, ça arrive certainement tous les métiers. Tiens, j'ai plus envie.
2: Non, il y a eu des fois où j'ai plus eu envie, quoi. C'est clair qu'il y a eu des fois où c'était dur, des défaites, des blessures. Tu descends bas, tu montes haut, c'est un peu le sport, quoi. Parfois t'as des hauts, parfois t'as des très bas, t'as des critiques, t'as ce genre de choses.
1: Tu as des grosses blessures, toi?
2: Pas mal, j'ai eu une ou deux opérations. Donc après, pour revenir, c'est beaucoup de souffrance. Donc oui, le sport, c'est magnifique. Mais bon, tu souffres pour arriver en haut. Mais après, ça reste ta passion. Donc c'est quelque chose, j'ai la chance que j'ai toujours voulu faire. Donc c'est exceptionnel.
1: Pour comprendre aussi d'où tu viens, ça s'entend encore un petit peu. Mais je pense que tu peux forcer ou pas le trait. Je pense que si je te retrouve du côté de Sévignan, du côté de Béziers, je pense que là, il est.
2: C'est encore plus prononcé que là. De temps en temps, j'essaie de l'enlever un peu, mais c'est trop dur, je peux pas.
1: Mais il faut pas l'enlever, et puis c'est beau. Ouais. Donc en fait, l'histoire de la famille, c'est Francis, ton papa, je crois qu'il tenait un club de tennis, ta maman. Elle joue au tennis, hein, Monique. Elle était monitrice.
2: Marise,
1: ouais. excuse-moi, Marie.
2: Ouais.
1: Elle était monitrice.
2: Ouais, exactement. Ouais.
1: Et donc, ça, en fait, t'avais pas beaucoup d'autres choix, en fait, à un moment ou à un autre.
2: Moi, ça a été facile, tu vois, le choix, savoir vers quel sport tu vas, tu vois. Tous les enfants se le posent. Est-ce que je vais aller au foot, au rugby, tu vois. J'avais un peu ça dans mon village. Mais moi, avec mes parents, un prof de tennis, j'y suis allé tout de suite. Mais ça a été naturel. Et je me suis pas forcé. J'ai jamais eu deux fois où ils m'ont mis contre mon gré, quoi. Ça a toujours été moi.
1: C'était assez facile pour eux?
2: Ouais, c'était facile, ça se passait bien, mais pour moi aussi, j'adorais ça, quoi.
1: Moi, ce que j'ai vu, en tout cas, chez les tennismans qui ont eu comme ça, comme toi, des succès incroyables, très souvent, les deux parents, ou un parent, On connaît évidemment les sœurs Williams. Ouais. Il y a un film qui a été fait là-dessus. Peut-être qu'il y aura un film. Ouais. Mais je crois qu'il y a peut-être une série, hein, dans pas longtemps sur Richard Gasquet, peut-être. Mais le film dont je parle là, est-ce que on voit le papa des sœurs Williams être sur leur dos tout le temps, poussé. Et c'est vrai que souvent les sportifs que je reçois ici me disent, il y a quand même un autre où il y a eu quelqu'un qui a dû tous les matins, dire, il n'y a pas d'autre choix. C'était comme ça chez toi? Papa était, maman était vraiment, on t'amène?
2: Bah, oui, ça a été une passion, mais après, pour arriver au plus haut niveau, faut quand même souffrir un petit peu, parce qu'il y a beaucoup d'entraînement, il y a quand même de la concurrence, les mecs, ça joue dans le monde entier, le tennis, c'est un sport qui est universel. Donc, tous les jeunes, ils s'entraînent énormément. Donc, toi, t'as pas le choix que de faire ça si tu veux y arriver, même si c'est fabuleux, si t'aimes ça.
1: Et les parents étaient un peu durs?
2: Mon père était de temps en temps un peu dur, oui. Quand je faisais à l'entraînement, que je donnais pas le maximum, ou surtout sur un match où je me battais pas à fond, ça peut arriver, mais quand t'es...
1: Il était pas content. Hein.
2: Quand il était pas content du tout, non. Quand t'es enfant, c'est ça, mais c'est un projet assez familial, souvent. C'est important que les parents soient là, c'est important que t'aies un entraîneur qui soit quand même sur ton dos. Ça se fait pas tout seul quand t'es jeune, que t'as besoin de...
1: Il faut
2: du monde derrière toi qui t'aide, parce que c'est pas facile, quoi.
1: On va commencer assez tôt avec une pause amicale. J'ai demandé à des gens qui sont autour de toi de dire, tiens, si t'avais une question à poser à Richard, ton pote Richard, qu'est-ce que tu poserais comme question? Tu me parlais à l'instant de sport. Quand t'es très jeune, toi, ce que je ne savais pas forcément, c'est que t'étais talentueux dans pas mal de sports. On connaît, pour ceux qui connaissent Richard Gasquet, je l'ai introduit en introduction, le Mozart du tennis. En fait, il se passe que t'avais aussi un très bon pied gauche au football, t'étais bon au rugby. On va écouter cette question d'un très bon pote à toi qui s'appelle Manu.
2: Allez, avec plaisir.
3: Oui, salut mon Rich. Écoute, j'espère que tu vas bien. Confirme-le-moi d'ailleurs en répondant à mes messages. Tu m'as l'air bien occupé pour un pré-retraité. Bon, ben comme Alexandre le sait, on se connaît depuis notre plus tendre enfance et je garde d'excellents souvenirs à la fois dans le tennis, mais pas que, parce que voilà, tu es passionné de tous les sports, notamment le foot, le rugby. T'aimes bien jouer aux cartes aussi, et c'est ce qu'on faisait quand on était plus jeune à Sérignan. J'aurais voulu savoir si tu pensais que tu aurais fait une aussi belle carrière dans un sport collectif. Allez, je t'embrasse et je te dis à bientôt. Passez un bon moment tous les deux.
2: Ah, écoute, Manu, c'est un de mes meilleurs amis.
1: Ça, déjà, donc il te connaît bien.
2: Oui, il me connaît très très bien.
1: Faut que tu répondes un peu plus à ses messages.
2: De temps en temps, je réponds pas, ça l'énerve un petit peu. Mais ouais, il connaît mes qualités et comme il a dit, mes défauts aussi. Après, ouais, le foot, le rugby, c'est une passion qui est incroyable pour moi. J'ai eu la chance jeune, tu vois, quand on était dans un club de tennis, mais on avait le stade d'à côté, donc on allait énormément jouer au foot, énormément jouer au rugby. J'ai eu une enfance incroyable là-dessus. J'ai eu énormément de chance de pouvoir avoir tous ces amis. Après, oui, j'étais un peu doué au foot et au rugby, mais bon, faut savoir que quand même, c'est au tennis que j'excellais. C'est là où j'étais bon.
1: Et t'étais meilleur?
2: Ouais, j'étais meilleur au tennis. Après, ce qui a été dur, c'est vrai que c'est pas facile le tennis. C'est quand même très individuel. Tu voyages, t'es tout seul. Sur le match, t'es tout seul. Donc, en fait, t'es perpétuellement en train de te poser des questions.
1: Ouais, ce que disait Manu, justement, c'est toi qui a, et parfois on le voit, certains sportifs qui vont exceller dans leur sport individuel, ils sont individuels. Ils sont auto-centrés.
2: Oui, oui.
1: Ce que dit Manu, justement, c'est que toi, tu as peut-être pas ce défaut qui peut être une qualité, hein, pour réussir. Mais toi, justement, ce que t'aimes, c'est les autres. Et donc c'était un tiraillement entre le sport collectif.
2: C'est pas évident, parce que c'est vrai, quand t'es joueur de tennis, t'es centré sur toi-même, sur la performance, sur comment tu te sens, comment tu vas, comment va ton physique, est-ce que je vais gagner le match. Donc oui, les autres, forcément, c'est tellement important, mais c'est sûr que quand t'es joueur de tennis, comme j'ai dit, t'es centré énormément
1: c'est
2: sur toi-même.
1: Pour, c'est une raison pourquoi t'as aimé jouer en double, t'as eu des titres, hein, t'as gagné deux titres en double.
2: J'ai adoré le double, j'ai adoré la Coupe Davis surtout. Ouais. Grâce à ça, on était en équipe. C'est vrai que le joueur de tennis, c'est très très dur pour ça. Je pense que moi, j'ai pas mal d'amis rugbyman et footballeurs, je les envie quand même, parce qu'eux, ils sont en équipe, ils sont ensemble, et en tout cas, c'est vrai que c'est très atypique, une carrière de tennisman. Tu voyages beaucoup, t'es souvent très très seul dans les chambres d'hôtel, donc c'est quelque chose qui est pas évident à gérer.
1: J'avais reçu ici quelqu'un que tu aimes évidemment beaucoup et que j'adore, qui s'appelle Antoine Dupont.
2: Oui,
1: c'est
2: bien sûr.
1: Un autre Mozart, mais lui, le Mozart du rugby, hein.
2: Exact,
1: ouais. Il est exceptionnel, meilleur joueur évidemment de rugby au monde, et il me parlait de sa passion du sport quand il était là. Il me dit, et je le cite, même quand on avait 8-10 ans, quand on allait au stade, moi, tant qu'il faisait jour et qu'il y avait de la lumière, je voulais jouer, j'avais tout le temps un ballon dans mes mains. Toi, c'était à ce point-là, parce qu'Antoine, en fait, il était toujours avec son ballon. Toi, t'étais à ce point-là,
2: moi, c'était
1: excessif.
2: Pareil, c'était pareil. J'étais excessif, quoi. Moi, j'ai joué au tennis tout le temps. Ouais, je tapais contre le mur chez moi, au club de tennis. Je jouais, je regardais des cassettes à l'époque de Roland Garros.
1: Cassettes,
2: ouais,
1: oui.
2: Ouais, moi, c'était très excessif. Je pense que Antoine Dupont, c'est pareil au rugby. Et moi, bon, je suis un excessif du tennis, quoi. Je pense qu'à ça énormément. Voilà, même aujourd'hui, c'est ce qui m'anime toujours. C'est pour ça que je joue toujours à 38 ans. Mais moi, ça a été une vraie passion. Le simple fait de taper dans la balle, de jouer, c'est important pour moi. Ouais.
1: Et donc très tôt, là aussi, quand on parle de Richard Gasquet, c'est vrai qu'on parle, et c'est pour ça aussi là, le parallèle qu'on fait avec Mozart, c'est qui a été talentueux très jeune. Toi, c'est ce qui s'est passé, c'est que très tôt on t'a mis en avant. Et donc c'est pas uniquement que t'étais bon très jeune, c'est qu'en fait on t'a mis en avant très vite. T'as été voilà, il existe plus, je crois, ce magazine, mais c'était Tennis Magazine. Il existe encore ou pas?
2: Il est toujours.
1: Ouais. Mais c'est vrai que c'était une bible à l'époque. Hein, je me souviens, il y a quelques années,
2: ouais,
1: je me souviens le lire. Toi, c'était quelque chose quand même assez, pour ceux qui aiment le tennis. Ah, hein, c'est évidemment, clair, c'était vraiment très important. Et puis on te retrouve à la télé. Et là, t'as 9 ans. C'est que t'en as pas 9 ans, et c'est pas le fait que... C'est plutôt la conséquence de ça pour toi. La conséquence par rapport à ton entourage. De nouveau, vous êtes dans un petit village du sud de la France. Tout d'un coup, t'as ce barnum qui arrive autour de toi. Comment tes parents arrivent à te protéger par rapport à ça? Comment eux-mêmes arrivent à se protéger? Et comment toi tu vis ça par rapport à tes potes? Tu essaies de pas être très visible, tu essaies de disparaître.
2: Bah en fait c'était dur déjà parce que là moi Tennis Magazine j'étais abonné, ouais. Donc tous les mois j'allais voir le magazine, et en fait je pensais faire 2 ou 3 pages du magazine, c'est ce qu'on m'avait dit. Ouais. Et en fait, j'arrive, je vois le magazine, je me vois sur la couverture, quoi. Ça me fait un choc, vraiment. J'étais pas du tout content.
1: Ah, t'étais pas content?
2: Non, pas du tout, parce que j'étais très timide à l'époque, ouais. Tu vois. J'étais réservé. J'avais 9 ans, j'avais un peu honte de me retrouver là, en une. Et mes parents, ils étaient pas contents du tout non plus. On s'attendait pas du tout à ça. Donc après, oui, la lumière sur toi-même, bah, t'essayes de, c'est vrai que jeune, j'étais très très fort. Après, pourquoi exactement? Je me suis entraîné, mais pas totalement plus qu'un autre non plus. Je pense que c'est.
1: T'as du talent, là.
2: J'avais du talent, et c'est vrai que ça m'est tombé dessus, quoi.
1: Et donc là, quand t'arrives, c'est quoi l'impact de cet article, de cette télé dans ta vie à ce moment-là? C'est que le monde change, les gens te regardent différemment, tu sens, parce que ta vie depuis des années maintenant est la vie d'une célébrité, quelqu'un qui est connu, qui est reconnu, dont on ouvre la porte quand il arrive quelque part, qui voyage différemment. À quel moment tu l'as vu que ça allait t'ouvrir quelque chose de nouveau? À cet âge-là, déjà, les gens parlaient différemment.
2: Ouais, bah oui,
1: les professeurs étaient déjà plus sympas avec toi.
2: Ouais,
1: ils donnaient l'air d'être ou pas?
2: Non, pas tant que ça. Mais oui, j'ai eu une vie différente. C'est vrai que j'étais très, quand j'allais jouer des tours à tennis, il y avait déjà 200-300 personnes dans les stades, enfin, dans les clubs.
1: Parce qu'ils voulaient voir,
2: ils avaient vu ce Tennis Magazine. Donc, c'est clair que j'étais très suivi. En France, déjà, c'est un sport qui est populaire, le tennis. Il y a toujours l'attente de gagner un grand chelem après Yannick, voilà, c'est un sport, et Roland Garros, c'est gros. Donc oui, t'as pas mal de pression sur les épaules, et c'est vrai que quand t'es jeune, c'est quand même très compliqué à gérer, parce que t'as besoin quand même de calme, de pas trop avoir de lumière pour t'épanouir. Et moi, en tout cas, c'est clair que j'en ai pas beaucoup eu. Après, aujourd'hui, j'ai l'expérience mais bon, avec moi, mes parents et moi, on en avait pas beaucoup à l'époque, et c'est vrai que c'est pas facile à gérer, quand même, quoi. Et
1: ça, c'est un point essentiel, parce que c'est vrai que tu te retrouves, en fait, assez, et c'est pas contre tes parents en fait, mais assez mal entouré.
2: Oui, oui, complètement.
1: Par rapport à la structure de l'époque, tes parents font leur maximum, et c'est souvent le cas avec quand on est parents. On fait notre maximum, c'est pas important qu'on fait les choses bien à chaque fois.
2: Non, bien sûr.
1: Et là, t'es assez peu structuré. La fédération t'aide peu à ce moment-là. Comment ça se passe?
2: Je pense qu'on n'avait pas l'habitude d'avoir un joueur aussi précoce, qui avait autant d'attentes sur les épaules. Mes parents, on était assez humbles quand même, tu vois. C'était pas non plus un projet où se dire, il faut être numéro 1 mondial. Comme j'avais du talent, forcément, j'ai eu envie de jouer. On a fait le maximum, mais c'était pas le projet initial. Je suis pas né en me disant, je vais être joueur de tennis professionnel. Ouais. Ça m'est vraiment tombé dessus.
1: À quel âge t'as compris ça?
2: J'ai compris assez tôt, 13, 14, oui, je gagnais quasiment tous les tournois, 13, 14, 15 ans, c'est vrai que c'était...
1: Alors on parle de Tizas, on parle de ces années-là.
2: J'ai quasiment tout gagné, mais je pense qu'à la fédération, à l'époque, ils étaient pas du tout prêts à avoir quelqu'un d'aussi fort, donc oui, je trouve que j'ai pas été toujours très bien entouré, et je pense que j'ai perdu un peu de temps. S'il y a un petit regret de ma carrière, je pense que c'est à ce moment-là, justement, moi, si j'étais entraîneur d'un jeune aujourd'hui qui a ce potentiel-là, je pense que je ferais les choses différemment, et je mettrais un peu moins de pression, parce que quand t'es jeune, franchement, à 15, 16 ans, d'avoir ces lumières là sur toi, c'est pas facile, quoi.
1: Ouais, surtout c'est pas forcément les lumières, c'est en fait le manque de protection de
2: oui,
1: ces
2: oui,
1: lumières là.
2: Oui,
1: t'es brillant ici, t'es le meilleur du monde.
4: elles vont arriver, ces lumières-là.
2: Oui, oui, bien sûr,
4: mais
2: bien sûr.
4: Mais t'es pas prêt, et surtout personne va pouvoir, cet agent qui pourrait être là, ce manager qui pourrait être là, qui pourrait dire ça s'arrête ou ça s'arrête
2: c'est,
4: pas.
2: C'est, je dirais, c'est le seul regret que j'ai pu avoir de ma carrière, quoi. C'est de pas avoir trouvé quelqu'un qui avait une expérience suffisante, justement, comme tu dis, un agent, un entraîneur.
4: En fait, ce que tu dis là, c'est quand tu m'en parles, j'ai l'impression d'entendre, en fait, t'aurais dû avoir Tony Nadal, en fait.
2: C'est ouais, ça. Tony Nadal. Alors, après,
4: Tony Nadal, c'était
2: lui là. On en a souvent parlé. Lui, le truc, c'est qu'il était à Majorque, que les Espagnols, ils ont eu tellement de vainqueurs de Roland Garros.
4: T'as raison, mais différent. Mon point, c'est que il t'aurait manqué un Tony Nadal, pas oui, Tony oui, Nadal. Oui. Évidemment, à l'époque, il existait.
2: J'ai eu mon père après jusqu'à 16 ans, mais après j'ai voulu passer la main. Lui aussi, j'aurais à cette période-là.
4: C'est quelqu'un qui était suffisamment dur, suffisamment.
2: Qui connaissait les rouages, qui avait l'expérience un peu des médias, de l'attente, de l'entraînement, de ce qu'il faut faire pour être fort.
4: Pour les gens qui nous écoutent ou qui nous regardent. Tony Nadal, tu peux nous dire qui c'est?
2: C'est l'oncle de Rafa, quoi. Déjà, okay. C'est lui qui l'a mis au tennis. Et c'est vrai qu'il était dur. Il l'a façonné très tôt. Bon, après, c'est sûr que tu sais jamais. Voilà, quand t'as eu Rafael Nadal, un talent pareil. Est-ce que c'est Rafa qui a fait Tony? Est-ce que c'est Tony qui a fait Rafa? C'est toujours dur à dire. Ce que je sais, c'est que sans Tony, il aurait peut-être pas fait cette carrière. Ça, c'est clair. C'est très important à cet âge-là d'avoir quelqu'un qui est derrière toi.
4: Mais c'est vrai que c'est ce que quand j'ai toi, essayer de discuter des gens autour de toi, du milieu. C'est vrai que un des retours que j'avais, à part un talent inné que t'as, et dans la partie travail, c'est certainement pas. Parfois, on dit ça. J'ai beaucoup entendu avec les cyclistes. Ils font moins de vélo que les autres. Oui, en particulier de l'époque où il y avait beaucoup de dopage. Alors que les autres étaient dopés, les gars. Ça s'arrête là. Donc arrêtez de dire que c'est un manque de travail, que les Français travaillent pas. Mais toi, en fait, c'est pas vraiment c'est que ce que j'avais entendu, c'est ça. C'est ces années-là, 16, 17, 18, 19 ans, où c'est pas le manque de cadre, en fait, c'est le manque d'expérience, et de t'arrêter à un certain moment, faire ce café, Tony en étant aussi parfois peut-être plus dur, et qu'il faut au bout d'un moment être, je pense que quand vous êtes des stars comme vous, et que vous avez 18 et 20 ans, arriver à mettre un peu de dureté, ça ne va pas être évident.
2: Non, c'est pas facile, c'est clair. Il y a aussi Ferrero là avec Carlos Alcaraz qui a énormément d'expérience. Moi, à cet âge-là, j'aurais aimé avoir.
4: C'est peut-être ça qui.
2: C'est important d'avoir quelqu'un. Oui, j'ai eu un petit manque à cette période-là de quelqu'un, d'expérience, de fort, qui connaissait vraiment le métier, qui savait ce que c'était la pression, qui savait ce que c'était de progresser, de physiquement, d'être plus fort, de savoir que son pic il serait dans 2-3 ans après. Mais oui, quelqu'un qui soit là tous les jours et qui soit.
4: Parce que, en fait, t'es très, très bon. Tu termines numéro un mondial des juniors en 2002. Là, je vais te retrouver sur le circuit. Et là, t'es le plus jeune à gagner un match. On est là à Monte-Carlo. Ouais. C'est le plus jeune. Et tout ça est normal pour toi. T'arrives, t'as quel âge? 15?
2: Ouais, 15, 16, 16.
4: T'es 16?
2: Ouais, 16.
4: Pour toi, t'arrives, tu gagnes ce match. Ça te paraît totalement logique par rapport à ce que tu vis, tu te poses pas la question. C'est quoi le sentiment que t'as? Moi, ce qui m'éclate toujours, c'est quoi le sentiment que t'as quand tu sors de ce stade? C'est normal, t'es heureux, tu voles, tu dis juste c'est qui le prochain?
2: C'est très bizarre parce que t'es un enfant encore à 16 ans, tu vois, t'es tellement jeune. Ça fait bizarre parce que moi, je me retrouvais à Monaco, un tournoi qui est énorme. J'ai joué Marat Safin au deuxième tour, qui était une idole. Moi, je le vois, je rentre sur le court avec lui. Je me dis, putain, mais qu'est-ce que je fais ici, quoi? C'est incroyable.
4: C'est 2 mètres 20.
2: Ouais, il était grand. C'était fou. Donc après, c'est derrière que c'est dur à gérer. C'est sur le match. J'étais fort, j'avais réussi à gagner, mais derrière, c'est dur à gérer parce que t'as une attente qui est colossale.
4: Les gens pensent que tu vas terminer en finale.
2: Et encore plus en France, parce que je te dis, il y a quand même, c'était pas facile. C'est un pays qui est dur à gérer, qui a des attentes. Après, tu perds, il y a quelques critiques. Je trouve que c'était un moment, en tout cas, qui était pour moi difficile.
4: Mais quand tu sors de ce match, t'es quand même heureux ou t'as même pas le temps d'être heureux parce que t'as toutes les télés.
2: J'ai un peu tout, un peu les deux. C'est dur à, ouais, je suis heureux, c'est fabuleux. Après, oui, il y a des télés qui te tombent dessus, t'as du monde. Moi, j'étais quand même assez timide, assez introverti à l'époque. Tu vois, ce monde, il y a 15 000 personnes. Tu te dis, ouais, où je suis où? C'est fou, quoi. C'est des choses qui sont folles. C'est tellement atypique de vivre ça jeune. C'était fabuleux. J'ai des souvenirs qui sont exceptionnels. Mais en même temps, tu sais, que derrière, il va falloir prouver, quoi.
4: Assurer. Ouais. Et justement, en parlant de ça, on parle là de mental et de physique. On dit souvent, justement, le sport, dans tous les sports, mais dans le tennis, on en parle souvent, qui a, et pas uniquement une question d'analyse, de savoir si tu dois mettre cette balle sur le revers, sur le coup droit, d'analyser en vidéo avant. mais c'est avoir ce mental-là, cette force mentale qui est essentielle. Certains l'ont souvent, c'est parfois physique, mais c'est mental. Comment toi, tu gères ça très jeune, avec une pression excessive sur toi, tout de suite en voyant que tu vas être notre sauveur, parce que déjà depuis trop longtemps, on n'a pas gagné depuis 1983, pas eu de vainqueur, d'un tournoi du Grand Chelem. Toi, comment ça se passe cette partie mentale chez toi? Tu te fais rapidement accompagner par quelqu'un ou pas du tout? Ou t'es à nouveau, tu dis juste, allez, tu te débrouilles, tu prends cette pression et puis on verra comment ça se passe.
2: Tu te débrouillais un peu à l'époque, Hein. Mais aujourd'hui, tu parles beaucoup de santé mentale, il y a beaucoup de coachs, c'est super, c'est fabuleux. C'était la doctrine, il faut surtout pas trop parler, ça veut dire que tu vas être un peu faible. Et voilà, c'était dans le tennis, c'était beaucoup ça. Si tu parles beaucoup de mental, tu donnes des choses à l'adversaire, on voit que t'es faible. C'était vraiment ce qui transposait un peu en France. Donc, j'ai eu des moments difficiles à 16, 17 ans. Après, j'ai réussi à trouver un entraîneur qui m'a un peu cadré, je pense que c'est lui qui a été mon...
4: Comment il s'appelle ?
2: Éric Deblicard.
4: C'est
2: lui qui m'a permis de me remettre un petit peu, de me refocaliser un peu sur les choses CM, de reprendre du plaisir sur le court. Mais comme tu dis, j'ai souffert quand même de ça.
4: Dans ces années-là, on est à peu près en 2004, tu vois, dans ces années-là, il y a un moment ou un autre où tu dis à ton papa, et ça c'est dans ton livre que tu écris, hein, que je conseille, qui est là, hein, à revers et contre tout, hein, c'est le livre que tu as sorti chez Stock, tu dis à ton papa, trouve-moi un stage. Chez qui?
2: Chez Arnaud Lagardère,
4: chez Paris Match.
2: C'est Paris Match.
4: Donc là, tu dois avoir...
2: J'étais au fond du trou. Sincèrement, j'étais au fond du trou. Je te dis, j'avais justement un peu cette attente-là qui avait été dure à gérer. J'avais eu beaucoup de pression, beaucoup de stress et j'avais un peu craqué, quoi. C'était devenu difficile. Justement, comme tu dis, j'étais pas tellement accompagné. Je l'étais, mais peut-être pas assez bien.
4: Ouais, pas bien.
2: Et après, tu craques, quoi. C'est difficile. Donc, j'ai eu une période dure à gérer, mais j'ai réussi à m'en sortir. Je te dis, il y a eu ce mec, Eric, qui est venu. On a repris doucement. Et après, je me suis reconstruit. Je me suis calmé. J'ai repris du calme. On a beaucoup discuté. J'ai dit un peu mes peurs, mes craintes. Il y en avait beaucoup à l'époque, tu sais, quand t'es jeune. C'est dur à gérer. Et après, j'ai réussi à repartir, à être mieux, à regagner des matchs. Et on a beaucoup travaillé, beaucoup parlé. Et c'est vrai qu'il a fait office de coach mental.
4: Comment t'as géré dans ces années-là, et encore aujourd'hui, mais aujourd'hui c'est différent quand t'approches la quarantaine, justement le regard des autres. Le regard des autres et la vraie amitié. On parlait de Manu tout à l'heure, qui te connaît depuis longtemps. Comment t'as géré justement ces gens qui s'approchaient de toi par la lumière qui arrivait? Je parle même pas d'argent là, par la lumière. Que ça soit... tes petites amies ou les gens qui disaient tiens j'ai envie de passer du temps, t'as réussi à avoir ça assez vite? Est-ce que justement c'était une pression supplémentaire d'arriver à trouver ce qui était vrai, ce qui l'était pas?
2: Oui, j'ai plutôt pas trop mal géré ça à la limite, les amis. Bon, j'ai laissé jamais trop les gens entrer parce que je suis assez méfiant de nature. Ce que j'ai plus de mal à gérer, c'est vraiment les médias, quoi, un peu, tu vois, de temps en temps, tu tombes sur...
4: Je pensais que t'allais me dire les femmes.
2: Non, les femmes, ça, bon, j'ai eu du mal aussi, quand même. On va pas en parler. Tant que ça, mais je te dis, les médias, quand j'écoutais les radios, je tombais sur les articles sur moi-même. Ça me touchait beaucoup. J'ai parlé beaucoup avec d'autres joueurs, Joe Tsonga, Gaël Monfils, ça les a touchés aussi. C'était pas facile à gérer. T'as beaucoup de critiques, beaucoup de choses qui sont dures.
4: Mais en fait, en particulier là-dessus, il y a eu ce moment-là, quand même, où il y a toujours, par rapport aux autres. En fait, le problème, c'était pas que tu deviennes septième, c'est, les gens, c'était toujours, il aurait pu faire mieux, il pourrait faire mieux.
2: Ça, c'est tout le temps pareil. C'est un truc qui est dur. Moi, j'ai été comparé très tôt à Nadal, tu vois, Rafael Nadal, c'est pas facile d'être comparé à lui.
4: Pourquoi? Parce que t'avais fait cette erreur, et ce que tu dis, d'ailleurs, t'aurais jamais dû le battre.
2: Je l'ai battu une fois, et combien de fois on m'a dit, mais comment ça se fait? Tu l'as battu au petit as.
4: T'avais 13 ans,
2: Toi, tu l'as battu au petit as. Et après, lui, il a gagné 14 fois Roland Garros. Comment ça se fait? 10 000, 15 000 fois peut-être, on me l'a dit. Ouais. Donc c'est dur.
4: À quel moment t'as envie d'arrêter l'interview, de dire juste ça va. À quel moment, comment t'arrives à...
2: C'est le sport, c'est le café c'est pour ça qu'on parle de sport, c'est pour ça qu'on aime ça, mais c'est pas facile. Maintenant, c'est facile à dire, j'ai 38 ans, donc je connais le stratagème, mais quand t'es jeune.
4: C'est vrai que c'était toujours ça. Tu as gagné une fois. Ce que tu dis d'ailleurs, moi je trouve que c'est assez juste ce que tu dis. Je sais pas si t'as un, t'es merveilleux revers ou si t'as un coup droit. à Tarbes, parce que c'est là où se passent les petits as, où là tu te dis juste, mais jamais ce revers, il doit être dans l'intérieur du cours.
2: Oui,
4: si
2: ouais,
4: il
2: ouais,
4: doit être à l'extérieur.
2: Parce mais que, ouais, c'est
4: parce que c'est vrai que c'est cette question, c'est marrant, c'est le destin de la vie, hein, c'est ce qui t'a fait aussi d'avoir cette résilience.
2: C'est la vie, c'est comme ça, tu tentes le maximum, tu essaies de progresser, mais oui, il y a des adversaires qui ont été durs, Nadal, encore une fois, ça a été terrible, mais c'est vrai que, il y a toujours ce regard des gens qui est dur à gérer, qui est pas facile, que bon, aujourd'hui ça va, les gens sont quand même très agréables, mais à un moment, c'est clair, pourquoi tu gagnes pas un grand chelem, pourquoi t'avances pas, pourquoi là t'as pas gagné Roland Garros, c'est là, pourquoi tu t'es, est-ce que tu t'entraînes assez? Bah, il faut être fort quand même, c'est vrai que mentalement, faut être fort.
4: Ouais. Mais quand toi tu penses à ça, sans vouloir répondre à un média, quand tu dis, ouais, mais moi je sais pourquoi j'ai pas. Tu dis, parce que tu en as parlé avec Joe Tsonga, avec Gaël, mon fils, tes potes, hein. Et après, ils disent, mais non, ils étaient meilleurs que nous, quoi.
2: Ouais, mais complètement.
4: C'est arrêté, les gars, quoi.
2: C'est ça le problème.
4: À la fin de la journée,
2: c'est ça qui est bien au sport, c'est ça qui est bien au tennis, c'est que tu peux pas tricher, tu peux pas mentir.
4: Tu peux tricher.
2: Oui, tricher, oui, mais il y a un classement, voilà, ce que je te dis, il y a un classement.
4: Le dopage existe.
2: Oui, existe,
4: ça a existé, continue à exister.
2: T'as raison.
4: Tu peux tricher.
2: Oui, oui, complètement.
4: Mais jamais une seconde, tu t'es dit juste, putain, il y a peut-être de la triche, là.
2: Tout le monde s'est posé des questions, ça c'est naturel, mais bon, on va pas, j'en sais totalement rien. Après, dans tous les sports, qui ne s'est pas dit, mais là, c'est monstrueux ce qu'il fait, c'est incroyable.
4: Bon, mais toi,
2: toujours arrivé à tout le monde.
4: Les cyclistes ont toujours dit, mais pourquoi vous nous tombez dessus à chaque fois?
2: Oui.
4: Pourquoi vous nous tombez dessus à chaque fois et pourquoi vous regardez pas tous les autres sports, d'ailleurs,
2: les autres sports.
4: Et toi, c'est vrai que tu regardes ça. Et souvent, d'ailleurs, c'était comme ça que les Français ont été mis un peu de côté dans le monde cycliste, parce que c'est ceux qui ont commencé un peu à ouvrir, en disant juste, les gars, ils disent, attends, tu dégages.
2: Ouais.
4: S'il y a quand même des choses, parfois un peu étonnantes, dans le tennis.
2: Ouais, il y a des joueurs qui étaient exceptionnels, ça, c'est sûr. Mais après, je peux pas te donner aucune idée.
4: En parlant de toute façon, même si t'avais une idée, tu me le dirais pas forcément ici. Mais.
2: Déjà, j'en ai pas tant que ça. D'accord. Oui, après, oui, je suis
4: sûr. Prenons un exemple similaire. Tu penses que c'est normal. Là, il est chopé par la patrouille. Et que, on trouve un stratagème en disant juste, ouais, mais non. Et que, globalement, normalement, dans d'autres circonstances, il devrait pas jouer pendant deux ans.
2: Oui, non, mais ça s'écarte, ce côté-là. Je suis d'accord.
4: Et comment tu penses que les gens comme moi, qui sont des lambda qui regardent, tout, non, mais c'est pas normal, ça.
2: Non, mais là, c'est pas normal. Là, c'est clair que les instances, on a même pas entendu qu'il y ait un procès, on a eu le résultat, on a tout eu en même temps. Donc ça, c'est pas du tout normal. Après, Sinner, ce qu'il a fait, pas fait, j'en ai aucune idée. Mais ce que je sais, c'est que oui, ça fait un peu, t'as l'impression que ça fait protection, quoi. Ça peut, en tout cas,
4: c'est comme ça que c'est vécu.
2: Amalgamé comme une protection.
4: Parce que d'autres personnes ont eu quelques problèmes, parfois.
2: Oui, cas, bien sûr.
4: Avec la drogue, supputice, parce que là, on est sur un sujet que toi, t'as vécu
2: sûr,
4: en direct,
2: sûr. Hein. Oui, bien sûr, bien sûr.
4: Et que toi, quand même, on t'a coursé. Jusqu'à un moment où t'as été innocenté par un tribunal
2: sport. Moi, ça a été visible. Tout le monde, on a su qu'il allait avoir un procès. Voilà, tout simplement. Voilà. Et là, aujourd'hui, c'est plus du tout le cas. Là, on nous a dit, bon, mais tiens, Sinner a purgé. Ça fait un mois, c'est bon, il l'a fait. Passer à autre chose. Voilà. Donc, c'est vrai que ça paraît. Enfin, moi, quand j'ai vu ça, je me suis dit, mais merde, à l'époque, il y avait un procès, il y avait quelque chose. Pourtant, on était en 2009. Et là, c'est totalement différent. Et oui, tu te dis,
4: en tout cas, ça fait bizarre. Des certaines choses de tennis à qui c'est arrivé il y a pas très longtemps ont été, pour le coup, réellement mis de côté pendant une période très longue. Il y a quelque chose d'un peu étonnant, on va dire. Et ce qui est pas forcément ce qu'il y a de mieux. Mais en tout cas, la question, quand tu dis, on peut pas tricher, excuse-moi,
2: c'est que
4: malheureusement, dans le monde encore aujourd'hui, les tricheurs, parfois, ont toujours un peu d'avance. Sur ceux qui ne trichent pas.
2: Certainement. Okay. Ouais, c'est bien possible.
4: c'est probable. Je reviens sur ton parcours parce que et je vais lire quelques chiffres pour bien comprendre l'immensité de ton de ta présence sur le circuit et ce qui est quand même. Parfois, il y a des gens qui restent déjà 2 ans, on est très heureux, mais toi, t'es particulièrement présent. Par exemple, t'as un record. Hein. T'as un record à Roland-Garros. C'est quoi ton record à Roland-Garros?
2: Bon, le nombre de matchs, le nombre de tournois joués,
4: qui est de 21 quand même. Donc c'est quand même assez impressionnant. De suite ou pas?
2: J'en ai raté un ou deux, en plus, j'aurais pu en faire deux.
4: T'as plus de 1000 matchs joués sur. Tu connais exactement le nombre d'ailleurs? Ou tu comptes plus?
2: J'ai 600 et quelques victoires. Après les défaites, j'essaie d'oublier.
4: Ouais, je connais les défaites, mais je vais pas les donner là. Donc, t'as en gros, mais tu sais pas à peu près le nombre de matchs? Tu connais juste le nombre de victoires?
2: Ouais, ça doit être, je te dis, sur le circuit, 1000 matchs. Après, il y a les challengers, il y a les jeunes. Donc j'ai,
4: combien de titres?
2: 16, ouais, 16 titres, ouais.
4: Et en double? Facile, en double.
2: Deux, j'en ai eu deux, j'ai une médaille olympique.
4: Médaille olympique?
2: Ouais, j'ai pas beaucoup joué en double, j'ai pas beaucoup joué simple et double, justement, je te dis, c'était trop compliqué, c'était trop difficile d'allier les deux. Mais depuis tout jeune, oui, ça doit faire à peu près, je sais pas, 1800 ou 2000 matchs, quoi.
4: Et si t'as un de ces matchs simple, double, que ça soit dont tu te souviens aujourd'hui, tu dis, tiens, si tu veux en parler à quelqu'un, c'est celui-là, ce serait lequel?
2: Le premier contre Federer, quoi, je pense, parce que il était numéro un mondial, j'étais centième mondial. J'ai pu le battre. C'était quand même Roger Federer.
4: Voilà, là, on
2: c'était
4: quelque,
2: ouais, Monaco, premier tournoi. Mais bon, je m'étais dit que je pouvais le faire, quoi, quand j'avais regardé, je te dis, quand je regardais les vidéos tout le temps de lui, donc je connaissais exactement, même sans l'avoir joué, je savais exactement comment il jouait. J'avais décelé quelques relatives faiblesses qu'il avait pu avoir un peu en début de carrière, qu'il a plus eu après. Je te rassure, quand je l'ai rejoué derrière, les faiblesses, elles étaient parties.
4: En plus, il a dû, après ce voilà, vrai, malin plaisir de te,
2: ouais,
4: de te manger après.
2: Il m'a fait très très mal, ouais, beaucoup de fois.
4: Et comment il, à la fin, quand il gagnait, il faisait à l'anglaise, bon match, Richard, il était assez sympa ou il était quand même assez supérieur?
2: Non, mais c'était un mec sympa quand même, c'est ça qui fait limite plus mal, quoi, limite, parce que bon, en plus, il était sympathique, quoi, il te
4: c'est lequel qui était pas sympa? Allez, un qui est pas sympa.
2: Sur le cours, les meilleurs, je peux pas te dire que c'était pas sympa, Nadal, Djokovic, mais après
4: Nadal, il est connu pour être sympa.
2: Ouais, il est sympa.
4: Il est sympa. Mais un mec qui était pas sympa.
2: Des mecs un peu moins forts, tu vois, des Berdych, Thomas Berdych, Robin Soderling, là, c'est des joueurs un peu qui ont été 5e, 6e mondial, mais sur les meilleurs, ceux qui intéressent vraiment les gens, c'est Nadal, Djokovic, Federer. Bah, c'est des mecs polis, c'est des mecs respectueux, c'est des mecs agréables. Bon, sur le court, c'est pas totalement le cas, mais.
4: S'ils peuvent mettre double zéro,
2: ils te mettent double zéro, tu le prends, mais bon, c'est le sport, quoi.
4: Ouais,
2: c'est...
4: Et si on parle des tournois, là, tu me parlais de ce match-là. D'ailleurs, c'est ça aussi qui a posé problème. Si on revient sur le sujet d'avant. À 13 ans, tu bats Nadal. À 16, tu bats Federer. Donc là,
2: C'est plus tard, Federer.
4: 18, c'est quoi? Oui, vraiment, ça reste extrêmement jeune.
2: C'est jeune, ouais.
4: C'est sûr que là, les gens se disent, bah, alors là,
2: bah,
4: et moi y compris,
2: hein,
4: ouais, quand
2: non,
4: je te vois,
2: c'est sûr.
4: Écoute,
2: je le concède, je le conçois, c'est le sport, tu vois, voilà.
4: C'était difficile de, t'allais pas te faire battre juste pour ne pas plus ça.
2: C'est normal, mais après, on a vraiment fait le maximum pour y arriver, pour essayer, putain, on a fait les demi de Grand Chelem, mais bon. Il y a deux choses.
4: Oui,
2: déjà, on était moins fort. On n'a pas eu de chance de tomber sur cette génération non plus, parce qu'il y a eu trois joueurs quand même qui étaient stratosphériques. C'est les meilleurs joueurs de l'histoire. Ils sont tombés les trois en même temps. Et moi, les trois fois, en demi-finale, c'est contre eux que j'ai joué.
4: Tu fais deux fois Wimbledon, une fois US Open.
2: Une fois US Open. J'ai joué Nadal, Djokovic, Federer. Les trois fois, ça fait quand même mal, quoi.
4: Étonnez-moi, parce que parfois, ça arrive. Il arrive parfois des années. Il est arrivé des années où même si c'est dans le bon. Partie du tableau.
2: Sur les 10-15 dernières années, Wawrinka qui a réussi, et une fois Del Potro, c'est jamais arrivé, quoi. Bon, voilà, en 2000-2005, il y avait un peu plus de chances d'y arriver, là, sur les années qu'il y a eu. Déjà, Roland Garros, c'était quasiment infaisable.
4: La génération qui arrive là, tu penses qu'elle est un peu moins forte?
2: Il y a Sinner, Alcaraz, qui sont la trame de ceux qu'on parle. Après, pour l'instant, il y en a pas, quoi. Mais
4: ces deux-là sont arriver. Déjà.
2: Ouais, ces deux-là sont quand même extraordinaires.
4: On parlait de ce match, le tournoi que tu préfères. T'as toujours préféré. Là où tu te sens le.
2: Là où il se passe quelque chose, c'est Roland Garros, quoi. Parce que c'est historique, c'est l'histoire, c'est le tennis, c'est l'histoire du tennis français, du sport même en France. La 2, France 2, on regarde quand on est tout jeune, 6-7 ans, on est déjà devant la 2.
4: Ouais. Et donc, c'est là où tu décides de faire.
2: C'est là
4: ton dernier match.
2: C'est là où t'as envie d'arrêter. C'est le tournoi où tu te dis que c'est le mieux pour un joueur français d'arrêter. Donc je suis très heureux de le faire.
4: On a parlé de tous ces joueurs de tennis. Il y en a certains. Dans la plupart d'ailleurs, je sais que tu t'es très respecté et tu t'entends très bien, quelles que soient les générations, plus jeunes ou moins jeunes. Et j'ai demandé une autre pause amicale là à un joueur de tennis exceptionnel qui fait partie de cette petit groupe de Français qui nous ont éblouis depuis 20 ans. On écoute la Monf, tu appelles Gaël Monfils.
5: Richard, petite question pour toi. Te souviens-tu de ton match qui t'a mené dans le top 10? Si oui, lequel? Peux-tu nous en parler? Et surtout, peux-tu nous parler de cette sensation de la première fois que tu es rentré dans le top 10? Bise, Maurice.
4: te remercie Gaël déjà pour cette question.
2: Merci Gaël déjà. Ouais,
4: c'est quoi cette relation justement?
2: Une énorme relation. On se connaît depuis toujours. Avec Joe aussi, on a joué les tournois de jeunes, on a vécu ensemble et on a eu la même chose en fait. On voulait le Grand Chelem, on voulait gagner des Coupes Davis, on voulait réussir. On avait les mecs en face, donc les quatre joueurs quoi. Murray, Nadal, Djokovic, Federer, même un peu Wawrinka aussi.
4: Ouais, qui est ça.
2: On essayait, on était là.
4: Donc normalement, dans le vrai monde, il y a une concurrence. Parfois, vous pourriez ne pas vous aimer parce que vous voulez la même chose. Là, c'est toujours passé.
2: C'est très bien passé, mais oui, il y avait une concurrence, mais c'était sain la concurrence. Il la faut la concurrence, c'est important parce que quand tu vois ton pote qui réussit lui à faire ça, tu te dis merde, moi aussi j'ai envie de le faire. Ouais. Quoi, voilà, donc ça a toujours été sain. Ouais. Quand Joe, il me voit jeune. Être meilleur que lui, moi je le voyais, je le connais Joe, je le voyais, il avait envie de me bouffer quoi, il avait envie de me battre, il avait envie, c'est Joe, c'est pour ça qu'il a été aussi fort.
4: T'as
2: ce désir en toi, c'est ce désir de progresser, de battre l'autre, mais c'est le sport qui veut ça, c'est la compétition, donc ça a toujours été sain. Et après ouais, pour répondre à Gaël, c'est quand j'ai battu Andy Murray à Bercy pour faire le master, voilà, c'était soit lui soit moi. Et bon, c'est moi qui ai gagné ce match-là et je m'en souviens avoir pu à Bercy gagner et derrière faire un masters et être dans le top 10, c'est incroyable, c'est clair que c'est là, il y en a pas énormément.
4: Tu coches une case. Hein.
2: Oui, c'est clair que c'est quelque chose.
4: Combien de Français ont été dans le top 10?
2: Une quinzaine, je dirais. D'accord. Une quinzaine, ouais.
4: Il y en a
2: très très peu. Après,
4: le meilleur qu'on a eu, c'est numéro 3. Hein.
2: 3, Yannick. Yannick est numéro 3. Ouais, Yannick
4: on n'a jamais été numéro 1.
2: Et non,
4: en masculin. Ouais, encore une fois, ici, évidemment.
2: Oui, bien sûr. Il y a Amélie qui a été numéro 1.
4: Exceptionnel. Et puis, on a eu quelqu'un qui a gagné aussi un grand prix. Marion Bertoli qui a gagné Wimbledon.
2: Ouais, Marie Pierce.
4: Qui a gagné.
2: Ouais,
4: bien sûr.
2: Roland Garros.
4: C'est plus que.
2: C'est
4: Roland Garros.
2: Ouais, c'est ça.
4: Donc,
2: c'est énorme.
4: Donc, on n'est pas mauvais.
2: On a été meilleur en fille, il faut reconnaître.
4: Ouais, il faut dire ce qui est.
2: Ben, faut pas l'occulter, faut le dire, quoi. Pourquoi? Oui, il y a des, on est serein avec ça, c'est normal, tu vois. On le dit, forcément, on n'a pas réussi, c'est dur. C'est toujours compliqué de se dire qu'on n'a pas réussi à gagner un grand chelem, mais en tout cas, on a fait le maximum.
4: Alors, c'est intéressant ce que tu dis. On parle, il y avait pas longtemps de ça, j'étais avec le président de la fédération de judo, qui s'appelle Stéphane Nomis, qui a une histoire exceptionnelle, qui est une personne incroyable. Et, qui lui aussi a toujours un sujet entre les médailles olympiques féminines et les médailles olympiques masculines. Et dans toujours cette discussion de savoir, parfois il y a un côté qui penche plus que l'autre. Il y a plus de médailles qui vont aller plutôt chez les femmes d'ailleurs que chez les hommes. Et parfois c'est une question du DTN, donc du directeur technique national. Parfois c'est les coachs. Parfois c'est la fédération. Il y a beaucoup de questions qui ont été posées là-dessus. Ça revient régulièrement depuis des années et des années en disant juste, mais si on n'arrive plus à sortir justement ce type de talents qui sont les vôtres. On pourra ajouter Gilles Simon aussi dans votre petit groupe. Enfin, il y en a d'autres d'ailleurs. Mais est-ce que toi, comment tu l'appréhendes ce sujet de dire les fédérations, parce que c'est pas celle d'aujourd'hui dirigée par Gilles Moreton, c'est pas le sujet. Le sujet, c'est est-ce qu'on s'est soit reposé sur nos lauriers. On le voit par exemple en football. En football, on le sait, t'as des joueurs français partout en Europe.
2: Ouais,
4: c'est la ressource rare de tellement de clubs. C'était les Brésiliens il y a 20 ans.
2: C'est énorme.
4: C'est les Français. Parce qu'ils ont complètement réinventé le modèle de la détection régionale, locale. Et donc, ils font grandir des vrais talents. Toi, quand tu vois ça, tu t'es souvent dit juste, c'est pas uniquement nous comparer d'autres, c'est que globalement, si on prend Sinner, parce que Sinner, pour ceux qui ne savent pas, c'est un joueur italien. C'est pas forcément son nom qui va nous dire ça. Et les Italiens, c'est dingue en ce moment.
2: Ouais, c'est fou. Ouais.
4: Ils sont en hommes et en femmes partout. Et quand ils expliquent ça, ils disent c'est la fédération qui a réinventé un peu le système. Toi, comment tu penses que c'est vraiment ça? Tu penses que si on est des clubs, c'est que les jeunes n'ont plus envie de jouer, les gens préfèrent faire autre chose, c'est que le football a pris la main sur le tennis? Comment tu l'expliques ça, toi? Tu penses qu'un Richard Gasquet aujourd'hui, qui grandit du côté de Béziers, il va au foot direct? Il va plus au tennis?
2: Il y en a quand même qui jouent au tennis. Il y en a quand même beaucoup. Je pense que ce qui est dur, c'est que déjà au tennis. Pour moi, en tout cas, je pense qu'il y a eu beaucoup, on nous a mis beaucoup de pression sur les épaules. Je pense que la fédération est très forte. Il y a beaucoup de moyens. On entend souvent ça. Pourquoi cette fédération n'a pas gagné de Grand Chelem avec tous ses joueurs, avec tous ces moyens-là? Je pense que moi, enfin, dès que tu gagnes un match, t'es mis tout de suite sur les devants. Voilà, quand t'es espagnol, italien, ça a rien à voir avec la structure française qui est vraiment, c'est un carcan un petit peu et qui est ça, pour moi, enfin, pour les autres joueurs, je pense que c'est ça qui fait que de temps en temps, tu loupes, tu loupes des joueurs parce que t'as beaucoup trop de monde qui parle sur toi, beaucoup trop de gens qui donnent des conseils. Voilà, c'était trop difficile. Après aujourd'hui, je pense qu'au tennis, c'est un sport quand même. Il y a beaucoup de monde qui joue, il y a beaucoup de jeunes qui s'y mettent et on espère en tout cas qu'il y aura une belle génération.
4: Comment tu vois la génération paddle? Tu vois que c'est un sport qui a pris beaucoup de place aujourd'hui. Tu penses que ça peut concurrencer? Tu penses que des jeunes peuvent partir sur le paddle ou de toute façon ça restera le tennis?
2: Pas sur le haut niveau. Sur le haut niveau, je pense que c'est le tennis. Quoi. Le paddle n'existe pas pour moi sur le haut niveau. Mais après, sur la pratique, c'est ludique, c'est agréable à jouer, c'est facile.
4: Tennis de table, on n'en parle pas.
2: Voilà, le tennis de table, c'est énorme. Il y a les frères là qui sont incroyables.
4: Les frères Lebrun. Et puis c'est vrai que c'est un appel d'air.
2: Non, mais c'est énorme. C'est réalisé, c'était fabuleux, fantastique. Mais après, je te dis, le paddle, c'est surtout sur les amateurs où c'est très ludique, c'est facile à jouer. T'as l'impression de bien jouer assez vite. Au tennis, c'est plus difficile. Mais après,
4: justement,
2: sur le haut niveau, je pense que ça restera le tennis.
4: Toi, quand tu vis cela et quand tu es au quotidien auprès de ces joueurs, t'en as vu sur ces 30 dernières années où tu t'es dit, quel talent, en talent pur, il est bien, et ils n'ont pas réussi.
2: Plein, énormément, t'en as vu énormément.
4: Comment t'es arrivé ça a été un manque de travail, tu penses? C'était une direction, c'est justement un coach qui n'était pas là,
2: C'est un peu tout, de temps en temps c'est son projet personnel, il y a des joueurs qui ne sont pas donnés assez les moyens, de temps en temps il y en a eu où l'entraîneur n'a pas été bon, où il lui a fait faire des erreurs, il lui a changé des choses techniques, il lui a pas donné assez confiance, c'est souvent la rencontre d'un entraîneur et d'un joueur pour progresser. Le joueur a été soumis, il a été géré par lui-même, il n'a pas eu assez, pas assez de soutien, il y a beaucoup de choses, mais ce qui est sûr, c'est que oui, des talents, t'en perds, t'en rates. Bon, le tennis, c'est sûr, ça écrème, il y en a peu qui arrivent, il faut être très très fort, mais oui, j'ai vu des talents exceptionnels ne pas réussir, quoi.
4: Et quel est celui qui a été à l'ATP que tu t'es dit, il est resté 10e ou 20e ou 30e, et tu dis juste, il aurait dû être mieux que ça? Il y en a un comme ça? Ou tu penses là, à ce niveau-là,
2: quand t'es 10e, non. Après, sur notre génération, qui était le plus fort, ça a toujours, c'est sur les résultats, ça a été Joe. Après, sur la qualité intrinsèque, je dirais que c'est Gaël, quoi. Ouais. Voilà, Gaël, c'est, tu te dis, quand tu le vois, que tu vois le postulat de départ au niveau physique, au niveau de la force qu'il peut avoir.
4: Quel est le joueur ou la joueuse qui t'a marqué dans toutes ces rencontres, sur la route? Qui est-ce que tu dis juste, il est spécial?
2: Bah, Nadal, quoi. Nadal, ouais. Déjà, de par mon histoire, de par le connaître depuis tout jeune, je l'ai vu à 13 ans, j'ai déjà vu assez vite que ça allait être quelqu'un.
4: Mais vous passez du temps ensemble, vous parlez, il a fait la préface de ton livre.
2: Mais
4: tu parles espagnol, il parle français.
2: Non, on parle anglais.
4: Mais ça va assez,
2: c'est assez basique. On va pas se faire des...
4: Vous passez pas une nuit ensemble,
2: Non, c'est clair.
4: Il y a respect.
2: Oui, il y a beaucoup de respect, mais bon, je connais son histoire, je sais comment il a travaillé, je le connais. Et en tout cas, oui, à quel mec j'ai pensé le plus toute ma vie.
4: Mais parce que là, c'est plutôt avec des fléchettes en disant, en lui envoyant.
2: Ouais, c'est certainement lui. Je me disais, qu'est-ce qui se passe? Comment c'est possible? Qu'est-ce qui arrive?
4: C'est une machine.
2: Oui, complètement. C'était inimaginable. Donc, tu te dis, tu te poses des questions. Voilà. Très souvent, tu te dis, comment je vais faire? Qu'est-ce qui va arriver?
4: C'est dur. Quel est l'autre, qui n'est pas forcément le numéro 1 ou 2 ou 3 mondial, où quand tu l'as rencontré, tu te dis, tiens, c'est ça aussi le tennis professionnel, c'est ça aussi notre histoire, est-ce que c'est un Kyrgios, est-ce que c'est un père, est-ce que c'est des gens qui sont totalement en dehors du système, c'est les McEnroe de l'époque, quoi, toi tu regardes ça en disant juste, on a besoin de ça aussi?
2: On a besoin de ça, on a besoin de joueurs un peu plus amateurs, j'ai envie de dire, parce qu'on a beaucoup de machines aujourd'hui sur les terrains, des mecs qui sont à fond, qui sont là, qui perdent jamais les pédales, qui vivent que pour le tennis, et ces deux-là, Kyrgios et Benoît, ça fait du bien,
4: ça fait
2: du bien un peu de les voir, Benoît, tu te dis, Kyrgios aussi, c'est encore un talent encore au-dessus de Benoît, et c'est vrai que Kyrgios, ça fait du bien, c'est un ami à moi, en plus je le connais bien, je l'ai vu arriver tout jeune, et c'est un amateur, c'est un amateur.
4: Lui, même chose. Est-ce que tu penses qu'il a pas été assez encadré?
2: Il veut pas être encadré, moi j'aurais aimé être encadré, lui à la limite, il s'en fout.
4: Free spirit, laissez-moi faire ce que j'ai envie.
2: J'ai pas envie, mais après bon, quand même, il a fait une grosse dépression, tu vois, il a très aussi quand même, il aime bien dire ça. Mais bon, il a vécu quand même des moments, de par sa carrière, l'attente aussi qu'il a eue, il a fait quand même une belle dépression.
4: On en a parlé tout à l'heure, Sinner, Alcaraz, Zverev, on a quelques-uns. Comment tu les vois, toi, arriver? Alors, après, ils sont très forts, évidemment. Et comment tu vois nos Français là-dessus, il y en a quelques-uns, Arthur Fils évidemment, il y en a un jeune là, comment il s'appelle, qui a 15 ans là, qui
2: Kwame, ouais, Moïse Kwame. Ouais, il est très fort, très fort. Ouais, il joue très bien.
4: Je pense qu'il a autre chose qu'un service, il est très impressionnant.
2: Très fort. Il y a Mpechi aussi, Giovanni Mpechi qui est très fort. Voilà, ouais, il y a quelques très bons joueurs.
4: Donc là tu vois ça, tu dis genre les gars, on a vécu ça avec Gaël, moi. Il faut les encadrer d'une autre manière que celle qu'on
2: ils
4: a fait.
2: Ils sont bien encadrés, par contre, aujourd'hui. C'est pour ça, d'ailleurs.
4: Encadrés, ça y est.
2: C'est pour ça qu'ils ont réussi, hein. Il n'y a pas de secret.
4: Enfin, ils ont réussi.
2: Oui, ils ont réussi déjà le premier.
4: Ils sont sur le, sur
2: ils sont, ils sont dans le top 20, voilà.
4: Ouais, c'est donc ils le gagnent premier. De temps en temps, oui. Raison, ils ont gagné.
2: C'est le premier, la première étape, quoi. La première étape, déjà, ils se sont.
4: Arthur Fils qui est dans le top 20.
2: Ouais, top 20. Mpechi est pas loin. Hugo Humbert aussi qui est.
4: T'as raison. Qui est un peu plus âgé.
2: Oui, maintenant, il va falloir voir comment ils vont gérer ça, les attentes, la pression, le stress. Forcément, ils l'ont plutôt bien géré pour l'instant, mais après,
4: Tu penses qu'ils ont le talent d'aller battre Alcaraz?
2: Ouais, je pense.
4: Qu'est-ce qui manquera alors? C'est d'avoir quelqu'un, justement, un Tony Nadal avec eux en disant juste, je vais
2: continuer d'aller
4: battre Alcaraz.
2: Qu'est-ce qui manquera alors?
4: C'est d'avoir quelqu'un, justement, un Tony Nadal avec eux en disant juste, je vais
2: continuer à faire

0: j'ai pas dit d'avant-hier, donc de hier, c'est-à-dire il n'y a pas si longtemps que ça. Est-ce que tu vois une vraie évolution? Est-ce que tu vends que si tu prends le top 20, le top 50, c'est à peu près similaire? Est-ce que tu vois qu'il y a des évolutions majeures entre le tennis d'aujourd'hui et le tennis d'il y a 15 ans, ou pas tellement?
1: Déjà, c'est un business, quoi, plus.
0: Ça a toujours été un business, ça a pas été un business
1: à 15
0: ans.
1: Là, c'est énorme. Si, mais là, il y a beaucoup, beaucoup plus, il y a quand même beaucoup d'argent.
0: Beaucoup plus d'argent?
1: Ouais, il y a quand même.
0: Combien on gagne quand on gagne Roland Garros aujourd'hui?
1: Peut-être 2 millions, mais au premier tour, je peux te le dire, parce que bon, déjà, c'est plus d'un demi-sphère, quand même. La finale, je peux pas te vainqueur, mais c'est 100, 90 000 au premier tour. Et moi, j'ai commencé, c'était 7 000. Voilà, donc ça a changé beaucoup de choses.
0: Plus
1: ça
0: que l'inflation, tu vas dire.
1: Ça a découlé sur qu'il y a eu beaucoup de monde autour, beaucoup d'entraîneurs physiques, beaucoup d'agents.
0: Des équipes qui sont pleines.
1: Ouais, énormément d'équipes, ce qui fait que tu joues plus longtemps. Parce qu'à l'époque, t'avais 30 ans au tennis, tu t'arrêtais. C'était déjà très très vieux. Aujourd'hui, t'as 30 ans, t'es jeune, quoi. Donc le tennis, il a évolué. Les mecs sont plus forts, et c'est pour ça que ça joue plus longtemps.
0: Toi, quand t'avais 30 ans, quand tu faisais ces quarts de finale, ces demi-finales, c'était quoi ton équipe autour de toi? T'avais un entraîneur,
1: J'avais parfois un entraîneur physique sur les tournois, et un kiné, quoi, tout le temps. Et mon agent, on était 4, quoi.
0: Toujours.
1: Ouais, on a toujours été 4. Ouais,
0: et aujourd'hui, justement, un Richard Gasquet d'aujourd'hui, il aurait d'autres personnes que ça, un préparateur mental également?
1: Un
0: diététicien?
1: Oui, je pense que oui. Aujourd'hui, oui, un préparateur mental. Oui, je pense que c'est quelque chose que je ferais plus qu'à l'époque. Je te dis, à l'époque, moi, c'était tabou, quoi. C'était tabou. Peut-être dans les autres pays, je peux pas trop te. Un peu moins qu'en France, mais nous,
0: on en parlait.
1: On n'en parlait pas. Ouais, c'était bon. L'entraîneur mental, t'étais
0: fou,
1: faible.
0: Ouais, c'est ça.
1: Ouais, t'étais un faible si t'avais un entraîneur mental. Okay. Peut-être qu'à l'étranger, c'était pas le cas, mais là, j'ai lu Rafa qui a dit qu'il en a vu. Moi, je sais que Djokovic en a vu. Donc, surtout que c'est important. Voilà, c'est.
0: Merci de le dire, parce que c'est. Je pense que c'est aussi ça, le moment qu'on passe ici, c'est que tu partages ces moments de doute que tu as pu avoir, et puis dire c'est important. Moi, évidemment, je pense que c'est très important d'être accompagné,
1: ouais,
0: parce
1: bien
0: qu'on
1: sûr.
0: A tous des moments de moins bien.
1: Ah oui, oui,
0: et ce moment de moins bien-là, c'est pas facile à gérer tout seul.
1: Non, c'est très dur.
0: Et c'est vrai que malheureusement, trop souvent encore et encore aujourd'hui, en France évidemment, mais dans d'autres pays malheureusement aussi, pourquoi t'as quelqu'un, qu'est-ce que ça veut dire? Et en fait, les gens eux-mêmes, on aurait besoin souvent. En fait, ça se dit pas, en fait. Donc, c'est bien de le dire. Et toi, tu trouves qu'il y a encore aujourd'hui, quand Nadal le dit, quand Djokovic, tu sens que ça commence à être dit de plus en plus en disant juste, oui, on peut avoir des coups de moins bien quand, cette numéro 1 japonaise, Osaka
1: ouais.
0: Dit, moi, je vais m'arrêter, hein.
1: Je m'arrête, c'est
0: arrêté. Parce que j'ai des vrais soucis de santé mentale. C'est accepté, c'est agréablement accepté. Moi, j'étais très heureux de voir ça. Comment toi, tu vois que ça, c'est un vrai changement?
1: Ah oui, c'est un changement ça fait quelques années, là, que tu commences à parler de santé mentale, et c'est très, très important. Parce que je te dis, au tennis, il y a énormément de joueurs qui souffrent un peu de dépression, un peu de solitude, parce que tu voyages beaucoup, t'as des défaites, t'as des victoires, tu passes beaucoup par des moments de doute, puis il y a la compétition, il y a la concurrence, donc si tu perds, tu descends, voilà, t'as beaucoup, beaucoup de stress à gérer, et c'est clair qu'il faut le gérer avec quelqu'un, quoi, faut que quelqu'un soit là, que tu puisses parler, et c'est vrai qu'aujourd'hui, ça va dans ce sens-là, en tout cas, on est qu'au début, je trouve, et il faut vraiment, vraiment continuer dans ce sens.
0: C'est marrant ce que tu dis, parce que ça me fait penser, je parlais avec justement un ami qui aime le tennis et qui me disait, mais le tennis c'est quand même très dur parce que chaque semaine, le foot, t'es dans une équipe de 11, si t'es dans les bonnes équipes, tu gagnes quand même assez régulièrement des matchs.
1: Oui.
0: Et c'est le cas, on prend Antoine Dupont, Toulouse, ils vont pas perdre beaucoup cette année.
1: Non,
0: hein.
1: Non,
0: au tennis, toutes les semaines tu perds quand même. La plupart du temps.
1: Tu perds tout le
0: toutes
1: temps.
0: Les semaines, tu perds
1: tout le temps. Moi j'ai gagné.
0: T'as un sujet.
1: Ouais.
0: 60, toi-même qui étais 7e mondial, t'as perdu.
1: 16 fois, quoi. Voilà. Ouais, donc j'ai perdu 400 ouais. fois. Et donc toutes les semaines tu perds. Puis t'es seul. C'est ça qui est dur. T'es seul avec toi-même. Tu vois, même entre les points, t'es seul. Tu te dis, putain, qu'est-ce qui se passe? Ça marche pas, ça va pas.
0: Ça va changer, ça, peut-être.
1: Ouais, peut-être qu'on les coach un petit peu plus, mais je te dis quand même, quoi qu'il arrive, c'est un sport où t'es seul et c'est le plus difficile à gérer.
0: Richard, merci pour ton
1: avec
0: temps,
1: grand plaisir.
0: Merci de nous avoir raconté ça, merci de nous avoir fait rêver tant et tant de fois.
1: Merci beaucoup, Alexandre.
0: Merci Richard.
1: Avec plaisir, merci.
0: Merci à tous d'avoir pris le temps de faire une pause avec nous sur RCJ. J'espère que l'émission vous a plu, inspiré ou fait réfléchir. Si c'est le cas, je compte sur vous pour soutenir Pause sur radio-rcj.info ainsi que sur toutes les plateformes d'écoute. À bientôt sur RCJ pour un nouvel épisode de Pause.
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1: Aujourd'hui, la traque des djihadistes avec Gilles Kepel. Donc nous recevons dans Pile Poule aujourd'hui Gilles Kepel et nous allons plonger avec lui au cœur de la lutte antiterroriste. Bonjour Gilles.
3: Bonjour.
1: Donc vous êtes un témoin, un analyste majeur de notre époque, spécialiste du monde musulman. Vous êtes venu à ce micro à plusieurs reprises et ça fait 40 ans que vous décryptez les logiques du djihadisme depuis ses racines. Ses racines idéologiques jusqu'à ses métamorphoses contemporaines, parce que le djihadisme se métamorphose en permanence, comme on va le voir. Et vous venez de coécrire un livre, Antiterrorisme, la traque des djihadistes, qui est publié chez Plon, et que vous avez coécrit avec Jean-François Ricard, qui fut procureur national antiterroriste, et qui nous emmène avec vous dans cette guerre de l'ombre contre les djihadistes, une guerre qui est menée par des magistrats, des policiers, des analystes, qui depuis 30 ans ont permis quand même de déjouer un certain nombre d'attentats sur notre sol et en Europe aussi. Alors, c'est un livre à deux voix. C'est absolument passionnant et c'est en même temps très original. La voix du chercheur qui analyse les idéologies, les réseaux, les fractures du monde musulman et de l'autre, le travail du renseignement et la progressive judiciarisation, on pourrait dire, du terrorisme et comment finalement le monde judiciaire a, en 40 ans, appris à traiter cette question du terrorisme qui, il y a 40 ans, était encore très, très... Une connaissance qui était encore très, très, très, très balbutiante. Donc, c'est un dialogue assez rare dans cet univers. Et donc, qu'est-ce que ça vous a donné, d'abord, vous, l'analyste, l'intellectuel, de travailler avec Jean-François Ricard, homme du terrain, procureur?
3: Oui, enfin... Lui et moi ne sommes plus en fonction, c'est-à-dire que on a été du reste poussé dehors en septembre 2024 au même moment, donc ça crée des complicités.
1: Et ça crée de la liberté.
3: Absolument, une liberté absolue. Et ce qui m'a beaucoup fasciné, c'est que j'ai appris énormément de choses en écrivant ce livre. Et je crois Jean-François Ricard aussi. Notamment, vous voyez, là, dans l'actualité immédiate, quelqu'un vient d'être condamné à 20 ans de réclusion criminelle à perpétuité, un certain Sadiq Ben Bahlouli, qui était membre du groupe de Roubaix, qui avait été connu pour, en 1996, l'assaut qui avait donné le RAID, les forces spécialisées de la police, contre leur planque dans la rue Henri Carrette à Roubaix, et dont un des dirigeants, justement, Lionel Dumont, vient de lui-même d'être libéré après avoir purgé 20 ans de prison. Mais il avait été arrêté à l'époque. Ben Bahlouli a fait 23 ans de cavale à l'étranger avant d'être repéré à un poste frontière et arrêté et condamné. Or, ce gang de Roubaix, auquel j'avais accordé de l'importance, mais sans maîtriser véritablement tout son réseau, est en réalité la matrice qui va permettre d'aboutir à Daesh. Alors que Al-Qaïda était quelque chose de très particulier, très structuré, très construit. Le groupe, le gang de Roubaix, qui activait à partir de la guerre en Bosnie à l'époque, où il avait connu des expériences de violence terribles, ensuite s'est reporté à travers des gens des buts de Chaumont, puis l'Irak.
1: Le gang des buts de Chaumont.
3: La bande des buts de Chaumont. Ouais. Puis avec les départs et les retours en Irak. Et tout cela a nourri un réseau qui était passé complètement sous les radars, et qui va ensuite connaître son épanouissement avec les départs en Syrie et de nouveau en Irak, de Daesh, puis les attentats en France, etc. Et c'était quelque chose, par exemple, dont la connaissance me manquait. Pourquoi ? Parce que ça n'était pas public, on pouvait rien lire là-dessus, il n'écrivait pas. Et bien évidemment, moi, j'étais pas magistrat, et donc je ne me suis pas retrouvé à faire des enquêtes de police, ni à avoir en face de moi des gens que j'interrogeais, ni à mettre en place des procès, comme l'a fait Jean-François Ricard une fois qu'il est devenu procureur national antiterroriste. Et donc, pour moi, c'était la découverte d'un pan entier pour comprendre, pour l'intellection de ce phénomène, si vous voulez. Pour Jean-François Ricard, quand il a commencé, dans les années 90, c'est lui qui, notamment, a fait l'investigation de l'attentat du RER Saint-Michel, hein, dont on a, ça faisait 30 ans exactement, cet été, le 25 juillet 1995,
1: grand attentat,
3: des dizaines de morts, le premier véritablement
1: attentat aveugle, finalement.
3: Aveugle, oui et non, oui, parce qu'il tuait des gens qui étaient dans le métro, mais qui posait des questions, d'ailleurs, pas complètement résolues, dans quelle mesure le GIA était-il simplement l'expression des islamistes algériens radicaux qui voulaient faire tomber le régime, ou faisait-il l'objet d'une forme de manipulation de la part des services secrets de ce pays qui poussait le terrorisme vers l'extérieur, vers la France, qui préparerait ensuite la réconciliation contre l'ancien ennemi colonialiste, etc. D'ailleurs, nous ne sommes pas tout à fait d'accord. Jean-François Ricard, lui, à partir de la procédure, dit « je n'ai rien vu de tel ». Et bien sûr, ça a fait les intérêts de l'Algérie à la fin, mais j'avais en face de moi des dirigeants djihadistes convaincus, ce qui n'exclut pas qu'ils aient pu être manipulés, alors que moi, rétrospectivement, je m'interroge sur le fait que, au fond, le djihadisme en Algérie a servi à mettre en place le régime qui est aujourd'hui sur place dans ce pays. Et donc, tout ça, donc le livre, c'est un dialogue ouvert, ce sont les pièces d'un puzzle épars, qui sans cela serait resté démembré, et que nous avons essayé d'intriquer les unes dans les autres. Vous voulez. C'est un livre à quatre mains. C'est pas un dialogue, hein. C'est écrit d'une plume. On s'est changé les textes, et puis j'ai fait la mise en forme synthétique. Et globalement, c'est quelque chose qui d'une certaine façon, c'est un peu, vous avez un myope et un presbyte, ou un obsessionnel et un hystérique, enfin, tu vois, et ça crée quelque chose tout à fait original. De temps en temps, arrive un jeu, et là, il y a une petite note qui dit JFR ou GK, j'avais en face de moi Boualem Ben Saïd, ça, qui vient d'être lui aussi en fin de parcours, hein, qui est le cerveau des attentats, qui a purgé sa peine, mais il est libérable seulement à condition que l'Algérie le récupère. Et les Algériens ne veulent pas, pour des raisons qu'on ne comprend pas. On aurait pu échanger Boualem Ben Saïd contre Boualem Sansal, mais ça ne nous a pas souhaité, sans doute. Et ça conforte un peu mon hypothèse, je pense, du reste. Il dit, j'avais ce gars en face de moi, quand il a essayé de lui sauter dessus pour l'étrangler, sauvé par l'escorte de gendarmes. Donc là, c'est lui. Et quand j'étais en Égypte, quand Sadat a été assassiné, et là, il m'a dit, il a écrit GK, c'est moi. Donc, on a essayé de faire ça en restituant une pluralité et, d'une certaine manière, d'écrire un livre qui soit... un livre n'est jamais définitif, mais... qui apporte aujourd'hui le maximum d'informations et d'analyses sur une période terrible de notre histoire, dont on avait l'impression d'être toujours les spectateurs, dont on attendait la survenue sans pouvoir rien faire. Et précisément, comme vous l'avez dit tout à l'heure, la création en 2019 du parquet national antiterroriste, donc dont Jean-François Ricard a été le premier procureur, a permis à la justice de disposer d'une réflexion, d'une compétence, avec des magistrats qui ne faisaient que ça. Autrefois, vous aviez des juges qui étaient qui faisaient l'antiterrorisme le matin, les divorces, enfin j'exagère un petit peu, les divorces le soir, etc., qui n'avaient pas de connaissances, ce qui fait qu'avec un avocat de luxe payé par tel ou tel pays de la région, disons, payé des fortunes, le gars s'en sortait. Là, tous les dossiers construits par le PNAT, par le Parquet National Antiterroriste, ont été remarquablement montés. C'est aussi l'organisation du procès des attentats du 13 novembre, dont on va commémorer malheureusement le 10e anniversaire ce mois de novembre 2025.
1: Alors Gilles Kepel, dans ce livre, hein, je rappelle Antiterrorisme, la traque des djihadistes, qui est publié chez Plon, dans ce livre, finalement, on découvre avec vous et avec Jean-François Ricard toute une espèce d'univers presque insoupçonné pour des gens qui ne baignent pas dans le monde du djihadisme et de l'antiterrorisme. Et notamment toute cette évolution, ces métamorphoses successives de l'islamisme, du djihadisme, du terrorisme depuis les années 80. On va pas remonter, mais vraiment j'invite les lecteurs à regarder, à lire vraiment attentivement tout ça, parce que c'est un ensemble, c'est une histoire, c'est un récit, c'est un tout cohérent. Finalement, il y a une espèce de logique sous-jacente depuis 30-40 ans du terrorisme djihadiste.
3: Enfin, il y a une logique que nous avons essayé de restituer. Si vous voulez, je ne suis pas sûr que les acteurs eux-mêmes en avaient conscience.
1: Oui, non, mais il y a
3: en partie. Mais ce qui est très frappant, et par rapport à d'autres livres que j'ai pu écrire sur ce sujet, un certain nombre, c'est que on a la matérialité vivante des individus. Et les procès ayant été jugés, purgés, plus d'appels, de recours, etc. Donc, Jean-François Ricard, qui a porté l'essentiel des éléments dans ce domaine-là, a pu nommer les individus. Ça y est, la justice a tranché. Donc, tout ça, on ne peut pas parler d'une affaire en cours, mais une fois que ça a été tranché, les appels et les recours épuisés, ça nous permet de retrouver des histoires, des parcours personnels, une insertion dans la société. D'une certaine manière, ça se lit un peu comme un polar.
1: Mmh. Oui, tout à fait.
3: C'est ça qui est très frappant. Ouais. Alors, je ne sais pas si avoir Jean-François Ricard et moi comme auteur, ça immédiatement, ça attire l'attention des lecteurs de polar, ça devrait. Mais c'est tout à fait passionnant parce que, notamment, on découvre des individus, on découvre la psychologie. Et cette scène extraordinaire où Jean-François Ricard a en face de lui l'épouse bretonne convertie à l'islam de Jamel Béral, qui c'est le principal idéologue qui était en Afghanistan, patron là-bas d'Al-Qaïda, qui a ensuite été exfiltré par l'Iran, donc ce qui veut dire qu'il était un grand chef, si vous voulez. Et elle est auditionnée comme témoin. Et puis, elle est là le matin, elle est d'origine bretonne, comme son nom l'indique, et il l'interroge, il lui fait un café, il dit, est-ce que vous voulez, venez, servez-vous, elle remarque qu'elle regardait les croissants au beurre, ouais. Souvenir de son origine bretonne avec passion, et donc, le dialogue a été d'autant plus fructueux, si vous voulez, grâce à ces croissants au beurre. Mmh. Et donc, tout ça, le livre est plein de... Et plein d'informations de ce type auxquelles moi je n'aurais pas eu accès directement, si vous voulez, et qui mise en réseau, en résonance avec les analyses que j'ai pu faire en ayant lu les textes, en ayant rencontré un certain nombre de dirigeants de ces groupes, en ayant construit moi, si vous voulez, j'avais une vision globale. Et lui, une vision particulière.
1: Oui, c'est ça. On a la vision. On a l'histoire de ces personnes. On les côtoie d'une certaine façon dans leur logique ou dans leur folie. Souvent les deux. Et on se dit quand même que il y a quand même ces gens-là sont quand même très très particuliers. Ils sont quand même pris dans un système qui a 30, 40 ans maintenant, qui a fait des évolutions. Mais comment est-ce que finalement on peut se sentir, comment est-ce qu'on peut devenir ou être djihadiste?
3: Ben, je crois que là, il y a quand même un élément idéologique extrêmement important. C'est-à-dire qu'à partir du moment où on a une conception de la religion, où ceux qui ne sont pas dans votre ligne, que ce soit parmi les co-religionnaires qui sont dans ce cas-là des apostats à exécuter, ou qui ne sont pas des musulmans, doivent être éliminés, d'une manière ou d'une autre, physiquement, pour assurer la victoire de la charia, de la daoula, du califat, tout ce qu'on veut, il y a une logique qui se met en place où on est dans la rupture totale avec les sociétés ambiantes. Et dans une logique, justement, de la terreur et du terrorisme, à la fois en soi et pour soi, mais parce qu'on considère que ça fait avancer la cause. Là, il y a un débat aujourd'hui, par exemple, sur le 7 octobre. Et après l'horreur qu'a inspiré le 7 octobre à la société, après la répression israélienne à Gaza, avec ses dizaines de milliers de morts, aujourd'hui, alors que, disons qu'il y a un cessez-le-feu fragile, mais un cessez-le-feu qui s'est instauré sous l'égide de Donald Trump, vous avez de plus en plus de voix qui disent, notamment dans un certain nombre de nos campus universitaires où les islamo-gauchistes sont très présents, mais le 7 octobre, finalement, au regard de l'histoire, c'est formidable. Certes, il y a eu des morts, mais ça a permis de remettre la question palestinienne sur un, ça a considérablement affaibli l'entité sioniste, entre guillemets, etc. Et donc vous avez à la fois des gens qui pratiquent la violence terroriste, au quotidien, et vous avez aussi après des idéologues qui vont remettre ça et qui vont dire au fond le terrorisme est nécessaire pour faire avancer une histoire bloquée. C'était la même chose au moment de la guerre d'Algérie, quand le couple d'instituteurs est tué pour la première fois, et ça va déclencher la guerre. Évidemment, c'est un acte qui n'avait rien fait, c'est pour les instituteurs, ils étaient là pour enseigner également à des élèves algériens d'origine musulmane. Mais c'est ça qui va précipiter la répression, etc. Et donc, ce qu'on voit aussi, c'est que à travers l'histoire, à travers les 30 ou même 40 ans, puisque Jean-François Ricard commence ses investigations en 1993, à travers un dossier qu'il appelle, parce qu'il n'est pas dépourvu du sens de l'humour, la gare de Perpignan, en hommage à Salvador Dalí, puisqu'on arrête à la gare de Perpignan des gars qui ont un véritable arsenal. On ne sait pas où ils vont. En fait, ils allaient rejoindre les maquis algériens à travers l'Espagne. Quelles sont les implications de divers services secrets là-dedans? Et la justice n'était pas du tout préparée. Même, il remarque à la fin que Jean Ricard remarque qu'il a repris, pour écrire ce livre, son vieux manuel de droit de 1979, quand il prépare l'école de la magistrature, et le mot terrorisme n'est pas employé une fois. Donc il va falloir construire toute une réflexion juridique pour pouvoir appréhender ces phénomènes, et c'est en cela qui aboutira à la création du PNAT. Mais ce qui est extrêmement frappant aussi, c'est comment, au fond, vous l'avez mentionné, il y a ces mutations. Au départ, on a des groupes très structurés. Par exemple, on retrouve la comptabilité très précise des attentats du GIA en France, parce que Boualem Ben Saïd tenait un petit carnet. Et c'est comme ça qu'on voit comment il est financé depuis l'Angleterre par Rachid Ramda. Les Anglais ne lâchent aucun djihadiste à l'époque, même s'ils les surveillent, parce qu'ils sont convaincus qu'en ayant une politique d'accommodement raisonnable ou déraisonnable avec eux, ça sanctuarisera le territoire britannique, il n'y aura pas d'attentat en Angleterre. Ouais. Et que si jamais...
1: Ils sont revenus sur cette, vision.
3: Pas mal, oui, parce qu'ils juste, et très rapidement, puisque le 7 juillet 2005, quand il y a les attentats dans le métro et les bus de Londres, les quatre attentats, à ce moment-là, Rachid Ramda et tous les autres seront extradés vers la France immédiatement. Et aujourd'hui,
1: Londres reste, puisqu'on est sur le sujet, et on le voit bien, reste une plaque tournante extrêmement importante. Vous appelez ça, d'ailleurs, vous ou Jean-François Ricard, ou les deux, le Londoniste.
3: Oui, enfin, c'est pas moi qui ai inventé ça, c'est un de mes étudiants, enfin, ça avait été qui l'a popularisé. Mais effectivement, on appelait ça le Londoniste parce que les Anglais avaient cette illusion que dans ce, à la fois ça les prémunirait contre l'extrémisme de leur population religieuse musulmane, originaire du sous-continent indien, et d'autre part qu'ils pourraient faire des affaires ensuite avec les futurs gouvernements islamiques. C'est un peu la logique qu'il y a avec la Syrie aujourd'hui. C'est-à-dire que vous avez aujourd'hui tout le business international fait pression pour qu'on trouve que Ahmed Shara, donc l'ex-chef djihadiste devenu premier ministre, enfin président de la Syrie, qui a troqué le battle dress et la Kalachnikov contre un costume croisé. La rumeur dit que c'est le tailleur d'Erdogan qui lui fait ses costumes. C'est Erdogan est quand même très stylé. Mais ça, je n'ai pas les factures pour vous l'affirmer, pour vérifier. Donc, je n'irai pas au tribunal pour ça, j'espère. Mais, et donc, le milieu des affaires est très favorable à ce que, et au fond, il donne d'ailleurs des gages, hein. Il vient d'attaquer le réduit des djihadistes français de Omar Omsen, dit Omar Diaby, le niçois, voilà. Et donc, vous voyez, les États, aussi ont des logiques ou les intérêts financiers commerciaux qui peuvent s'accommoder de ce type de mouvement, les récupérer.
4: On peut parier, oui, c'est-à-dire que les États, on a l'impression dans ce livre, que les États, que ce soit la France, l'Angleterre, c'est pareil, enfin, les États structurés, démocratiques, parient toujours sur finalement un affaiblissement et puis une normalisation de ces groupes.
3: Oui, ou une possibilité de manipulation, mais pour rentrer dans le vif du sujet, là, Israël n'a pas fait autre chose quand Bibi Netanyahou a lui-même choisi Yahya Sinwar pour l'envoyer à Gaza, pensant que ça allait faire exploser le système et qu'il n'y aurait pas y avoir d'alliance entre les deux morceaux de la Palestine, selon la célèbre expression de François Mauriac. J'aime tellement l'Allemagne que je suis content qu'il y en ait deux.
4: Donc ils aiment tellement les Palestiniens.
3: Ouais, exactement.
4: Qui voulaient deux Palestines.
3: Voilà. Et ça lui est ensuite retombé sur la figure le 7 octobre en étant dans l'une des conséquences, pas seulement de ça, mais d'autres choses. Et donc on voit bien comment ce qu'on peut nous considérer comme membre de la société civile, comme horreur de pactiser avec les terroristes, la logique des États ou des entités financières ou autres n'est pas toujours la même. Elle pense à d'autres affaires. Et à partir du moment où quelqu'un s'est emparé d'un État, d'un contrôle territorial, il a une autre légitimité, si vous voulez. Et les choses s'effacent dans la mémoire. Et ce que nous avons essayé de faire là, justement, c'est de travailler pour la mémoire, de fournir les matériaux d'un phénomène n'oublierons jamais ou souviens-toi, mais chacun fera ce qu'il voudra, mais on ne pourra pas dire qu'on ne savait pas d'une certaine façon. Et ce qui est frappant aussi, ça je l'avais vu moi-même en lisant les textes, c'est l'évolution, c'est-à-dire on passe d'un mouvement qui est disons un peu modelé sur le léninisme, avec des donneurs d'ordre, des exécutants, un parti structuré, etc. Au fur et à mesure, c'est un mouvement qui va épouser complètement les transformations du monde contemporain, la digitalisation, si j'ose dire, la dimension réticulaire. Il y a d'ailleurs des congruences étonnantes entre les idées de Gilles Deleuze sur le rhizome révolutionnaire face au marxisme d'après 68 et la façon dont Daesh sera construit en réseau, si vous voulez, et non pas en pyramide, contrairement à Al-Qaïda. Et au fond, comment on bascule de plus en plus, et ça, c'est quelque chose que j'avais vu de mon côté, mais qui a été assez conforté par ce livre, dans ce que j'ai appelé le djihadisme d'atmosphère, dont, par exemple, l'assassinat de Samuel Paty est une démonstration.
4: Disons un mot de ce djihadisme d'atmosphère, parce que c'est quand même le cœur de ce qui se passe depuis quelques années. C'est-à-dire que ce ne sont plus, finalement, des groupes structurés avec des actions, des buts, etc., mais c'est une atmosphère djihadiste auquel tout le monde peut se raccrocher, et avec, souvent, des revendications a posteriori des différents attentats.
3: Oui, parce que en fait, il faut quand même, on peut pas tout cela, tout le monde peut se raccrocher, mais pour s'y raccrocher, il faut subir un parcours.
4: Oui.
3: Un parcours d'endoctrinement qui peut venir de la communauté des pairs, PAIRS, hein, c'est très fréquemment les amitiés de collège, de lycée, de quartier surtout, mais aussi de l'ubiquité qu'ont aujourd'hui les réseaux sociaux. Et qui transforme totalement les représentations du réel. Alors, il y a toujours eu, dans l'histoire, la concurrence entre le groupe des égaux par l'âge et ce que les parents transmettaient, les valeurs transmises par les générations précédentes. Aujourd'hui, les réseaux sociaux sont plus forts que le prof du lycée, que le père qui est largué, qui d'ailleurs ne sait pas utiliser les réseaux sociaux aussi bien que le fils ou le petit-fils. Et c'est ça qui va créer cette atmosphère avec cette espèce de diffraction, si vous voulez. On le voit bien aujourd'hui avec la crise terrible de la lecture du livre, la librairie. Poursuivre un raisonnement sur la longue durée à la lecture d'un livre est devenu quelque chose qui est très difficile pour la jeune génération, puisque le téléphone vous offre de manière horizontale d'innombrables petits éléments avec un temps de lecture de 2 minutes, 45 secondes, qu'ensuite vous allez mettre en forme vous-même. Alors si vous êtes déjà structuré, intelligent, etc., vous pouvez construire des arborescences qui tiennent. Mais si vous êtes, si vous ne l'êtes pas, vous allez immédiatement vous saisir des machins les plus complotistes, les plus délirants, les plus exacerbés, les plus désinhibants. Et à partir de là, vous êtes disponible pour le passage à l'acte, puisque finalement, les normes et les valeurs de la société où vous existez ont été complètement remises en compte, et ce sera le massacre, etc. Et ça, on le voit très bien avec Daesh, et précisément dans ce livre, dans Antiterrorisme, les éléments qu'apporte Jean-François Ricard à travers les interrogatoires de tous ces gens qu'il a reçus dans son cabinet de juge d'instruction, et ensuite ce qu'on a des procès et autres, montre cette très profonde déstructuration. Il raconte par exemple que l'une des personnes qu'il interroge, poursuivi pour infraction terroriste justement, a été pendant quelque temps à l'hôpital parce qu'il a fait une chute de cheval, fait de l'équitation à Paris. Il avait très peu de moyens, l'équitation ça coûte cher. Il lui a dit, mais pourquoi vous faites de l'équitation? Ah, parce que il y a un verset très connu du Coran qui dit rassemblez tout ce que vous pouvez de chevaux et d'attaques pour terroriser l'ennemi d'Allah et le vôtre. C'est d'ailleurs ce qui sera la justification.
4: Il a pris au pied de la lettre.
3: Oui, voilà. Mais c'est très voilà. Mais c'est ce verset, là, qui est le verset 860, qui est très, très connu, utilisé par tous les djihadistes. Le terme terroriser les ennemis d'Allah, c'est en turhiboun en arabe. Et donc, c'est ce qui va donner le mot irhab, c'est-à-dire le mot terrorisme. C'est ce qui légitime aux yeux des extrémistes, donc ils tirent l'expression pour eux, le terrorisme de manière religieuse. Vous voyez, et donc cet individu assez peu sophistiqué s'est allé jusqu'à prendre des leçons d'équitation pour être conforme à ce qu'il concevait être là. Et comment est-ce qu'il voit ça? À travers ce que lui disent les réseaux sociaux. Il n'y a pas un maître qui était capable de lui dire, voilà, ça c'est apprendre de sens métaphorique, ça c'est réel. Et c'est cet aplatissement, d'une certaine manière, du savoir que produit le monde de l'univers numérique, qui va déclencher, qui va rendre possible ce djihadisme d'atmosphère.
4: Ouais. Alors, ce qui est effrayant dans ce djihadisme d'atmosphère, c'est que justement, il est presque à la portée de tout le monde, avec des gens qui ont des formations parfois extrêmement courtes, qui connaissent finalement rien à la religion, qui ont peut-être été en Syrie quelques jours, qui reviennent et qui finalement jouent le rôle de leur vie perpétrant un acte terroriste.
3: Oui, c'est ça. Mais ça n'est pas que pour les djihadistes. Malheureusement, c'est qu'un phénomène qui est le phénomène de notre temps. Et c'est quelque chose qui est particulièrement impressionnant parce que on a l'impression qu'on vit aujourd'hui dans une époque où d'un côté, et ça qui me semble l'élément structurellement plus important, on est dans l'ère de la fin du livre. Et les librairies sont vides désormais, le numérique a remplacé le raisonnement long de la lecture du livre est en train de disparaître en jeune génération. Et ça, c'est quelque chose de gigantesque. C'est même, ça revient avant Gutenberg, parce que les...
4: Surtout pour des religions du livre.
3: Oui, c'est ça, tout à fait. Oui, c'est les religions du web, maintenant, d'une certaine manière, il faudrait appeler ça. Et puis, d'autre part, on est aussi à un moment, là, précisément, dans ces dernières années, fin du premier quart du 21e siècle, dans un moment où toutes les institutions modernes, les normes qui avaient été créées d'abord après la défaite du nazisme en 45, puis prolongées après celle du communisme en 89, sont en train de voler en éclats. Et les notions du bien, du mal, du juste, du vrai, le 7 octobre et ses conséquences en ont été une remise en cause très très profonde, hein, avec l'émergence d'un Sud global qui se veut porteur de la vérité face au reste, c'est-à-dire au Nord mauvais, péché par le colonialisme dont il doit rendre compte, et tout cela crée des failles qui rendent d'autant plus difficile l'adhésion d'une jeune génération aux institutions, aux normes, etc. On le voit paradoxalement aussi en France, avec l'espèce d'effondrement de l'institution de la Ve République, à la suite de la dissolution, la dernière dissolution du Parlement, des majorités introuvables, et la montée en puissance, aujourd'hui, de ce qu'on appelle, face à un bloc central qui rappelle l'ancien marais ou marécage d'autrefois, de la Révolution française, le bloc d'extrême gauche, très proche de la mouvance islamiste d'un côté, et de l'autre, le bloc de l'identitarisme d'extrême droite, qui aujourd'hui, si on en croit les sondages, est en passe d'obtenir la majorité aux prochaines élections. Et donc ça veut dire que, qui renvoie à la victoire de Trump et la représentation du monde MAGA aux États-Unis, à ce qu'on voit dans d'autres pays européens également, et qui, dont d'une certaine manière, le djihadisme est l'une des composantes, vous voyez, de cette espèce de bouleversement du monde, si j'ose me citer, dont je crois on n'arrive pas véritablement à prendre les conséquences. Et en écrivant le procureur, le proc et le prof, si vous voulez, se mettant ensemble, c'est pas l'heure des procs, l'heure des profs, c'était une fameuse émission de télévision, mais on a essayé de prendre date. De mettre en forme de tout ce qu'on avait comme matériau, à la fois le matériau, disons, semi-élaboré, qui était celui des interrogatoires, des procès, etc., mais qui s'appuyait sur une matière vivante, sur des individus dont les expériences avaient été relatées, même si c'était à travers la notion d'infraction, de délit, de crime, etc., et de l'autre côté, la perception des idéologies telles qu'elles s'exprimaient dans langue arabe ou d'autres, et des mouvements, de l'évolution d'organisation du mouvement qu'on a essayé de faire. C'est ça qu'on a voulu, d'une certaine manière marquer le coup, indiquer qu'il y avait là une inflexion dans notre temps qui était assez largement passée inaperçue, parce qu'on en avait compris les dimensions des épiphénomènes. Mais nous, ce qu'on essaye de faire, c'est de voir comment ce phénomène se relie à des bouleversements de structure,
4: ouais,
3: qui vont au-delà du djihadisme.
4: Et il y a une dimension aussi dans votre livre, Gilles Kepel, Antiterrorisme, donc la traque des djihadistes. Il y a une dimension qui est celle de l'apprentissage depuis 30 ans du monde judiciaire, du monde intellectuel et aussi de la police, etc. Vous l'avez dit tout à l'heure, il y a 30 ans, donc c'était l'attentat du GIA au métro Saint-Michel, tout le monde était dans la sidération. Personne, oui, ne comprenait ce qui se passait. Et on s'aperçoit quand même, peu à peu, et ça c'est un élément quand même assez intéressant et qu'il faut souligner, que les autorités françaises, la police, la justice, apprennent au fur et à mesure, commencent à devenir de plus en plus efficaces, au point quand même de déjouer beaucoup d'attentats. Alors malheureusement, il y a eu beaucoup d'attentats qui ont fait beaucoup de morts, notamment dans les années 2015, 2016, etc. On a tous en tête les attentats des terrasses parisiennes, le Bataclan, Charlie, etc. Mais on en a déjoué de plus en plus d'une certaine façon. Il y a un vrai apprentissage quand même des démocraties, et notamment en France, sur ce djihadisme.
3: Oui, tout à fait. C'est pour ça que le PNAT est quelque chose de si remarquable. C'est-à-dire que l'administration qui généralement ne s'intéresse pas au reste du monde. L'administration sait, puisque de toute façon c'est elle qui dicte les normes, etc. Et là, la justice s'est emparée de cette question à travers des gens comme Jean-François Ricard en disant, voilà, on n'y connaît rien. Et il faut que nous allions chercher le savoir, la connaissance ailleurs, et en l'occurrence, en ce qui nous concerne tous les deux, et pour lui, à l'université. D'où le fait que on a écrit ce livre, on ne s'est pas connu le jour où on a écrit le livre, évidemment.
4: Bien sûr, oui, oui.
3: C'était un moment où lui a pris sa retraite, c'était, et moi de même, c'était une volonté, si vous voulez, de raconter comment s'est construit cet apprentissage mutuel. Et moi de même, comme je vous l'ai déjà dit, j'ai également beaucoup appris, à part que, autant moi, ce que j'écrivais était public, donc c'était à la disposition de toute personne qui avait encore envie de lire un livre à l'époque. En revanche, la procédure, elle n'était pas publique. Et elle n'a pu être rendue publique qu'à partir du moment où la chose a été jugée. Et donc, on a pu s'appuyer dessus. Et donc, c'était le moment opportun de cette espèce de bildung, comme on dirait, d'apprentissage des sociétés, des institutions face à un phénomène. Mais ce qui est aussi très frappant, c'est la manière dont, en dépit des grands succès du PNAT, hein, par exemple, j'avais avant d'écrire ce livre avec Jean-François Ricard, je m'étais dit la France a été sanctuarisée entre, disons, donc les attentats les attaques de Roubaix en 1996 et Mohamed Merah en 2012. Il n'y a pas d'attentat majeur en France, vous dites, parce que les services de répression finalement ont été efficaces. Et Al-Qaïda voulait pas trop venir en France et a peur de se faire prendre. Il y avait cette dimension-là, mais en même temps, ce que j'ai découvert en lisant, enfin à partir des documents de Jean-François Ricard et sa pratique, c'est que il y avait toute une masse de groupes qui agissaient et qu'ils ont été, par exemple, les attentats les plus gigantesques qui étaient prévus au marché de Noël, la cathédrale de Strasbourg, ont été déjoués.
4: Oui.
3: Grâce à la coopération, là, c'est tout ce qu'ils appellent les attentats Francfort 1 ou Francfort 2, et on voit comment la pénétration des réseaux à l'avance a permis d'arrêter des individus au moment où ils allaient passer à l'acte, puisque si vous les arrêtez trop tôt, vous n'avez pas de preuves, vous ne pouvez pas les faire condamner. Parce qu'il faut également arriver à trouver les éléments qui puissent convaincre un jury, ensuite.
4: Ouais. Mais c'est aussi le problème, parce qu'on en a... Parce que le djihadisme, j'allais dire le djihadisme, je pense à autre chose, il mute. Il est oui. Un peu comme le Covid. Donc on a l'impression que l'administration, etc., la police, la société, commence à conjurer une forme de djihadisme. Donc, quelques années, paix, enfin c'est ce que j'ai ressenti. Et puis à un moment donné, il a muté.
3: Oui.
4: Il est devenu autre. Et dans les années 2012-2015, justement, il y a une montée, il y a de nouveau une espèce de flambée du terrorisme, parce que ce n'est plus le même et qu'on n'a pas eu le temps peut-être de le réidentifier.
3: Oui, mais ça a été quand même après le Bataclan, enfin après 2015, il y a eu des moyens gigantesques qui ont été donnés. Et ce type de djihadisme-là, c'est-à-dire projeté depuis la Syrie, va très significativement baisser. Il y aura encore, en 2016, je serai la victime d'ailleurs, parce que j'ai été condamné à mort par l'un d'eux, au moment de l'affaire de Magnanville, coupable d'être allé en prison, pas pour une infraction quelconque, comme mes collègues auraient peut-être souhaité, mais parce que des associations de prisonniers m'avaient demandé de venir parler, dans la mesure où les caïds traditionnels, si vous voulez, étaient tout d'un coup marginalisés, et l'administration s'appuyait sur eux pour faire maintenir l'ordre dans la prison, par des recruteurs djihadistes qui avaient été coffrés et qui expliquaient aux prisonniers, si vous êtes ici, c'est la faute de la France infidèle, la prison ne va pas faire de rédemption, vous avez estourbi la vieille pour lui piquer son sac, c'est pas bien, mais la seule manière de purger ça, c'est de venir faire le djihad, non. Et là, Allah vous emmènera au paradis, vous mourrez en martyr et vous aurez... Jean-François Ricard raconte d'ailleurs que l'un des gars lui dit « Eh ouais, vous m'avez arrêté, empêché de partir en Irak, à cause de vous, j'ai pas pu avoir les 73 vierges. »
4: C'est ça, qu'ils auraient eu au paradis.
3: Dit, non, 72, c'est 72. Donc, vous voyez, même le nombre de vierges du paradis n'est pas tout à fait exact dans le compute du djihadiste de base. Et donc, à ce moment-là, donc il y a encore des terrorismes projetés, mais il va être très, très suivi, il y aura les bombardements en Syrie, et un coup d'arrêt y est donné. Et c'est à ce moment-là, justement, qu'on a la mutation, elle va être la plus difficile à saisir, c'est ce que j'ai appelé le djihadisme d'atmosphère, dont l'assassinat de Samuel Paty par un Tchétchène radicalisé sur les réseaux sociaux, aussi par son réseau d'appartenance, peut être mis en œuvre parce que il a été attiré sur le cas Paty par les mensonges mis sur les réseaux sociaux à partir d'une élève qui a été absente ce jour-là et qui a dénoncé le prof comme blasphématoire pour elle-même éviter de prendre les coups de la famille parce qu'elle n'était pas en cours, et qui ont été relayés ensuite par un activiste pro Cher Yassine, lesquels ont été justement condamnés au titre de association de malfaiteurs en vue d'une entreprise terroriste. Et c'est-à-dire que ça n'est pas parce qu'on commet l'action directement soi-même qu'on va être seulement condamné, mais quand on crée les conditions qui vont permettre à un individu qu'on ne connaît pas forcément et qui ne vous connaît pas forcément de passer à l'acte à partir des éléments que vous avez fournis, vous êtes lourdement condamné aussi. Et ça, c'est la manière qu'on a trouvé, justement, que la justice a trouvé pour lutter contre le djihadisme d'atmosphère en, si j'ose dire, en punissant aussi les météorologues, d'une certaine manière, et pas seulement les acteurs. Mais c'est quelque chose qui est très controversé, qui est limite, qui demande une structuration importante, et l'association de malfaiteurs, vous savez, c'est aussi sur cette base que Nicolas Sarkozy est en prison aujourd'hui,
4: Qu'il a laissé faire.
3: Oui, ce qui ouvre toutes sortes de questions avec cette scène étonnante de son arrivée en prison où la première chose qu'on a vue, j'étais en Italie la semaine dernière, c'est produit, mais les Italiens ont montré ça le matin, les vidéos faites à la santé, pas très loin de là où nous sommes aujourd'hui, un Algérien accuse Sarkozy en insultant d'être puni parce que c'est la mort de Kadhafi qui est vengée. Saif al-Islam Kadhafi dit j'attendais ce jour depuis tant d'années. Et donc tout d'un coup, on a l'impression que les institutions, la justice, la police, etc. Alors, l'incarcération de Sarkozy est controversée par certains, je n'ai pas à me prononcer là-dessus, mais tout d'un coup, ça prend une autre dimension, puisque vous avez des co-détenus qui l'injurient au nom de la mémoire du colonel Kadhafi.
4: Oui, ça c'est quelque chose qui... C'est une lecture du monde
3: qui est complètement différente, qui
4: nous échappe d'une certaine façon.
3: Les magistrats qui ont condamné l'ancien président à la prison, je pense, ne pouvaient pas anticiper que cela se produirait. Se produit au moment où une autre personne
4: d'origine algérienne... Ils pouvaient anticiper qu'un homme comme Sarkozy, dans une prison où il y a de tout, et notamment des islamistes, il se passerait quand même quelque chose.
3: C'est pourquoi on a mis deux policiers dans une cellule à côté, probablement. on espère pour eux que la porte est ouverte, quand même. Ouais. Mais tout ça... Regardez aussi, dans la même manière, au même moment arrive le vol des bijoux de la couronne.
4: Ouais.
3: Qu'on a d'abord incriminé au KGB ou je ne sais trop quoi. Bon, apparemment, c'est moins sophistiqué, mais néanmoins, la personne la plus identifiée qui a été arrêtée était en train de partir pour l'Algérie, si vous voulez. Donc, il y a toute une... Et ça a donné, évidemment, sur les réseaux sociaux, une floraison de logique complotiste, qui, malheureusement, sont aujourd'hui ceux qui priment sur les logiques réelles et avérées. Dans votre environnement, comme j'imagine dans le mien, on a fait des études, etc. Bon, on a des gens qu'on fréquente, qu'on apprécie, etc., qui aujourd'hui considèrent que ce qui est écrit sur les réseaux sociaux complotistes, finalement, n'est pas complètement dénué de vérité. Mmh. Et que...
4: Il y a des gens qui disent, oui, c'est ça. Il y a un fond de vérité.
3: Voilà. Et des gens avec qui vous dînez en ville, hein. Il ne s'agit pas de d'analphabète. C'est très frappant et ça fait partie de cette espèce ce renversement de toutes les valeurs, si j'ose citer à l'envers Nietzsche ici, qui est notre monde d'aujourd'hui. Est-ce que l'intérêt pour moi de participer à ce livre, qui, je te le dis encore une fois, m'a beaucoup parlé de notre monde d'aujourd'hui. Est-ce que l'intérêt pour moi de participer à ce livre, qui, je te le dis encore une fois, m'a beaucoup appris

0: les attentats de 2015. La menace djihadiste est-elle aussi présente actuellement en France, en Europe?
1: Alors, ces dernières semaines, on a vu quand même un certain nombre de signes. L'assassinat à Manchester lors du Kippour d'un pratiquant juif devant la synagogue. Bon, il y en a un autre par un Syrien naturalisé britannique qui avait lancé sa voiture dans la foule en solidarité avec les victimes de Gaza, victimes d'Israël à Gaza. Un autre a été tué par la police britannique, qui est pas tout à fait au niveau apparemment. L'arrestation en Allemagne d'individus se disant proches du Hamas a vérifié qu'il allait préparer un attentat. L'arrestation en Belgique de trois individus, dont un Tchétchène, qui avait installé à deux maisons à Anvers, la résidence du Premier ministre belge, des drones destinés à le tuer. Les menaces proférées en ligne par Daesh contre la France. Donc tout cela, au moment où on a un phénomène délétère au Moyen-Orient, qui est la façon dont le cessez-le-feu entre Israël et Hamas se met plus ou moins en place et crée un terrain très inflammable. Tout cela demande, je crois, une assez grande vigilance. Au moment où arrivent un certain nombre de corps de prisonniers palestiniens dont on déclare qu'ils ont subi des tortures, des sévices, etc. Ou avec le blocage du processus de paix, en dépit des tentatives américaines de mettre en place une espèce de force d'interposition, mais malheureusement, c'est fait à la manière très, très brouillonne de Trump. Et puis, le track record, si j'ose dire, des États-Unis en Irak et en Afghanistan n'augure pas forcément de choses tout à fait extraordinaires pour leur gestion d'un pays où ils ont pourtant remporté une victoire militaire, si vous voulez. Il y a aujourd'hui la mise en place d'un comité militaro-civil de coordination qui est à Ramat Gan, à 20 kilomètres au nord de la bande de Gaza, qui est principalement géré par l'armée américaine et qui, d'une certaine façon, tente à prendre le dessus par rapport à la gestion de la crise par Netanyahou, ce qui pose toutes sortes de problèmes, y compris dans la relation israélo-américaine, mais qui est en ce moment aussi générateur d'un certain nombre de frustrations, si jamais on n'arrive à rien en termes de rétablissement de la paix. Ça, et la question de Gaza est quand même extrêmement difficile à résoudre.
0: Et alimente peut-être
1: encore. Et voilà. Et donc
0: ce djihadisme d'atmosphère.
1: Oui, ça crée une. Ce qui me frappe beaucoup en ce moment, c'est ce qu'on voit dans les universités, où avec des groupes qui maintenant ont pignon sur rue et qui disent mais le 7 octobre c'était très bien et il faut continuer. Donc, vous voyez, c'est la déstabilisation globale, le renversement de toutes les valeurs dont j'ai parlé, cette prévalence du Sud global, les valeurs du Nord, entre guillemets, étant méprisables et ne fournissant pas le consensus social, tout ça crée des interstices, évidemment, qui sont le terreau le plus fertile pour que la nouvelle mutation du djihadisme puisse se faufiler.
0: Merci Gilles Kepel, merci d'être venu à Pilpoul. Je rappelle le titre de votre livre, Gilles Kepel et Jean-François Ricard, Antiterrorisme, la traque des djihadismes, chez Plon. Un livre absolument indispensable si on veut comprendre, évidemment, le djihadisme d'hier, d'aujourd'hui, et peut-être malheureusement de demain.
1: Merci.
0: Merci Gilles Kepel. C'était Pilpoul, une émission de Marc Wilinski, que vous pouvez retrouver en podcast sur le site de Radio RCJ et sur les différentes plateformes, ainsi que sur YouTube. À dimanche prochain, 13h.
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2: Bienvenue à toutes, bienvenue à tous, je suis absolument ravi de vous retrouver pour un nouveau rendez-vous des refrains de mon cœur, un rendez-vous que, mon petit doigt m'a dit, vous êtes de plus en plus nombreux à suivre. Aujourd'hui, notre invitée est une artiste que les Français adorent. Elle est tout à la fois comédienne, réalisatrice, scénariste, meneuse de revue et chanteuse. Si j'ajoute qu'elle ne manque ni d'humour, ni de second degré, vous aurez certainement deviné que c'est Arielle Dombasle qui nous fait le plaisir de sa visite aujourd'hui. Bonjour Arielle, comment allez-vous ?
3: Bonjour, et bien très très heureuse parce que j'aime les émissions de radio qui sont la vérité.
2: Écoutez, nous, c'est un vrai plaisir de vous avoir ici. Alors, on est ravis de vous accueillir, en plus, pour un événement, quand même, et votre actualité. Il vient de sortir, cette EP tout chaud, qui s'appelle Iconix, un hommage à des artistes, à des femmes, qui vous ont spécialement inspiré. Je vous propose d'écouter tout de suite un court extrait de ce nouvel album. On dit EP, en fait, c'est un nouvel album. Oui. Iconix, vous avez repris Somewhere Over the Rainbow, de Judy Garland. On écoute Arielle Dombasle chanter cette chanson.

0: superbe version de Somewhere Over the Rainbow. Ariel, qu'est-ce qu'elles ont en commun, toutes ces artistes? Shirley Bassey, Judy Garland, Marlène Dietrich, toutes ces femmes à qui vous avez eu envie de rendre hommage.
1: Alors, oui, maintenant, je trouve que le mot iconic, c'est un peu galvaudé. On vous met du iconic à toutes les sauces.
0: En même temps, il sonne bien.
1: C'est un mot qui sonne. Oui, bien sûr, c'est un mot qui sonne. Iconic, c'est, j'espère que on va attribuer ce mot tout de suite à mon album. Et où il est question de faire revivre à travers des standards iconiques, oui, des figures de femmes qui sont aussi iconiques. C'est doublement iconique.
0: Il y a quelques inédits aussi, il y a quelques chansons que vous avez écrites en collaboration, écrites sur des musiques de votre partenaire,
1: oui, Charlie Voudou. Oui, Charlie Voudou, qui est un merveilleux compositeur,
0: pianiste.
1: Et pianiste virtuose, et qui a cette qualité que moi j'aime beaucoup chez les compositeur chez les musiciens, c'est qu'il y a une très grande base classique. C'est-à-dire qu'on peut parler aussi,
0: oui,
1: de Handel, de Purcell.
0: Il sait de quoi il parle, le monsieur.
1: Voilà,
0: il sait de quoi
1: voilà,
0: il parle.
1: Voilà.
0: Mais alors, ces femmes, elles ont quoi pour vous en commun? Elles vous ont apporté quoi?
1: Alors, elles m'ont apporté avant tout des images de femmes qui ont été des libératrices.
0: C'est ça.
1: Et qui ont été des figures qui ont donné des ailes aux autres femmes. Et moi, en entendant d'abord la voix, la tessiture des voix, le timbre, je me suis dit, mais pourquoi est-ce qu'il y a une telle émotion? Pourquoi est-ce que ces airs traversent les âges? Pourquoi est-ce que ça émeut? Pourquoi est-ce que ça devient symbolique de quelque chose de si fort?
0: Oui.
1: Et c'est le cas avec Judy Garland, évidemment. Somewhere Over the Rainbow,
0: c'est magique.
1: C'est magique, et c'est aussi un symbole pour toute la communauté LGBT.
0: Bien sûr.
1: C'est-à-dire, c'est ça. Et d'ailleurs, le triomphe hier à l'Eurovision de Nemo, qui est justement...
0: Il y a quelques jours. L'Eurovision, c'était le 13 mai dernier.
1: Voilà, il y a quelques jours, le 13 mai dernier, il y a cette idée que l'on peut façonner son être, que l'on peut être qui on veut, dans la liberté, dans la lumière, dans la singularité, et qu'il ne faut pas avoir peur de ne pas être, il ne faut pas être moutonnier. Il faut être toujours, quand on est un artiste, voilà, il faut incarner le vrai désir profond. Alors moi, on me dit, ah, mais tu ferais mieux de chanter du Beyoncé, ou tu ferais mieux de reprendre du Jay-Z et tout ça. Oui, d'accord, mais...
0: Ce ne serait pas vous, tout simplement.
1: Oui, voilà. Moi, j'aime les femmes et j'aime les voix.
0: Alors, Ariel, quand on s'accueille, quand on s'attelle, j'imagine que vous êtes posé la question, lorsqu'on s'attelle à de tels standards, Shirley Bassey, Judy Garland, Marlène Dietrich, c'est quoi l'écueil? C'est quoi la peur que l'on peut avoir? C'est quoi le piège à éviter?
1: Alors, le piège à éviter, c'est surtout le fait que les choses vont tellement vite maintenant que les gens sont zappés à la vitesse de la lumière. Et je me suis aperçue, par exemple, je suis allée à un anniversaire, et que des gens qui avaient 20, 22 ans, que Marlène Dietrich, ça ne disait plus rien à personne.
0: C'est triste.
1: C'est triste. Alors, en même temps, on parle tellement de féminisme, on parle tellement de la condition de la femme, on parle tellement de ces grandes figures libératrices, et moi j'ai pris des gens très positifs qui ont vraiment fait avancer les choses, mais dans la lumière, dans la force, dans l'habilité proprement du féminin, et non pas des choses accusatrices et toute cette victimisation,
0: oui,
1: nécessaire pour avoir la parole. Donc voilà, ces figures que je prends, aussi bien Judy Garland, qui ont elles aussi des parcours très brillants et parfois très dramatiques, comme beaucoup.
0: Et le prix de la liberté, il est cher, vous en savez quelque chose.
1: Oui, c'est vrai, il est cher, mais c'est ce à quoi il faut tenir le plus. Cette liberté d'entreprendre et de suivre sa bonne étoile et de d'appliquer son talent à des choses qui veulent dire quelque chose profondément.
0: Voilà. Ces standards-là, la seule façon de se les approprier pour vous, c'était quoi? Le travail et encore le travail?
1: Le travail, moi j'ai un parcours très classique, conservatoire de musique.
0: Vous êtes une vraie bosseuse, Ariel.
1: Ah oui, absolument. Et je trouve que d'abord, la très très grande joie, ça vient quand même au moment où on fait les choses, c'est bien au cinéma.
0: On y parvient.
1: Moi, là où je suis le plus heureuse, c'est évidemment quand je peux chanter, live, des concerts. Mais je suis très heureuse aussi quand j'utilise la connaissance que j'ai et ma formation pour chanter dans des films, faire de la musique de film. Pour moi, tout ça, c'est il y a des transfusions sanguines entre les arts.
0: Des correspondances, c'est votre art à vous de pouvoir mêler tout ça. Ariel, je vous rappelle le principe de notre émission. Vous avez eu la gentillesse en amont de nous livrer certaines de ces chansons favorites qui ont comme ça jalonné votre parcours. La chanson, lorsque vous étiez enfant au Mexique, c'était important pour vous?
1: Ah, absolument, parce que j'avais déjà une superposition de culture. Vraiment quelqu'un de métisse, je suis une vraie métisse. Culturellement, je suis née aux États-Unis.
0: C'est votre richesse, ça, Ariel.
1: Oui, c'est vrai, parce que ça me permet d'avoir un spectre large de je n'ai pas une étroitesse d'esprit quant à ce que j'aime. Je peux aussi bien aimer la K-pop que des grands classiques, parce que je les connais, parce que je les aime, parce que je les écoute.
0: Et vous avez aussi le bonheur et la chance et le talent de pouvoir vous attaquer à tout ça. C'est pas le cas de tout le monde.
1: Oui, en tout cas, aux choses qui sont vocales, parce que, mais même ça, on me dit, ah oui, mais maintenant, on n'a plus besoin de savoir chanter, puisque on a un peu quand même. Mais donc, j'ai pris pour cet album des figures qui m'ont marqué par le timbre. Je n'ai pas pris mes grandes admirations des voix classiques.
0: Oui.
1: Et j'aurais pu prendre, évidemment...
0: Ce sera pour le prochain album, ça.
1: Voilà.
0: Mais à la maison, on écoutait quoi, alors, chez vous?
1: Alors, chez moi, j'étais baignée dans la musique. Mes parents étaient très mélomanes. Mm-hmm. Et donc, j'avais deux sources de connaissances. J'avais ceux qu'écoutaient mes parents, qui étaient aussi bien du Debussy que du Bach, que du Rameau, que du Beethoven, voilà. Donc ça, je ne savais même pas ce que c'était, je ne sais quelquefois même pas encore, mais je les connais par cœur, parce que j'ai été baignée là-dedans.
0: Biberonnée,
1: et par exemple, oui, j'ai écouté en tant qu'enfant, Serge Gainsbourg, c'est la première fois que j'ai écouté Brigitte Bardot dans Bonnie and Clyde, et je me suis dit, ah mais c'est extraordinaire, c'est cette actrice qui chante, et voilà, je l'ai connue par le son avant de la connaître sur les écrans.
0: À quel moment vous vous êtes dit, à quel moment vous avez pu conscientiser que votre vie, ce serait de décorer la vie de vos contemporains, d'embellir la vie de vos contemporains?
1: Oui, eh bien, je l'ai su tout de suite, parce que j'ai commencé par être un bébé, et puis tout de suite après, j'ai commencé la danse, et puis
0: c'était votre truc.
1: Le chant, c'était mon truc. Et puis, évidemment, j'écoutais aussi beaucoup la radio locale du Mexique.
0: D'accord.
1: Donc, los boleros, las rancheras,
0: la grande variété sud-américaine aussi, j'imagine.
1: La grande variété sud-américaine. Et donc, quand j'ai fait de nombreux concerts, je m'étais attaquée dans un de mes albums précédents, Amor a Mort, à toute cette merveilleuse, tout ce merveilleux cosmos latino-américain.
0: Un répertoire extrêmement solaire,
1: et qui n'en finit plus d'en chanter.
0: Le premier de vos choix dans ces refrains de votre cœur, Ariel, c'est Marilyn Monroe, I Want to Be Loved by You. Pourquoi Marilyn et pourquoi cette chanson précisément?
1: Eh bien, d'abord parce que les paroles sont en chanteresse.
0: Oui.
1: I want to be loved by you, just you, and nobody else but you. 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Boubidou. Je me suis dit, mais qu'est-ce que c'est que cette chanson tellement légère, tellement gracieuse et venant de quelqu'un. Et c'est pour ça que Marilyn Monroe a toujours apporte tellement de cristallisation pour nous toutes parce que on sent quelqu'un de vulnérable, oui, et de merveilleux, un peu dépassé par son mythe, comme le sont souvent toutes ces créatures.
0: Et de son vivant, parce qu'elle a représenté aussi. Le mythe, c'est post-mortem, mais de son vivant, ça devait pas être évident. Oui. Cette artiste au destin brisé, elle n'a jamais été perçue de son vivant pour la femme qu'elle était. Ariel, je vous pose la question, lorsqu'on est femme, lorsqu'on est jolie, lorsqu'on a une plastique avantageuse, et que l'on a une certaine surface intellectuelle, c'est facile d'assumer tout ça. On a l'impression qu'à l'époque, en tout cas à l'époque d'Hollywood, dans ces années-là, dans cette industrie-là, qu'il y avait quelque chose d'assez mortifère, les femmes devaient être jolies et se taire.
1: Mais voilà, et puis vous savez, à chaque époque, il y a des prototypes féminins, voilà, et qui sont comme des prisons, qui sont comme des cages. Et là, c'est vrai que toutes ces femmes étaient sacrifiées à l'industrie. Mais ça l'est beaucoup encore maintenant, d'une autre manière.
0: Vous avez l'impression, vous, aujourd'hui, Ariel, avec la carrière que vous avez, que le public vous aime et vous connaît pour qui vous êtes?
1: Non, je ne suis pas sûre, mais en tout cas, ce qui me fait plaisir, c'est que je suis aimée. Alors voilà, alors je ne sais pas très bien pourquoi, mais en tout cas, on me le dit. Donc c'est déjà un achievement, comme on dit, c'est vrai.
0: Ariel, quelqu'un que vous aimez, que nous aimons, Marilyn, I want to be loved by you, on l'écoute tout de suite.

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1: Ce n'est pas I want to be loved, I want to be loved by you. Merci. Et merci Ariel pour cette petite leçon d'anglais. Je reviens à votre EP Iconix, dans lequel vous interprétez une chanson Barbie tonique, hommage à la poupée Barbie. C'est une chanson inédite. Vous dites de la poupée Barbie que c'est une grande féministe. Vous voulez dire quoi par là? Que ça a même été la première grande féministe.
0: Mais oui, parce que moi-même, j'en ai souffert pendant des années. On disait toujours, ah oui, Ariel Dombal, la Barbie. Et quand j'ai fait un film...
1: Mais ça, c'est parce que vous aimiez beaucoup jouer à la poupée.
0: J'aime jouer à la poupée. mais moi, j'ai adoré ma Barbie et je continue à l'aimer. Et pour moi, elle a représenté, je me rappelle quand j'étais enfant et qu'on m'a donné des poupées, j'adorais mes poupées et je jouais à la poupée. Parmi tous les poupons, parce que c'était plutôt des figures de poupons, oui. Il y avait tout à coup cette jeune fille, la Barbie, qui, elle, était une vraie jeune fille, qui était le futur, parce que elle avait cette panoplie incroyable. C'est pour ça que toutes les petites filles ont adoré. On pouvait se projeter dans le futur en étant la Barbie médecin, la Barbie avocate, la Barbie femme d'affaires, la Barbie femme au foyer, la Barbie patineuse. Rien ne lui était impossible et c'était des destins de femmes enviables.
1: Rien ne lui était impossible, un petit peu comme vous, parce que lorsqu'on voit votre parcours artistique, on s'aperçoit que vos choix sont très variés. C'est quoi votre maître mot dans ces choix? C'est de ne jamais rien vous refuser, c'est ça?
0: Vous savez, le monde, et notamment le monde des artistes, et il y a d'abord le désir des autres, on se met au service du désir des autres.
1: On existe beaucoup dans le regard des autres.
0: Voilà, et puis on fait les films qui vous sont proposés, voilà, et on est quelqu'un on reste du début de la vie jusqu'à la fin des funambules. On est sur un fil, il y a des choses qui ont un succès monstre, on ne sait pas pourquoi, oui. D'autres pour qui on s'est donné corps et âme et pour lesquels on
1: qui ne rencontre pas, qui ne rencontre pas voilà, leur public.
0: On est quand même dans l'univers de l'incertitude. Et la seule chose qui compte, c'est d'émouvoir, alors...
1: Et de vous surprendre aussi, à la base.
0: Et de surprendre, parce que...
1: Et de vous surprendre vous-même, j'imagine.
0: Me surprendre, et puis se dire, est-ce que cela correspond à mon moi profond? Est-ce que c'est ainsi que je voulais mener ma vie? Alors qu'il y a tellement de paramètres qui nous échappent. Et bon, et donc voilà, prendre de temps en temps les commandes de son destin. Heureusement que les poètes, les chanteurs, etc., ont encore cette liberté.
1: Justement, quand on parle de votre vie et de la manière dont vous l'avez prise en main et menée, artistiquement, quand on passe de Romère aux Grosses Têtes, je fais exprès des raccourcis saisissants, de robe grillée au film à un Indien dans la ville, dans un pays où on adore mettre les gens dans des cases, ça n'a pas dû être évident pour vous d'assumer cette liberté.
0: Ça ne l'a jamais été, mais ça ne l'est pour personne. Vous savez, il y a tellement de grands artistes à qui on demande toujours la seule et unique chanson, voilà, et on est un peu épinglé par le succès, mettons ça comme ça.
1: Donc vous avez fait le choix de vous faire plaisir avant toute chose.
0: Oui, et puis de faire quelque chose qui correspond, comme je vous dis, à quelque chose de profondément ancré, de profondément vrai. Voilà, je serais incapable de faire un disque marketing. On me dira, ah non, il faut que ça ressemble un peu à...
1: C'est pas vous, ça. C'est pas vous.
0: Ah non, non.
1: On va continuer notre petite promenade enchantée au pays des refrains de votre cœur. Et là, vous avez choisi Diamonds are Forever. Est-ce que l'accent est bon, là?
0: Diamonds are forever.
1: De Shirley Bassey. Oui. Un titre que vous reprenez aussi dans votre EP. Pourquoi cette chanson et pourquoi cet artiste?
0: Alors, parce que pour moi, ça a été le premier James Bond que j'ai vu. Et avec aussi une image de la femme tout à fait nouvelle. Oui. Ces femmes qui pouvaient être espionnes, traîtresses, des héroïnes qui n'étaient pas la pauvre dulcinée.
1: Le profil de la nana, soit belle et tais-toi.
0: Voilà. Et alors, je me suis dit, mais la signature de ces films, c'est quand même cette extraordinaire voix et cette atmosphère... tellement affirmée, tellement belle, et cette tessiture de Shirley Bassey.
1: Trois génériques à son palmarès, oui. Quand même. Hein. Moonraker,
0: Goldfinger.
1: Goldfinger, mm-hmm. et Diamonds Are
0: Forever.
1: Forever, thank you. Et quand on reprend une chanson comme ça, je vous ai vu l'interpréter en live, j'ai eu ce bonheur de vous voir un matin. Oui. Il faut le faire, c'est assez courageux avec oui. votre pianiste oui. et chante cette chanson. Vous l'avez prise comme une montagne à laquelle on s'attaquerait.
0: Oui.
1: Par quel flanc vous l'avez prise celle-là?
0: Par le flanc du timbre, de la force. Et du signifiant, parce que c'est une chanson que l'on pourrait qualifier d'éternelle. Les diamants sont éternels.
1: Et la mélodie, en tout cas, ça y est, elle est rentrée au panthéon de la musique.
0: Ah oui, c'est vrai. C'est pour ça qu'elle
1: est signée de John Barry, quand même. Il faut le signer.
0: Et tellement iconique. Et Shirley Bassey, qui était cette voix également contestée à l'époque, parce qu'il faut se dire que aussi c'était difficile pour une femme black d'interpréter voilà tout à coup la musique d'un film qui se voulait un film mondial. D'aventure mondiale, etc. Et elle a su s'imposer avec tellement de force, un peu comme Josephine Baker que je reprends aussi.
1: Que vous reprenez aussi.
0: Voilà.
1: Shirley Bassey, on l'écoute tout de suite.
0: Oui.
1: Allez, c'est parti.
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0: Shirley Bassey, Diamonds Are Forever, le choix d'Ariel Dombal dans les refrains de mon cœur, les refrains de son cœur. Shirley Bassey a été ambassadrice pour la paix de l'UNESCO. Et en parlant de paix, Ariel, une question dont je ne peux pas faire l'économie, nous sommes sur RCJ, sur une radio confessionnelle et culturelle et cultuelle. Vous êtes la compagne de Bernard-Henri Lévy, qui n'a jamais caché ses engagements, qui a toujours courageusement pris la parole lorsqu'il fallait le faire. Qu'est-ce que vous pensez de ce qui se passe en ce moment? Quel regard vous portez sur cette montée de l'antisémitisme que nous sommes tous en train de vivre?
1: Ah mais c'est une chose qui semble d'un autre monde, qu'il y ait tout à coup ce relent tellement nauséeux de véritable antisémitisme comme ça dans les conversations, dans les au détour d'une rue ou d'un bar, on se permet tout à coup de dire une telle somme de bêtises, de racisme antisémite de premier degré, qui est effrayante.
0: Vous êtes fier de partager la vie de quelqu'un qui n'a jamais, jamais, jamais fait l'économie de ses idées, qui n'a jamais mis son mouchoir par-dessus et qui parfois, quitte à prendre des coups, a toujours dit ce qu'il avait à dire.
1: Mais oui, et puis c'est vraiment la figure de l'engagement corps et âme et cœur depuis son adolescence. Enfin, c'est vrai que il a été le premier à répondre à l'appel de Malraux, et il est toujours allé sur les terrains de guerre. Et il est allé voir, c'est d'un courage inouï pour un intellectuel d'oser vivre avec sur ce survoltage.
0: C'est ça, il y a les mots chez lui, il y a les mots, mais il y a aussi l'action.
1: Voilà.
0: Et ça, ils sont pas si nombreux que ça, les gens qui allient les deux. Allez, ouais. De façon un petit peu plus légère, on va continuer avec vos choix musicaux. Alors là, j'ai appris quelque chose grâce à vous.
1: Oui.
0: Vous avez choisi Fever de Peggy Lee.
1: Oui.
0: J'ignorais que cette chanson avait été écrite par un certain Joe Tex et que, mort de faim, il avait dû vendre les paroles de cette chanson. On l'a reconnu après. Il a vendu pour $300 les paroles de cette chanson ces paroles qui ont fait le tour du monde.
1: Qui ont fait le tour du monde et qui maintenant commencent à être contestées.
0: Oui.
1: Oui, qui commence à être contesté parce que là aussi il y a des censures partout et que la fièvre amoureuse est quelque chose dont on ne peut plus tellement
0: parler.
1: C'est incroyable. Alors ça, je n'en reviens pas. Et donc Peggy Lee parle, etc., de la fièvre qui s'empare des corps, de la fièvre érotique qui s'empare des corps. Et on ne peut pas dire que ça n'existe pas. Et
0: c'est
1: on
0: une chanson qui vous irait bien, ça.
1: Eh bien, justement, je la chante, Fever.
0: Allez, on l'écoute, Fever, on l'écoute.

0: Gilly, Fever, le choix d'Ariel Dombal dans les refrains de mon cœur. Ariel, vous savez tout de suite si une chanson est pour vous ou pas? Quand on vous la porte, quand on vous suggère une reprise, ou lorsque des compositeurs originaux vous amènent une chanson, mais... vous savez tout de suite à la première écoute si c'est ça ou pas, ou il vous faut un petit temps d'adaptation.
1: Ah, c'est-à-dire que je me dis pourquoi est-ce qu'on a pensé à moi pour cette chanson? Alors voilà. Alors voilà, je me pose cette question.
0: Et vous l'essayez, vous la maquettez. Maquetter dans notre jargon, ça veut dire se mettre derrière un micro et tenter de l'interpréter, quoi.
1: Oui, absolument, absolument.
0: Vous vous êtes trompé parfois, il y a des chansons que vous avez laissées passer comme ça.
1: Oh, sûrement. Oui, bien sûr, qui m'ont été proposées et que je n'ai pas faites. Et j'ai aussi travaillé pendant assez longtemps aussi avec tout un diapason de rock new age.
0: Oui.
1: Voilà, et ça c'était aussi quelque chose de difficile, et de me dire je vais me fondre avec un groupe comme ça new wave que j'aime beaucoup, j'aime la new wave, et donc là c'était difficile pour moi d'entrer dans tout cet horizon, ce territoire nouveau. Mais j'y suis allée avec Nicolas Kerr et tous mes musiciens qui m'ont suivi aussi dans les films, pour lesquels on a fait des films, des clips, des albums, voilà. C'était un groupe, cette fois.
0: Vous allez toujours au bout des choses, en tout cas, quand vous...
1: Oui.
0: Quand vous entamez une aventure artistique...
1: Oui, absolument.
0: C'est pour aller au bout.
1: Absolument, absolument. Oui.
0: Alors, un album, vous êtes allé au bout, un album extrêmement abouti. On arrive à la fin de notre rendez-vous. Je rappelle votre actualité, Iconix qui vient de sortir un album tout chaud. Ariel, avant de nous quitter, une toute dernière question que je pose à tous mes invités. Quel est le plus beau cadeau que ce métier vous ait fait à ce jour?
1: D'être en vie. Voilà le plus beau cadeau.
0: Merci beaucoup Ariel, on vous souhaite, ben, comme on dit chez nous, jusqu'à 120 ans. Merci beaucoup Ariel, à bientôt.

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2: Cher Fabien Boguet, vous êtes major de police et je suis absolument enchantée de vous avoir aujourd'hui dans le cadre de mon émission Fenêtre sur cour qui, comme vous le savez, est entièrement dédiée au droit et à la justice. Qui dit justice dit droit à la sécurité, dit liberté de circulation, liberté et puis aussi de vivre normalement. Et donc, on a besoin de ceux que l'on appelle les forces de l'ordre et vous en êtes un exemple d'excellence. Donc, un grand merci d'être aujourd'hui avec moi.
3: Bonjour et merci à vous, évidemment.
2: Alors, on va commencer cette émission. Malheureusement, je dirais malheureusement, parce que l'agitation ambiante donne une actualité brûlante à différents sujets dont nous allons parler dans les émeutes. Évidemment, de la victoire du PSG, qui s'est soldée, à mon sens, par une sorte de défaite de ce que j'appelle la civilisation française, c'est-à-dire la normalité. Et puis, il y a aussi l'affaire Liana. Mais avant tout, je voulais savoir qui vous êtes. Parce que nos auditeurs et une sorte de téléspectateurs, puisque notre émission est podcastée sur vidéo, veulent savoir qui vous êtes, même si vous êtes un peu connu de par vos activités syndicales Alliance.
3: Eh bien, écoutez, je suis major de police. Alors, évidemment, c'est un grade, mais c'est tout un symbole aussi d'une carrière qui est plus sur la fin que sur le début. Je suis rentré dans la police fin des années 90, où j'étais gardien de la paix. J'ai commencé à la base. Je suis un gardien de la paix, ce qu'on appelle dans notre jargon un pinot simple flic.
2: Moi, j'appelle ça les nouveaux hussards de la République.
3: Ah, c'est pas faux. C'est pas faux. C'est vrai que aujourd'hui, j'ai commencé ce sacerdoce fin des années 90 et je l'ai continué il y a maintenant 3 ans alors que j'étais délégué de service. J'ai rejoint en tant que détaché permanent mon organisation Alliance Police Nationale pour essayer un petit peu de muter le combat. J'ai combattu la délinquance, j'ai combattu le crime, le délit et surtout l'assistance et l'aide à la population pendant plus de 25 ans. Et aujourd'hui, mon nouveau combat, c'est d'assister ceux qui protègent. C'est de protéger ceux qui protègent et pouvoir permettre, un, le respect de leurs droits, deux, l'évolution de leurs droits, et
2: c'est-à-dire
3: trois...
2: C'est-à-dire les forces de l'ordre.
3: Exactement, et trois, essayer de faire muter dans le bon sens et dans la positivité une meilleure... de meilleures conditions et de travail et d'application, parce qu'on va en parler, de la loi.
2: Alors, Fabien Boguet, puisque vous êtes délégué syndical à Alliance Police, avant d'entamer notre sujet, c'est-à-dire l'ordre public, quelles sont les orientations principales de Alliance Police, qui est un des grands syndicats, tout grade confondu, d'après ce que je comprends, c'est pas le syndicat des commissaires ou des plus gradés.
3: Non, non,
2: ça va de la base jusqu'au sommet. Et si je veux adhérer, bon, ce qui n'est pas le cas parce que je suis pas policière, à votre syndicat, qu'est-ce que vous me proposez comme ligne de combat syndicale?
3: Alors nous, Alliance Police Nationale, on fait partie effectivement d'un bloc, hein, dans une confédération de plusieurs syndicats, mais nous sommes vraiment 100% dans le corps de ce qu'on appelle le CEA, c'est-à-dire des gardiens de la paix et gradés.
2: Des opérationnels, Fabien Boguet.
3: Exactement, exactement. Et du coup, notre ligne, elle est simple. On ne fait pas de politique politicienne, contrairement à ce qu'on essaye de nous coller comme étiquette. Notre combat, il est seul et unique, c'est la défense des gardiens dégradés. C'est l'amélioration de leurs conditions de vie et effectivement essayer de porter la parole parce qu'on est soumis au droit de réserve en tant que policier et nous, on peut enfin commencer à faire exprimer cette douleur, cette colère ou alors ce mécontentement de nos collègues.
2: Alors, Fabien Boguet, bah écoutez, j'espère que cette émission sera l'occasion de passer des messages. Comme je le disais à l'instant, je pense que les Français, la majorité silencieuse, hélas, des Français, regardent avec sidération l'état des rues des villes, pas seulement de Paris, mais aussi de villes de province, même moyennes, à chaque fois qu'il y a un match de football en France ou même à l'étranger, mais où le PSG est impliqué, ou une équipe française. Alors, ils ne s'y sont pas habitués, Fabien Boguet. Et je voudrais savoir, la première question, comment est-ce que, puisque Monsieur Nunez vous a à bon droit félicité de votre action lors de ces émeutes il y a quelques jours, fin mai, comment est-ce que vous êtes mandaté pour appliquer, Fabien Boguet, cette stratégie de maintien de l'ordre, ou là, de rétablissement de l'ordre, parce que les gens viennent casser?
3: Tout à fait. Alors, c'est très simple. Elle n'est employée, elle n'est appliquée que sur ordre et gouvernemental. Ça va des décisions qui sont prises par le Premier ministre, exemple pour la mise en place des blindés. Ça, c'est une décision Premier ministre.
2: Il y a eu la mise en place des blindés lors des
3: épeutes. Pas sur ce maintien de l'ordre là. Et ensuite, toutes les décisions concernant le maintien et le rétablissement de l'ordre sont prises par la hiérarchie, c'est-à-dire le ministre, le préfet, les directeurs, qui eux manie et dirige de la salle, y compris d'autres directeurs qui se trouvent aussi sur le terrain avec leurs hommes. Je pense notamment à mes collègues de la direction de l'ordre public et de la circulation. Je pense à nos collègues des compagnies républicaines de sécurité qui ont leurs officiers et leurs commissaires à leur côté.
2: Alors, Fabien Boguet, ça c'est intéressant de voir que, bon, c'est un corps, la police, les forces de l'ordre, extrêmement hiérarchisé, et que vos moyens dépendent directement, et non pas indirectement, d'une décision politique. Alors, pour nos auditeurs qui sont pas spécialement familiarisés avec le sujet, la stratégie de maintien de l'ordre, elle émane, globalement, d'une circulaire ministérielle, et je voulais savoir quel était le contenu de cette circulaire, qui, je crois, date de 2020. Comment ça s'organise depuis la déclaration qui doit être obligatoirement faite d'une manifestation, je voulais savoir si ça avait été le cas pour les émeutes de fin mai dernier, jusqu'à l'emploi de la force, c'est-à-dire d'éventuels moyens techniques ou même d'armes, même si c'est pas évidemment des armes létales, lorsque il y a danger pour la vie de certains, que ce soit les policiers d'ailleurs ou les manifestants ou les casseurs.
3: Alors, il faut bien distinguer la différence entre une manifestation déclarée en préfecture légale sur un parcours et une zone circonscrite qui permet d'établir un service d'ordre bien précis, bien défini, bien numéré, et ce qui s'est passé le 31 pour la finale du PSG. C'est-à-dire que là, à la différence, et je pense que c'est ce qui a choqué le pays dans ces images, nous avons eu les émeutes urbaines en centre-ville. Nous avons eu les émeutes urbaines, ce qui se passe dans les quartiers difficiles, dits quartiers sensibles, et ce depuis des décennies, mais qui sont arrivés sous les fenêtres du cœur de la ville.
2: Et même, Fabien Boguet, dans les halls d'immeubles, dans des quartiers qui étaient jusqu'ici préservés.
3: Tout à fait.
2: Et je pense que là, c'est quand même une fracture.
3: Alors, une fracture ou plutôt une découverte de quelque chose de déjà existant, parce que le fait de pénétrer dans les halls, de monter dans les étages pour essayer d'échapper aux forces de l'ordre, dans n'importe quel quartier ou cité sensible, c'est toujours le même phénomène, en fait.
2: C'est-à-dire alors, ils viennent pour casser dans les halls d'immeubles, ou ils viennent...
3: En fait, si vous voulez, c'est qu'on se retrouve sur une certaine frange de la population qui, ce que nous appelons exaction, ce que nous appelons émeute, eux appellent ça amusement. Eux appellent ça la norme. Eux, s'amuser, fêter, une victoire ou une défaite, finalement, c'est la même chose. Et c'est vrai qu'on se retrouve avec ces phénomènes de bandes qui perlent là, au centre-ville, et qui viennent dans les quartiers, et notamment les beaux quartiers, qui, j'imagine, se pensaient à l'abri de ce genre de choses. Et en fait, nous avons ce phénomène qui est très connu des services de police. Ils fuient, et dans leur fuite à l'opportunisme, ils peuvent tout à fait effectuer des vols, des violences, des agressions, ou essayer pour...
2: Chez l'habitant.
3: Tout à fait, chez l'habitant, oui, sans aucune retenue.
2: Alors, Fabien Boguet, je vais poser une question. Jusqu'ici, on a été face à une émeute préparée, anticipée par les pouvoirs publics, et illégale, puisqu'il y a une obligation légale de déclarer toute manifestation de rue. Mmh. Déclaration qui donne lieu à négociation et qui peut donner lieu d'ailleurs à interdiction.
3: Tout à fait.
2: Si les organisateurs de la manifestation ne sont pas capables de maintenir l'ordre, puisqu'ils doivent concourir à l'ordre public qui s'impose à chacun et pas seulement au pouvoir public et aux forces de l'ordre. Alors, je voulais savoir, est-ce que, du coup, ces émeutiers étaient dans l'illégalité un par un? C'est-à-dire la totalité de ces émeutiers, en l'absence de préavis, en l'absence de déclaration d'une manifestation de rue, auraient pu être appréhendés et se voir infliger une amende ou pas, Fabien Boguet?
3: Alors, au sens propre de la loi, dans le terme administratif, il n'y a pas eu de manifestation. Donc on ne peut pas dire qu'il y ait eu un rassemblement illégal de personnes. C'est une population sortie d'un événement sportif qui était dans les rues comme bon nombre de nos concitoyens ont fêté cette victoire en infraction, parce que je voyais y compris des pères de famille ou des jeunes enfants tirer des mortiers qui n'ont rien à voir avec les mortiers d'artifice qui ont pu être utilisés contre les forces de l'ordre, qui eux auraient pu être verbalisés pour l'usage de ces feux d'artifice, mais qui tirer en l'air et fêter la victoire. Et
2: ce qui est déjà totalement absurde, Fabien Boguet, je trouve ça.
3: Ah ben
2: quand on est père de famille,
3: oui.
2: Quand on est père de famille et qu'on vient au milieu des émeutes, moi je pense qu'il y a un problème d'autorité parentale qui se pose. Je suis désolé, mais
3: je pense que le sujet pourrait être abordé également.
2: Le déclin de l'autorité parentale est quelque chose qui est extrêmement grave.
3: Tout à fait.
2: Pour une société, parce que ça augure de l'absence totale de sens civique des enfants.
3: Tout à fait. Et donc, pour finir ce propos-là, dans le sens propre administratif, c'était pas répréhensible. Par contre, et là où la justice n'est pas passée, c'est qu'on a l'infraction pénale punie d'une peine d'emprisonnement, d'attroupement ou de rassemblement, armé ou pas, en vue de commettre des crimes ou des délits, des dégradations. Et ça, ces attroupements-là ne sont prévus et réprimés par la loi, mais ne sont quasi jamais retenus et jugés par la justice. Alors que le fait d'être visage dissimulé sur la voie publique, c'est une circonstance aggravante, un délit en lui-même, et connexement une circonstance aggravante sur certains délits, mais tout ça, quid, vide, fi. On n'a rien eu.
2: Alors, je pense que c'est un des gros sujets. On reviendra un petit peu plus tard sur l'affaire Liana. Je pense que la proximité entre les émeutes et l'impunité que vous venez d'évoquer, Fabien Boguet, vous qui êtes major de police, qui connaissez parfaitement cette situation des émeutiers, d'une part, et puis ensuite l'assassinat, vraisemblablement, ou le meurtre de cette jeune enfant de 11 ans par ce prédateur sexuel, je pense qu'il y a un lien, et je pense que là, il y a véritablement, Fabien Boguet, une réflexion sur la notion de sanction comme facteur majeur de sécurité publique et d'ordre public. Et ça, c'est un problème fondamental. Alors, ce que je voulais savoir, c'est, vous avez dit à l'instant, que cette fois-ci, alors que les émeutes étaient préparées, alors qu'elles étaient annoncées, alors qu'on savait très bien comment ça allait se passer, eh bien, le gouvernement, le Premier ministre, en l'occurrence, n'a pas décidé que les blindés étaient nécessaires. Alors, quels sont les moyens qui ont été mis à votre disposition et quels sont, de manière générale, Fabien Boguet, les moyens qui sont à disposition des forces de l'ordre quand on sait qu'il y aura de la casse et que cette casse peut d'ailleurs conduire à des attaques contre les forces de l'ordre?
3: Alors, c'est pareil, toujours le même protocole, j'ai envie de vous dire, et les mêmes moyens qui ne changent pas pour nous. Nous avons évidemment le moyen humain, avec le nombre de policiers intervenants, et notamment sur les compagnies républicaines de sécurité, ainsi que les compagnies d'intervention de la préfecture de police, qui, eux, agissent en maintien et en rétablissement de l'ordre lorsqu'il est décidé. Évidemment, des moyens de protection, plus ou moins adaptés, plus ou moins difficiles à porter, plus ou moins efficace en fonction des armes face auxquelles ils font front. Derrière, nous avons les moyens, ce qu'on appelle les moyens intermédiaires, bâtons de défense, tonfa. Nous avons le fameux LBD qui pose énormément de soucis à une certaine frange politique ou qui projette avec une puissance certaine et significative, mais faut pas l'oublier, des balles de caoutchouc. D'ailleurs, qu'on essaye de faire croire que ces balles de caoutchouc sont 10 fois plus dangereuses qu'un vrai pavé ou que une boule de pétanque.
2: Alors que c'est le contraire, Fabien Boguet, bien sûr, bien entendu.
3: Tout à fait. Et derrière ça, tous les moyens mis en œuvre pour, une fois que ce rétablissement de l'ordre est mis en place sur le 4e mouvement de la doctrine d'un maintien de l'ordre, où on a la phase de l'interpellation, vous avez la prise en charge, le transport, et là commence le parcours du combattant pour pouvoir, dans les délais et en respect de la loi, pouvoir présenter l'auteur d'une infraction à l'officier de police judiciaire et ce dernier commencer l'enquête. Voilà.
2: Alors moi j'ai une question à poser. On l'évoquait tout à l'heure. Il y a une obsession, on en a parlé avant l'émission, des pouvoirs publics qui ont peur des émeutiers. C'est-à-dire qu'on est dans un contexte d'inversion totale. C'est-à-dire ce sont les pouvoirs publics chargés de la sécurité. Il faut quand même pas oublier, c'est dans la Déclaration des droits de l'homme et du citoyen 1789, que si on contribue par nos impôts au financement de l'administration et des pouvoirs publics, c'est pour que ceux-ci, qui ont le monopole de ce qu'on appelle la violence légitime, nous protègent.
3: Oui.
2: Or, quand on voit les scènes de pillage qui sont dignes des guerres civiles en Afrique subsaharienne de certains boutiques, je pense à Darty, où on est quand même dans une civilisation qui n'est plus la nôtre, à mes yeux. Et je considère que aujourd'hui, c'est pourquoi vous allez commenter ceci, l'opinion publique très largement ne comprend pas les propos du ministre de l'Intérieur qui a dit mais finalement tout a été sous contrôle. Ça a été très mal interprété parce que c'est un petit peu comme lorsque l'actuel garde des Sceaux était ministre de l'Intérieur et se félicitait de ce que, lors de les fêtes de Noël, par exemple, à Strasbourg, il y a eu que 1500 véhicules brûlés au lieu de 1541 véhicules brûlés l'année précédente. Alors, comment est-ce que on doit interpréter ces propos du ministre de l'Intérieur, qui est un policier professionnel, et qui donc connaît parfaitement le fonctionnement anti-émeute qu'il est chargé aujourd'hui de gérer?
3: Écoutez, c'est très simple, c'est que effectivement, de leur point de vue, de leur vision, tout a été sous contrôle. Et c'est terrible ce que je vais vous dire, mais tout a été sous contrôle parce que, hormis quelques blessés et d'une gravité non minimisée par nous-mêmes,
2: hein, extrême. Fabien Boguet, Madame Bécuot, qui est la procureure de la République du tribunal judiciaire de Paris, pour la première fois, est intervenue à la télévision, sur une chaîne, je pense que c'était France Télévisions, pour indiquer que les blessures aux policiers étaient d'une gravité extrême. C'est la première fois qu'il y a cette déclaration de la part d'un parquet qui, d'habitude, classe un certain nombre d'affaires liées à des manifestations violentes, voire à des émeutes. Donc là, ça n'a pas été minimisé pour la première fois. Alors, comment est-ce que le ministre de l'Intérieur peut dire que c'était sous contrôle quand il y a des blessés parmi les forces de l'ordre, qui les chargeait de protéger?
3: Écoutez, je pense que tout est bien verrouillé, tout est bien huilé. Madame la procureure qui va poursuivre pour tentative d'homicide volontaire, me semble-t-il, concernant ces choses-là. Oui, mais alors pourquoi pour tous les autres délits, y a pas de prison, y a du ferme. Vous savez, il y a le risque encouru, la condamnation avec la peine prononcée et l'application de la peine. Et tout ça, on traverse le Grand Canyon entre ce qui est prononcé et ce qui est exécuté.
2: Alors ce que je lis, c'est qu'il y a eu 572 gardes à vue, qui est quand même très faible par rapport aux milliers de gens qui étaient dans la rue. Très faible. Il n'y a eu que 3 condamnations à de la prison ferme. Et encore, la peine va être aménagée, puisque maintenant la prison ferme, ça veut dire que moins d'un an, elle est pratiquement pas exécutée depuis la circulaire Belloubet. Et il y a eu 12 peines de prison avec sursis.
3: Oui.
2: Alors ça, on confine quand même Fabien Boguet à rien. Quand on voit qu'un policier a écopé, me semble-t-il, de 2 ans de prison ferme qu'il est en train d'exécuter,
3: oui.
2: Puisqu'il y a eu exécution
3: oui.
2: provisoire.
3: Policier hors service, oui.
2: Alors, quelle est votre vision? Est-ce que vraiment, Fabien Boguet, vous qui êtes major de police, disons, il y a de l'eau dans le gaz entre la police et la justice?
3: Alors, de l'eau dans le gaz, j'ai envie de dire que ce serait un doux euphémisme. Concernant la police enquête, rassemble les preuves et présente à la justice. La justice, elle, autonome et fait profession d'interpréter les preuves qui lui sont fournies et d'en décider si poursuite ou pas et d'en décider ensuite si condamnation ou pas. Le divorce est-il consommé? Évidemment que ça fait bien longtemps, puisque on a affaire à, deux corporations qui devraient pourtant travailler ensemble. Et Dieu sait qu'on aimerait et on prône le fait de pouvoir travailler ensemble.
2: Ce qui arrive quelquefois, Fabien Boguet.
3: Mais ça arrive même très souvent, parce que vous savez, il y a une réelle complicité dans le désir et dans le travail pris à cœur pour pouvoir essayer de sécuriser nos rues et combattre le crime. Mais hélas, comme beaucoup, et c'est exactement comme les exactions et sur les émeutes qu'on a vues ce 31, c'est la minorité qui fait beaucoup de bruit, qui a l'écoute, qui a la vision et qui finalement a la version la plus retenue. Charge souvent est mise sur les forces de l'ordre de mauvaises enquêtes, d'enquêtes bâclées, de tout ce que vous voulez. Mais aujourd'hui, les magistrats exigent une profondeur d'investigation et un degré de preuve qui, il y a par exemple 10 ans, pour avoir pratiqué dans la lutte des narcotrafics, aujourd'hui, le fait d'avoir une personne qui est dans une pièce et qui donne de la drogue à une autre, lorsque vous interpellez ce client qui sort de la pièce, il y a 10 ans, c'était ce monsieur m'a vendu, ce monsieur est placé en garde à vue, ce monsieur est présenté à la justice, ce monsieur est condamné. Aujourd'hui, ce n'est plus ça. Aujourd'hui, on va vous dire, c'est du simple déclaratif.
2: Non.
3: Donc, on finit par être obligé de mettre soit une sonorisation, soit une captation d'image, une caméra, dans cette fameuse pièce, pour prouver que. Et encore, une fois que vous aurez vu la transaction, il faudra prouver 2 choses, la validité du billet et la nature exacte de la drogue qui a été échangée lors de l'offre-cession. Voilà aujourd'hui, pour une simple transaction de produits stupéfiants qui n'amène à rien, hein, qui amène à une ordonnance pénale, qui amène à un avertissement pénal probatoire, qui amène à un classement sans suite, qui n'amène absolument pas. Là, je vous parle pas ni de prison, ni de tout ce que vous voulez. C'est bon nombre de policiers, bon nombre de moyens, bon nombre de frais engagés pour rien.
2: Alors, je vais vous demander, parce que je pense que faut quand même en parler. Il y a un problème générationnel, y compris chez les magistrats. Et un problème de formation à l'École nationale de la magistrature, qui est d'ailleurs relevé, critiqué et dénoncé depuis des années et des années, mais un jour, je pense que ça finira par craquer. Parce que ces jeunes, évidemment, y a le corps enseignant à l'École nationale de la magistrature, moi j'ai des amis magistrats qui considèrent que la justice a aussi à voir avec l'ordre public et pas seulement avec la protection de la présomption d'innocence, qui est un principe fondamental, c'est vrai, dans notre société, mais l'ordre public, c'est aussi le droit à la sécurité, ça a aussi trait à ce qu'on appelle, et c'est un principe constitutionnel, la sauvegarde de la nation. Et par conséquent, le corps enseignant à l'École nationale de la magistrature, Fabien Boguet, est très trié sur le volet. Est-ce que vous avez parmi vos troupes, parmi les adhérents de votre syndicat, des enseignants à l'École de la magistrature, et est-ce qu'il ne serait pas utile que vous puissiez candidater à cet égard et que le ministre de l'Intérieur, qui est si soucieux de la réputation de son ministère et de lui-même d'ailleurs, insiste pour que vous puissiez dire à des jeunes futurs magistrats ce que vous êtes en train de me dire pour leur expliquer la réalité de la vie quotidienne de maintien de l'ordre?
3: Écoutez, c'est très simple, pour vous planter le décor et vous dire à quel niveau de césure nous nous trouvons, lorsque, dans leur formation, les procureurs de la République, qui sont, je le répète, la plus haute autorité de police judiciaire sur le ressort de leurs tribunaux, ils effectuent un stage d'une semaine avec les forces de police.
2: Non.
3: Une semaine. Et pour le droit à la défense, dans un cabinet d'avocat, c'est 6 mois. Voilà. Donc, on a un 1/24e du temps consacré aux forces de police, dont ils sont, je répète, la plus haute autorité judiciaire. C'est eux qui décident et qui orientent toute enquête de police. Parce que très souvent, les enquêtes de police, aucune enquête, je le répète, aucune enquête n'est diligentée sans avoir ni l'avis, ni l'aval, ni l'orientation d'un magistrat du ministère de la Justice. Aucun policier d'initiative ne mène d'enquête.
2: D'accord. Alors ça, c'est quelque chose qui, effectivement, est important. Alors, par exemple, pour les gardes à vue qui ont été prononcées, qui ont eu lieu, qui est-ce qui en a décidé? C'est le parquet?
3: Alors non, parce que lorsque vous êtes en flagrant délit, l'officier de police judiciaire a cette poursuite et cette opportunité de poursuite de pouvoir placer en garde à vue aux fins de faire respecter les droits de la personne interpellée. Par contre, le procureur de la République, le TJ Paris, en est avisé immédiatement dans l'heure. Et ils savent à temps réel qui est placé en garde à vue, avec l'exécution des droits et suite à notification de la garde à vue. Donc le droit à l'avocat, le droit à un médecin, le droit à tout représentant pouvant, voilà, tous les droits afférents.
2: Le droit à une nourriture et saine précise, et de qualité qui est prévue par les textes également.
3: Et je précise tous les droits qui ne sont pas à la victime. Tous les droits qui, si la victime les désire, elle doit les payer.
2: Alors ça, c'est très intéressant, Fabien Boguet, vous qui êtes major de police. Est-ce que vous avez contact avec les fauteurs de troubles, mais aussi vous avez une vision très précise de la souffrance des victimes? Alors, on reparlera de l'affaire Liana, mais le procureur, vous évoquiez à l'instant son rôle, il peut classer sans suite, c'est vrai?
3: Oui.
2: Mais aussi quand il demande une mise en examen, il n'est pas forcément suivi. Est-ce que vous pouvez nous détailler comment ça se passe? Parce que vous avez, par exemple, sur une détention provisoire, vous avez le juge de la liberté et de la détention. Est-ce qu'on se trouve, et je voulais savoir, vous, policier Fabien Boguet, comment vous appréciez ce nouveau paysage qui n'existait pas quand j'ai fait mes études de droit ou quand j'ai commencé ma carrière? C'est-à-dire qu'on a fragmenté le rôle du juge, toujours dans le même souci de protéger et d'éviter des peines trop ou des emprisonnements non nécessaires. Vous avez le juge d'instruction, vous avez le juge de la liberté et de la détention qui décide d'une détention provisoire, vous avez après condamnation le juge de l'application des peines qui peut décider de mettre en liberté. Alors, comment vous appréciez ce paysage fragmenté d'une justice où le magistrat joue un peu le rôle d'empêcheur de tourner en rond de l'autre magistrat qui a lui sa mission, mais très, très circonscrite.
3: Ça permet d'avoir plusieurs voies de sortie. J'ai envie de vous dire, lorsqu'on a une condamnation, on a souvent ce qu'on appelle la troisième voie aussi, c'est-à-dire les aménagements de peine et puis les comment dirais-je, où on transforme
2: les libérations conditionnelles.
3: Alors il y a même pas que ça, c'est on vous transforme votre peine, on l'a commue en jour amende. Voyez ce genre de choses.
2: Alors ça se passe comment le jour amende, Fabien Boguet?
3: Le jour amende, c'est une amende, vous payez. Donc on décide 120 jours de jour amende à 10 euros. Vous devez 1 200 € à la justice. Voilà, c'est ce genre de choses. Alors que vous étiez à 3 mois de prison, par exemple, et on commue ça en amende. Maintenant, tout ce millefeuille, toutes ces voies, ce sont des échappatoires à la prison qui, je le répète, depuis Madame Taubira, la prison se doit d'être l'exception. Pas la règle, l'exception. Donc, on travaille, on n'a plus de place en prison. Nous, Alliance Police Nationale, on dit toujours, c'est la non-dotation, c'est la sous-dotation des places de prison. Faut pas dire qu'on n'a pas de place, on n'a plus de place de prison. On ne nous donne pas les places de prison. Et tout vient de là. Pas d'argent pour les construire, pas de place en prison.
2: Alors, ce qui est vrai, Fabien Boguet, parce que moi j'étais directeur de cabinet d'un ministre de la Justice qui était socialiste, Pierre Arpaillan, que je respecte infiniment, et sa principale mission et son principal bilan, c'est d'avoir construit ce qu'on appelait à l'époque les prisons Chalandon. Et pourtant, François Mitterrand était président de la République, le Premier ministre était Michel Rocard, et on devait construire 45 000 places de prison, je pense qu'on en a construit beaucoup moins, mais néanmoins, ça a été la principale mission. Donc à l'époque, disons, la sanction n'était pas dévalorisée comme elle l'est aujourd'hui, et c'était un gouvernement socialiste. Alors... est-ce que vous ne pensez pas que dans l'approche, enfin c'est mon avis évidemment, dans l'approche que l'on a de l'allocation des ressources publiques, parce qu'aujourd'hui on n'a plus de ressources publiques, donc il faut trouver des postes qu'on va déposséder pour doter d'autres postes. Est-ce qu'on ne pourrait pas faire le parallèle, par exemple? Entre les frais d'hôtel pour des immigrés illégaux en l'absence de maîtrise des flux migratoires, qui sont considérables, et les places de prison qu'on pourrait construire pour arrêter ce cycle de la violence en démontrant si la prison joue son rôle, c'est-à-dire de sanction et non pas d'école du crime, comme on dit parfois. Est-ce que vous ne croyez pas qu'il pourrait y avoir à cet égard, un bilan global des coûts des coûts de logement par les pouvoirs publics qui sont dédiés aux flux migratoires.
3: Alors, nous...
2: Est-ce que c'est audacieux de faire le lien entre les deux? Parce que il est vrai que on dédie beaucoup, de forces de sécurité à essayer de maîtriser ces flux migratoires par ailleurs.
3: Nous, c'est très simple. On travaille sur les chiffres, on travaille sur la preuve et la véracité des faits. 25% des emprisonnés sont étrangers, pas d'origine étrangère, sont étrangers. 25%. Donc sur le nombre de places de prison déjà, voilà.
2: C'est quand on arrive dans un pays dont on n'a pas évidemment les codes sociaux et ça veut dire que ce qu'on appelle l'intégration aujourd'hui ça marche pas bien.
3: Alors ça, hélas, je laisserai ce genre de considération aux politiques, puisque nous ne sommes là que pour appliquer la loi et ou parfois subir ces carences. Maintenant, une chose est sûre, c'est que un système est à bout de souffle, et la solution ne sort pas. On n'a pas forcément de budget. Je pense qu'on a un budget qui est mal distribué, mal reversé. C'est-à-dire que est-ce qu'on a une surdépense? Est-ce qu'on a tout ça? Nous, évidemment, lorsque vous regardez à la moyenne européenne. Hein, le taux, ne serait-ce que pour la justice, de mémoire, c'est 77 euros par an pour un contribuable pour la justice. Donc, avec 77 euros par personne, de ceux qui payent et qui contribuent...
2: Ça doit être le double en Allemagne, je crois.
3: Et là, nous, on voudrait... on devrait se retrouver avec tellement pléthore en surnombre de magistrats. Oui, la justice est comme la police, est comme le système médical. On n'est pas assez... Alors évidemment, tout le monde va toujours nous dire les fonctionnaires veulent être de plus en plus, parce que c'est aussi la vindicte populaire que de dire trop de fonctionnaires qui coûtent de l'argent. Mais on était 8000 dans la rue lors de la finale. L'année d'avant, on était 6005. Les images ont été plus terribles cette année que l'année dernière. L'année prochaine, si le PSG, je souhaite pour les Parisiens, soit encore en finale, on sera combien? 10 000?
2: Oui, alors là, il y a un problème. Bon, il y a le problème des moyens, il y a le problème de l'organisation. Mais, par exemple, comme il y a une guérilla judiciaire qui est menée, dès que vous ouvrez la bouche, vous êtes poursuivi comme raciste, comme islamophobe, comme... c'est la liberté d'expression qui maintenant est mise en cause par ceux qui mènent cette guérilla judiciaire, je pense essentiellement à l'extrême gauche. Mais il y a des gens qui ont été poursuivis simplement, moi j'appelle ça des procédures bâillon, pour les faire taire, mais qui eux sont mis en garde à vue. Vous avez une jeune femme du collectif Némésis qui est qualifiée d'extrême droite, comme tous les gens qui ne pensent pas comme Monsieur Mélenchon sont d'extrême droite. Ça, c'est une vieille ficelle des bolcheviques, comme vous le savez, qui stigmatisait tous ceux qui n'étaient pas bolcheviques pour les mettre au banc de la société. Et cette ficelle, elle est réutilisée par le parti de Monsieur Mélenchon. Mais ces jeunes femmes qui tendent à démontrer que le néo-féminisme, en réalité, soutient les mollahs contre les femmes iraniennes qui ne veulent pas porter le voile, eh bien, ces jeunes femmes sont poursuivies, accusées de racisme, et sont poursuivies. Est-ce qu'il n'y a pas, à cet égard, j'aimerais que vous me disiez, si vous étiez ministre de l'Intérieur ou ministre de la Justice, où les priorités sont par rapport aux dépenses qui sont consacrées à des procédures bâillons, des procédures qui veulent faire taire.
3: Hélas, vous nous faites entrer dans ce débat qui peut-être est de plus en plus voyant, où on a la justice qui se mêle du politique. Et la justice qui se doit d'être impartiale, aveugle et équilibrée, et qui va par dogme, par, j'ai envie de dire, conviction politique, orienter une procédure et donner une orientation judiciaire pour faire balancer tel ou tel camp.
2: Ce qui représente, Fabien Boguet, curieusement quand même une minorité, puisque le syndicat de la magistrature, c'est 30%, donc c'est beaucoup, c'est considérable, mais c'est quand même une minorité.
3: Tout à
2: fait.
3: Un
2: syndicat politique qui ne devrait pas exister dans une société démocratique. Mais vous avez raison, beaucoup de gens ont ce sentiment, et je crois que beaucoup de magistrats en souffrent, parce que cette politisation qui est ressentie par une majorité de la population à l'égard de la justice est tout à fait défavorable à un bon fonctionnement des institutions judiciaires. Alors ça me fait venir à autre chose, puisque malheureusement on a un tout petit quart d'heure devant nous. C'est l'affaire Liana. Alors, on a beaucoup glosé sur cette affaire, et c'est un drame absolu. Pourquoi c'est un drame absolu? C'est un drame absolu, d'abord, Fabien Boguet, vous qui êtes major de police, parce que on aurait dû éviter, si cette personne dangereuse, qui n'est qu'un suspect, enfin, il est présumé innocent, sous réserve que... Il y a quand même de fortes charges contre lui, Monsieur Barella, pour ne pas le nommer, parce que même Monsieur B. Enfin, tout le monde connaît son nom. Et c'est cette immense frustration qui fait que tout d'un coup apparaît sur le devant de la scène ce débat que les magistrats voulaient éviter et qui doit être évité en principe sur la politisation, c'est-à-dire sur le fait que on est beaucoup trop laxiste, beaucoup, beaucoup trop laxiste, face à des faits gravissimes, et on s'attarde parfois sur, par exemple, des sanctions contre des gens qui sont taxés d'islamophobie, alors qu'ils ne sont pas du tout islamophobes, comme Boualem Sansal, mais ils disent la vérité. Alors, quid, qu'est-ce qui s'est passé, Fabien Boguet, dans cette affaire qui sensibilise tout le pays, c'est-à-dire le meurtre de cette petite fille de 11 ans, après vraisemblablement un viol, voire de la torture.
3: Alors, ce qui s'est passé, et ça va peut-être vous faire bondir, mais c'était parfaitement prévisible. C'est une conséquence horrible, mais tout à fait logique, d'un système en perdition, qu'est l'investigation. Et on n'en parle pas assez. Il faut savoir
2: que... Les enquêtes judiciaires, Fabien
3: Boguet.
2: Oui. Qui ont été réformées du temps où Monsieur Darmanin était ministre de l'Intérieur.
3: Alors, toutes ces réformes sont très belles, des beaux millefeuilles, des jolis mots, mais la vérité, c'est qu'on a un système complètement immobilisé, complètement bloqué, juste... parce qu'on on
2: alors va expliquer pas,
3: il faut
2: pour
3: pas
2: nos
3: qu'on
2: auditeurs
3: parle de chiffres là-dessus, mais sachez que l'entrée des plaintes est 60 fois plus grand que la capacité de les sortir.
2: 60 fois plus grand, Fabien Boguet, c'est énorme.
3: Pour 60 plaintes qui rentrent, on a à temps réel la capacité d'en traiter une. Ce sont des millions de procédures en souffrance. Les enquêteurs ne sont pas assez nombreux. Chaque gouvernement, chaque ministre de l'Intérieur y va de sa réforme, et nous avons travaillé, nous, Alliance Police Nationale, sur 125 propositions pour pouvoir réformer l'investigation et essayer de redonner un engouement aux enquêteurs, parce que les enquêteurs fuient les services judiciaires.
2: Oui, il y a une crise de recrutement.
3: Mais tout à fait. Alors, d'après notre directeur général, tout va bien, Madame la Marquise, moi je vous le dis, c'est faux. Moi qui, avant d'être en permanent Alliance Police Nationale, était en investigation, je vous le dis, mes collègues, de l'expression « ramer dans le sable » sied parfaitement aux enquêteurs. Et ce qui s'est passé dans cette horreur qu'est la mort de la petite Liana, vous allez voir que le président de la République refuse d'entendre le fait que ça a été un manque de moyens. La justice refuse d'entendre qu'il puisse être mis en cause dans quoi que ce soit. On va finir sur une seule unique personne, ce pauvre gendarme qui n'aura pas fait son enquête. Et c'est lui qui va être responsabilisé, c'est lui qui va être pénalisé. Maintenant, la vérité, c'est que aller dans tous les services, que ce soit les brigades des mineurs de nos collègues de la police judiciaire, ou que ce soit les antennes locales de protection des familles qu'on a dans le judiciaire du quotidien, dans l'investigation de proximité, il croule sous les dossiers. Et n'importe où, vous allez à Toulouse, c'est plus d'une cinquantaine de dossiers de viols et d'agressions sexuelles sur mineurs en cours. Et si vous ramenez ça à l'enquêteur, c'est terrible. C'est plus d'une cinquantaine de dossiers de viols et d'agressions sexuelles sur mineurs en cours. Et si vous ramenez ça à l'enquêteur, c'est terrible. Vous allez dans le 93, une

0: les premiers actes d'enquête. Si c'est sous la forme préliminaire, nous sommes contraints d'effectuer un avis parquet pour pouvoir avoir l'autorisation à ces réquisitions. Mais vous avez tout un protocole, vous avez tout un lot d'actes obligatoires, que ce soit des constatations médicales, que ce soit des constatations psychologiques ou psychiatriques, que ce soit des nécessités d'enquête comme des enquêtes de voisinage, une enquête environnementale, des auditions au préalable, parce que par instruction du ministère de la Justice, la garde à vue n'est pas systématique, la garde à vue n'est pas obligatoire, la garde à vue est une mesure de protection du mis en cause et de privation de liberté, mais on ne s'amuse pas
1: c'est
0: à mettre en garde à vue.
1: C'est le parquet qui en décide.
0: Alors, sur une préliminaire, oui, en flagrant délit, non, c'est de la prérogative de l'officier de police judiciaire.
1: Mais le flagrant délit, Fabien Boguet, est quand même beaucoup plus limité.
0: Beaucoup plus rare, je vous l'accorde, surtout sur ces dossiers-là, oui, tout à fait. Maintenant, il faut quand même penser, et je me permettrai de m'appuyer sur mon document, où vous avez tout le protocole, par exemple pour une procédure de viol pour un auteur dénommé sur un mineur, vous avez des nécessités de, par exemple, la fameuse audition NICHT, qui est un protocole où, si vous avez une sale Mélanie ou pas, si vous vous retrouvez, il faut qu'on voit, parce que l'enfant, la libération de la parole de l'enfant est très compliquée. On doit vérifier la véracité des dires d'un enfant qui, hélas, dans beaucoup de dossiers aussi, se retrouve manipulé par l'adulte. Toujours. Parce que l'enfant mineur est une victime à part entière, est une victime et une proie facile.
1: Il y a eu
0: facile,
1: le cas Outreau.
0: Mais tout à fait. Tout à fait.
1: Qui a sensibilisé beaucoup.
0: Et lorsque
1: juges.
0: Vous avez tous ces actes d'enquête, contrairement à ce qu'on pourrait penser, le simple fait d'avoir une date pour avoir une salle Mélanie dédiée spécifiquement à ces entretiens avec les mineurs et encadrée strictement, c'est des semaines. C'est pas j'ai des salles Mélanie dans tous les commissariats, ce n'est pas en 24 heures je peux.
1: Est-ce qu'il faudrait des salles Mélanie dans tous les commissariats?
0: Mais bien sûr, il faudrait des salles Mélanie dans tous les commissariats.
1: Il faudrait refaire les commissariats parce que certains, j'ai un petit peu honte pour mon pays quand je vais dans. Je suis pas allée depuis des années, mais dans certains commissariats qui n'ont pas été rénovés depuis des lustres.
0: Venez à la préfecture de police, je ne me permettrai pas de vous payer un café à la machine, puisqu'on a des blattes dans les machines. Voilà.
1: C'est quoi les blattes?
0: Eh ben, des cafards.
1: Oh oui, ben, j'espère que Monsieur Nunes nous entend. Alors, malheureusement, il nous reste peu de temps. C'est passionnant, parce qu'on est vraiment au cœur de votre quotidien. Et on a peu parlé des victimes, hélas, mais on en reparlera lors d'une prochaine émission.
0: La police ne travaille que pour elle.
1: Mais bien sûr.
0: Que pour les victimes.
1: Et la place de la victime pourrait être encore, elle a été accrue, elle a été quand même mieux reconnue dans la procédure pénale, mais trop peu. Et ça, je pense que c'est un gros sujet. Alors, il nous reste 5 minutes, et j'ai pour coutume de demander à mes invités de faire des propositions. Ce qu'il faut être dans la proposition, dans le constructif.
0: Tout à fait.
1: Rien n'est jamais perdu, complètement.
0: Non.
1: Fort heureusement. Et donc là, par exemple, et moi je vous verrai très bien ministre de l'Intérieur, parce que vous parlez très bien, et la politique c'est le verbe, et puis aussi parce que vous êtes complètement impliqué dans votre mission, qui est une mission de service public. Alors, si vous étiez ministre de l'Intérieur en 2027, alternance, quelles sont les 3 mesures que vous propose, qui vous semble les plus urgentes à prendre pour marquer un tournant? Fabien Boguet, major de police, devenu ministre de l'Intérieur.
0: Vaste sujet, je dirais déjà l'application de la loi, en tout premier lieu. L'application de la loi.
1: Alors c'est fort ça, ce que vous dites, Fabien Boguet.
0: Oui, parce que la loi est dévoyée, la loi est tronquée, la loi est interprétée. Pourtant, le code pénal, il est simple. Il suffit de le lire pour comprendre. Il est simple. Mais il est totalement dévoyé. Et derrière, l'application de la loi. Derrière cette application de la loi...
1: Donc, première mesure, c'est-à-dire que on ne cherche pas d'échappatoire.
0: Non.
1: Au nom, par exemple, on a beaucoup parlé du principe de proportionnalité. En disant, c'est pas proportionné de sanctionner, c'est pas proportionné d'interdire, c'est pas proportionné, il est interdit d'interdire.
0: Tout à fait, oui.
1: Mais donc, appliquer la loi dans sa rigueur.
0: Exactement. Donner les moyens, en deuxième, à cette application de la loi, parce

0: que faut pas oublier que les moyens ne sont pas donnés, ni à la police, ni à la justice.
1: Alors il y a quand même maintenant, Fabien Boguet, je vous interromps, des gilets pare-balles que n'avaient pas les policiers il y a quelques années.
0: Oui, tout à fait, oui, il a fallu des morts pour pouvoir les avoir. Alors effectivement, on donne les moyens, mais tout de suite, on nous en enlève d'un autre côté. On vous donne une arme avec une capacité plus grande au niveau cartouche, mais on change ces cartouches-là parce qu'on estime que ça fait trop méchant. On a toujours ces choses-là. Évidemment, selon certains partis politiques, il faudrait qu'on soit avec des frites en mousse de piscine pour pouvoir faire un rétablissement de l'ordre.
1: Non, mais il faudrait que M. Mélenchon... assure lui tout seul le service d'ordre, ça c'est clair.
0: Et dernièrement, si vraiment on se retrouve avec l'application de la loi, la mise en œuvre de la loi, c'est une pérennité dans cet État. C'est-à-dire que on a toujours coutume de dire ordre contre ordre, désordre. Et ben ça y est, on est au troisième acte, on est dans le désordre, parce qu'il y a eu les ordres et les contre-ordres. Et la seule chose qui nous manque à l'heure actuelle réellement, parce que les policiers, les magistrats, tout le monde est impliqué dans sa mission première, ce sont les volontés politiques de nous donner les moyens d'appliquer les lois, de faire respecter les lois. C'est surtout ça, c'est la volonté politique.
1: Alors, Fabien Boguet, moi je pense que c'est le mot de la fin. On est à quelques mois, un an des élections présidentielles. Je pense que effectivement, aujourd'hui, on a une société qui est totalement fracturée. On a une société où l'état de droit, c'est-à-dire le respect du droit, et notamment la mission de l'État qui est de faire respecter le droit et assurer la liberté de circuler, la liberté de s'exprimer, la liberté d'envoyer ses enfants à l'école sans risquer qu'ils soient agressés d'une manière ou d'une autre, ça c'est une cause nationale. Et pour le mot de la fin, j'aimerais que vous me disiez comment vous voyez l'avenir à cet égard, une dernière proposition sur les rapports justice-police, parce que je pense que la majorité des magistrats sont dans votre sens. Eux aussi ont des problèmes de moyens importants.
0: Tout à fait. Oui, oui. On est sur la même galère, j'allais dire dans le même bateau, mais non. Je pense que le terme galère est beaucoup plus adapté. Maintenant, c'est très simple. Laissez-nous travailler. Que le politique laisse faire les professionnels. C'est nous qui connaissons la loi. C'est nous qui la faisons appliquer. Eux la votent. Et pourtant, ils en sont tellement éloignés alors qu'ils en donnent eux-mêmes l'essence.
1: Eh bien, écoutez, je voulais vous remercier.
0: Merci à vous.
1: Je pense que vous serez très écoutés. On a dit les choses d'une manière un peu carrée, mais c'est l'objectif de cette émission Fenêtre sur cour, sur le droit et la justice, et donc la police, avec Fabien Boguet, major de police, Alliance Police Nationale, une personnalité forte et très engagée. Merci encore.
0: Merci à vous.

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1: Une question se retrouve régulièrement dans notre communauté française, la place de l'Aliyah, la mitzvah de monter en Eretz Israël. Nous allons essayer, durant cette conférence, de discuter de l'origine de cette discussion ou de cette controverse au sujet de la mitzvah. Y a-t-il une mitzvah, une obligation de monter en Eretz Israël? Pourquoi? Pour quelle raison? Ou alors, est-il possible de rester dans la diaspora, de vivre son judaïsme? Nous allons essayer de nous concentrer sur les propos des sages du Talmud, c'est-à-dire dans le traité Ketubot, à la page 110 et 111, une discussion qui montre une divergence essentielle entre les sages qui habitent en Eretz Israël, en terre d'Israël, et ceux qui habitaient à Babel. Il faut savoir qu'il y a énormément de littérature sur la question. Tout commence par une explication du verset dans le livre des Nombres, chapitre 33, verset 53, qui traite de la conquête de la terre de Canaan et qui est extrapolé, notamment par Narmanide, à une mitzvah, une obligation générale d'habiter en Israël. On retrouve également une grande discussion autour de l'opinion de Maïmonide, le Rambam. Pourquoi Maïmonide n'a-t-il pas comptabilisé dans son livre des mitzvot, le Sefer HaMitzvot, pourquoi n'a-t-il pas comptabilisé l'obligation d'habiter en Eretz Israël? Pense-t-il qu'il y a une obligation de faire son alia? Et s'il le pense, pourquoi ne l'a-t-il pas mentionné? Bien que par ailleurs, dans son code de loi, le Mishneh Torah, Maïmonide parle à plusieurs reprises des obligations, quelques obligations accessoires qui sont liées à la terre d'Israël. Mais la mitzvah, l'obligation d'y habiter, il n'en parle pas dans son livre des commandements. Voilà donc plusieurs problématiques essentielles, mais je voudrais rester dans le cadre de la discussion talmudique qui est passionnante et qui a beaucoup à nous apprendre sur notre vie aujourd'hui en tant que juifs francophones, que nous habitions en France, que nous habitions en Eretz Israël ou que nous habitons ailleurs. Tout commence donc par une Mishnah qui enseigne directement tout le monde a l'obligation de monter en Eretz Israël. Et on ne doit pas en sortir. Le Talmud explique qu'il s'agit en fait d'une question juridique. Question juridique qui va toucher au droit de la famille. D'ailleurs, nous sommes dans la Maseret Ketubot, dans le traité de Talmud qui traite des obligations matrimoniales. Donc, on enseigne dans le Talmud que si un homme veut partir en Eretz Israël et que sa femme ne veut pas le suivre, eh bien, s'il y a divorce, le divorce sera prononcé au tort de l'épouse. Mais cela fonctionne également dans l'autre sens, ce qui paraît assez exceptionnel dans une société de l'Antiquité. C'est-à-dire que si c'est la femme qui veut monter en Eretz Israël et que le mari refuse de le suivre, eh bien le divorce sera prononcé au tort du mari, à qui on reprochera de ne pas avoir voulu suivre sa femme. Voilà l'explication que donne le Talmud de cette Mishnah. « À Kol Ma'alim l'Eretz Israël, tout le monde monte en terre d'Israël. » Et puis le Talmud passe du juridique au thème agadique, la Agada, le récit talmudique. Et là, on va s'écarter progressivement de ce qui touche à la halakha proprement dite, à la loi juive, pour partir sur le débat d'idées. Et on va retrouver des discussions, des affirmations qui peuvent nous paraître tout à fait invraisemblables. Par exemple, j'avance un peu dans le texte, un homme doit toujours habiter en terre d'Israël, même dans une ville composée à majorité d'idolâtres. Et il ne doit pas vivre en diaspora, même dans une ville qui est composée à majorité de juifs. Pourquoi, continue le Talmud, tout celui qui habite en Eretz Israël ressemble à celui qui a un dieu, alors que celui qui habite en dehors d'Eretz Israël, c'est comme s'il n'en avait pas. Alors la Gemara s'étonne et dit, comment ça, quelqu'un qui n'a pas de dieu ? Ah, non, c'est pas exactement ça, répond la Gemara, mais ça vient te dire que celui qui habite en dehors d'Israël, c'est comme s'il servait les idoles. Rien que ça. Voilà donc un premier passage qui va bien dans le sens de notre Mishnah sur l'importance d'habiter en Eretz Israël. Cette fois-ci, on est donc passé sur le thème du récit et on a des mots qui frappent, qui sont forts. Si on s'arrête là, dans le Talmud, eh bien, on prend nos bagages. Enfin, je parle pour moi qui habite en France. Je fais mes bagages, je pars tout de suite. J'ai pas envie d'être considéré comme un idolâtre. Première nuance, cependant, il faut savoir, et cela est valable dans beaucoup de sujets talmudiques, que le terme « ke'ilu », comme si, veut bien signifier que nous ne sommes pas dans un registre juridique. Il s'agit d'une comparaison sur le plan des idées. C'est comme s'il servait des dieux étrangers. C'est comme si. Ça ne veut pas dire qu'il les sert, puisque dans la Torah, et dans le Talmud par la suite, il y a une condamnation forte sur le plan de la loi de la pratique de l'idolâtrie par les Juifs. Et évidemment que sur le plan des condamnations, des punitions associées à cette pratique de l'idolâtrie, le fait d'habiter en diaspora n'est aucunement comparable. On est donc sur le registre des idées, et cet enseignement du Talmud veut faire passer un message. Un message qui peut se résumer ainsi: il est très important de vivre en Eretz Israël, et très grave de ne pas y vivre. Voilà comment expliquer ce passage. C'est la suite du Talmud, la suite de ce passage qui va particulièrement nous intéresser. On nous raconte que Rabbi Zera et Rav Yehuda habitaient tous deux à Babel, en Babylone, en Babylonie. Puisqu'à l'époque, dans cette antiquité, nous sommes entre le 3e et le 5e siècle, Babel était un centre de Torah extrêmement important, plus important que ne l'était à la même époque Eretz Israël. Certains sages de Babel étaient très bien là où ils habitaient, et d'autres voulaient faire leur alia, à l'instar de Rabbi Zera. Cependant, Rav Yehuda était le maître de Rabbi Zera. Alors lorsque Rabbi Zera croisait Rav Yehuda, eh bien il changeait de trottoir, nous dit le Talmud. Il changeait de trottoir parce qu'il ne voulait surtout pas se retrouver en face de lui. Il se serait fait réprimander. Parce que, dit le Talmud, Rav Yehuda enseigne, tout celui qui monte de Babel en terre d'Israël transgresse un commandement positif de la Torah. Et là, le Talmud va ramener un verset du prophète Jérémie pour appuyer ses dires. Mais déjà, on peut noter que l'idée est extrêmement forte. Avec une nuance tout de même ici également, c'est qu'il ne s'agit pas réellement d'un commandement de la Torah, puisque le verset est un verset du prophète Jérémie, qui parle qui plus est des ustensiles du temple, et il est dit, donc on est au 6e siècle avant notre ère, pendant l'exil à Babylone, et le prophète Jérémie parle au peuple, au nom de Dieu, en disant: les ustensiles du temple, ils seront amenés à Babel, et c'est moi qui déciderai de les ramener. Parole de l'Éternel, on est dans le chapitre 27 du livre de Jérémie. C'est d'ailleurs ce que Rabbi Zera répondait à son maître, nous dit le Talmud. On parle des ustensiles du temple, mais les individus eux-mêmes ont le droit, quoi qu'il arrive, de partir. Alors Rabbi Yehuda lui répond: il y a un autre verset qui se trouve dans le Cantique des Cantiques, chapitre 2, verset 7. « Je vous en conjure, fille de Jérusalem, par les gazelles et les biches des champs, ne réveillez pas l'amour avant qu'il le veuille. » Quel rapport avec la Alia? On ne le voit pas. Si ce n'est que Shirachirim, le Cantique des Cantiques, est un ouvrage qui parle d'une manière symbolique. Et ici, il y a une adjuration de Dieu vis-à-vis des Bnei Israël, ne réveillez pas l'amour. Ce que la tradition comprend, n'essayez pas de remonter en Eretz Israël avant que Dieu ne le décide. D'ailleurs, même Rabbi Zera, qui veut absolument monter, est d'accord que ce verset des Cantiques parle d'une interdiction de monter en Eretz Israël. Mais, d'après lui, il s'agit d'une interdiction globale, générale. Ce qu'on appelle, chez Lo Yalou Israël Bechoma, l'interdiction pour Israël de monter en masse. Et là, on touche au sujet de la alia globale, la alia collective qui a remué des consciences au XIXe siècle, mais nous ne rentrerons pas dans ce sujet, dans le cadre de cet exposé. Notons quand même qu'au-delà de ces versets qui nous paraissent obscurs, on ne voit pas vraiment en quoi ces versets constituent une preuve. Au-delà de ces versets, Rashi explique la véritable motivation de Rav Yehuda. Il y avait beaucoup de yeshivot qui diffusaient la Torah à longueur de temps en Israël. Voilà pourquoi Rav Yehuda ne voulait pas que son élève monte. L'idée est la suivante. On est à Babel, en Babylonie, on est bien, on est installé, il y a des yeshivot, des endroits qui diffusent la Torah, des maisons d'études, des synagogues. Alors, pourquoi partir en Eretz Israël? Alors que là-bas, en Eretz Israël, il n'y a pas grand-chose à cette époque-là. Il y a des synagogues, il y a quelques yeshivot, il y a des maîtres qui essayent de faire leur possible pour faire vivre ce judaïsme. Mais pour Rav Yehuda, ce n'est pas suffisant. Il faut être là où il y a la Torah. Il ne faut pas prendre le risque de partir dans un endroit alors qu'on ne sait pas si la situation économique, le contexte de manière générale, permettra d'étudier, permettra de vivre son judaïsme aussi pleinement qu'on le vivait auparavant à Babel. Donc, pour Rav Yehuda, il faut rester à Babel. Il faut savoir, et c'est ce qu'explique Samuel Elikan dans un article très intéressant qui se trouve sur le site des études juives sur la mitzvah d'habiter en Eretz Israël, il faut savoir qu'on retrouve à plusieurs reprises dans le Talmud qu'il y avait une animosité énorme entre les habitants de Babel, et je ne parle pas que des habitants, mais des rabbins également, les rabbins de Babel et ceux d'Israël. Il y avait tout simplement un racisme entre les deux. Si bien que les juifs de Babel interdisaient à leurs fils de se marier avec des filles d'Eretz Israël. Et lorsque des juifs montaient de Babylonie en Eretz Israël, eh bien, ils étaient stigmatisés, rapporte plusieurs histoires qui vont dans ce sens. Rabbi Zera lui-même, lorsqu'il est monté, a dû se faire taper par un boucher avant que le boucher accepte de lui vendre de la viande. Pourquoi ? Parce qu'il venait de Babel. Et les Babyloniens étaient extrêmement critiqués. Il y avait une controverse de fond. C'est très important d'en avoir conscience pour traiter de ce sujet. Pour les Juifs de Babel, il n'y a pas d'intérêt à partir en Eretz Israël, à part pour quelques-uns, comme Rabbi Zera, qui pense qu'il y a effectivement une mitzvah, comme l'explique la Mishnah, donc il y a une importance fondamentale à partir en Eretz Israël. Mais pour les autres, comme l'explique Rashi, on est dans un endroit où il y a des yeshivot, où il y a la Torah, on vit son judaïsme pleinement, on n'a pas à partir. Et les maîtres d'Eretz Israël se retrouvent donc chez eux, tout seuls, à essayer de construire un judaïsme dans une société qui est très souvent en famine, économiquement qui est peu viable. Alors ils en veulent énormément aux Juifs de Babel. Comment pouvez-vous rester en Babylonie en fermant les yeux sur la situation qui se trouve en Eretz Israël? Il faut absolument venir pour nous aider à construire. Donc des deux côtés, il y avait des arguments qui sont légitimes et je pense qu'aujourd'hui, on trouve un peu la même situation mais à l'inverse. C'est-à-dire qu'en Israël, on va avoir un discours rabbinique qui est « Vivez en Israël !» Vous avez énormément de synagogues, vous avez énormément de communautés, énormément de yeshivot, énormément de possibilités de manger kasher. Pourquoi restez-vous en diaspora? Et de l'autre côté, certains rabbins comme moi-même, qui sommes en diaspora, en France ou ailleurs, vont dire, mais là, on est en France, on a des communautés, qu'on essaye de faire vivre, qu'on essaye de dynamiser le plus possible. Ne fermez pas les yeux sur notre situation. Lorsqu'on est un juif pratiquant qui étudie, eh bien, il faut contribuer à faire vivre, à dynamiser l'endroit dans lequel on est. Eh bien, c'était la controverse qu'il y avait à l'époque, mais dans l'autre sens. Le texte du Talmud continue, et on retrouve comme ça plusieurs passages qui vont dans les deux sens. Toujours des passages excessifs. D'ailleurs, à propos de ce côté excessif, on peut l'expliquer justement dans ce sens. C'est-à-dire, on peut se demander pourquoi tout le monde s'excite. Pourquoi tout le monde s'énerve ? Rav Yehuda qui va dire « il y a un interdit positif de monter en Israël ». C'est quand même gros, surtout qu'il ne ramène pas un verset explicite de la Torah. D'ailleurs, son opinion n'est pas suivie dans la Halakha. Et de l'autre côté, les rabbins qui poussent à habiter en Eretz Israël vont eux aussi employer un langage qui est vraiment exagéré. C'est comme s'il n'y a pas de Dieu, c'est comme si on sert l'idolâtrie de vivre en dehors d'Israël. C'est justement parce qu'il y a ce contexte, parce qu'il y a cette situation extrêmement tendue entre les Juifs de Babel et les Juifs d'Eretz Israël, avec chacun, si je peux me permettre l'expression, qui prêche pour sa paroisse, avec chacun qui essaye de faire vivre le judaïsme dans l'endroit dans lequel il est et qui se bat pour sa communauté, c'est parce qu'il y a ce côté extrêmement tendu que chacun va employer des arguments qui dépassent peut-être sa pensée. Donc l'un va dire « c'est interdit de monter en Eretz Israël » et l'autre va dire « si tu es en dehors d'Eretz Israël, c'est comme si tu pratiques l'idolâtrie ». Donc des mots qui sont complètement au-delà de tout argument halakhique, on est complètement au-delà du juridique, parce qu'il y a un problème contextuel extrêmement important à ce moment-là. Donc le Talmud continue, va traiter d'ailleurs du sujet de l'enterrement en Eretz Israël avec un point assez intéressant. On remarque que des sages comme Oula, qui ont passé toute leur vie à Babel, vont essayer de mourir en Eretz Israël pour s'y faire enterrer. Ça, c'est important. Nous y reviendrons à la fin. On retrouve encore beaucoup de louanges de la terre d'Israël. Et puis, un petit passage qui dénote encore. On retrouve encore Rav Yehuda, qui vient en disant « Tout celui qui habite à Babel, c'est comme s'il habitait en Eretz Israël. » Tout celui qui habite à Babel, c'est comme s'il habitait en Eretz Israël. Alors, les commentateurs du Talmud s'interrogent. Il avait dit auparavant, ce Rav Yehuda, qu'il était interdit de monter en Eretz Israël. Maintenant, il dit que tout celui qui habite à Babel, c'est comme s'il habite en Eretz Israël. Mais pour lui, il devrait dire au contraire que c'est mieux d'habiter à Babel, puisqu'il a dit qu'il est interdit de partir vivre en Eretz Israël. Plusieurs manières d'expliquer cette contradiction apparente, je vais en proposer une. Rav Yehuda est tout à fait d'accord, en réalité, qu'il y a des côtés, des aspects positifs à l'habitation en Eretz Israël. Ne serait-ce que les mitzvot ateluyot ba'aretz, les commandements qui dépendent de la terre, qui d'après tous, Rav Yehuda ne peut pas être en désaccord avec ça, qui d'après tous sont extrêmement importants. Donc pour Rav Yehuda également, c'est évident qu'il y a des commandements liés à l'habitation en terre d'Israël. Seulement, lorsqu'il a dit plus haut qu'il est interdit de partir de Babel pour aller en Eretz Israël, il s'adresse à des gens qui sont à Babel. Vous qui êtes là, eh bien, continuez à faire vivre le judaïsme des communautés babyloniennes. Vous n'avez pas à partir, alors que vous avez ce qu'il faut ici. En revanche, celui qui habite en Eretz Israël, Rav Yehuda ne lui a jamais demandé de partir à Babel. De même que nous, aujourd'hui, qui sommes en France, nous ne demandons pas à ceux qui habitent en Eretz Israël de faire leur alia ou yerida, ça dépend de quel point de vue on se place, de repartir en France. Vous êtes en Eretz Israël, très bien, il y a beaucoup à pratiquer. Mais nous qui sommes en France, nous avons à construire ici un judaïsme. Donc Rav Yehuda parle à son élève Rabbi Zira, il lui dit « tu restes avec moi à Babel ». Mais les maîtres d'Eretz Israël, qui y sont, il y a aussi une ma'ala, il y a aussi un niveau, il y a aussi des raisons d'y être. Mais ne pas critiquer ceux qui habitent à Babel alors qu'ils ont un judaïsme qui est florissant, qui est complètement florissant. D'après les décisionnaires, donc là je fais un petit saut dans l'histoire, d'après les décisionnaires, eh bien, il y a également différentes manières d'appréhender ce sujet. Il faut savoir avant tout qu'il n'y a pas que ce texte du Talmud, mais qu'il y a également d'autres éléments sur lesquels vont se baser les décisionnaires. Pourtant, on va retrouver, en caricaturant un peu, la même situation que dans le Talmud. C'est-à-dire que les maîtres qui ont pris la décision d'habiter en Eretz Israël vont extrêmement insister sur l'habitation en Eretz Israël. On trouve ainsi Rav Ovadia Yosef, qui, dans le Yehaveh Da'at, dans le Yabia Omer, va insister sur la mitzvah de la Torah, qui va reprendre la classification du Ramban, de Narmanide, qui va insister sur le fait qu'il y a, d'après lui, une obligation de la Torah d'habiter en Eretz Israël. Le Chazon Ish allait dans le même sens, et énormément de maîtres qui ont fait le choix de partir en Eretz Israël. Mais à côté, d'autres maîtres plus minoritaires, parce que les grands noms de la Torah à la fin du XXe siècle et au début du XXIe siècle sont basés pour la plupart en Eretz Israël. Mais d'autres maîtres, donc minoritaires, parce que n'habitant pas en Eretz Israël, vont avoir un discours différent. On a parlé de la Mishnah. Tout le monde doit monter en Eretz Israël. Il faut savoir qu'il y a une opinion de Tosfot que l'on retrouve juste à côté et qui dit « Cette Mishnah parle de l'époque du Temple de Jérusalem. » Parce qu'à l'époque du Temple de Jérusalem, eh bien, il y avait des mitzvot, des commandements particuliers associés à la terre d'Israël. Il y avait les fêtes de pèlerinage qui étaient liées au Temple. Mais aujourd'hui, à notre époque, d'autant plus qu'au Moyen-Âge, à l'époque à laquelle parlent les tosafistes, au Moyen-Âge, eh bien, il y a un danger dans les chemins pour partir de France, que les tosafistes et des maîtres français, pour partir de France en Eretz Israël, il y a un danger. Donc disent les tosafistes, étant donné qu'il y a ce danger, puis qu'il y a des commandements qu'on ne peut plus appliquer à notre époque, aujourd'hui, il n'y a plus de mitzvah, il n'y a plus de commandement d'habiter en Eretz Israël. Et évidemment, tout le monde ne sera pas d'accord avec les tosafistes, et beaucoup de rishonim, de maîtres du Moyen-Âge, et également d'acharonim, de décisionnaires postérieurs à partir du XVIe, XVIIe siècle, vont s'opposer à ces propos des tosafistes. Mais il faut savoir, il n'en reste pas moins, que ces propos des tosafistes, de dire que la Mishnah s'applique à l'époque du Temple, mais qu'aujourd'hui il n'y a plus de commandement d'habiter en Eretz Israël, ces propos restent légitimes, restent inscrits dans le Talmud, si bien que Rav Moshe Feinstein, qui était un grand décisionnaire aux États-Unis pendant la deuxième partie du XXe siècle, décisionnaire extrêmement suivi dans les communautés orthodoxes, Rav Moshe Feinstein va écrire sur l'obligation d'habiter en Eretz Israël, et il va écrire qu'on peut se baser, à notre époque, sur les propos des tosafistes, et que ceux qui décident de rester aux États-Unis, d'autant plus quand aux États-Unis, il y a des communautés qui sont florissantes, et on parle de ces communautés comme Lakewood, même à New York, ou même à Miami, des communautés où vous voyez des juifs avec des tzitzit, avec des kippas, partout, des yeshivot, autant qu'en Eretz Israël. Donc Rav Moshe Feinstein écrit, aujourd'hui on peut très bien se baser sur les propos des tosafistes pour rester en dehors d'Israël, à condition qu'on vive pleinement son judaïsme. Rav Steinbourg également écrit, il est bien de monter en Eretz Israël. Mais si on n'a pas la certitude de vivre aussi bien son judaïsme qu'on le vivrait là où on habite en dehors d'Israël, il vaut mieux rester en dehors d'Israël. Donc voilà la position aujourd'hui des décisionnaires, sachant que contre eux, il y a tous les décisionnaires que j'ai mentionnés auparavant, qui sont peut-être même plus. Mais les deux avis existent et restent légitimes. Je voudrais terminer sur cette opinion de Rav Yehuda, qui, même si elle n'est pas retenue dans la halakha, est très importante parce qu'elle montre ce pluralisme qui existe dans le Talmud, surtout sur un sujet qui est trop présenté d'une seule facette. On pourrait reprocher à Rav Yehuda de ne pas aimer la terre d'Israël. C'est vrai ? Pourquoi vouloir à tout prix rester à Babel et alors et toutes les promesses de la terre d'Israël ? La première réponse, celle qu'on trouve par rapport à ce sujet de l'enterrement. Maïmonide lui-même rappelle que Yaakov et Yosef, le patriarche Yaakov et son fils Yosef, ont vécu en Égypte sur ordre de Dieu. C'est Dieu lui-même qui a demandé à Yaakov de quitter la terre d'Israël pour habiter en Égypte. Il n'en reste pas moins que aussi bien Yaakov que Yosef ont demandé à se faire enterrer en Eretz Israël. Parce qu'ils gardent ce lien sentimental avec la terre d'Israël. Parce qu'ils savent très bien qu'il est écrit dans la Torah à plusieurs reprises qu'il y a un lien entre le peuple juif et la terre d'Israël. Et ce lien, il n'est pas possible de le nier. Il est extrêmement important. Seulement, certains pensent que ce lien doit se manifester concrètement par l'habitation sur place à tout prix. D'autres perçoivent ce lien d'une manière plus absolue, plus générale. Mais il faut montrer au moins pour Yaakov, pour Yosef, pour les maîtres qui habitent à Babel et qui décident de se faire enterrer en Eretz Israël, ils veulent montrer par là qu'ils n'ont pas du tout coupé ce lien avec la terre d'Israël. Et le deuxième point, il provient de Rav Vengort, qui écrit d'ailleurs des livres extrêmement intéressants en français sur le droit talmudique, et qui rapporte un passage extrêmement intéressant dans le Talmud Brachot, à la page 43a. Passage qui, a priori, n'a rien à voir, puisqu'il va parler des bénédictions. Quelles bénédictions prononcer ? Rav Chisda demande à Rav Yitzra, quelle bénédiction doit-on prononcer sur l'odeur de l'huile de plaqueminier ? C'est un baume que l'on va mettre sur la peau. Et ce plaqueminier est un arbre qui provient essentiellement de la ville de Jéricho. La ville de Jéricho qui se trouve donc en terre d'Israël. Et Rav Yitzhak répond à Rav Chisda, voilà ce que Rav Yehuda a dit, voilà la bénédiction à prononcer. Béni soit celui qui a créé l'huile de notre terre. Comme nous l'avons dit et comme le précise Rashi sur place, l'arbre poussé à Jéricho, et le nom de cette ville est tiré même de l'odeur de l'arbre. Que répond Rav Chisda ? Rav Chisda lui dit, la vie de Rav Yehuda, il ne faut pas en tenir compte. Pourquoi ? Parce qu'il est connu que Rav Yehuda aime particulièrement la terre d'Israël. Donc comme Rav Yehuda aime particulièrement la terre d'Israël, il veut à tout prix placer la terre d'Israël partout. Béni soit celui qui a créé l'huile de notre terre. En vérité, il faut répondre, béni soit celui qui a créé l'huile agréable. On ne parle pas ici de halakha pratique. Chacun posera les questions à son rave, mais juste dans l'idée. C'est quand même très intéressant. Lorsque j'ai découvert ce texte, j'étais moi-même impressionné. Comment Rav Yehuda, celui qui s'énerve contre son élève parce qu'il veut monter en Eretz Israël, celui qui dit « Il est interdit de monter en Eretz Israël », eh bien maintenant on apprend que c'est quelqu'un qui aime par-dessus tout la terre d'Israël. C'est fantastique. Et c'est ça, avec ce texte que montre Rav Vengort, on comprend en fait tout l'enjeu de la question. Habiter ou ne pas habiter en Eretz Israël n'a rien à voir avec l'amour que l'on peut porter ou pas sur la terre. Rav Yehuda, qui était opposé à la terre d'Israël, à l'habitation en terre d'Israël. Rav Yehuda, qui maintenait qu'il fallait à tout prix continuer à faire vivre les communautés de Babylone, à vivre son judaïsme pleinement sur place. Il avait un lien sentimental extrêmement fort avec la terre d'Israël, si bien qu'il plaçait la terre d'Israël partout dans ses bénédictions. Donc là, je parle pour moi, et je pense que beaucoup se reconnaîtront, mais je pense que nous sommes beaucoup comme Rav Yehuda, c'est-à-dire que nous voulons vivre notre judaïsme pleinement, là où nous le vivons. Nous voulons aider à le construire, mais ça n'empêche pas qu'il y a un amour pour cette terre d'Israël. Parce que je le dis et je le répète, la terre d'Israël, l'amour de la terre d'Israël se retrouve tout simplement dans les versets de la Torah. À plusieurs reprises, beaucoup de fois, la Torah insiste sur cette terre promise. Le peuple juif a un lien extrêmement fort avec la terre promise. Je dirais même plus, nier ce lien entre le peuple juif et la terre d'Israël, c'est tout simplement s'opposer à la Torah. Évidemment que le lien existe, le lien est fort. Mais nous pouvons considérer ce lien comme un absolu. Et c'est ce que nous avons dit avec la raison précédente, avec cette histoire d'enterrement. Tous ces maîtres qui habitaient à Babel, mais qui voulaient insister pour se faire enterrer en Eretz Israël. Pour l'instant, la priorité est de vivre le mieux possible sans judaïsme. Mais nous montrons, quoi qu'il arrive, que nous avons un lien avec la terre d'Israël, comme le faisaient ces maîtres qui se faisaient enterrer sur place, et comme Rav Yehuda lui-même le faisait. Voilà donc un aperçu de ce passage talmudique, de le traité Ketuvot, page 110, page 111, comme je l'ai annoncé en préambule, il y a énormément de littérature à ce sujet. Je vous invite à approfondir la question, que je n'ai pas du tout la prétention d'avoir été exhaustif sur le sujet. Mais j'espère avoir pu montrer qu'il y a deux avis sur cette question de la mitzvah de la Aliyah, que ces deux avis sont tout à fait légitimes, se basent chacun à la fois sur des arguments provenant de la Torah, mais également sur une appréciation du contexte, ce qui est très important aussi dans notre pratique.
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2: Monsieur le Président, chers amis, je vais moi remonter un peu plus loin, bien avant la période française, à l'époque turque, et m'intéresser parmi les membres de la communauté ou des communautés juives qui vivaient en Algérie, à la fraction que tout à l'heure on a appelée fortunée, c'est celle que nous connaissons quand même le mieux, et elle nous éclaire, bien que minoritaire, sur les profondeurs de cette population, nos ancêtres, pour un grand nombre d'entre nous, que nous connaissons si mal. En fait, je me trouvais en 1993 dans la merveilleuse ville de Dubrovnik, où se tenait un colloque d'histoire, et j'ai eu la grande surprise de voir une grande affiche à poser sur les murs d'un palais de Dubrovnik, où on voyait un document ancien, reproduit en grand caractère et avec une signature qui frappait énormément, Abraham Bouchara. En me rapprochant du document, je vois qu'il s'agit d'un certificat signé le 20 janvier 1790 par le consul de Dubrovnik en Alger, et ce consul permet à un bateau, certifie qu'un bateau a appareillé d'Alger en direction de Dubrovnik. Et on avait à côté un autre lettre, le consul adresse une lettre au gouvernement de la République de Dubrovnik. Qui était ce consul? Ce qui était très curieux, c'est que le nom de Bouchara, évidemment, m'a frappé. Et puis, j'ai vu trois points au-dessous du nom de Bouchara. Et je me suis dit, curieux, il était sans doute affilié à la franc-maçonnerie. Et c'est à la suite de cet étonnement que j'ai fait une petite recherche dont je vais me permettre de livrer certains aspects en ce qu'elles éclairent la vie culturelle, la vie matérielle aussi des Juifs d'Algérie bien avant la conquête française au XVIIIe siècle, à l'époque turque. En fait, la plupart de nos renseignements sont tirés des archives du consulat d'Espagne à Alger, et qui ont été utilisées aussi par un livre que certains d'entre vous connaissent bien, le livre qui s'appelle « Le livre d'or des Israélites algériens », recueil de renseignements inédits, authentiques, sur les principaux négociants juifs d'Alger pendant la période turque. Et ces renseignements, effectivement, m'ont appris beaucoup de choses, et surtout que ce fameux Abraham Bouchara, qui était en fait, comme il arrivait très souvent, un juif négociant dans une ville représentait les intérêts d'une autre ville. Dubrovnik était une république marchande au bord de l'Adriatique et elle avait à Alger un consul qui représentait ses intérêts et qui s'appelait Abraham Bouchara. Qui était Abraham Bouchara? Bien, à première vue, je me suis renseigné et j'ai trouvé qu'Abraham Bouchara avait écrit un livre. Un énorme livre, dont je n'ai trouvé qu'un seul exemplaire au monde, à la bibliothèque de l'Institut Ben Tzvi à Jérusalem, un livre qui s'appelait « Brit Abraham », l'Alliance d'Abraham. Et, comme on sait, il n'y avait pas, dans tout l'Empire turc, d'imprimerie avant 1728. Le livre était donc chose excessivement rare dans tout l'Empire turc, sauf dans les maisons juives. Dans les maisons juives, on avait des livres qu'on importait. En Algérie, on les importait généralement de Livourne et dans d'autres métropoles de l'Empire turc, en Salonique, à Constantinople, à Smyrne, on imprimait en hébreu. On n'imprimait pas en caractère arabe. C'était interdit parce que les scribes de la Sublime Porte avaient défendu leurs droits et leurs privilèges d'écrire des livres à la main, et à cause de ça, dans tout le monde musulman, il n'y a pas eu d'imprimerie et donc pas de diffusion du savoir jusqu'en 1728. En 1728, on a imprimé effectivement un dictionnaire en turc, mais ça n'a pas été suivi avant de nombreuses années. Alors ça, c'est une différence énorme qui sépare la minorité, c'est 2% des juifs dont on a parlé tout à l'heure, de la majorité de la population. Le livre existait en Algérie, dans les familles juives, non seulement comme objet d'utilisation et de consommation, livre de prière, livre d'études, mais aussi on écrivait aussi des livres. Et pour les imprimer, on allait à Livourne, on allait à Venise. D'autres disent que ça désigne une chauve-souris. Les spécialistes nous le diront. En tout cas, il y avait beaucoup de familles, et le grand-père de notre Abraham Bouchara lui-même et apparaît dès 1712 dans les sources, et lui aussi nolise des bateaux qui transportent des marchandises, surtout du blé ou d'autres marchandises, sur la Méditerranée. Il avait deux fils, Joseph et Jacob Raphaël. Et c'est Jacob Raphaël qui va être le père de notre personnage, notre consul de Ragusa ou Dubrovnik, c'est la même chose. Et ce Joseph, c'était un négociant, c'était aussi un mécène. C'est lui qui finançait la publication d'ouvrages hébraïques, écrits par des rabbins d'Alger, et d'autres aussi d'ailleurs. Parce que, à cette époque-là, avant le XVIIIe siècle, la nation juive d'Alger, on a parlé tout à l'heure de rabbins connus, comme Judas Hayash, et d'autres, eh bien, la nation juive d'Alger avait établi ce que nous appellerions aujourd'hui une aide à la publication, comme le Centre National du Livre, ça existait déjà. Il s'agissait non seulement de publier les livres de ces rabbins, de ces maîtres, mais aussi de publier les manuscrits anciens rapportés depuis l'exil d'Espagne. C'est ainsi que toute la littérature de l'Espagne juive médiévale s'est trouvée progressivement imprimé. Eh bien, à Alger, il y avait un comité qui s'occupait de cela. Jacob Raphaël, le père de notre Abraham, il avait affrété des bateaux pour Marseille, pour Livourne, pour Gênes, pour Venise, pour Tétouan, pour Triboli, pour les Échelles du Levant. Il rachetait des esclaves chrétiens pour le compte de mandataires livournais aussi. Et à partir de 1763 et jusqu'à sa mort, le père de notre consul était lui-même consul de Raguse. Souvent, ces consulats étaient héréditaires et lui-même gouvernait aussi la nation juive. Vous savez que celui qui dirigeait la nation juive, c'était souvent un despote. Ça aussi, ça arrive. Depuis 1737, il gouvernait la nation juive d'Alger avec le titre de Mokadem, celui qui est placé devant Adelantado. Ces deux fonctions, celle de chef de la nation et celle de consul, étaient, on le dit, inséparable. Et lui aussi finançait la publication des livres. Et tout à l'heure, on a parlé du livre de Judas Hayash, Lechem Yehuda, le pain de Judas, et Bet Yehuda surtout, qui rassemble les coutumes d'Alger. Eh bien, c'est lui qui a financé l'impression, la publication, la diffusion du livre depuis Livourne. On a une longue épitaphe au cimetière de Babeloued. Le cimetière de Babeloued, on m'a dit qu'on a transféré au cimetière Saint-Eugène les ossements des gens qui se trouvaient enterrés en 1954. Eh bien, on a une très longue épitaphe dans ce cimetière de Babeloued qu'on appelait le cimetière du Midrash, où on énumère ses mérites, ses vertus. Et Jacob Raphaël avait une femme nommée Simcha, qui lui a donné deux fils, Jacob et Abraham, le nôtre. Et le premier Joseph, lui, était syndic de la nation juive, c'est-à-dire Gabaï, en 1754. C'était donc tous des gens de l'oligarchie, de l'élite, des dirigeants, c'est sûr. Mais ces dirigeants donnent un peu le miroir, la température de leur communauté. Ce Abraham Bouchara, notre consul, avait épousé une Malka Cohen, dont il eut seulement une fille, nommée Myriam. Fort heureusement, il l'a bien mariée, Myriam, à David Moiti. Et le couple lui a donné deux petits-fils, Élie et Abraham. Abraham Bouchara, avant de venir à Alger, s'installait à Livourne et là, il gérait les affaires de son père et puis ses propres affaires. En 1757, il revient à Alger et alors il nolise des bateaux, il rachète des esclaves chrétiens sur les ordres de Lisbonne, de Gênes, de Livourne et quand son père meurt, il devient lui-même chef de la nation juive. C'était, nous l'avons dit, très souvent héréditaire. Et il est aussi sansal. Le sansal, c'est le courtier du dé d'Alger, celui qui fait les affaires pour le dé, et il est aussi consul de Raguse. Il connaissait donc bien les autorités qu'il représentait. À Alger, donc, il a été au service du dé d'Alger, Baba Mohamed Ben Osman, 1766-1767, Sidi Hassan, 1790-1798, Baba Mustafa ensuite, 1798-1805. Mais il lui est arrivé une mésaventure une fois qu'il y a coûté très cher. Un capitaine de bateau avait contacté directement le ministre de la Marine à Alger sans passer par Abraham Bouchara. Et le dé a refusé d'acheter les marchandises et Abraham Bouchara a été contraint de les prendre lui-même à ses frais. Notre Abraham Bouchara est resté consul très longtemps, jusqu'en 1801. Par contre, il a perdu le gouvernement de la nation le 3 février 1800. L'autonomie des Juifs était relative. Le dé pouvait à tout moment destituer le chef de la nation juive. Et là, il a destitué notre Abraham Bouchara. Et la raison donnée, mais je ne suis pas sûr que ce soit exact, mais c'est ce que dit en tout cas le biographe Adé, parce qu'il avait voulu répudier sa femme, qui était vieille, et épouser une jeune fille. Alors, à sa place, on verra apparaître comme chef de la nation les négociants Naftali Bouznak et puis Joseph Cohen Bakri, les grandes familles de ce temps. En fait, il y avait trois très grandes familles à Alger, les Bouchara, les Bouznak et les Cohen Bakri. Et notre Abraham Bouchara est mort le 3 janvier 1801, il n'était plus chef de la nation depuis un an. Il était d'ailleurs entré en conflit plusieurs fois avec la nation. Le chef de la nation, il y avait souvent des différends internes. Une fois, il y avait une histoire terrible de l'ouverture d'un bain mort, rue Bossa. Et c'est la nation juive qui l'avait mandaté pour ouvrir un bain supplémentaire avec Jonah Tabet. Et il avait loué au dé une maison pourvue d'un bain mort et alors à l'usage de la communauté juive. Seulement, les gens sont pas venus, le bain n'a pas fait de bonnes affaires. Et la nation n'a plus voulu s'en occuper et elle a rejeté l'opération, la responsabilité de l'opération, sur les associés. On est arrivé à un accord, mais enfin, le litige s'est prolongé et quand Abraham Bouchara est décédé, les procès continuaient à ce sujet. Mais Abraham Bouchara avait aussi d'autres activités et qui sont très surprenantes chez un chef de la nation, consul de Raguse, grand négociant maritime. Il avait aussi et surtout une activité religieuse et littéraire. Disons religieuse d'abord parce qu'il pratiquait des circoncisions et il devenait ainsi le père de nombreux garçons, le père spirituel, et c'est pour ça qu'il a appelé son livre Brit Abraham. C'est pas seulement l'alliance d'Abraham en général, c'est l'alliance d'Abraham en tant que Brit Mila. Et il a publié, il avait encore une autre activité religieuse étonnante chez nous, pour un homme de commerce, pour un homme politique, disons, il prononçait des sermons à la synagogue, ou bien à la synagogue des Livournais, un homme politique, disons, il prononçait des sermons à la synagogue, ou bien à la synagogue des Livournais à Alger, il y avait une synagogue.

ce que Chaim Safrani a appelé le lettré homme d'affaires, et dont il a révélé beaucoup la vie, les œuvres et les applications économiques. Alors qu'est-ce que c'est que ce Brit Avraham? Je vais en parler très brièvement, mais il importe de savoir ce que c'était qu'un livre que pouvait écrire un négociant, un consul pour Raguse, un chef de la nation, un homme qui fait des circoncisions, un péritomiste, un sermonnaire. Alors c'est un ouvrage très rare, j'en ai lu un seul à l'Institut Benzli, et encore en désordre, les pages sont reliées pas dans l'ordre normal. Il y en a paraît-il un au British Museum. Et à Paris, j'en ai trouvé aucun. C'est un grand in-folio rabbinique, et il est daté avec le chronogramme. Vous savez qu'on met des lettres hébraïques pour indiquer l'année. Alors on fait le compte des lettres hébraïques et on arrive à l'année qui correspond à 551. 5551, c'est 1791. Alors les lettres hébraïques employées sont le même, le Tav, le Vav, le Kof et le He, ce qui se lit Matouka, douce. Pourquoi? Comme chacun sait, l'Ecclésiaste dit au chapitre 5, Matouka Shnat Aoved, le sommeil du travailleur est doux. Monsieur Ayoun le sait bien, puisque c'est écrit sur la tombe du rabbin Meir Charleville. C'est un grand livre de 392 pages, sur deux colonnes très serrées, en caractère rabbinique, et le texte s'ouvre avec une batterie de textes introductifs et de louanges. Tous les gens bien de la communauté, ils sont allés de leurs compliments au début du livre. Ça se fait couramment, ça. Sous prétexte de donner une approbation qui empêchera la contrefaçon du livre, on débite des compliments dithyrambiques à l'auteur. Et puis des askamot, donc des autorisations rabbiniques, qui sont en fait un copyright. Eh bien, parmi ces approbations, on trouve Yeshua Sidoun, Joseph Ben Neora Yazoubim, Aaron Cohen Jonathan, encore une grande famille d'Alger, Jacob Morali, et on trouve même la signature d'un émissaire de Jérusalem, Abraham al-Hadif. Et puis il y a des préfaces, 6. Le grand rabbin Amram Amar, la deuxième d'un des maîtres d'Abraham Bouchara lui-même, le grand rabbin Jacob, fils de Moïse Aboukaya. La troisième, le propre gendre d'Abraham, il écrit aussi, on lui a dit, écris-moi une préface, il ne peut pas faire autrement. Et c'est David, fils d'Aaron Moiti. Quatrième, il a un maître en Kabbale, Abraham. C'est aussi un kabbaliste. Et son maître en Kabbale, c'est le rabbin Abraham Toubiana, qui est président du tribunal rabbinique d'Alger. L'auteur lui-même écrit une préface aussi. Et puis, il y a aussi le grand rabbin Shem Tov, fils de Joseph Raïm Ben Samoun. Donc, tous ces askamot nous exposent les mérites et aussi nous renseignent sur la vie du personnage un peu. Parce que tout ce qu'on sait, c'est en grande partie par ces textes qui sont en tête et que personne ne lit habituellement. Alors là, on apprend là toutes les fonctions communautaires de Abraham Bouchara, on apprend son goût pour les lettres, on apprend grâce à Abraham Amar qu'Abraham Bouchara non seulement est un homme d'action, un homme de lettres, mais encore qui se tient au courant de l'actualité, parce qu'il est abonné à une gazette appelée Meseta, la tablette, que j'ai pas retrouvée. Jacob Aboukaya explique aussi qu'Abraham Bouchara est un excellent prédicateur, qu'il consacre beaucoup de temps, le meilleur de son temps, aux affaires de la nation. Et puis, dans le silence de son cabinet, il compose ses livres. Son gendre aussi dit bien du beau-père, Abraham Toubiana, parle de son maître Jacob Azoubib. Il raconte que sa maison accueillait des réunions savantes et que son oncle défunt, Joseph, était un érudit, mort sans postérité. Et enfin, que Malka, son épouse, est la perle des femmes. Mais elle n'a eu qu'une seule fille. Heureusement, avec deux petits-fils. L'auteur lui-même, il raconte toute sa vie, il s'épanche, et il est maintenant âgé, au crépuscule de sa vie, il se souvient du temps passé, et il s'interroge, comme on fait quelquefois, sur ce qu'on a appris, ce que l'on peut espérer, sur les problèmes métaphysiques et théologiques. Et puis, il cite tous les livres qu'il a lu et dont il s'inspire. Et alors, on a comme un catalogue de sa bibliothèque, où on trouve de tas de livres imprimés un peu partout, à Livourne, à Venise, et même des livres du rabbin.

0: le maître de son temps, c'était les modernes de son temps, le Rida, maître de Jérusalem, peut-être le plus grand savant de son temps, qui a construit une liste complète, un catalogue complet de tous les livres hébraïques imprimés. Alors, il y avait dans ce livre, dire quelques mots seulement, dans ce livre, il y a 18 homélies très longues qui ont toutes sortes de thèmes et qui s'interrogent sur la question essentielle que l'on se pose tout le temps. Est-ce qu'on en a une récompense pour ses bonnes actions? Il est écrit quelque part dans le Talmud, dans Kiddushim, « Srar mitzvah be'ai alma lika leka ». Dans ce monde, il n'y a pas de récompense pour les bonnes actions. Alors, il s'interroge et il discute très longtemps à ce sujet et il explique qu'il faut entendre les expressions qui sont indiquées dans la Bible après les commandements, afin que tes jours te prolongent, la récompense des bonnes actions, il faut l'entendre comme une projection dans l'autre monde, dans le monde futur. C'est donc un négociant qui a des préoccupations théologiques, spirituelles, et en définitive, s'il fallait tirer sa philosophie, écoutons-le parler, il dit qu'il y a 4 bonnes œuvres dont on mange les fruits ici-bas. La première, c'est la joie, simcha. La deuxième, ce sont les barrières que l'on met à place devant soi pour éviter les transgressions des préceptes. La troisième, c'est d'ajouter des explications nouvelles à la Torah et aux mitzvot. Et enfin, la quatrième, c'est emuna, c'est la confiance. Alors il prend ce Bouchara qui a eu toutes sortes d'aventures dans sa vie et des joies et des peines, il prend comme leitmotiv simcha, la joie. Et c'est aussi parce que sa mère se prénommait ainsi. Et il l'évoque avec émotion dans son introduction. Le bonheur dans ce monde, dit-il, résulte en fin de compte d'une faveur divine imméritée. Et de ce long sermon sur la joie, comme grâce divine, assez curieusement, on trouve un certain parfum janséniste, tout à fait surprenant sous la plume d'un juif d'Algérie. Eh bien, parmi, comme Abraham Bouchara, bien d'autres juifs d'Algérie écrivirent des ouvrages qui, généralement, ne sont plus lus du tout aujourd'hui et qui restent à découvrir. Et nous pouvons maintenant le faire grâce au travail qu'a effectué le rabbin Elie Marciano, on en reparlera, Les Sages d'Algérie, qui est un dictionnaire encyclopédique passionnant sur tous les rabbins d'Algérie des temps passés et présents. Un livre merveilleux que le rabbin Marciano a écrit en hébreu et que M. Jacques Assouline, lui-même fils de rabbin, le rabbin Benjamin Assouline, a traduit et magnifiquement édité en français. Alors, je souhaite que ces trésors oubliés du passé de l'Algérie, trésors intellectuels, reviennent non seulement dans nos mémoires, mais dans notre existence aujourd'hui. Je vous remercie.
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0: 7 octobre, l'antisionisme structure et fédère l'essentiel des mouvements de gauche radicale. Cet antisionisme ne vise pas, ou pas uniquement, à manifester un soutien envers les Palestiniens face à la tragédie actuelle à Gaza, mais bien à exprimer la détestation de l'État d'Israël. Aux yeux de ces mouvances, cet État doit disparaître, car il est perçu comme un impérialisme colonial. Il n'est pas question pour eux de lutter contre la politique de Netanyahou en soutenant, par exemple, les mouvements d'opposition israéliens. Pas plus qu'il n'est question de condamner la bascule opérée en 67, lorsque démarre une politique de colonisation. Non, ces éléments internes à la vie politique et à l'histoire israélienne n'intéressent pas la gauche radicale, qui ne veut voir Israël que de manière homogène, depuis sa création en 48 jusqu'à aujourd'hui, et l'assimile uniformément à un État colonial, un État criminel, voué donc à la destruction. Par conséquent, dans leur lexique, sioniste est devenu un synonyme de fasciste, impérialiste, colonisateur. Or les Juifs, si diverses que soient leurs sensibilités politiques, n'en sont pas moins, dans leur écrasante majorité, sionistes, c'est-à-dire littéralement qu'ils approuvent l'existence d'Israël, identifié comme un État refuge, indépendamment des politiques qui y sont menées. Pour eux, entendre appeler ouvertement à la destruction du seul État juif capable de les protéger d'une nouvelle éradication leur procure inévitablement un sentiment de forte insécurité. Pour comprendre les ressorts de cet antisionisme de gauche, il est nécessaire de s'intéresser à une de ses théoriciennes principales, Ouria Boutelja, car cette essayiste et militante politique a placé l'antisionisme au cœur de son système de pensée. La chronique suivante vise donc, dans un premier temps, à faire comprendre son logiciel analytique et le lexique dans lequel il se déploie. Puis, dans un second temps, à expliquer pourquoi l'antisionisme en constitue la clé de voûte et pourquoi Ouria Boutelja se plaît à se définir comme la personne la moins antisémite de France. C'est en 2005 qu'elle fait son apparition sur la scène politique en étant l'initiatrice, avec d'autres, de l'appel des indigènes de la République, qui dénonçait la persistance des structures de domination raciale héritées du passé colonial. Le collectif s'est rapidement structuré en association, puis en parti politique, dont elle a été la porte-parole durant plusieurs années. Elle a signé 2 essais et participé à un ouvrage collectif, tous parus aux éditions La Fabrique, dans lesquels elle expose sa vision politique du monde qui s'inscrit dans le champ de la pensée décoloniale. Son activité militante l'a conduit à donner de nombreuses conférences dans les cercles de gauche radicale, toutes disponibles en ligne. Elle est également une intervenante régulière du média participatif Parole d'honneur, qui agrège les militants de cette mouvance décoloniale et antisioniste. L'analyse suivante se fonde donc sur une lecture minutieuse de ses textes et une écoute attentive de la plupart de ses conférences. Tout d'abord, il convient de distinguer ces 2 ouvrages. Le premier, « Les Blancs, les Juifs et nous », paru en 2016, est un pamphlet au ton volontairement provocateur, dans lequel elle élabore ses catégories de pensée. Le second, « Beauf et barbare », est publié en 2023, soit 7 ans plus tard, dans un contexte politique très différent, après les protestations sociales des Gilets jaunes et l'accession de Jean-Luc Mélenchon à la 3e place des élections présidentielles. Le ton de l'ouvrage est beaucoup plus posé et sa vocation est tout autre. L'autrice signe cette fois-ci un texte programmatique à destination des insoumis dans une stratégie claire de conquête du pouvoir. On mesure donc, entre ces 2 publications, l'assise idéologique acquise au sein de la gauche radicale par la théoricienne décoloniale. Il n'est plus question pour elle de créer de l'agitation, mais bien de soigner des alliances pragmatiques.
1: Ma question à moi, en tant qu'organisant politique, c'est comment faire alliance avec une gauche progressiste pour laquelle ces questions sont non négociables.
0: Quels sont donc les éléments fondamentaux sur lesquels repose son système de pensée? Ouria Boutelja élabore une vision globale du monde qui se veut avant tout anti-impérialiste et dont l'ennemi public numéro 1 est le sionisme. Précisons d'emblée, son anti-impérialisme est en réalité un anti-occidentalisme, car il se borne aux frontières américano-européennes. Au-delà, elle soutient en revanche sans ciller les impérialismes russes et chinois et s'oppose notamment à tout armement de l'Ukraine. Son système doctrinal s'appréhende à travers un lexique particulier. Premièrement, les blancs, la blanchité. S'il ne s'agit pas d'une catégorie biologique, ce qu'elle désigne par là, de manière volontairement confuse et provocatrice, ce sont tous ceux qui ne subissent pas de discrimination héritée du colonialisme, les dominants sur l'échelle raciale de l'histoire. À l'opposé, se trouvent les indigènes ou les barbares, c'est-à-dire tous ceux qui, dans la société actuelle, sont la cible du racisme dont les structures et les représentations ont survécu au colonialisme. Ce qu'on appelle plus communément, dans un lexique sociologisant, les racisés, les personnes ciblées par le racisme. Les blancs d'un côté, les indigènes de l'autre, sont les deux composantes de la société, maintenues dans cette hiérarchie à travers ce qu'elle appelle le pacte racial. Une alliance organique entre l'État, la bourgeoisie et le prolétariat blanc, soudés définitivement contre ceux qui en sont exclus, les indigènes.
1: C'est un espèce de pacte racial entre l'État et le peuple légitime de la nation, celui des blancs, des chrétiens, des européens, qui permet de poursuivre le projet colonial et impérialiste.
0: Ces catégories ne sont donc pas biologiques, on l'a dit, elles reposent sur un retournement classique du stigmate, qui consiste à se réapproprier les termes de la domination dans le but de réaffirmer sa dignité. Pour autant, dans l'univers boutelgien, ces catégories sont malgré tout définitivement essentialisantes. Il ne s'agit pas seulement d'user de ce lexique pour dénoncer un continuum raciste entre l'époque coloniale et la nôtre, mais de simplifier l'histoire à l'extrême, en la dépouillant de tous ses antagonismes, de toutes ses tensions et luttes politiques. Si bien que la blanchité désigne à la fois la colonisation et la déclaration des droits de l'homme, l'esclavage et la république abolitionniste, le crime et ses oppositions dans un tout indistinct, uniformément stigmatisé. En définitive, pour Ouria Boutelja, blanc signifie criminalité. De la même manière, les indigènes ou les barbares sont excessivement romantisés pour incarner la bonté et la beauté. Ce faisant, elle réactive le mythe paradoxalement raciste et paternaliste du bon sauvage pour faire des populations indigènes d'hier comme d'aujourd'hui un archétype pur de l'humanité, lequel se trouve souillé par la modernité occidentale. Elle enjoint donc à un retour continuel aux traditions, aux codes et aux valeurs des sociétés indigènes. Ce mouvement de rétrogression est permanent. Il renvoie d'une part à la projection idéalisée d'une société antérieure à 1492, date correspondant au début de la modernité occidentale pour les décoloniaux, avec la conquête des Amériques, mais également aux communautés actuelles qui sont sommées de résister à toute forme d'intégration et de fonctionner de manière claire.
1: Moi, ce qui m'inquiète, c'est la question de la corruption des indigènes à l'intérieur du monde blanc. Elle a un synonyme qui est intégration. C'est le beau mot pour dire corruption. C'est-à-dire s'intégrer à l'intérieur des États, toujours impérialistes, toujours colonialistes, qui volent, qui pillent. Ça, j'appelle ça l'intégration.
0: À ce stade, soulignons un paradoxe. Cette vision du monde qui valorise des traditions et valeurs ancestrales et refuse radicalement la modernité, en l'assimilant à une forme de décadence, s'inscrit objectivement dans le champ des pensées conservatrices, voire réactionnaires. Pourtant, malgré son empreinte incontestablement traditionnaliste, qui recoupe largement les thématiques d'un Barrès et d'un Maurras, Ouria Boutelja est une figure établie de la gauche radicale. Il semblerait donc que ces courants de gauche puissent s'accommoder d'un logiciel au moins conservateur, du moment qu'il prend sa source dans un anti-impérialisme occidental.
2: Indigènes de France, sommes-nous progressistes? Sommes-nous anticapitalistes, féministes, écologistes, pour les droits des homosexuels ou encore favorables à l'accueil des migrants? Spontanément, j'aurais tendance à répondre que non.
0: Puisque dans le lexique boutelgien, blanc signifie criminalité et indigène bonté, il est impératif pour la militante décoloniale que les communautés indigènes soient rigoureusement hermétiques à toute pensée ou valeur issue de la modernité occidentale. Tout, absolument tout, est à rejeter. L'État-nation, par essence impérialiste, ne peut rien produire qui ne soit entaché de criminalité raciste, soit sous sa forme la plus ostensible, le colonialisme, soit à travers une déclinaison plus insidieuse, une injonction à adhérer aux valeurs humanistes de manière paternaliste. Par conséquent, toute notion de progrès humain et sociétal est réprouvée. L'adhésion à une valeur issue des Lumières est assimilée pour Ouria Boutelja à une corruption.
2: Si nous ne sommes plus progressistes et que le progressisme nous a trahis, plus exactement, il n'a pas été taillé pour nous.
0: En somme, les indigènes ou les barbares doivent, selon la militante décoloniale, opérer un retour perpétuel à leurs traditions et refuser obstinément toute forme de progrès, c'est-à-dire de corruption blanche, sans quoi ils seraient irrévocablement contaminés par la criminalité. Dans son deuxième essai, plus pragmatique, la théoricienne transige légèrement avec ses injonctions, au prix de quelques contradictions. Car dans la perspective d'une conquête réaliste du pouvoir par les insoumis, elle préconise une alliance contre nature entre les beaufs et les barbares, entre le prolétariat blanc et les communautés racisées. Face à l'horizon possible d'un gouvernement de gauche radicale, il faut apprendre, dit-elle, à se salir les mains.
2: Si, comme je le disais, il faut apprendre à se salir les mains, c'est ici que ça commence. Le premier pas dans cette direction, si on veut cheminer vers les petits blancs, serait de se réapproprier la France et plus exactement l'idée de patrie.
0: Si Ouria Boutelja peut provisoirement tempérer son propos, il n'en reste pas moins qu'elle rejette par exemple fondamentalement le militantisme queer, car leur égalité en droit constitue une valeur progressiste occidentale. Pour elle, il s'agit d'une sommation à adhérer à un modèle sociétal opposé au modèle traditionnel indigène. Elle y voit ainsi une injonction civilisationnelle, c'est-à-dire qui prétend imposer la bonne civilisation face aux barbares. À ses yeux, peu importe donc la réalité des discriminations qui visent les queers, cette valeur est blanche, donc à combattre.
1: Les nouveaux rapports sont de type profondément hétérosexiste, mais c'est une résistance. Ce modèle-là, il est pas violemment homophobe. Pas violemment. Il est beaucoup moins homophobe que le sont Civitas et les autres.
0: Elle ajoute à ce sujet que si les blancs exigent aujourd'hui des indigènes d'adhérer à cette valeur égalitaire, ce sont eux qui ont importé l'homophobie dans leur société ancestrale par la colonisation. Elle affirme en effet que l'homophobie n'existait pas avant la présence coloniale et est apparue justement par contamination blanche. Dans son logiciel, soit les blancs introduisent le crime, ici l'homophobie, soit ils injectent par la force une valeur progressiste, l'égalité des queers. Dans tous les cas, ce qui leur est associé est à rejeter. La question concrète de l'égalité des droits des minorités sexuelles est subsumée par la condamnation nécessaire et primordiale de la blanchité.
1: Une dimension de cette corruption, c'est comment le colonialisme nous a rendus globalement homophobes. Historiquement, les colons sont arrivés chez nous, ont trouvé des mœurs barbares, sexuelles notamment, qui n'étaient pas les leurs, et ils les ont transformées.
0: De la même manière, le féminisme est à proscrire. Ouria Boutelja y voit une autre valeur blanche, une nouvelle injonction civilisationnelle adressée aux minorités racisées qui viendraient troubler l'ordre traditionnel des communautés. Si elle concède que les femmes racisées peuvent subir de la maltraitance des hommes au sein de leurs groupes sociaux, elle refuse cependant de penser leurs conditions comme universelles et leur émancipation comme impérative. Pour elle, ce qui compte avant tout est le bien-être des hommes racisés. Déjà trop dévaluées socialement, les femmes qui en seraient victimes auraient donc pour objectif impérieux de les protéger d'une autre source d'eau propre sociale.
1: C'est pour ça que moi je me suis toujours opposée aux féministes. Leur corps leur appartient, donc elles portent le voile. Mais c'est tout sauf ça. C'est au contraire ce voile-là que je défends. C'est un voile qui affirme le genre féminin dans le but de mieux affirmer le genre masculin, c'est-à-dire de réaffirmer les hommes dans leur virilité, dans leur position.
0: Par conséquent, Ouria Boutelja rejette radicalement la notion sociologique, chère à une partie de la gauche radicale, d'intersectionnalité, qui permet de penser la simultanéité de diverses oppressions sociales. Cet outil permet en effet d'appréhender la condition d'une femme prise au carrefour des multiples oppressions qu'elle subit. Si le féminisme dit universaliste se montre aveugle aux autres sources de discrimination, la théoricienne décoloniale refuse, elle, de penser leur multiplicité et place le rejet de la blanchité comme valeur principale et prioritaire. Pour résumer, Ouria Boutelja rejette indistinctement les lumières et les anti-lumières. Elle ramasse 7 siècles d'histoire, ses guerres, ses luttes, ses révolutions, derrière un terme unique, la blanchité, qui signifie unilatéralement la criminalité. Parce que la République a peiné et peine encore à se montrer fidèle à ses valeurs, parce que les avancées de l'histoire sont toujours à la traîne des idéaux, la théoricienne décoloniale récuse d'un seul bloc toute la modernité occidentale, comprise à travers le prisme unique de son impérialisme, et rejette donc ses combats progressistes et humanistes. Dans le même geste, elle revendique un repli des communautés sur elles-mêmes et un retour à leurs valeurs traditionnelles. Dans cette vision du monde décoloniale, antimoderne, conservatrice, présentée précédemment, où se loge l'antisionisme et pourquoi occupe-t-il cette place cardinale? Pourquoi d'autre part, Ouria Boutelja se décerne-t-elle le titre provocateur de personne la moins antisémite de France?
1: J'ai l'humilité d'écrire « Je suis la moins antisémite de France ».
0: Dans l'univers boutelgien, les Juifs ne sont pas des Blancs. Ils ne sont ni les responsables, ni les héritiers des impérialismes coloniaux. Ils ne sont pas des indigènes non plus, car ils n'ont pas été colonisés. Les Juifs constituent une minorité présente de manière dispersée sur la surface du globe, régulièrement persécutée au cours de l'histoire au sein du monde occidental, jusqu'à être victime d'un génocide, la Shoah. Pour la théoricienne décoloniale, ce statut minoritaire et leur héritage de persécution en font des alliés distincts, mais naturels, du monde indigène. Tout se complique avec la naissance du sionisme, le mouvement d'émancipation du peuple juif qui voit le jour dans le contexte général des aspirations nationales du 19e siècle et se fixe sur le territoire de la Palestine mandataire en raison de son lien à l'histoire juive et de la présence continue des juifs sur cet espace au fil des siècles. Pour Ouria Boutelja, que les juifs puissent désirer un état-nation, c'est-à-dire un instrument politique par essence impériale et criminelle, constitue une traîtrise historique vis-à-vis des indigènes. Une façon de quitter l'affinité statutaire qui les liait pour accéder au rang supérieur, celui de l'autonomie politique, donc de la domination. Dans le lexique boutelgien, un sioniste est un juif blanchi, autrement dit un juif contaminé par la criminalité. Peu importe que la vulnérabilité juive ait pu constituer le terreau de la Shoah, peu importe qu'Israël soit bâti comme un état-refuge capable de les prémunir d'une nouvelle éradication. Pour la théoricienne décoloniale, le sionisme est une traîtrise. Les juifs doivent demeurer éternellement une minorité tolérée au sein des nations. Par conséquent, aux yeux d'Ouria Boutelja, l'État d'Israël porte en lui une double criminalité. Il constitue dès sa conception un régime impérial qui colonise la terre des indigènes palestiniens et brise ce faisant ce qu'elle considère être l'authenticité juive, la condition diasporique minoritaire. En bref, les peuples colonisés doivent lutter pour acquérir leur autonomie politique, mais seuls les juifs doivent demeurer indéfiniment à la périphérie de l'histoire, conserver à jamais leur vulnérabilité, quitte à se trouver réexposés à la furie antisémite.
3: Les sionistes disent les Arabes ont plein de pays et nous on en a pas. Ils avaient la chance d'être diasporiques. Ils avaient de la chance de pas avoir d'état-nation. Ils avaient de la chance d'échapper à cette structure qu'on a imposée à toute la planète. En fait, c'est un exemple qu'il fallait suivre. Ils étaient notre exemple, les juifs diasporiques. Comment ils peuvent mépriser ce passé diasporique? J'arrive pas à comprendre, tu vois. Comment vous pouvez aimer le cadeau du diable?
0: Pour Ouria Boutelja, cette condition perpétuellement minoritaire constitue la véritable et authentique identité juive. Alors que la théoricienne décoloniale n'est pas concernée par la judéité, elle s'arroge le droit de déterminer le juste destin politique que les juifs devraient embrasser. De désigner une authenticité juive, unique, univoque et figée, à laquelle tous devraient se soumettre. Et enfin, de fustiger le sionisme comme une traîtrise à l'égard des autres minorités. Pour rompre cette trahison impardonnable, l'État d'Israël doit cesser d'exister. Le sionisme est donc perçu comme une déloyauté juive, un abandon par les juifs des autres minorités pour s'élever au rang des nations. Outre le sionisme, cette déloyauté intervient à un deuxième niveau, au sein même de la société française, et porte un nom spécifique, le philosémitisme d'État. Pour Ouria Boutelja, les juifs de France bénéficieraient d'un traitement de faveur de la part de l'État en comparaison aux autres minorités. Le gouvernement se comporterait en quelque sorte tel un enseignant autoritaire devant sa classe, privilégiant uniquement son élève préféré au détriment des autres. Cette injustice aurait pour conséquence directe d'attiser la haine des élèves envers le favori et envers l'enseignant. Pour mieux exercer sa domination sur les minorités, le gouvernement orchestrerait cette concurrence et engendrerait avec ce favoritisme une haine visant les juifs. Quant à ces derniers, leur complaisance vis-à-vis de ce régime d'exception en fait là encore des traîtres à la cause des minorités.
2: L'État français organise la compétition entre les communautés. Il favorise des communautés par rapport à d'autres. Il discrimine des communautés par rapport à d'autres. Donc ça, c'est une organisation de l'État. C'est ni le fait des juifs, ni le fait des musulmans, c'est le fait de l'État. L'État français, s'il ne pratique pas un antisémitisme d'État, il pratique un philosémitisme d'État. Et je serais juive personnellement, je craindrais le philosémitisme autant que l'antisémitisme.
0: Cette accusation de philosémitisme d'État renvoie inévitablement à la longue histoire du fantasme antisémite d'une domination juive sur l'État. Son insertion dans une vision globale des rapports entre les minorités et le pouvoir étatique, sur un mode concurrentiel, en constitue une nouvelle déclinaison.
2: Prenons le cas de l'hostilité grandissante à l'encontre des Juifs. N'est-ce pas à cause de cet antisémitisme structurel de l'État qui, pour préserver son caractère racial, organise la hiérarchie des communautés tout en distribuant les bons points entre les mauvais et les bons sujets raciaux?
0: À propos de la haine anti-juive au sein des minorités, Ouria Boutelja apporte une précision importante. Si pour elle, l'antisémitisme provient avant tout d'une concurrence instrumentée par l'État, cette hostilité est également issue d'une autre source, l'intégration républicaine. Oui, pour la théoricienne décoloniale, la haine anti-juive n'existe pas, a priori, au sein des communautés racisées, tout comme l'homophobie n'existait pas.
1: Une dimension de cette corruption, c'est comment le colonialisme nous a rendus globalement homophobes. C'est ce que j'appelle notre ensauvagement, mais je peux prendre d'autres exemples d'ensauvagement.
0: Si cette haine surgit, c'est en raison de leur intégration sociale à la République, de leur adhésion à la communauté blanche, qui, elle, est empreinte d'antisémitisme. Ouria Boutelja parle alors de blanchiment ou d'ensauvagement. À ses yeux, par exemple, le crime antisémite de Mohamed Merah relève de ce phénomène. Le terroriste serait ensauvagé par intégrationnisme. Elle n'hésite pas à clamer peu après la tuerie « Mohamed Merah, c'est moi », dans le but, dit-elle, de mettre en garde les minorités du risque de sombrer dans le terrorisme antisémite à travers une assimilation trop radicale. Pour la théoricienne, c'est l'adhésion aux valeurs républicaines qui fait germer de l'antisémitisme au sein des populations racisées. Ce niveau extrême de confusion repose là encore sur le schéma explicatif de départ. Ce qui est criminel est blanc ou blanchi. Ce qui est bon est indigène. De la même manière, dans un passage très commenté de son premier essai, Ouria Boutelja exprimait son effroi face à un petit garçon portant une kippa. À nouveau, elle explique son trouble par l'inquiétude de son potentiel ensauvagement. Détester cet enfant serait le signe d'une trop profonde intégration, d'un blanchiment dévastateur auquel elle résisterait héroïquement. C'est pourquoi la théoricienne décoloniale entend se déclarer, dans son dernier opus, la personne la moins antisémite de France. Et elle y consacre toute une démonstration. Tant que les Juifs demeurent une minorité dispersée, accueillie et tolérée par les nations, tant qu'ils se montrent fidèles à leur vulnérabilité historique, tant qu'ils conservent cette authenticité traditionnelle, tant qu'ils se maintiennent à la place qu'elle leur a assignée, Ouria Boutelja tolère leur présence. Elle la tolère tout en reconnaissant un effort à fournir pour lutter contre le sentiment de rejet qui l'assaille devant un enfant à kippa. En revanche, si les Juifs se détachent de l'espace qu'elle leur a affecté, s'ils affirment leur liberté de sujet politique autonome, s'ils sortent du ghetto qu'elle leur a concédé, s'ils deviennent donc sionistes, les Juifs ne sont plus tolérés. Ils trahissent le destin des autres minorités. En somme, en épousant le sionisme, les Juifs réincarnent la figure de Judas.
3: Plus tard. Ils ont perdu des trésors en enfermant, crémie, en, en s'homogénéisant dans un état-nation qui en plus allait fixer les normes de la judéité.
4: C'est insupportable.
3: Insupportable.
0: Ces deux niveaux de traîtrise découlent d'un troisième, plus général. Pour Ouria Boutelja, la société moderne occidentale s'est refondée, après 45, sur un rejet officiel du racisme. Seulement officiel, car elle dénonce justement la persistance de ces structures. Or, ce rejet du racisme s'exprime à travers le slogan « Plus jamais ça », qui fait référence précisément au génocide des Juifs perpétrés en Europe. La disqualification définitive du racisme par les régimes occidentaux s'opère donc à partir de la Shoah, c'est-à-dire à partir du crime antisémite. Les crimes coloniaux, qui jonchent pourtant des siècles d'histoire, ne sont pas ceux qui ont conduit au bannissement du racisme et à la refondation d'une nouvelle ère antiraciste. Que les Juifs apparaissent donc comme les victimes absolues du crime racial est inadmissible aux yeux de la théoricienne décoloniale. C'est pour elle une forme d'usurpation. Ouria Boutelja refuse d'analyser l'histoire, ses mécanismes, ses avancées et ses régressions. Elle refuse de comprendre que la haine des Juifs dans l'entre-deux-guerres a emprunté le langage racial dominant à cette époque pour conduire au génocide. Les Juifs deviennent ainsi presque coupables d'avoir été la cible momentanée mais paroxystique de cet antisémitisme racial. Usurpateurs, ils occupent une place qui ne devrait pas être la leur sur l'échelle raciale de l'histoire. Pour Ouria Boutelja, la perpétuation de la domination coloniale à travers le pacte racial qui unit l'État et le peuple blanc contre les communautés racisées est cimentée par le rejet de la Shoah. En d'autres termes, la disqualification de l'antisémitisme est ce qui permet au pacte racial de se maintenir. À ses yeux, donc, l'exclusion des indigènes s'opère grâce à la bonne conscience occidentale du « plus jamais ça ».
2: Dans les pays où on nous dit, où on nous met ça dans la tête depuis qu'on est petit, plus jamais ça, plus jamais ça, plus jamais ça. C'est faux, ça a été un mensonge. Ils ont oublié de nous expliquer à qui ça s'adressait, plus jamais ça. Plus jamais ça contre qui, en fait. Faut le préciser.
0: Les Juifs, bénéficiant par ricochet de ce statut spécifique, sont par conséquent, là encore, des traîtres à la condition des minorités. Le système de pensée boutelgien dans lequel les Juifs incarnent triplement la figure de Judas se trouve au cœur de l'antisionisme de gauche radicale. En moins d'une décennie, la théoricienne décoloniale a acquis une place centrale au sein de ces mouvements, et son influence idéologique sur le parti des Insoumis est incontestable. Elle s'en réjouit d'ailleurs, tout en s'étonnant de cette ascension fulgurante, en qualifiant Jean-Luc Mélenchon de butin de guerre.
2: Il y a, dans ce magma, il y a un butin de guerre qui s'appelle Mélenchon.
4: Oui, en plus.
2: Il y a un butin de guerre. C'était quand même un espèce de laïcard de dingue. Je veux dire, il dit quand même des choses qu'il n'aurait pas dit il y a 15 ans. Et moi, je pense que c'est un travail politique.
0: Depuis que l'AFI constitue une des forces politiques majeures en France, Ouria Boutelja poursuit son alliance en militant notamment pour un Frexit décolonial, une sortie de l'Europe impériale. Cette union stratégique s'opère au prix de contradictions fondamentales comme le réinvestissement du concept pourtant honni d'État-nation qui s'accompagne d'un réenchantement nationaliste opportuniste. Et ces contradictions ne manquent pas de créer du remous au sein du monde militant de gauche radicale. Si la perspective de la conquête du pouvoir peut déformer, on le voit, certains éléments idéologiques, la haine du sionisme demeure, chez Ouria Boutadja, un impératif irrévocable. C'est bien la raison pour laquelle les militants décoloniaux ont identifié, depuis le 7 octobre, leur cible principale comme étant les sionistes de gauche. Une appellation qu'ils manipulent avec ironie, puisqu'ils la considèrent oxymorique.
4: On se fait déborder aussi par notre gauche. C'est qu'il y a des nouveaux acteurs de cette galaxie sioniste de gauche qui attaquent, depuis le camp de l'émancipation, la gauche pro-palestinienne.
0: À leurs yeux, on l'a compris, sioniste signifie impérialiste, puisque les juifs n'auraient aucun droit sur cette terre et ne seraient que des colons de la mer au Jourdain. Il est donc impossible, dans ce cas, de revendiquer une appartenance à gauche.
4: Et c'est pour ça que je dis que le sionisme de gauche, c'est avant tout une schizophrénie.
0: La mouvance décoloniale emploie, par conséquent, toute son énergie à disqualifier leur combat. Récemment, Ouria Boutadja a encore consacré un article attaquant directement le militant Jonas Pardo qui forme les organisations de gauche à la lutte contre l'antisémitisme. Pourquoi les sionistes de gauche gênent-ils autant les décoloniaux? Car leur combat consiste à montrer qu'il est tout à fait possible de lutter contre l'impérialisme et ses crimes expansionnistes tout en reconnaissant aux juifs le droit à l'autodétermination politique à travers l'existence d'Israël. Et ce faisant, de lutter pour le droit à l'autodétermination de tous les peuples. En se situant sur cette ligne ténue qui affirme fermement la légitimité d'Israël et condamne avec la même force les dérives de son gouvernement actuel, les dits sionistes de gauche enrayent la binarité du système de pensée décolonial. Ils entrent dans l'arène sémantique, refusent de les laisser faire du terme sioniste une insulte et luttent pour qu'il fasse écho aux milliers d'Israéliens qui marchent inlassablement dans la rue depuis 2 ans contre leurs dirigeants, mais pour la démocratie de leur pays et les droits humains. Dans l'univers boutadjien, les individus appartiennent fondamentalement à leur groupe sur l'échelle raciale de l'histoire. Et l'avenir doit toujours se soumettre au passé. Le monde juif constitué d'une diaspora vaste et éclectique d'un côté et d'Israël en but à de fortes luttes internes de l'autre résiste à son manichéisme simplificateur et essentialisant. La coexistence de ces deux pôles échappe radicalement à celle qui se pense la moins antisémite de France tout en s'épouvantant devant un enfant juif et en espérant la fin d'Israël.

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1: Élisabeth II est décédée et les Juifs d'Angleterre, comme tous les sujets de Sa Majesté, pleurent leur reine. Une petite ombre au tableau a cependant fait son apparition. Le journal Le Monde a révélé qu'en 70 ans de règne, Élisabeth II s'est rendue dans presque tous les pays du monde, mais jamais en Israël. Alors, ça pourrait paraître anecdotique, mais ça ne l'est peut-être pas tant que ça si on inscrit cette anomalie dans une histoire longue, complexe et parfois douloureuse de la présence juive en Angleterre et de la relation de ces monarques avec leurs sujets juifs. Nous sommes en relation avec une spécialiste de cette histoire, Judith Schlanger, professeure à l'École pratique des hautes études. Bonjour madame.
2: Et bonjour, merci de votre invitation.
1: En France, on rappelle enfin, depuis quelques années, que la présence juive est très ancienne, que la France aurait même été, si on peut dire, juive avant d'être chrétienne. En Angleterre, c'est une toute autre histoire. Il n'y a pas de présence juive attestée avant le XIe siècle et la conquête de Guillaume le Conquérant. Racontez-nous cette histoire.
2: Effectivement, le changement majeur dans l'histoire de l'Europe, mais aussi dans l'histoire de relations entre la France et l'Angleterre, est la conquête normande qui a lieu en 1066. C'est le duc de Normandie, Guillaume, qui devient le roi d'un autre pays. Et donc, c'est avec Guillaume le Conquérant, donc avec les Normands, que les Juifs arrivent en Angleterre. Pourquoi? Parce que le duc leur promet, leur octroie une charte qui leur donne des privilèges. Donc, on parle de l'arrivée des Juifs avec Guillaume le Conquérant. En réalité, il s'agit de quelques familles, quelques individus juifs qui vont arriver très spécifiquement de la ville de Rouen. Donc, la communauté de Rouen était installée au Moyen-Âge, célèbre, connue, il y a au XIIe siècle. C'était une famille, c'était une communauté avec qui hébergeait des savants, des gens renommés. Et donc, à partir du XIe siècle, cette communauté était très bien implantée en Normandie, dans la ville de Rouen, et ce sont les Juifs de Rouen qui arrivent le premier en Angleterre.
1: Mais alors, pourquoi est-ce qu'il n'y avait pas de Juifs en Angleterre avant cette conquête? Puisque l'Angleterre, c'est pas si loin, il y a déjà forcément des échanges de marchands entre la France, l'Angleterre et d'autres pays. Pourquoi est-ce qu'ils n'y sont pas installés avant?
2: Donc, il est très difficile de parler de l'histoire quand nous n'avons pas de sources. Il y a eu effectivement des légendes, il y a eu des théories que les Juifs existaient, que les Juifs, qu'il y avait des Juifs en Angleterre. Effectivement, nous savons que les Juifs circulaient dans l'Europe depuis l'époque romaine, depuis les Romains. Et l'Angleterre a fait partie pendant une partie de son histoire aussi du grand empire romain. Donc, les Juifs qui étaient des citoyens romains pouvaient bien entendu se promener et venir en Angleterre. Et il est tout à fait probable qu'il y ait eu des Juifs en Angleterre. Mais nous n'en avons pas de documents, nous n'en avons pas de traces. Donc, c'est très difficile de parler de parler ex nihilo. Nous n'avons pas de sources, nous n'avons pas de traces. Ça serait vraiment des arguments de silence qui ne sont pas ceux que les historiens aiment.
1: Donc, Guillaume le Conquérant, c'est le début d'une présence documentée. Quel est donc ce premier document qui atteste la présence juive?
2: Donc, le problème, c'est que le document qui aurait été octroyé par Guillaume le Conquérant n'est pas conservé, mais nous avons les documents les plus anciens, en fait, datent de l'époque de Jean sans terre, que les Anglais appellent Jean Plantagenet. C'est celui qui a perdu la Normandie au roi capétien de France en 1204. Donc, les descendants de Guillaume des Conquérants ont octroyé les chartes qui ont été données à la fin du XIIe siècle disent explicitement que c'est une répétition des chartes plus anciennes. Donc, même si les documents conservés ne sont pas de l'époque de Guillaume le Conquérant, elles répètent des chartes plus anciennes. Donc, nous pensons que c'était déjà Guillaume le Conquérant qui a octroyé les droits aux Juifs. Et effectivement, dans les grands documents qui est le Domesday Book, donc le recensement de toutes les communautés et leurs biens dans l'ensemble de l'Angleterre en vue de taxation, donc ce sont les Normands, les rois normands qui l'ont instauré, et donc le Domesday Book qui a été fait en 1086, Donc, juste 20 ans après la conquête, on mentionne des individus qui auraient pu être juifs. Donc, par exemple, la communauté de Norwich, qui sera la deuxième plus importante communauté juive de l'Angleterre médiévale, nous avons une mention dans Domesday Book d'un certain Isaac qui était probablement juif, même si la communauté elle-même existe depuis les débuts du 12e siècle seulement. Mais il y a des individus qui sont probablement juifs, qui sont installés plus tôt. Mais pour qu'on puisse parler d'une communauté, nous devons avoir des documents et aussi des chartes qui établissent cette communauté. Pourquoi? Parce que ce sont les autorités royales anglaises qui donnent aux Juifs la possibilité de s'installer dans des villes spécifiques. Donc, la possibilité pour les Juifs de vivre en Angleterre est très réglementée. Donc, ce sont les rois qui décident où, dans quelle ville, dans quelles circonstances et sous quelles conditions les Juifs vont s'installer. Donc, s'installer, ça veut dire aussi créer des lieux de culte, donc synagogues, des boucheries, des mikvés, mais aussi des cimetières. Par exemple, en Angleterre, un seul cimetière fonctionnait jusqu'à 1171. Donc, c'est seulement 100 ans après l'arrivée des Juifs que les villes autres que la ville de Londres ont reçu les privilèges de créer des cimetières pour des Juifs qui décédaient. Donc, tout ça, c'était très réglementé par des chartes royales.
1: Alors, justement, vous avez mentionné la ville de Norwich. Norwich, ça va être le lieu d'un pogrom anti-juif. Il y a une découverte archéologique très récente, là, ces derniers jours, qui a circulé dans les médias. On a découvert une fosse commune avec des individus juifs. Vous allez nous expliquer comment est-ce qu'on sait que ce sont des squelettes de juifs persécutés. Mais surtout, l'arrivée des juifs en Angleterre, elle va très vite tourner au vinaigre. Qu'est-ce qui s'est passé?
2: Non, les Juifs sont arrivés avec Guillaume le Conquérant, les Juifs parlaient français. Donc, en arrivant en Angleterre, les Juifs francophones étaient associés directement avec les conquérants. Et d'une certaine manière, surtout au 12e, jusqu'à la fin donc, du 12e siècle, les Juifs étaient protégés par le roi, et bien sûr pas le roi personnellement, mais ses représentants, donc les représentants des autorités royales qui étaient des shérifs des villes différentes. Donc les autorités civiles, le roi était représenté dans les villes par des shérifs, et les shérifs, les employés du roi, le service d'une certaine manière de la police militaire du roi, étaient censés protéger des juifs. Et à plusieurs reprises de l'histoire juive, c'était effectivement le cas. Les chartes octroyées aux Juifs leur donnaient des droits. Parmi ces droits, c'était non seulement vous pouvez vous installer ici, vous pouvez être des banquiers, vous pouvez prêter de l'argent avec intérêt. C'était interdit aux chrétiens. Pour les Juifs, c'était une aubaine. C'était vraiment une niche économique qu'ils pouvaient occuper à défaut de pouvoir exercer d'autres métiers en dehors de la communauté juive. Bon, pas tous les Juifs étaient banquiers, usuriers, il y avait aussi des marchands de fromage, poissons, etc. Et il y a eu aussi des grands marchands internationaux. Mais effectivement, on a permis aux Juifs de se spécialiser dans les activités financières en Angleterre.
1: En tout cas, il y avait donc une dépendance vis-à-vis de ces banquiers juifs, comme c'était le cas en France aussi.
2: Exactement. Donc, il y a eu des prêts, etc. Donc, il y avait des abbayes, des chevaliers, des nobles qui étaient endettés auprès de Juifs.
1: Et c'est ça qui a généré ensuite les pogroms?
2: Donc oui, bien sûr. Donc il y a toujours pour des pogroms contre les Juifs, il y a toujours deux raisons. Il y a une raison économique et il y a une raison idéologique. Donc bien entendu, les Juifs sont perçus comme les étrangers à double titre. Ils pratiquent une religion qui n'est pas celle de la majorité chrétienne du pays. Il y a bien sûr l'Église qui, dans son histoire, parfois protège les Juifs, parfois au contraire, et dans l'essai de les convertir, les persécute ou essaye de les convertir. Donc il y a une raison idéologique, mais il y a également des raisons économiques. Donc une population endettée auprès des Juifs est très contente de ne pas s'acquitter de dettes en détruisant des créanciers et en détruisant les lettres des créances, donc des documents qui attestent de leur dette. Donc en revenant vers la ville de Norwich et la récente découverte. Donc, il y a La ville de Norwich a une réputation extrêmement triste d'avoir été le premier lieu d'une accusation de meurtre rituel contre les Juifs. Donc, nous parlons de l'an 1144, donc nous sommes au milieu du XIIe siècle. Un garçon de 12 ans, qui s'appelait Guillaume, on l'appelle Guillaume de Norwich, disparaît. C'était un apprenti tanneur. Tout d'un coup, il disparaît. Sa famille le recherche. Son corps est retrouvé sans vie et apparemment martyrisé, couvert de blessures, dans une forêt voisine. La communauté juive est accusée de ces crimes immédiatement. Donc, cependant, il ne faut pas oublier, le pogrom n'a pas lieu. Pourquoi? Parce que John de Chesney, qui était le shérif à l'époque, protège les Juifs. Donc, les Juifs de la ville de Norwich, à cette occasion, donc en 1144, se réfugient dans les châteaux du shérif, donc château royal, les autorités royales, et le pogrom, apparemment, n'a pas lieu. Notre seule source, presque, des événements de cette époque, c'est la chronique de Thomas de Monmouth, qui était un moine bénédictin à Norwich et qui a décrit toute cette histoire, mais après les faits. Donc, il arrive à Norwich 6 ans après.
1: Donc, il n'est pas témoin des faits.
2: Il n'est absolument pas témoin. Il interroge les témoins. Il fait une enquête d'une certaine manière policière. Pendant cette enquête est tendancieuse. Donc, il part non seulement avec l'idée que les Juifs sont coupables, visiblement la famille du jeune homme accuse les Juifs de ce meurtre, et la ville en général est convaincue que c'était les Juifs qui ont commis ce meurtre. Donc, il mène une enquête assez rigoureuse en interrogeant les parties et les témoins, mais déjà avec l'idée que c'était des Juifs. Donc, vraiment avec des chefs d'accusation déjà prêts. Et donc, l'idée derrière. Et quand même, nous sommes au XIIe siècle. Il veut la canonisation du garçon. Il veut en faire un saint de l'Église. Parce que, bien entendu, avoir un saint qui crée des miracles, qui fait des choses, ça attire des pèlerins, ça développe les abbayes locales. Donc, je ne dis pas qu'il n'y croyait pas, probablement en moins du XIIe siècle, il pouvait croire qu'effectivement, les Juifs ont commis ce meurtre. Donc, cette histoire, c'est vraiment une histoire.
1: Ça résonne aussi avec l'accusation de peuple déicide. Jésus, c'est quand même aussi la figure de l'innocence, de l'enfant. Et là, c'est l'histoire qui se répète, l'histoire théologique, disons.
2: Absolument. Et donc, un des éléments des accusations de meurtre rituel va montrer que les corps étaient mutilés d'une telle manière qu'on pense que ces corps étaient crucifiés, ou bien dans les cas justement de Guillaume de Norwich, la chronique parle de traces, des blessures sur sa tête qui auraient fait penser qu'on lui a mis une couronne comme la couronne de Jésus, donc il a été effectivement blessé. Donc voilà.
1: Mais alors vous dites que là les Juifs ont eu la vie sauve in extremis à Norwich. Mais alors qu'est-ce que c'est que cette fosse commune qu'on a découverte?
2: Voilà. Donc la fosse commune qui a été découverte avec au moins 17 corps qui ont été enterrés, et donc la découverte a eu lieu il y a 2 ans. Mais les publications sont tout récentes parce que les chercheurs ont pris 2 ans pour analyser les corps. Donc la datation au carbone 14, a montré que la fosse commune daterait entre la moitié du XIIe siècle jusqu'au début du XIIIe siècle. Donc la fourchette, comme d'habitude, est assez large, mais il y a eu des pogroms bien attestés contre les Juifs anglais à partir des 1189. Donc moi, je pense que cette fosse commune date plutôt de cette période où nous savons que les communautés juives ont été décimées. Les communautés qui étaient très petites, il faut les rappeler, en Angleterre, à l'époque où il y a eu le plus de Juifs, donc au milieu du XIIIe siècle, la communauté juive générale, en général, n'était pas plus grande que 3500 jusqu'à 4000 individus. Donc nous parlons des communautés minuscules. Donc,
1: mais alors comment est-ce qu'on sait qu'ils sont juifs, ces gens qu'on a découverts dans cette fosse commune?
2: Donc nous avons effectivement une cause commune. Donc, on pense immédiatement à un pogrom contre les Juifs à cette époque. Donc, historiquement, c'est possible. Et donc, il y a maintenant les généticiens qui travaillent sur la possibilité d'identifier les Juifs par leur composition génétique, par les gènes qu'ils trouvent. Donc, bien entendu, cette recherche est problématique parce que la comparaison des gènes médiévaux se fait par rapport aux Juifs ashkénazes d'aujourd'hui. Mais je ne suis pas scientifique. Apparemment, les résultats sont prometteurs. Donc, il est tout à fait possible qu'on peut effectivement identifier les liens de famille entre les Juifs enterrés, ou plutôt jetés dans les puits à Norwich, et les Juifs, certains Juifs ashkénazes de l'Europe de l'Est d'aujourd'hui.
1: Alors justement, puisqu'on est dans les invariants de l'histoire, dans sa continuité longue, Norwich, c'est aussi le lieu où on trouve le tout premier document attestant de ce qu'on pourrait appeler une caricature antisémite. Est-ce que vous pouvez nous en parler?
2: Tout à fait. Un des personnages les plus connus de l'histoire juive était Isaac de Norwich. Isaac de Norwich était probablement le juif le plus riche de son époque. Son époque, cela veut dire la fin du XIIe siècle et les années 30. Il est mort en 1235. C'était le banquier et le marchand le plus connu de son époque.

0: juif, et Abigail, une femme juive, tous les deux connus comme non seulement des créanciers, prêtaient l'argent sur gage, mais aussi comme ceux qui prélevaient les intérêts pour Isaac de Norwich. Donc, c'était apparemment des personnes tout à fait détestées par la communauté qui leur devait de l'argent. Donc, effectivement, la caricature est connue.
1: Ils sont diabolisés dans cette caricature, littéralement diabolisés.
0: Exactement. L'iconographie de cette caricature ressemble beaucoup à l'iconographie des Bibles moralisées de la moitié du XIIIe siècle, où l'Antichrist, le diable lui-même, est personnalisé avec une couronne et avec trois visages. Ici, l'image d'Isaac de Norwich, et nous savons qu'il s'agit d'Isaac de Norwich parce que c'est écrit. Donc, il y a une inscription qui donne son nom et est représentée avec une couronne. C'est lui qui est le roi des diables, mais aussi le roi de l'Angleterre, et avec les trois visages, exactement comme la représentation de l'Antichrist. Il y a également la représentation des deux diables, de deux démons, sur la caricature. Donc, effectivement, les Juifs sont diabolisés. Mais les travaux récents, notamment des chercheurs récents comme Sarah Offenbach, Sarah Lipton également, surtout Sarah Lipton, montrent que qu'il s'agit non seulement d'une critique contre les Juifs, mais aussi d'une critique contre la politique de taxation dans les années 30, non seulement contre les Juifs eux-mêmes, qui payaient des taxes exorbitantes à l'époque du roi Henri III, parce qu'il s'agit vraiment Donc 1233, c'est l'époque d'augmentation de la politique des taxations parce que le roi Henri III est en train de faire des guerres partout. C'est l'époque des croisades, c'est la préparation. Donc, les rois essayent de protéger les territoires plantagenais en ce qui est la France d'aujourd'hui. Donc, la taxation royale est énorme. Donc, le roi lui-même est très, très mal vu par la population. Et sur cette caricature anti-juive, nous avons également les représentations des clercs du roi avec le symbole, donc il y a un symbole d'une balance parce que c'est comme ça qu'on paye les taxes. La monnaie n'est pas seulement le symbole écrit sur la monnaie, mais aussi le poids de la monnaie. Voilà, donc c'est une sorte de caricature contre les Juifs, mais contre la taxation. Pourquoi? Pourquoi les Juifs et la taxation? Pourquoi les Juifs et les rois? Pourquoi cette opposition contre les Juifs et la taxation royale, dont les Juifs sont les premières victimes? C'est parce que, au moment où les Juifs prêtaient l'argent et recevaient les taxes, ils étaient imposés par le roi. D'une telle manière que les sources anglaises comparent les Juifs à une éponge avec laquelle le roi enlevait le bien, les richesses de toute la population, et ensuite il prenait les Juifs, il les serrait, il prenait tous les biens que les Juifs ont ramassés. Donc, les Juifs victimes de la politique royale étaient perçus, étaient dans cette situation malheureuse d'être placés en tant que serfs du roi, entre le roi et le reste de la population.
1: Mais alors, c'est passionnant ce que vous nous expliquez là, parce que à peine deux siècles après leur arrivée en Angleterre, les Juifs vont être expulsés, cette fois par le roi d'Angleterre. Donc, cette haine contre le roi, mais par le truchement des Juifs, va aboutir à un retournement d'alliance. Et cette fois, le roi va se mettre du côté de la populace, si on peut dire, et se retourner contre les Juifs.
0: Tout à fait. Donc, les raisons. Donc, bien sûr, les Juifs sont expulsés le 1er novembre 1290 par Édouard Ier, qui est le fils de Henri III que j'ai déjà mentionné. Il y a un très grand changement. Il y a un changement économique d'abord. Mais il y a aussi un changement idéologique important qui arrive en Angleterre 20 ans à peu près après le changement idéologique important en France avec Saint-Louis et sa politique très néfaste à l'égard des Juifs et avec la guerre en 1266 où les barons anglais se révoltent contre le roi et persécutent les Juifs comme les agents du roi. Ça fait que pour des raisons financières et politiques, le roi petit à petit va se détourner des Juifs qui les supposaient protéger. Donc, tout d'abord, les Juifs sont taxés à un tel point qu'au bout de quelques dizaines d'années de taxation, mais exorbitante, cette toute petite communauté n'a plus le moyen de payer. Donc, ils ne sont plus utiles à la couronne. Au contraire, nous avons des cas des Juifs complètement perdus, des Juifs tellement pauvres qu'ils deviennent des brigands et des voleurs.

0: Hitler. Donc les Juifs, des personnages les plus riches qui soutiennent la couronne avec des taxes, deviennent un problème social. Donc beaucoup se convertissent. Il y a la maison des convertis qui est créée par le roi Henri III pour accueillir les Juifs convertis. Cette maison va fonctionner longtemps après l'expulsion des Juifs de l'Angleterre. Donc les rois créent une maison des convertis, une sorte de communauté où les Juifs peuvent vivre à Londres parce qu'ils sont convertis et parce qu'ils sont complètement démunis aussi. Et en même temps, il y a quand même, avec les croisades du milieu du XIIIe siècle, avec le changement de la politique de l'Église, nous avons tout ce qui se passe à Paris, 1240, 42, 44, le procès contre les Talmuds, les brûlements des Talmuds. C'est la première fois dans l'histoire que les Talmuds est brûlé.
1: Donc vous voulez dire, en fait, cette expulsion d'Angleterre, elle s'inscrit dans un changement beaucoup plus global dans la chrétienté, dans le rapport de la chrétienté aux Juifs.
0: Tout à fait. Donc il y a un rapport différent, un rapport idéologique où les Juifs sont perçus comme ceux qui blasphèment contre Christ. C'était toujours le cas. Mais la découverte, d'une certaine manière, de textes talmudiques a probablement changé. Donc les chrétiens ne connaissaient pas les Talmuds avant. Ils connaissaient bien la Bible. Les chrétiens s'intéressaient à la Bible chrétienne. Au XIIe siècle, il y a des chrétiens qui lisent la Bible en hébreu. Mais les Talmuds, il y avait Pierre le Vénérable à Cluny qui a parlé du Talmud comme un livre néfaste, mais personne ne l'a lu.
1: Mais alors, quand on expulse les Juifs d'Angleterre, où est-ce qu'ils vont?
0: Donc les Juifs anglais arrivent d'abord en France. Donc ils retournent en France, d'abord dans le nord. Donc nous avons dans les documents parisiens, nous avons des mentions des Juifs anglois. Donc nous avons des mentions des Juifs anglais qui arrivent à Paris. Donc ils sont là. Mais nous savons que les Juifs français, donc de France, du royaume de France, seront donc des Tsarfatim, seront expulsés quelques années après, 1306. Si les Juifs anglais s'installent dans le nord, donc dans le royaume de France, ils vont être expulsés de nouveau très rapidement. Nous savons que les Juifs s'installent en Provence. Donc nous avons les travaux de Joseph Schatzmiller nous montrent la présence de Juifs anglais, connus comme anglais et décrits comme anglais, à Manos. 50 ans après l'expulsion.
1: Ah oui, c'est-à-dire que 50 ans après l'expulsion, ils conservent encore leur identité anglaise.
0: Tout à fait. Et ils sont considérés par les autres juifs, même assez négativement, comme anglais. Donc, nous avons effectivement des mentions de juifs anglais dans le sud de la France. Donc il est tout à fait possible. Il y a probablement des familles qui ont émigré vers l'Allemagne également et donc vers l'Europe centrale, vers les terres qui étaient à cette époque plus accueillantes. Et les Juifs, il n'y avait pas de communauté juive en Angleterre jusqu'à leur réadmission en 1655. La réadmission qui a été décidée par le Parlement a été plutôt incitée par les forces hostiles au roi de l'époque. Donc, c'était Oliver Cromwell qui a œuvré pour la réadmission des Juifs en Angleterre. Les raisons économiques y étaient également, mais il y a eu ici des raisons idéologiques très fortes, où il y a vraiment la naissance, déjà depuis le XVIe et surtout au XVIIe siècle, d'une science de l'orientalisme anglais, où les savants essayent de voir au XVIIe siècle dans les Juifs un modèle pour leur religion protestante. Les Anglais, nous les savons, depuis Henri VIII, sont anglicans. Donc, ils quittent l'église catholique vers une église nationale. Et donc, à l'époque de Oliver Cromwell, donc révolte des puritains, qui sont un mouvement à l'égard de l'église, à l'intérieur de l'église, donc les Juifs jouent ce rôle aussi de modèle. Et il ne faut pas oublier que là, on décrit, on étudie la Bible, on apprend l'hébreu, et les chaires de la langue hébraïque sont créés dans les universités anglaises, donc d'abord à Cambridge, ensuite surtout à Oxford, une chaire professoriale, déjà de 1540, donc avant la réadmission des Juifs.
1: Et donc là, c'est une toute autre histoire de la présence juive en Angleterre qui va s'écrire après Cromwell. On est dans l'histoire moderne. Ça va être une histoire d'abord séfarade, d'ailleurs, l'arrivée des Juifs d'Amsterdam qui vont s'installer à Londres. Vous êtes médiéviste. Vous avez insisté, et c'est tout à votre honneur pour ne nous parler que de votre période, la période sur laquelle vous êtes spécialisé. Merci beaucoup, Judith Schlanger, pour toutes ces explications. Je rappelle que en 2023, on pourra avoir la chance de vous écouter à la Bibliothèque nationale de France dans un cycle de conférences sur les manuscrits juifs de France. Ça aura lieu le 15 et 16 mars à la BNF et ce sera absolument passionnant. Merci beaucoup.
0: Merci beaucoup.

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3: David Funkinos, pardon, on était déjà à l'antenne, il faut que je fasse mon ouverture d'antenne là, parce que ça fait longtemps qu'on s'est pas vu avec David. Donc on papotait, bonjour à toutes, bonjour à tous si vous venez de nous rejoindre sur RCJ, c'est essentiel. Et donc mon invité, le seul, le grand, l'unique, le très drôle David Funkinos, bonjour.
4: Bonjour Sandrine, bonjour à tous.
3: Comment ça va David ?
4: Ça va très bien et encore plus quand je vous vois.
3: Mais qu'est-ce qu'il est gentil, qu'est-ce
4: j'écris des livres comme ça, c'est notre petit rendez-vous annuel.
3: Sinon vous n'écririez pas de livres.
4: Exactement.
3: Ah là là là là, bon vous avez compris, j'ai de la chance aujourd'hui. J'ai de la chance de recevoir David Funkinos pour parler de Je suis drôle, c'est aux éditions Gallimard. Je l'ai lu deux fois David déjà. Pas mal ou pas ?
4: Ça fait plaisir.
3: Non mais vous savez pourquoi ?
4: Mais vous n'avez pas compris la première fois.
3: Faites gaffe, ça va être long l'émission sinon, pour vous surtout, pas du tout. C'est parce qu'il y a deux, trois écrivains comme ça, je peux vous citer, ouais, allez, vous êtes quatre je crois même d'ailleurs, que j'aime tellement. Quand je reçois votre livre, je me dis pas quand est-ce que je vais le recevoir pour le lire, parce que je lis les livres généralement deux, trois jours avant de les recevoir, parce que j'ai la chance d'en lire beaucoup. Bref, je vous raconte pas ma life. Juste pour vous dire que quand je reçois un Karine Thuil, quand je reçois un Amanda Sterz, quand je reçois un Tatiana Dronet, quand je reçois un Émilie Fraîche, et quand je reçois un David Funkinos, et il y en a d'autres comme ça, ouais, en plus c'est des copains, je le prends et je le lis le soir même. Et puis là, forcément, j'allais vous recevoir, ça fait peut-être un mois et demi que je vous ai lu, donc je me suis dit, évidemment, hier, je vais le relire. Parce que ce Gustave, bonsoir, on en tombe un peu in love d'une certaine manière. Alors David Funkinos, ce qui est bien avec vous, c'est que j'ai pas besoin de vous présenter, on gagne du temps, auteur de nombreux romans, enfin bon, on va pas tous les citer, on va pas dire le nombre de traductions, mais quand même traduit en plus de 40 langues, on va pas dire le prix Goncourt des lycéens, le prix Renaudot, le nombre de millions d'exemplaires vendus dans le monde. On va juste dire que qu'est-ce qui vous a amené à l'histoire de Gustave Bonsoir.
4: Alors, c'est vrai que ça fait très longtemps que je voulais écrire un livre sur l'humour, parce que moi, c'est très important pour moi. Les gens que j'admire le plus sont les gens qui me font rire. Et j'étais un peu dans cette énergie au début de ma vie littéraire. Mes premiers romans étaient uniquement centrés sur l'humour. J'avais le sentiment que pour exister, pour être aimé, peut-être, il fallait être drôle. Et c'est vrai que c'est un peu la motivation de mon jeune personnage, Gustave Bonsoir, qui vraiment a la certitude comme ça pour rattraper aussi ce qu'il n'a pas eu dans l'enfance, des fêlures, une forme de douleur. Il a le sentiment que pour être aimé, être drôle, c'est la seule solution. Malheureusement, il est drôle avec son entourage, comme on a tous autour de nous le comique de la famille, le comique, voilà, de situations amicales. Mais il va monter sur scène et va se rendre compte qu'à part lui, pas grand monde ne rit, quoi.
3: C'est
4: donc là,
3: plus compliqué
4: c'est le
3: ça.
4: Début du chemin compliqué, mais il va rester obsédé jusqu'au bout. Et on va voir qu'il va trouver une forme d'issue à tout ça.
3: Tout à fait. Alors, vous me direz jusqu'où on peut raconter l'histoire, évidemment, David Funkinos. Vous étiez drôle, vous, quand vous étiez petit ?
4: Petit, je crois pas. Mais après,
3: aujourd'hui, grave.
4: Alors, en tout cas, c'est très important pour moi, l'humour. Peut-être que plus tard, c'est vrai que je l'ai raconté souvent, j'ai eu une grave maladie. J'ai passé des mois à l'hôpital à l'âge de 16 ans. Je me suis mis à ce moment-là à lire, à écrire et peut-être à développer une forme de légèreté. Et puis, alors très souvent, l'humour c'est lié à la séduction aussi.
3: Oui.
4: Et comme j'ai pris tellement de râteaux, entre 15 et 20 ans, 25 ans, oui, que j'ai dû développer l'humour, il ne me restait plus que ça. Donc,
3: après,
4: j'ai eu un physique nettement plus avantageux, j'ai commencé à pouvoir exprimer la part mélancolique de mes livres.
3: Et puis, quand vous êtes devenu une star aussi littéraire, ça aide, non?
4: Je ne sais pas, on ne sait jamais pourquoi les gens nous aiment. Il ne faut pas
3: Exactement.
4: Se poser la question.
3: Il faut aimer les gens et pas se demander pourquoi.
4: Voilà. Mais en tout cas, il y a aussi dans le désir de ce livre, au-delà de moi, puisque c'est un vrai roman, j'avais lu un article qui racontait à quel point il y a une sorte d'essor des comédie-clubs, on en ouvre partout.
3: Oui.
4: Les jeunes, je dis dans mon livre que c'est le nouvel Eldorado de la réussite. Beaucoup de jeunes veulent réussir dans l'humour. Alors pas que des jeunes, il y a des ouvertures de comedy club seniors dans les EHPAD maintenant. Voilà, ce sont des comiques qui font.
3: C'est un mot aussi, voilà, stand-up.
4: Ouais, c'est ça. Mais il faut savoir que je raconte un peu dans le livre Le rire fait du bien, fait baisser la tension artérielle. Mmh. On fait plus yoga maintenant, mais du yoga du rire. Il y a comme ça, on se rend compte à quel point c'est vraiment au cœur de notre société. Et puis c'est aussi lié aux réseaux sociaux. Moi, je vois ma fille, elle regarde des vidéos courtes. Et finalement, la meilleure façon de capter l'attention, c'est l'humour.
3: Ouais,
4: donc, elle voit ce qu'ils appellent des shorts. Donc, tous les jeunes voient des vidéos courtes. Et après, reproduisent ça. Moi, je la vois faire des vidéos avec ses, avec ses copines. Voilà, vous avez aussi une ado. Et ça développe l'humour, en fait, chez les jeunes. Beaucoup. Et puis, après, il y a ce désir peut-être...
3: Ils sont très drôles, en fait. Alors, c'est peut-être le père et la mère juive qui parlent. Mais je trouve qu'effectivement, les ados sont... très drôle et ont peut-être plus de liberté dans leur manière d'être drôle, dans les vannes, etc., que nous, peut-être avec nos,
4: parce
3: nos propres parents.
4: Parce qu'on le dit pas assez souvent, mais vraiment, il y a beaucoup, beaucoup de choses sur les réseaux sociaux qui sont liées à l'humour. Donc, c'est vrai que ça développe ce désir-là et c'est pas un hasard si maintenant beaucoup de jeunes veulent se lancer dans le... Dans l'humour, dans le stand-up, et puis c'est un peu une drogue quand on commence à faire rire.
3: Mais
4: voilà, on a envie de continuer. Je dis d'ailleurs dans mon roman qu'il y a des générations. Il y a 40 ans, c'était les années 80, tout le monde voulait devenir faire du business, c'était les années tapis. Il y a 30 ans, c'était le foot. Il y a 20 ans, c'était chanteur.
3: Ouais.
4: Il y a 10 ans, je sais pas si vous vous rappelez, mais tout le monde voulait être pâtissier. Tous les jeunes, ils voulaient tous faire des religieuses au chocolat.
3: Bah, parce que c'était à cause des émissions aussi.
4: Ouais, mais il y a le nombre de jeunes, cette filière-là, en fait, le nombre de gens qui sont dans les métiers de la restauration, c'est beaucoup grâce aux émissions. Et maintenant, j'ai le sentiment que pour exister, il faut être drôle.
3: Bon, imaginez, peut-être dans 10 ans, tout le monde voudrait être écrivain, et à ce moment-là...
4: Ça, c'est... Non, Sandrine, ça, c'est vieux, c'était les années 70, ça. Les années 50, 60, 70. Maintenant, je crois pas sûr que ça soit... Cela dit, avec l'intelligence artificielle, et l'angoisse que ça peut susciter... Enfin, c'est aussi génial pour plein de raisons, mais l'angoisse que ça peut susciter pour plein de métiers...
3: Donc,
4: il y a des métiers comme graphiste, comptable, des métiers du cinéma. Enfin, je veux pas angoisser vos auditeurs, mais il va avoir une vraie mutation.
3: Bien sûr.
4: Et je pense qu'il y a des métiers dans la création, tout ce qui est interprétation, c'est-à-dire art visuel, écriture aussi, les romans. Je pense que ça va rester.
3: Et d'autant plus que là, on a vu avec l'intelligence artificielle, j'ai plus le chiffre, mais il y avait des chiffres délirants sur le nombre de romans écrits par l'intelligence artificielle qui arrivaient en auto-édition chez Amazon, à tel point qu'ils ont dû réguler parce qu'effectivement, il y en avait beaucoup trop. Alors là, c'est David Funkinos lui-même qui l'a écrit, bien évidemment. Et notre ami Gustave Bonsoir. On peut se demander si l'art de Gustave Bonsoir n'a pas un lien avec son enfance chaotique. Commençons par le début, son prénom et son nom de famille, puisqu'effectivement, c'est rare de s'appeler Bonsoir.
4: Oui, c'est rare de s'appeler Bonsoir. Puis moi, je trouve que le prénom, souvent, a une énergie comme ça. Donc, je cherche très longtemps le prénom de mes personnages.
3: Mmh.
4: Et Gustave Bonsoir, je trouve que c'est un nom qui représente à la fois quelqu'un dont on sent l'aspect comique, et en même temps, avec Gustave, il y a une forme de mélancolie. Et c'est vrai que livre qui parle beaucoup de cette formule, en fait, d'une certaine manière, que j'illustre, de la politesse comme
3: arme du désespoir.
4: Ouais, voilà, comme l'humour, comme politesse du désespoir, pardon. Et donc, c'est vrai qu'il y a pour moi les deux versants d'une même émotion à travers la tristesse et l'humour. Et je pense que vous avez déjà dû recevoir des comiques, et souvent hors antenne ou dans la vie,
3: ils sont assez timides,
4: ils sont un peu dépressifs. Il y en a plein qui sont pas, ils supportent pas qu'on leur demande de les faire. Et moi, j'ai travaillé avec des comiques.
3: Qui était pas drôle dans la vie.
4: Non, en tout cas, qui avait, c'était pas des bouts en train.
3: Mmh.
4: Et pas forcément. Et il y a comme ça, toujours avec l'humour, cette volonté de masquer. Alors, c'est pas ici qu'on va dire le contraire. Je veux dire, quand on parle de l'humour juif, il est très souvent lié au désespoir, ou en tout cas à des conditions qui peuvent être difficiles.
3: Et à un niveau d'humour qui, effectivement, parfois est incompréhensible pour d'autres, parce qu'on peut faire des vannes sur des choses que d'autres n'oseraient pas. Alors, donc, notre Gustave Bonsoir, on peut pas dire qu'il ait eu un début dans la vie très très fun. Enfance chaotique, c'est peu de le dire. Sa mère est décédée quand il était tout jeune, et sa propre mère, elle-même, avait eu des malheurs familiaux.
4: Oui, complètement. Alors, c'est le début du livre. Je raconte une enfance assez, assez douloureuse. Mais c'est vrai que je raconte aussi, au tout début du livre, je parle de plein de trajectoires d'artistes, des peintres, des réalisateurs, des écrivains, qui ont traversé des enfances, qui ont traversé des enfances difficiles, soit par la violence, le rejet des parents, par des agressions, par la pauvreté, par la maladie, de Frida Kahlo à Virginia Woolf. Enfin, vraiment, c'est impressionnant de voir à quel point il y a un lien entre une forme de douleur de l'enfance et puis le développement de la sensibilité. Et donc, lui, clairement, c'est vrai que quand je raconte son enfance avec sa maman qui meurt d'une maladie d'une manière prématurée, et puis il va être adopté. Il y a cette fêlure qui fait que même s'il est très aimé par sa famille d'accueil, famille adoptive, il va conserver en lui une forme d'incertitude de lui-même qu'il va essayer de rattraper par l'humour. En fait, l'humour, c'est une consolation.
3: Alors, avec une très chouette famille d'adoption, il aurait pu tomber pire. Il y a Catherine et Michel. Catherine, elle est directrice d'école. Jean-Michel, il est professeur des écoles. Bon, Jean-Michel, il peint. On peut pas dire que ce soit un grand, grand peintre, mais quoi qu'il en soit, voilà.
4: On peut dire ça comme ça. C'est un
3: effémie. En tout cas, c'est une jolie enfance. Et puis, lui, il veut à tout prix se faire aimer. Et ses parents lui disent « Nous t'aimons comme tu es, sois toi-même », etc. Mais effectivement, le déclic, un jour, il va faire rire ses parents, comme ça arrive chez beaucoup d'enfants. Et là, il se dit « Wow, c'est génial, quand je ris, je suis aimé. Tout de suite, je comprends que je suis aimé. Donc, je veux faire rire. »
4: C'est exactement ça, c'est l'acte fondateur. Mais c'est vrai que la première fois qu'on fait quelque chose de drôle et que les gens rient, et d'abord, c'est une caresse sonore. On a un sentiment d'être apprécié, d'être aimé, de susciter comme ça une sorte d'émotion chez l'autre. Et lui, à 7 ans, il va faire quelque chose de drôle, il va faire rire sa famille, et il va se dire, c'est ça que je veux être pour exister, pour... Il va avoir le sentiment que faire rire, c'est vivre doublement, d'une certaine manière. Et donc, il va être dans l'obsession, et il va développer, il va travailler son humour, et c'est vrai qu'il va être drôle durant toute son adolescence, il va faire plein de choses assez marrantes. Mais après, il y a une grande différence entre être drôle et puis monter sur scène.
3: Et monter sur scène pour être drôle.
4: Ouais, exactement.
3: Et écrire, en fin de compte. Parce que généralement, quand on est drôle dans la vie, c'est parce qu'on est un peu vif et qu'on peut faire des vannes, de la répartie, etc. Comme vous, quand vous êtes invité ici, et même ailleurs. Mais monter sur scène et écrire des sketchs, ça, c'est autre chose. C'est une autre dynamique, clairement. Vous, qu'est-ce qui vous fascine les temps finalement dans ce monde du stand-up et dans le fait, comme Gustave va le faire, et de vouloir monter sur scène et faire rire les gens?
4: Je trouve que c'est assez passionnant parce qu'il y a quelque chose de l'ordre de l'immédiat avec l'humour. L'humour, il y a une vérité. On rit ou on rit pas.
3: Oui.
4: C'est pas, on peut voir un film d'auteur, on sait pas ce que la personne pense. Est-ce qu'elle s'ennuie à mourir? Est-ce qu'elle est bouleversée? On sait pas. Il y a quelque chose qui est à la fois extrêmement génial et douloureux, c'est-à-dire que les comiques s'enchaînent. Moi, j'ai vu des comedy clubs, j'ai parlé à des patrons.
3: Bah oui, quand on fait que vous avez été dans
4: quand l'univers. On fait un bide, c'est terrible. Et après, on s'enfonce. Et lui, alors mon pauvre Gustave, bonsoir. En plus, il a pas de bol. Et il tombe.
3: Une première fois qu'il passe, il passe après.
4: Une fille géniale. Et donc, il fait rire tout le monde. Et donc, il est complètement déstabilisé. C'est jamais facile de passer après quelqu'un de bon, hein. Il vaut mieux passer après quelqu'un de mauvais, quoi.
3: Oui, bah
4: partout
3: ça,
4: dans la vie, hein.
3: Mais partout, hein.
4: Voilà. Ouais, même dans la vie amoureuse.
3: Mais bien sûr,
4: si, si l'ex de la personne avec qui vous êtes est génial,
3: c'est
4: on n'est pas bien, quoi.
3: Ben non, on est comparé. Et quand vous êtes ado, il vaut mieux avoir une copine qui est beaucoup plus moche que nous que l'inverse, on est d'accord. Bah si, toutes les filles, on a fait ça.
4: Ah, c'est un autre truc, ça.
3: Mais ouais, mais évidemment.
4: Oui, on se valorise, par rapport à aux autres. Mais en tout cas, lui, il va être totalement déstabilisé. Et puis c'est un roman initiatique, c'est un roman d'éducation. Et c'est vrai on n'est pas égaux face à la capacité à surmonter un échec. Il y a des gens qui ont été très aimés, qui sont solides, qui sont psychologiquement en capacité de surmonter les épreuves et de dire voilà, c'est pas grave, je vais remonter, je vais continuer. Lui, après ses échecs, il a le sentiment que son monde s'effondre totalement. Il se sent humilié et c'est vrai que il va se renfermer sur lui et il va faire un long chemin aussi pour cicatriser les douleurs de l'enfance, pour finalement être dans une forme de consolation avec lui-même pour pouvoir offrir au monde ce qu'il a de meilleur.
3: C'est ce que vous dites aussi quand là on est avant qu'il aille sur scène, quand il termine le lycée, vous dites qu'il lit beaucoup, il utilisait les pages pour colmater les trous de son sommeil, quelques virgules suffisaient parfois à vaincre une insomnie, ça c'est quand on lit pas du Funky Nose, parce que sinon on dort pas, on veut le finir, sans trop savoir pourquoi il raffolait des auteurs dont le nom comportait un K. C'est votre cas ou c'était juste pour faire rire, ça?
4: Oui, non, je m'auto...
3: Vous auto...
4: Non, ça me fait rire.
3: Il y a Kafka et Funky Nose.
4: Voilà, ça me fait rire. Non, mais j'aime bien. En même temps, il y a des choses... C'est assez... J'aime bien que mes livres soient très différents de par leur sujet, de par les univers que j'aborde. Entre La Délicatesse et Charlotte, on ne peut pas faire plus différent.
3: Non, c'est clair.
4: Mais il y a des choses qui reviennent tout le temps. Oui. Il y a toujours les Polonais, il y a des notes de bas de page, et il y a les références aux auteurs en cas.
3: Notes de bas de page.
4: Il y a plein de petites choses qui font que voilà, j'aime bien qu'on puisse... On aime, on n'aime pas mon travail, mais on puisse se sentir chez moi.
3: On aime et on est chez vous. Alors, il a une copine qui est drôlement chouette quand même, hein, Margot. Hein. C'est un chouette personnage. Elle aime beaucoup. Elle a pas forcément. Il n'aurait pas forcément besoin de la faire rire pour qu'elle l'aime, Margot.
4: Ouais, complètement. Non, elle est séduite par lui. Il a une forme d'aura, mais elle va être touchée aussi parce qu'elle voit de sa fragilité. Après, c'est aussi intéressant quand les gens autour de nous vous soutiennent et puis vous réussissez pas. On se sent un peu gêné, humilié, et notamment avec les parents. C'est vrai que tous les parents qui voient leur enfant s'engager dans une carrière artistique sont souvent un peu inquiets.
3: Oui,
4: et donc,
3: juste titre.
4: Et donc lui, progressivement, alors qu'il va subir quelques échecs, il va un peu se refermer. Il peut peut-être supporter son échec, mais il ne peut pas supporter le regard des gens qu'il aime et qui sont en train d'être un peu tristes ou qui s'apitoient en fait de la désillusion. Voilà. Donc c'est vrai qu'elle le soutient beaucoup, mais il va être assez terrible avec elle.
3: Alors, vous saurez tout cela en lisant, bien sûr, Je suis drôle de David Funkino chez Gallimard. À un moment donné, il y a une réflexion sur comment travaillent les artistes, et vous dites, David, il passait des heures à regarder les vidéos de nombreux comiques, chaque artiste agit ainsi, il faut d'abord tout connaître, tout oublier, ingérer, puis digérer. Il traversa les décennies de Pierre Desproges à Laura Felpin, en passant par Jerry Seinfeld. Chaque artiste agit ainsi, il faut d'abord tout connaître, puis tout oublier. Je crois que c'est comme ça qu'on enseigne aux Beaux-Arts. On leur dit une première... Non, aux Beaux-Arts en Russie. Je crois que c'est ça. Enfin, c'est mon mari, sculpteur et peintre, qui me l'a dit. Et on leur apprend tout. Et après, on leur dit, vous désapprenez tout ce que vous avez appris pour pouvoir avoir votre style et votre patte. Vous avez fait comme ça aussi, ingérer, puis digérer. Vous avez ingéré beaucoup de littérature dans votre jeunesse. Et après, David, avant de commencer à écrire ou pas du tout?
4: Mais en tout cas, merci de citer ce passage, parce que c'est vrai que c'est un livre sur l'humour, c'est un livre sur la trajectoire d'un jeune homme, mais c'est aussi un livre sur la création. Comment on devient artiste, d'une certaine manière. Et donc, devenir comique, c'est comme devenir écrivain, peintre, musicien. Il y a toutes ces années d'apprentissage. Et donc, c'est vrai que ça fait écho à ce que moi, j'ai pu ressentir. C'est vrai que j'ai lu, à partir du moment où j'ai été hospitalisé à l'âge de 16 ans, que j'ai passé de nombreux mois à l'hôpital, je me suis mis, on est en 1991, donc... avec beaucoup moins de possibilités de s'évader.
3: Il n'y avait pas le téléphone portable.
4: Voilà,
3: hein,
4: il n'y avait pas Instagram, il n'y avait pas Netflix.
3: Ben voilà.
4: Il y avait les livres. Et c'est vrai que les livres m'ont sauvé la vie, m'ont permis de voyager de ma chambre, m'ont consolé. Et c'est vrai que, sans forcément penser que j'allais devenir écrivain,
3: oui.
4: L'apprentissage du rapport aux mots, à la littérature, se fait d'abord par connaître le maximum de choses. Donc c'est vrai que moi, j'ai eu cette étape-là. J'ai lu, et ça m'a permis d'affiner mon propre univers. Et donc, c'est là que la bascule se fait. À quel moment on digère les influences pour qu'elles ne soient plus visibles? Moi, je me souviens quand j'ai envoyé mon premier manuscrit par la poste, à 25 ans, ouais. Il a été refusé partout. Puis d'un coup, j'ai reçu un appel des éditions Gallimard. Donc, incroyable.
3: Ah, vous avez été édité chez Gallimard, ouais, dès le premier.
4: Oui, premier, ouais. Par la poste. Et là, la personne qui m'appelle me dit « Ah, je sens chez vous l'influence de Robert Walser ». Je dis, ah oui, bien sûr, tout à fait. Alors, je ne savais pas du tout qui était Robert Walser.
3: Moi non plus.
4: C'est un auteur suisse du début du siècle que j'ai lu par la suite.
3: Ouais.
4: Mais c'est vrai que je ne le connaissais pas. Et donc là, je me dis, j'ai réussi. C'est-à-dire, on ne voit pas mes influences.
3: Non.
4: On ne voit pas les auteurs qui ont été importants pour moi parce que j'ai créé mon univers, mais on vient tous du fruit des autres. Enfin, je veux dire, la plupart du temps, ce qu'il faut, c'est sa particularité. Elle vient de nos sources, nos lectures. Et il faut apprendre à s'en libérer.
3: Alors,
4: moi, je pense qu'on ne voit pas qui sont mes influences.
3: Non, je ne vois pas. Non, moi, c'est David Funkino. C'est du talent à l'état brut. On ne sait pas qui vous influence. Alors, notre Gustave, bonsoir. Il va commencer, effectivement, dans ces comédie-clubs. Et il va, il va voir d'abord plein de comedy clubs. Il dit c'est comme un speed dating des zygomatiques. Et finalement, il va passer un casting dont il pense qu'il est loupé. Puis finalement, ils le prennent. Alors, je ne sais pas jusqu'où vous voulez raconter, David Funkinos, du livre.
4: On peut tout raconter.
3: On raconte tout, on raconte tout le livre.
4: Parce que c'est pas l'histoire. Il va se passer beaucoup de choses.
3: Il va se passer beaucoup de
4: rebondissements. Et puis, il est persuadé qu'il va réussir. Et on va voir qu'il va réussir d'une manière un peu surprenante.
3: Exactement.
4: Mais après, un livre, c'est aussi l'écriture et la plongée dans les,
3: tout à fait.
4: Dans les émotions.
3: Donc, en fait, il se loupe, hein. Complètement à la première scène ça s'appelle comment, le Pigalle Comedy Club, et puis bah, il va revenir quand même une deuxième fois il se loupe encore pire.
4: Oui, et là ça va être assez humiliant pour lui. Et puis ce qui est beau, c'est vrai que c'est un livre aussi sur le destin, et ce qui est beau de voir souvent dans la vie de chacun, on a deux trois rencontres déterminantes, ce que j'appelle des aiguilleurs du destin, des accélérateurs. Peut-être même parfois une seule personne qui va faire que cette personne croit en nous à un moment donné, où plus personne ne croit en nous, ou même nous-mêmes on ne croit pas en nous. Cette personne croit en nous davantage que nous-mêmes.
3: Oui.
4: Et c'est vrai que lui, alors qu'il enchaîne les échecs, il va rencontrer cet agent un peu sur le, comme ça, un peu en fin de carrière.
3: Géraldine Rose.
4: Voilà, qui fume clope sur clope, qui a vécu elle-même un drame qu'on comprend plus tard.
3: Mmh.
4: Et c'est vrai qu'elle va le voir sur scène et elle va lui dire, toi mon coco. Elle est du genre à parler comme ça. Toi, mon coco, t'es vraiment pas drôle. Mais je sens qu'il y a quelque chose en toi. Et elle va le soutenir. Elle va voir avant tout le monde que, effectivement, Gustave Bonsoir, il a quelque chose en lui. Et on va le comprendre plus tard, ce qu'il a en lui. Mais elle va plutôt le faire bifurquer vers des castings. Il va enchaîner les figurations dans les films, les petits rôles au théâtre. En fait, ça va basculer dans l'histoire d'un apprenti comédien. Et qui va se dire jusqu'où je vais accepter les galères.
3: Oui, et alors ça, vous le saurez en lisant le livre. Cette Géraldine Rose, vous avez eu une Géraldine Rose dans votre vie, David Funkinos?
4: Je parlais à l'instant mon envoi de mon premier manuscrit par la poste. C'est vrai que mon premier livre avait été refusé un peu partout. Il est clair que mon éditeur, qui est toujours mon éditeur actuel chez Gallimard, Jean-Marie Laclaftine,
3: c'est beau ça.
4: C'est clairement quelqu'un. Qui a changé ma destinée, puisque il est tombé sur ce manuscrit, puis il a dit j'ai trouvé la note après qui disait c'est foutraque, c'est bordélique, mais ça vaut le coup d'essayer. Donc on est en 2001, le livre a été publié en 2002, c'est vrai que ça part dans tous les sens. D'ailleurs, je vous déconseille plutôt de lire ces livres-là, mais bien sûr, c'est quelqu'un qui a cru en moi avant tout le monde. Et c'est vrai que quand 10 ans après j'ai eu le succès de La Délicatesse, et après 15 ans après, quand j'ai eu le Renaudot, le concours des lycéens pour Charlotte, on s'est regardé et puis je lui ai dit, tu vois, t'as bien fait croire en moi et merci pour ton soutien pendant toutes ces années.
3: Mais est-ce que vous, à ce moment-là, au tout début, vous croyiez en vous?
4: Ah non, pas du tout. Moi, j'ai jamais...
3: Alors pourquoi vous écriviez?
4: Parce que j'avais besoin d'écrire. C'était ma vie, c'était mon oxygène. Non, mais je croyais pas en l'idée de pouvoir vivre de l'écriture, d'avoir du succès. 99% des écrivains ont un autre métier à côté. Moi, c'était très important, la littérature, mais pendant des années, mes livres étaient un peu confidentiels. Je n'ai jamais pensé... J'ai même pas... C'était même pas un souhait, en fait, d'un coup, de me dire, tiens, je vais avoir un livre qui va casser la baraque. Quand La Délicatesse est sortie, le premier tirage était de 4000 exemplaires. C'était... Gallimard ne misait pas du tout spécialement sur ce livre. Ça a été complètement incroyable que le livre dépasse 1 million d'exemplaires. Il y a eu le film après avec Audrey Tautou et François Damien. C'est que... Mais après, moi, ça m'a surtout donné une liberté. J'ai pas écrit La Délicatesse 2, j'ai pas écrit La Délicatesse 3. Ça m'a donné une liberté de me dire, tiens, je peux vivre de la littérature.
3: Jusqu'à
4: 35 ans, 36 ans, j'avais très peu de moyens. Hein. Donc ça a été miraculeux. C'est ce qu'on peut souhaiter à tout le monde, de vivre de sa passion.
3: Alors, notre Gustave Bonsoir, quand il arpente les clubs, vous dites qu'il avait repéré ce type de profil, des gens qui, entre 30 et 50 ans, s'interrogeaient soudain sur leur véritable envie et prenaient de la décision de bifurquer. Depuis le Covid, c'était même courant. Et alors là, vous racontez effectivement ceux qui vont vers les métiers du bien-être, qui deviennent coach ou professeur de yoga, et ceux effectivement qui vont monter sur scène. Vous dites le monde entier était envahi de Max, et peut-être plus encore la France, qui est un pays sinistre. C'est sinistre la France, David Funkinos?
4: Bah, je crois un peu. Hein.
3: Ouais.
4: Honnêtement, peut-être que c'est pour ça qu'on a besoin d'humour. Je pense que le monde, d'une manière générale, est quand même dans un état assez chaotique. Mais je trouve que ça manque de joie un peu, effectivement.
3: Pourquoi?
4: Sentiment. pourquoi il y a plein de choses qui sont anxiogènes, qui sont difficiles. Au premier plan, peut-être l'économie déjà. Donc beaucoup de gens sont en grande difficulté. Hein. Donc forcément, ça crée des tensions, des extrêmes, des violences. On l'a vu encore, avec la victoire du PSG. Mais là, le passage que vous évoquez, parce qu'on parle beaucoup de mon jeune personnage qui a 19 ans, qui veut se lancer dans le rire de cette nouvelle génération. Mais vous avez raison, ça me touche aussi que vous citiez ce passage, parce que j'ai vu plein de gens dans les comedy clubs,
3: mais
4: des
3: oui,
4: gens qui à 40, 50,
3: ouais.
4: 60 ans, se disent « mais c'est quoi ma vie à la con ?» Il y a eu beaucoup ça avec le Covid.
3: Ouais.
4: Hein. C'est « qu'est-ce que je fais dans ce métier ?» J'ai pas envie de faire ça, moi j'ai envie d'être artiste, j'ai envie de montrer sur scène. Et il y a plein de gens comme ça qui bifurquent, qui se disent « voilà, la vie est courte, il faut aller
3: essayer,
4: là où
3: cas.
4: Le bonheur peut être, l'épanouissement, quitte à se prendre des râteaux, des ratages. » Mais notre époque, et c'est peut-être la première fois, j'avais évoqué ça dans mon livre La Vie Heureuse,
3: oui.
4: C'est peut-être la première fois que, à ce point-là, dans l'humanité, les hommes et les femmes s'interrogent sur leur épanouissement et s'interrogent véritablement sur leur trajectoire et chamboulent tout, changent tout. On a plusieurs vies maintenant. Et donc, c'est vrai que lui, il croise... ce mec, ce Max, qui travaille dans l'un des assurances, voilà.
3: et puis
4: il commence à se lancer, monter sur scène, et puis se rend compte que finalement, bon, ça va être compliqué.
3: C'était bien aussi les assurances.
4: Et il retourne chez maman.
3: Vite fait. Alors, on va parler des parents. Il y a une phrase dans votre livre, David Funkeno, Je suis drôle, aux éditions Gallimard, qui m'a totalement traumatisée, et je pense que tous les jours.
4: Ah mince,
3: je vais
4: ma pauvre Sandrine.
3: Mais je vais vous dire pourquoi. Ouais. Et comme vous me connaissez un peu, vous allez comprendre. Il est vertigineux de se dire que les enfants avec qui on vit quelques années quotidiennement finissent nécessairement par se transformer en visiteurs éphémères. C'est comme passer de la passion à la politesse.
4: Mais
3: parce que
4: vrai,
3: oui, nos
4: ça.
3: Enfants, ils s'en vont de notre maison un jour.
4: Ça va aller quand même.
3: Bah, je sais
4: oui,
3: pas.
4: Oui, et puis ils n'ont plus les clés, et puis ils sonnent.
3: C'est ça.
4: Et puis
3: ils disent, je passerai peut-être te voir dimanche, et puis ou pas, et puis voilà. Comme nous, on a fait avec nos propres parents.
4: C'est de la passion à la politesse.
3: De la passion à la politesse.
4: Mais c'est vrai que c'est un livre aussi sur...
3: Visiteur éphémère, mais vous rendez compte le traumatisme que vous allez créer.
4: Ma pauvre Sandrine, mais non, mais ça se passera pas comme ça.
3: Non, elle restera.
4: Mais en tout cas, c'est vrai que c'est un livre aussi sur le rapport aux enfants.
3: Mais oui.
4: Et l'inquiétude que peuvent avoir les parents quand les enfants font une carrière artistique. Et ce qui me touche, c'est ce personnage de Gustave Bonsoir. Il a une douceur et une politesse en lui.
3: Oui.
4: Il voit bien que sa mère s'inquiète. Et il va passer son temps à la rassurer, à lui dire non,
3: et à lui mentir
4: mais,
3: aussi.
4: À lui mentir, je suis sur un gros coup. je vais jouer en attendant Godot de Beckett. Et,
3: bien sûr.
4: Et finalement, le projet se fait jamais. C'est pendant tout le livre, c'est elle qui attend Godot. Donc, mais en tout cas, j'aime bien les gens qui essayent, ne veulent pas encombrer les autres de leurs douleurs, de leurs difficultés. Et c'est vrai que quand il va réussir, parce que bon, on va pas raconter, mais
3: non, mais il va réussir.
4: Il va réussir. Il va être heureux pour ses parents aussi.
3: Mais
4: pour
3: oui.
4: qu'il soit un peu soulagé et que ça soit, il soit plus une source d'inquiétude.
3: Alors, dans ses relations amoureuses avec Margot, lui aussi, bah, il va lui mentir. Et il se sent pas à l'aise. Alors, Margot, elle a un parcours beaucoup plus classique. Elle est entourée de jeunes qui réussissent, d'avocats, etc. Et bien, lui, on sent qu'il y a aussi un mal-être dans les relations sociales classiques. Il se sent plus heureux, finalement, seul ou dans le monde du rire, même si ce monde du rire ne veut pas de lui pour l'instant.
4: Oui, complètement. Il va se couper aussi un petit peu comme ça, parce que le regard des autres, c'est ce que je disais tout à l'heure, c'est une douleur, c'est une difficulté. Et donc, ce que j'aime bien aussi, c'est de se dire que malgré tous ces échecs, il va se couper du monde, vous avez raison. Mais il va devoir aussi comprendre pourquoi il a des fêlures. Il va retourner sur les traces de son passé, essayer de repenser, en tout cas, de comprendre quelle était la vie de sa mère biologique. On va voir qu'il va aussi retrouver son père plus tard biologique,
3: oui.
4: qu'il l'avait abandonné. Mais il y a quelque chose en lui, une sorte de lumière qui continue de scintiller, si j'ose dire. Et j'aime cette idée que malgré toutes les évidences, malgré les échecs, on doit croire en nous. C'est vrai que c'était un peu le sujet aussi de mon roman Charlotte, qui parlait de Charlotte Salomon,
3: oui.
4: qui malgré toutes les tragédies, celles familiales, avec tous les suicides dans sa famille, celle de l'histoire avec son, son, son obligation de quitter l'Allemagne et d'être réfugié en France, et quelque chose en elle qui, malgré toutes les douleurs, va survivre, va subsister, c'est la foi en la création et en ce qu'elle a de plus beau en elle, et elle va aller le chercher. Et donc, même dans la solitude et la souffrance, il y a cette possibilité comme ça d'avoir une incessante naissance en nous.
3: C'est joli, ça.
4: Bah, ça y est, j'ai dit une bonne phrase.
3: Non, vous en avez dit plein. On en aura plein pour les réseaux sociaux, là, comme d'habitude, David Funkinos. On a parlé tout à l'heure de Géraldine Rose, qui est l'agent qui va arriver comme ça dans la vie de Gustave Bonsoir, qui va être un peu sa fée clochette, qui va croire en lui. Mais au début, c'est vrai qu'elle va le mettre en figurant. Et il va découvrir ce monde que vous décrivez très bien, aussi des figurants au cinéma. Ceux qu'on voit pas beaucoup, ceux qui attendent pendant des heures et qu'on va voir passer une seconde à l'écran et qui vont manger des bananes un peu trop mûres ou trop vertes, je sais plus.
4: Un peu périmées. Ouais.
3: Un peu périmées.
4: Mais effectivement, alors ça, c'est vrai que c'est un domaine que je connais mieux.
3: Pourquoi ?
4: Parce que j'ai fait 3 films en tant que réalisateur.
3: Oui,
4: donc
3: mais parce
4: j'ai
3: que
4: travaillé beaucoup
3: avec. Pourquoi vous mettiez des bananes pourries en figurant ? Je vous crois pas.
4: Non, mais parfois, alors nous, c'est vrai que je dois avouer que on était. Alors mon frère, j'ai fait des films avec mon frère. Il racontait tout le film. Alors aux figurants. Alors il devait juste passer dans la rue. Mais ils avaient tout le scénario en tête. Voilà, il était très attentif. Je sais que sur d'autres films, on vous parque dans une loge, vous touchez votre cachet, vous attendez à peine bonjour. Et effectivement, on vous laisse pas les meilleures choses à manger. Mais je m'amuse. C'est un peu caricatural. Mais c'est vrai que. Ils voient comme ça tous ces gens comme ça qui on appelle ça des acteurs de complément.
3: Oui.
4: Et lui,
3: ou des
4: rêve.
3: Silhouettes, je crois qu'on appelle ça des silhouettes.
4: Il y a plein d'acteurs, il y a plein de figurants qui font ça pour le plaisir d'être figurant, pour gagner un peu d'argent, pour être sur un tournage, parce que ça peut être plaisant. Mais il y a aussi des figurants qui se disent tiens c'est une manière de mettre un pied dans le métier.
3: Bien sûr.
4: Il y a plein d'histoires comme ça si on pense par exemple je me souviens Elsa Zeberstein elle raconte que Elle a été repérée comme ça par Piala pour Van Gogh, je crois. Il a changé l'actrice parce qu'il l'a vue dans le. Il y a des belles histoires.
3: Ouais,
4: on peut être repéré comme ça en ayant un tout petit rôle, en étant figurant. Et donc, il veut travailler dans le cinéma, donc c'est vrai qu'il va enchaîner les figurations, mais.
3: Enfin, quand on fait tic ou tac chez Disney, il y a peu de chances d'être repéré.
4: Ah oui, alors il va faire ça aussi, effectivement.
3: J'adorais.
4: Alors ça, oui, il va bosser à Disney, il va dans le costume de tic ou tac, effectivement. Et puis il va complètement étouffer sous le costume.
3: Parce qu'on peut comprendre.
4: Et
3: hein.
4: il va balancer le costume et dit bon j'en ai marre. Et puis son agent l'engueule et dit c'est pas professionnel. Et il lui dit mais tu crois franchement que Jacques Audiard va pas me prendre dans son prochain film parce que j'ai pas réussi à faire tic.
3: Mais en même temps ce qu'il faut expliquer aux enfants qui nous écoutent, il y a des êtres humains à l'intérieur, ils ne sont pas réels, on peut le dire. Hein. C'est pas comme
4: comme
3: le Père
4: réels.
3: Noël. Ils sont réels. Bah, ouais. Vous pouvez si vous voulez. Alors elle va comme ça lui permettre d'arriver à un rôle dont on va pas parler quand même David Funkinos, on va laisser cela et on parlait d'humour et de tristesse. Ce rôle va avoir un rapport avec la tristesse, qui sont les deux phases. Est-ce que c'est vrai qu'il existe, comme vous l'avez raconté, mais j'ai mal à y croire, un musée de la tristesse quelque part en Europe ?
4: Alors c'est vraiment la deuxième partie du livre et qui va être déterminante dans la vie de Gustave Bonsoir. Il va se retrouver dans le musée de la tristesse. Alors ce musée de la tristesse n'existe pas, en revanche...
3: J'espère que vous avez déposé l'idée parce que
4: j'adore, j'aimerais bien.
3: Ouais.
4: Je vais en parler après, mais en tout cas, il prend source dans un musée qui existe vraiment à Zagreb, qui est le musée de la séparation.
3: Mmh.
4: Un musée pour tous les dépressifs de l'amour où voilà, vous avez des lettres de rupture, des objets cassés. Et donc ça, ce musée existe vraiment comme ça. C'est une sorte de mausolée comme ça de la rupture. Et donc il y a un personnage de mon livre qui, après avoir été dans ce musée, décide, crée, pense à un nouveau concept qui est le musée de la tristesse. Un musée sponsorisé par Kleenex. Et c'est vrai que c'est un musée qui... vous traversez des salles. Alors ça avait existé hein, au Grand Palais il y a quelques années, à Paris, il y avait eu l'exposition de Mélancolie.
3: Oui, et donc, puis il y avait les Nuits de la Déprime qui étaient faites par Raphaël Mizrahi.
4: Effectivement, j'avais pas pensé. J'ai reçu des messages sur Instagram qui m'ont raconté ça. C'est génial ce que fait Raphaël.
3: Oui.
4: Mais c'est exactement la même idée. Lui, c'est la chanson. On parle vraiment de la tristesse qui peut faire du bien. C'est-à-dire, parfois, on aime bien voir un film qui nous fait pleurer.
3: Oui.
4: Donc, c'est un musée qui traverse finalement la mélancolie, des œuvres tristes, des citations littéraires tristes, des films tristes, des chansons tristes.
3: Triste.
4: Et finalement, c'est toute une expérience du chagrin qu'on traverse à travers ce musée. Et c'est là que mon Gustave Bonsoir va se retrouver.
3: Voilà,
4: de manière un peu improbable.
3: Alors, il raconte, enfin, vous racontez toute l'histoire de ce musée de la tristesse et d'une exposition, effectivement, qui devait être musicale, picturale, littéraire, cinématographique. Le but étant de tout faire pour que le visiteur ressorte avec les larmes aux yeux. Alors, il y aurait « Ne me quitte pas, Jacques Brel », »,« Je suis venu te dire que je m'en vais », Serge Gainsbourg, « Sur la route de Madison »,« La couleur pourpre », »,« Titanic »,« Love Story » ou « Kramer contre Kramer ». C'est notre génération, ça, faut bien le dire, David Funkinos. « Love Story » ou « Kramer contre Kramer ». On s'en est parmi.
4: À moi, toujours pas. Alors, encore plus,
3: vous
4: Kramer.
3: Avez réussi à les revoir, Kramer
4: alors,
3: contre Kramer
4: alors,
3: ou
4: Kramer
3: pas
4: contre Kramer, ça fait, c'est devenu extrêmement difficile à regarder quand on est papa ou maman. Je veux dire,
3: divorcé,
4: c'est quelque
3: ouais.
4: chose de très, très, très difficile. Hein. Mm. Moi, ça me fait pleurer systématiquement.
3: Je pleure plus, moi. Deux fois et après.
4: Voilà.
3: Et Love Story, c'est pareil.
4: Love Story,
3: faut
4: oui,
3: plus.
4: Oui.
3: Bien vous sûr. Mettez la musique simplement.
4: Ah bah, avec la musique, déjà,
3: ah bah,
4: on est
3: voilà,
4: en chialade totale.
3: Daniel, retrouve-nous la musique de Love Story. Moi,
4: oh
3: ce que
4: là
3: j'aime,
4: là.
3: C'est la version. Il y a la version en anglais, mais la version Mireille Mathieu, tu la connais?
4: Ouais, bien
3: ah
4: sûr.
3: Ah bah voilà. Bah, bien sûr. On se mettra ça à la fin de l'émission. Je veux la version Love Story.
4: Ah, on va finir. Je suis drôle.
3: On va finir. Juste pour le plaisir, parce qu'on la passe pas souvent.
4: Mais bon, moi, mais je trouve que ça, c'est son. Il y a des films comme ça, moi, qui me font pleurer, ça fait du bien. Je veux dire, c'est pas. C'est comme des couvertures chaudes, quoi, d'une certaine manière.
3: Oui,
4: on se met l'hiver, on regarde
3: l'été,
4: voilà.
3: On regarde le film.
4: Voilà,
3: on a de, vous avez des folles soirées.
4: Voilà, on parle pas de situations douloureuses qu'on peut tous traverser, je veux dire.
3: On parle d'autre chose. Vous aimez vos lecteurs, David Funkinos? Vous aimez les rencontrer?
4: Non, je peux pas me les blairer.
3: Vous êtes pas sympa parce que là, j'avais besoin d'une perche. Je vais vous reprendre ça
4: non,
3: en boucle.
4: Imaginez un écrivain qui dit non, j'aime pas mes lecteurs.
3: C'était pour me dire, mais ouais, bien sûr, j'adore.
4: J'adore. Non, mais j'adore ça pour moi. Et d'ailleurs, c'est toujours des moments très, très forts, surtout quand on sort un vos livres, j'échange avec eux, je reçois aussi des messages sur les réseaux sociaux, mais on peut pas écrire seul. C'est-à-dire
3: oui.
4: que c'est plus qu'aimer, c'est une nécessité. Moi, j'alterne des moments où j'ai besoin comme ça d'aller ressentir, d'aller rencontrer les gens. Ça me nourrit, ça m'inspire, et puis d'autres moments où je suis dans ma solitude.
3: Mais la galère, c'est quand on vient vous voir dans un salon, comme je vais le faire pour le salon du livre Saint-Germain-des-Prés ce week-end. Il y a une telle queue pour venir vous dire bonjour. Bon, voilà. Mais il y aura beaucoup, beaucoup de monde au salon du livre Saint-Germain-des-Prés. On va dire bonjour à Carole Fernandez, qui est la directrice ou présidente. Vous êtes quoi, Carole? C'est vous l'organisatrice du salon. Bonjour, Carole.
5: Je suis la fondatrice du salon.
3: La fondatrice
5: bonjour.
3: Du salon. Je vous présente pas David Funkinos.
5: Absolument. Oh bah non.
4: Mais en plus je l'ai eu hier au téléphone, elle m'a pas dit tu
5: téléphone.
4: M'as pas dit que tu faisais une surprise dans l'émission.
5: Mais non, mais parce que tu sais je fais tellement de choses, donc je voulais te faire la surprise, David.
3: Voilà. Salon du livre de Saint-Germain-des-Prés. Racontez-nous, Carole Fernandez, quel est ce salon qui va avoir lieu donc bien là, samedi 6 et dimanche 7 juin et qui s'intitule Des pages avant la plage où bien évidemment, vous pourrez retrouver David Funkinos.
5: Bien sûr, on retrouve toujours David Funkinos sur le salon des pages avant la plage. Alors c'est un salon qui va se situer donc place Saint-Germain-des-Prés, qui va avoir lieu les 6 et 7 juin. L'entrée est gratuite, on a une très jolie programmation de 80 auteurs sur les deux jours, de 10h à 19h. Et on a également pour cette troisième année, le salon prend des allures de festival avec des ateliers de lecture, des ateliers d'écriture, des ateliers de poésie.
3: Une dictée géante, j'adore
5: lieu.
3: Ça, moi.
5: Et la dictée géante, absolument, pour la jeunesse, mais aussi pour les adultes. Et tous les ateliers sont aussi faits de la même manière, qui aura lieu chez notre partenaire à l'Hôtel de l'Industrie, juste en face du Salon du Livre de Saint-Germain.
3: Donc, en fait, vous occupez toute la place Saint-Germain. Il y a des choses au
5: Route
3: de Magot, à l'Hôtel de l'Industrie, et sur toute la place. Combien d'auteurs seront réunis samedi et dimanche?
5: En tout, on aura 76 auteurs.
3: Magnifique. On dit très clairement, on comprend pourquoi ça s'intitule « Des pages avant la plage hein. ».
5: Bien sûr, c'est l'occasion de faire le plein de livres, justement avant l'été, et puis l'occasion de redécouvrir aussi en même temps, parce que le salon du livre, il est bien sûr sur cette place Saint-Germain, qui est aussi en soi déjà un voyage. Parce qu'on marche quand même, on marche quand même sur les pas de nos illustres, des illustres prédécesseurs de David Funkinos, voilà, qui sont Camus, Hemingway, Sartre, Beauvoir, voilà, c'est ici que tout s'est passé, notamment aux Deux Magots, qui est partenaire de l'événement, et c'est aussi à Saint-Germain où se sont créés aussi énormément de courants littéraires.
3: Alors, 75 auteurs, parmi lesquels, on a dit David Funkinos, Adélaïde de Clermont-Tonnerre, Jean-Christophe Ruffin, Agnès Michaud, Bernard Werber, Justine Lévy, Michel Simès. J'ai cru voir passer aussi Raphaël Enthoven, et vous ne m'en voudrez pas d'en citer un autre, un certain Jérémy Seban, alias mon petit frère, pour son nouveau livre, La conquête de l'ordinaire. Donc, beaucoup de monde et beaucoup de livres extrêmement différents, beaucoup d'auteurs différents qui seront là pendant les deux jours. Ou alors, il faut regarder le programme du festival. Certains sont là le samedi, d'autres le dimanche.
5: Alors, absolument. Il faut regarder le programme du festival. En général, ce sont des auteurs qui sont des auteurs différents qui sont là le samedi et le dimanche. Donc, il est important d'aller sur le site Salon du Livre Saint-Germain-des-Prés pour regarder toute notre programmation, mais également aussi pour s'inscrire à tous les ateliers de lecture, encore une fois, d'écriture, de poésie, qui sont extrêmement qualitatifs, et aussi à la dictée géante, avec aussi une petite surprise pour tout le public. À 16h, David n'est pas au courant encore.
3: Moi, j'ai l'info. 16h, de 16h à 17h. Moi, quand il est question de crêpes et Nutella, généralement, j'ai l'info. Voilà, c'est marqué, Carole. Distribution gratuite de crêpes au Nutella pour tout le monde, à 16h.
5: Voilà, et c'est on fait goûter accepté, des auteurs. c'est tout, parce que sinon...
3: Et puis on peut mettre plein de Nutella sur les pages, sa vie.
5: On peut plein mettre du Nutella sur les pages. On a aussi de très jolies dotations avec le partenaire Montblanc pour tous les ateliers et la dictée géante qui offre des très beaux stylos Montblanc. Et on a plein de surprises tout au long du salon.
3: Eh bien, allez en profiter, ça va être le temps idéal en plus samedi, dimanche. Enfin, pas trop chaud, il n'y aura pas de pluie, on a tout vu. 6 et 7 juin, Salon du Livre de Saint-Germain-des-Prés, dans tout le quartier. En plus, enfin vraiment, c'est un quartier qu'on aime tellement. Sur Internet, c'est Salon du Livre de Saint-Germain-des-Prés, en un seul mot, .fr. Vous avez toutes les inscriptions aux ateliers, à la dictée, le détail des rencontres avec les auteurs. Et puis, vous allez voir, évidemment, David Funkinos. Et vous achetez, en fait, ce qu'il faut faire... c'est acheter un ou deux livres avant d'aller voir David Funkinos. Comme ça, vous pouvez commencer à lire les autres dans la queue, vu que vous allez mettre 3 heures pour accéder au Graal.
5: C'est toujours comme ça avec David. Petite précision, cette année aussi, il y a un café littéraire où on va avoir des conférences, énormément de conférences avec les auteurs, qui sera in situ sur le salon. Où on aura près de 85 places pour écouter les auteurs et pour donner envie d'aller les voir et de leur parler. Et voilà. Et autre dernière petite précision, c'est que le salon est entièrement gratuit. Et que les ateliers sont aussi gratuits.
3: Il faut juste s'inscrire. Voilà. C'est magnifique. Merci beaucoup, Carole Fernandez. Je passerai vous voir, David.
4: Avec plaisir. J'adore Carole. Elle est incroyablement dynamique. Et là, le salon prend de l'ampleur. Moi, je suis fidèle, j'y viens tous les ans. Là, je serai là en dédicace le samedi après-midi. Mais d'abord, ça manquait à Paris à ce moment-là de l'année.
3: Oui, je suis d'accord.
4: Et je trouve que là, avec toutes les rencontres, les manifestations littéraires, ça prend vraiment une très très belle ampleur. Et puis c'est quelqu'un qui d'abord aussi a le goût de faire en sorte que les auteurs soient heureux. De les accompagner, que ce soit aussi un moment festif et pas juste être derrière son stand. Et ça, j'apprécie beaucoup aussi ça.
3: Ça se sent quand on aime les auteurs et les livres. Merci beaucoup, Carole Fernandez, ce week-end. Donc,
5: merci, David. Merci à vous.
3: Pour le Salon du Livre de Saint-Germain-des-Prés. Est-ce qu'il y a, j'imagine, sur le nombre de centaines, de milliers de dédicaces que vous avez fait dans votre vie, David Funkinos, pour tous vos livres, est-ce qu'il y a des anecdotes comme ça, plus particulièrement drôles ou touchantes? Est-ce qu'il y a toujours... cette rencontre qui se fait, il y a des rencontres, j'imagine, évidemment, un peu rapides, où on signe juste la dédicace, et puis il y a des moments un peu plus magiques, non?
4: J'en ai plein, souvent, en plus j'ai la chance, vraiment, ça me bouleverse d'avoir beaucoup, beaucoup de jeunes lecteurs, et de lectrices de 15, 16, 17 ans, donc, qui me racontent aussi des choses parfois aussi un peu douloureuses, un peu difficiles, et qui se reconnaissent dans les livres, donc ce sont des échanges assez forts, assez intenses, ou les messages que je peux recevoir sur Instagram. Des choses drôles, il y en a tout le temps, il y en a plein. Des gens qui vous racontent que ils vous ont croisé il y a 35 ans, qu'ils étaient à l'école avec vous. Mais ou alors sinon, j'ai eu une fois une femme, c'était au Salon du Livre de Paris, elle a dû faire peut-être 2 ou 3 heures de queue pour me dire qu'elle aimait pas mes livres. Je lui dis, mais pas de problème, c'est le droit, mais quel est l'intérêt de faire 2 heures de queue pour venir me dire ça? Donc, de toute façon.
3: Et en plus, si elle ne les aimait pas, c'est qu'elle en avait lu au moins plusieurs.
4: Non, non, mais il y a des gens géniaux, il y a des gens un peu fous. Hein. Ça, on voit de tout, quoi. Mais globalement, c'est de la douceur et vraiment de la bienveillance. Alors, ce qui parfois me trouble un peu, c'est qu'il y a aussi beaucoup, notamment de jeunes et de jeunes filles qui me demandent d'écrire sur un papier vers la beauté pour se le faire tatouer après. Donc, ouais. c'est pas des groupies, hein. C'est beau de se tatouer une phrase d'un qu'on aime ou d'un.
3: Je crois que je l'ai déjà vu.
4: Et donc, très souvent, je me dis, oh, mince, faut que je fasse attention à ce que j'écris. Ça va être sur la peau de quelqu'un, peut-être pour toute la vie, quoi.
3: C'est fou.
4: Donc là, ça me déstabilise un peu, ça.
3: Ouais. Je peux comprendre. Le bonheur d'être triste. Parce qu'à la fin, il est question de ça aussi. Il est question de ce moment finalement où on peut aller entre de la tristesse au bonheur ou inversement, et des basculements qui parfois effectivement dans la vie peuvent se faire en quelques secondes. Ce bonheur d'être triste, David Funkino, c'est aussi ce qui est au cœur du livre et de la vie de notre ami Gustave.
4: Oui, puis on parle de pleurer de rire.
3: Oui.
4: On peut avoir comme ça des fous rires dans les moments des fous rires dans les moments tragiques. J'ai le sentiment que ces deux émotions, elles sont très très liées. On parle de tout à l'heure, j'évoquais l'humour comme la politesse du désespoir. On parle de clown triste, et donc il y a cet aller-retour sur lequel j'ai travaillé dans ce livre, c'est-à-dire vraiment l'idée que quelqu'un qui veut être drôle va se retrouver d'une certaine manière au cœur du musée de la tristesse, et c'est pratiquement la même émotion. Et donc il faut avoir une douceur, une intimité. Pour moi, l'humour, c'est une forme de politesse, c'est un pas de côté, c'est une pudeur, c'est une façon de pas encombrer les autres de ses problèmes, de ses et donc il y a comme ça cette douceur un peu fragile, je trouve, dans les gens qui sont drôles.
3: On parlait de tic et tac tout à l'heure. Là, il est en train de se demander qu'est-ce qu'elle va me poser comme question en commençant comme ça.
4: Je préfère tic ou tac, c'est ça. Vous préférez partir en week-end avec tic ou avec tac? Prêt toucher avec tic ou avec tac?
3: Bah, moi, il est la mini peut-être, mais pas tic ou tac, franchement.
4: Peut-être que ce sont des femmes derrière les...
3: Mais allez savoir, effectivement, ne soyons pas genrés, enfin. Vous m'avez fait non, je vais revenir. Donc, on parlait tout à l'heure de tic ou tac, et en parlant, quand vous parliez des émotions, j'ai pensé au dessin animé Vice Versa. Vous le connaissez?
4: Bien
3: c'est
4: sûr.
3: Avec les personnages qui représentent des émotions.
4: En
3: fait, là aussi, ça fait longtemps qu'on l'a pas vu, mais c'est ça aussi. Il y a plein de personnages qui ont, je crois, chacun une émotion. Et là, Gustave Bonsoir, finalement, il regroupe tous ces personnages.
4: Bah, j'aime bien parce que moi, souvent, d'ailleurs, je décris pas forcément physiquement mes personnages. Et je travaille beaucoup sur la psychologie, sur les émotions.
3: Oui, là, on l'a donc, pas. On sait pas à quoi il ressemble.
4: Ouais, effectivement. Mais en tout cas, c'est un livre que j'ai voulu aussi très romanesque, c'est-à-dire que c'est un livre sur le destin d'un jeune homme avec des rencontres, avec du hasard, avec des désillusions, avec des ratages. Il passe par toutes les émotions d'une certaine manière.
3: Oui.
4: Et puis la nécessité de comprendre qui il a été, de recomposer les fêlures et les cicatrices de son enfance pour aboutir finalement à une forme de surprise de la vie, puisque il va faire une rencontre déterminante et son destin va basculer. Et ce qui m'intéressait, c'était de me dire, jusqu'au bout, alors que personne n'y croyait, il avait peut-être raison de dire qu'il était drôle.
3: Et surtout, on peut dire que ça se termine bien. Évidemment qu'il est drôle. On peut faire un film, David Funkino, avec Je suis drôle ou pas?
4: Oui, alors j'ai beaucoup de propositions pour beaucoup de mes livres, parce que ce sont des romans plutôt réalistes, avec un début, un milieu, une fin, avec des personnages. Donc je dois vous avouer que j'ai quelques propositions, mais... sur toutes les dernières années, j'ai refusé toutes les adaptations. C'est-à-dire que j'ai pas de goût à ce qu'il y ait un film ou une adaptation.
3: Non, mais sauf... là, j'aimerais bien le voir.
4: Oui, mais j'ai refusé déjà les propositions. Sauf vraiment projet exceptionnel. Je parle d'un réalisateur italien que j'adore dans le livre, qui est un personnage, c'est Paolo Sorrentino, qui a réalisé La Grande Bellezza notamment, ou Parthénope. S'il m'appelle, j'y vais. Hein.
3: D'accord, mais écoutez, dites-le.
4: Mais sinon,
3: vous l'avez dit, voilà, on va lui envoyer.
4: Sinon, non, je trouve que ça, il y a pas, j'écris pas.
3: Oui,
4: j'aime bien en fait que les livres restent des livres, parce que chacun se fait son film. Chacun, vous avez votre Gustave Bonsoir,
3: j'ai mon Gustave Bonsoir,
4: c'est celui de Sandrine. Chacun, voilà, son personnage. Donc, sauf proposition exceptionnelle, j'ai plutôt tendance, j'ai refusé les adaptations de Vers la beauté, de La vie heureuse, de Tout le monde aime Clara.
3: J'ai refusé Spielberg, j'ai refusé, bref, voilà.
4: Oh non, je refuserai pas Spielberg.
3: Ben, écoute aussi, bien sûr. David Funkino, Je suis drôle, aux éditions Gallimard. Il y a le prochain qui est écrit?
4: Il est pratiquement fini, oui.
3: Ah,
4: ouais. Je sais pas s'il sera bien, je sais pas s'il va être publié.
3: Ah, comment c'est pas? Bien sûr qu'il va être bien, bien sûr qu'il va être publié. Mais je m'en moque s'il va être publié, vous me l'enverrez même s'il est pas publié. Moi, je veux le lire. Mais évidemment.
4: Ouais,
3: vous en êtes là encore. Je vais pas faire votre psy, David Funkinos, mais vous en êtes là encore.
4: Ah,
3: bah, après
4: la
3: tout
4: vie
3: ça.
4: Littéraire.
3: Ah oui,
4: d'abord.
3: Elle est complexe en ce moment.
4: Non, c'est pas ça, c'est que moi, j'adore, je raconte au début du livre des parcours d'artistes sur les, sur l'enfance.
3: Oui.
4: Mais les parcours d'artistes, d'une manière générale, il y a énormément d'artistes, et vous devez en connaître, qui ont 10, 15 ans d'une manière extrêmement productive. Et puis, c'est pas comme être boulanger
3: tout
4: ou c'est
3: fait.
4: Pas un savoir-faire. Ça peut s'arrêter, ça peut s'appauvrir. Il y a plein de réalisateurs, je vais pas citer des noms, qui leur dernier film, après avoir réalisé des chefs-d'œuvre, sont pas à la hauteur. Donc, je vais pas citer des noms, qui leur dernier film, après avoir réalisé des chefs-d'œuvre, sont pas à la hauteur. Donc, c'est pas

0: storytelling de
1: voilà,
0: parfois
1: c'est ça.
0: De certains storytelling de l'acte créatif.
1: J'avais raconté ça un peu dans le mystère Henri Pic.
0: Tout à fait. C'est formidable également. David Funkindor, Je suis drôle, c'est aux éditions Gallimard. C'est un petit bijou que vous allez vous procurer, soit en allant vous le faire dédicacer et acheter samedi au Salon de Saint-Germain-des-Prés, soit chez votre libraire ou meilleure pharmacie à côté. Merci beaucoup, David Funkindor.
1: Merci.
0: C'était un bonheur, comme d'habitude. Mireille Mathieu. Non, mais vas-y, Daniel, il le met. Non, parce que là, c'est vraiment la version qu'on ne met rarement. Alors, c'est tellement beau. Rappelez, regardez, juste les quelques notes, là. On est déjà triste. Mettez le casque.
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3: Je meurs.
0: On meurt. Pardon. Parce que même les paroles en français, elles étaient encore plus fortes que les paroles en anglais. Regarde.
3: Ah ouais, non, mais je la connais.
0: Bonne fin de matinée sur RCJ. On vous laisse avec Mireille Mathieu.
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0: Bonsoir, Frédéric Huttmann au micro. J'ai le plaisir de vous retrouver pour une nouvelle interview. Et ce soir, j'ai l'immense plaisir d'avoir trois invités. Mara Dobrescu, bonsoir.
1: Bonsoir.
0: Géraldine Dutrancy, bonsoir.
2: Bonsoir.
0: Et Elissa Humanes, bonsoir.
3: Bonsoir.
0: Alors Elissa Humanes, vous êtes percussionniste, Géraldine Dutrancy et Mara Dobrescu, pianiste. Et vous êtes les trois quarts ce soir du quatuor face à face, puisqu'il y a à vos côtés, normalement, Hélène Conlobotti, qui est une autre percussionniste. Et alors je vous reçois à l'occasion de la parution d'un disque absolument merveilleux de votre quatuor face à face. On va en parler de ce quatuor, On the Other Side. Premier disque édité par La Scala, cette salle parisienne qui revit depuis 3-4 ans, et donc premier disque de leur label avec un arrangement d'un américain à Paris, une œuvre d'Alexandro Marqueas, Outside Rhythm, pardon, et les danses symphoniques de West Side Story de Leonard Bernstein, un sujet qui est largement d'actualité, mais vous n'avez pas attendu cette actualité de West Side Story, puisque ça fait longtemps que vous jouez déjà ces arrangements. Alors, ce quatuor face à face, c'est la formation, en quelque sorte, je vais prendre une référence, bien sûr, que tout le monde connaît, c'est la sonate de Bartok pour deux pianos et percussions, et ça a commencé comment, alors, ce quatuor face à face avec deux pianos et percussions? Alors, je sais pas qui désire répondre, ou qui ne désire pas répondre, Mara.
1: Eh bien, nous nous sommes rencontrés au Conservatoire National Supérieur à Paris. D'ailleurs, avec Géraldine, on était dans la même classe du professeur Gérard Frémy. Et donc, on suivait les cours l'une de l'autre. Donc, c'est une longue histoire, une longue amitié. Et donc, je pense que par cette envie de jouer ce répertoire-là, aussi les pianistes, de sortir un petit peu du répertoire solistique, voilà, nous avons rencontré Elissa et Hélène. Et on s'est proposé de jouer ce répertoire ensemble. Et ça a tout de suite fonctionné. Et voilà, on est encore là après des années à se trouver en répétition, à faire de la musique et à donner beaucoup de nous-mêmes dans cette énergie d'avoir des nouvelles créations, des nouveaux arrangements pour ce type de formation qui est assez rare quand même.
0: Assez rare. Est-ce qu'il y a d'autres ensembles comme le vôtre? Vous en connaissez d'autres? Ou alors c'est vraiment une création ex nihilo? Parce que la sonate de Bartok, en général, toujours pour revenir à cette fameuse sonate, elle est jouée par deux pianistes qui ne sont pas forcément habitués à jouer ensemble, avec deux percussionnistes qui non plus forcément ne jouent pas ensemble. Mais des formations qui traditionnellement sont comme la vôtre, vous en connaissiez d'autres, alors, Géraldine Dutrancy?
2: Oui, effectivement, il y a quelques formations comme ça en Europe, en tout cas. Je ne saurais pas dire pour les États-Unis ou l'Amérique du Nord en général. C'est vrai que c'est une formation très particulière. Il y a à la fois le fait que les deux pianistes se connaissent très très bien et puissent vraiment très bien communiquer ensemble, et que ça passe aussi avec les percussionnistes. C'est assez particulier, ça demande aussi un contexte de répétition pas toujours très simple à mettre en œuvre. Donc ça explique certainement pourquoi il y en a pas beaucoup, mais à ma connaissance, il y a un ensemble en Suisse.
0: C'était pas une interro surprise,
2: voilà,
0: c'était juste pour savoir
2: en Allemagne,
0: si ça
2: voilà, existait. Mais il y en a très peu, voilà.
4: Mais je dirais que c'est plus pour des projets ponctuels, je pense, qu'ils travaillent. C'est pas des formations qui gardent dans les temps, mais pour des projets, oui, il y en a en Europe, oui.
0: Alors au niveau du répertoire, donc ce disque, c'est un répertoire, bon, bien sûr, avec les deux chefs-d'œuvre qui encadrent cette œuvre magnifique d'Alessandro Marqueas, donc un Américain à Paris de Gershwin et les danses symphoniques de Bernstein. Vous me disiez, Géraldine Dutrancy, hors micro, que cet arrangement avait été approuvé par Bernstein.
2: Oui, effectivement, Peter Sadlow était un fantastique percussionniste, et il a fait un arrangement très écrit, hein, des danses symphoniques de Weststein, et Bernstein avait dit que c'était une très belle transcription, voilà, donc c'est celle qu'on joue effectivement.
0: En revanche, celle d'un Américain à Paris, ça c'est vous
2: Alors ça c'est complètement nous, on est parti quand même d'une petite base écrite pour deux pianos, il faut le dire assez faible, d'ailleurs elle n'est jamais jouée à deux pianos, de ce support-là, avec la partition d'orchestre, et un gros travail avec Elisa et Hélène aux percussions, et puis de notre part aussi, on a fait une nouvelle partition, une transcription, alors là c'est vraiment celle du quatuor.
0: Alors je vais vous poser une question absurde, Elisa Humanès, mais tant pis, je me lance, oh, puisque vous êtes une des deux percussionnistes de l'ensemble. Bon, les deux pianos, c'est écrit pour les deux pianos, mais imaginons que vous ayez un concert et qu'au niveau des percussions, vous vous retrouviez avec des instruments qui ne sont pas ceux qui étaient ceux pour lesquels la musique avait été écrite. Vous arrivez à interpréter sur d'autres instruments percussifs la partition, ou vous improvisez tout de suite comme ça
4: Dans les cas où on n'aurait pas les bons
0: instruments. Oui, c'est ça. Vous vous retrouvez dans un concert et les bons instruments ne sont pas arrivés.
4: Bon, on pourrait tout à fait. On a toujours une petite force d'improvisation, bien sûr. Alors, en général, on s'assure avant. Et heureusement, nous, dans l'Équateur, grâce à la maison Bergero, on a toujours les bons instruments et des très bonnes qualités aussi.
0: Donc, la maison Bergero, c'est...
4: La maison Bergero, oui, avec spécialement David. Il nous prête les instruments. Et on est ravis de pouvoir jouer sur ces instruments qui on a la confiance et on sait qu'ils vont être de bonne qualité.
0: Et vous, la percussion, c'était vraiment un rêve d'enfant. Vous avez commencé par un autre instrument.
4: Ah, moi j'ai commencé justement par le piano, mais très tardivement aussi. Et la percussion, c'était quelque chose que j'aimais bien. J'aimais beaucoup quand j'étais petite et que j'ai développé plus tard. Donc j'ai commencé quand même par le piano.
0: Alors, ce qu'il y a de formidable, notamment dans cet arrangement de West Side Story, c'est que ça fait ressortir quand même, parce qu'on est tellement habitué à écouter la version orchestrale avec chant, que quand on écoute cette version de piano et percussion, ça fait ressortir vraiment les idées, enfin, la modernité, c'est un peu un cliché, mais l'écriture de Bernstein, enfin, vraiment, on a l'os de l'écriture, ça fait vraiment ressentir toutes les influences, en fait, que ce soit Bartok, justement, ou Stravinsky, ou d'autres, et avec le côté jazz.
1: Oui, je pense tout à fait. De toute manière, Bernstein était un extraordinaire musicien. Et moi, en tout cas, je suis personnellement vraiment marquée par les émissions que j'entendais jeune enfant. Sincèrement, j'ai vu ça même dans la Roumanie.
0: Vous aviez ça aussi en Roumanie?
1: Oui. On a quand même, il y a eu quelques petites choses qui ont pu échapper. Et je me souviens avoir regardé à la télé les émissions dimanche matin. J'étais collée à la télé et je suivais ces émissions. Et je pense que ça a vraiment joué, peut-être dans le choix de devenir musicienne. Donc, j'ai une admiration énorme pour Bernstein. D'ailleurs, petite parenthèse, dans une interview, quelqu'un m'a demandé si tu devais, t'avais une baguette magique et tu pouvais rencontrer trois personnes qui sont décédées, voilà, qui choisirais tout. Et j'ai répondu tout simplement Mozart, Lipati et Bernstein. Donc voilà, pour vous dire à quel point j'aime beaucoup la personnalité de Bernstein. Donc effectivement, dans cet arrangement, je sais que dans le monde musical, des fois, on peut avoir un a priori sur les transcriptions, mais je trouve que au contraire, ça peut donner un autre regard, un autre point de vue sur une œuvre, et justement, comme vous le dites si bien, découvrir peut-être des facettes qu'on n'a pas pu entendre dans la version orchestrale et qui là ressortent d'autant plus.
0: Alors là, on parle de trois œuvres. Il y en a une qui est écrite spécialement, donc pour votre ensemble de piano et percussions, cette œuvre d'Alexandre Omarqueas, on va en parler. Mais il y a des œuvres comme ça que vous aimez toutes les quatre et que vous voulez jouer dans votre quatuor. Vous avez essayé de les transcrire et ça ne fonctionne pas du tout. Parce que là, on parle d'un répertoire qui est répertoire 20e siècle, mais vous avez essayé des transcriptions pour un répertoire plus classique, romantique.
2: Alors,
0: ça fonctionne pas.
2: Effectivement, la limite de nos transcriptions va être celle de l'ensemble de percussions présents dans l'orchestre. C'est-à-dire que dès qu'on arrive dans de la musique plus classique, la fin du romantisme, ça pourrait quand même aller, mais y a l'utilisation des percussions est moindre. Et donc là, en fait, bon, les deux pianos, il n'y aura jamais trop de soucis, puisque nous, on remplace énormément les cordes et tous les vents. Mais c'est vrai que l'intérêt de notre quatuor, c'est que la percussion puisse s'exprimer totalement. Et voilà, c'est évidemment dans la musique américaine, Bartok, tout ce qui est musique espagnole, sud-américaine, où l'utilisation des percussions est très importante, ça sera évidemment à notre avantage. C'est là la limite pour nous de transcrire.
0: Mais alors, je pense à un compositeur qui a été arrangé à toutes les sauces et pour qui ça marche, c'est un des rares, c'est quand même Jean-Sébastien Bach. Ça n'a jamais été envisagé. Parce que c'est un des rares compositeurs pour lesquels la transcription fonctionne. C'est-à-dire que même quand on entend un accordéoniste moyen dans le métro et qui joue du Bach, on trouve ça formidable. Alors, il ferait ça pour Chopin ou Beethoven.
2: Oui, oui, là, il y aurait évidemment l'idée des percus, claviers et de, donc ça, effectivement, mais ça fera certainement l'objet de,
0: bon,
2: d'un
0: concert futur. Mais par gentillesse, vous acceptiez l'idée.
2: Non, non, mais effectivement, alors on était sur aussi un projet Scarlatti avec du coup un ensemble de claviers, les deux pianos et marimba, vibra, essentiellement marimba, vibra, voilà. Donc on resterait une famille de claviers cette fois-ci.
0: Alors Marin Dobresco, j'ai eu le plaisir de recevoir à plusieurs reprises, c'est jamais assez, mais alors, on avait parlé de Dino Lipati, justement, ce qu'il y a d'émouvant, c'est que vous revenez toujours à Dino Lipati, et vous, on connaît votre répertoire qui est à la fois classique, romantique et puis très étendu par la curiosité, mais là vous aventurez dans ce quatuor face à face dans un répertoire qui n'est pas celui qu'on a déjà évoqué, vous, Géraldine Dutroncy, ce répertoire contemporain, c'est un répertoire qui vous est plus... Non pas qu'il ne soit pas familier, mais je vous ai connu dans d'autres répertoires. Vous, Géraldine Dutroncy, c'est un répertoire qui vous est plus familier, le répertoire contemporain?
2: Alors oui, je baigne dedans depuis de nombreuses années, depuis que j'avais eu la chance de travailler avec Pierre Boulez et l'ensemble intercontemporain. J'étais toute jeune, j'étais encore au conservatoire. Et c'est
0: à l'époque, c'était Florent Boffard qui était aussi...
2: Oui, exactement. Oui, oui.
0: Donc vous avez travaillé à ses côtés.
2: Voilà. D'ailleurs, un de mes premiers claviers d'orchestre, le grand Macam de Ligeti, où j'étais au Célestat avec clavecin, j'ai eu les conseils de Florent, je me souviens très très bien de ce moment. Et voilà, je travaillais effectivement avec beaucoup d'ensembles de musique contemporaine, l'intercontemporain, j'ai passé 2 ans avec le Klang Forum à Vienne, et je me sens à la maison dans les ensembles de musique contemporaine.
0: Et alors, je me retourne vers vous, Elissa Humanès. Bon, vous, en tant que percussionniste, ça fait partie de votre ADN.
4: Oui, effectivement, nous, on y est mené vers ce répertoire-là, naturellement. Mais pas que ça. Moi, j'aime bien aussi toutes les musiques du monde, les musiques qui en général, qui dansent, qui nous font danser. D'ailleurs, j'aime beaucoup la danse. Je danse moi-même aussi. Donc, la musique contemporaine, mais pas que ça. Mais effectivement, le travail dans les ensembles, comme Ars Nova depuis plus d'une quinzaine d'années, l'ensemble Variance et d'autres. Et, oui, nous mène plus vers la musique contemporaine.
0: Et alors, on est frappé quand on écoute votre disque par l'ensemble que ça constitue, et puis le rythme, enfin la mise en place, ça doit être quand même un travail de Romain, je ne sais pas. Je ne sais pas qui désire répondre ou ne pas répondre.
2: Alors effectivement, la mise en place avec deux pianos et deux percussions, c'est un gros travail. Alors déjà, ne serait-ce que les deux pianos qui doivent être parfaitement ensemble, et associer deux pianos à la percussion a un effet absolument incroyable. C'est-à-dire que même quand Mara et moi sommes parfaitement ensemble, au millimètre près, rien n'est gagné encore avec la percussion, parce que ça correspond à d'autres gestes. Donc il y a aussi à la fois le travail purement pianistique, du geste pianistique qui doit être ensemble. Et là, je dois dire que c'est quand même très rare d'avoir une partenaire. J'ai fait pas mal de deux pianos aussi. C'est pas toujours évident d'avoir une partenaire qui marche aussi bien dans l'équilibre du deux pianos. Et alors après, il faut associer les percussions avec des gestes très très différents, que ce soit le glockenspiel qui doit être avec nous, ou évidemment la timbale, la grosse caisse. Donc c'est toute une aventure, mais voilà, on met beaucoup d'énergie et c'est un travail formidable.
0: Écoutez aussi, mais alors cette œuvre de Gershwin, Un Américain à Paris, c'est le quatuor qui a fait les arrangements. Comment ça s'est fait? Vous avez écrit à la table ou alors vous avez fait ça en jouant ensemble?
1: Ça s'est fait un peu en deux parties, comme Géraldine l'expliquait tout à l'heure, c'est-à-dire qu'on avait la base des deux pianos écrites par Gershwin lui-même. Et donc, du coup, comme il y a la version orchestrale aussi, avec Elissa, Hélène, nous avons écouté maintes fois la version de l'orchestre, et puis on a essayé de trouver qu'est-ce qui était le plus judicieux dans le choix d'instruments. Des fois, on changeait par rapport à ce qu'est l'orchestre, parce qu'effectivement, avec les deux pianos, malgré tout, la patte sonore n'est pas la même que celle des cordes. Et voilà, il y a eu vraiment beaucoup, beaucoup d'essais. Ça s'est fait beaucoup en répétition, en fait. On essaye les choses, on écoute et on discute entre nous jusqu'à ce qu'on arrive à trouver vraiment la version qui nous plaît.
0: Mais on est frappé par la finesse des arrangements, c'est-à-dire que c'est jamais lourd, c'est toujours, enfin, je veux pas vous faire rougir, de toute façon on s'en fiche, c'est la radio, mais les arrangements sont époustouflants, c'est-à-dire que il y a toujours une lisibilité, une compréhension et un équilibre qui sont formidables. Vous avez, ça doit être aussi un travail incroyable. Ce qu'on retrouve d'ailleurs dans l'œuvre de Alexandru Marchea.
2: Oui, c'est vrai que c'est un énorme travail et c'est en constant changement. C'est-à-dire que la version du CD est restée stable finalement peu de concerts avant parce qu'il nous est arrivé de nous dire cet appui là est un peu faible. Pourquoi on rajouterait pas une timbale sur la base du piano et d'un seul coup tout change en fait, on associe un instrument juste un geste de percussion à un accord de piano ou à un contretemps de piano et ça rayonne différemment, donc c'est un très très long travail et je pense qu'il faut toujours avoir, enfin on a toujours à l'esprit l'idée qu'on peut chercher quelque chose d'autre, s'améliorer et en gardant l'ossature, la trame du compositeur et de la musique, et on peut rendre tout ça très très vivant, en fait. Je veux pas dire que les possibilités sont à l'infini, mais pas loin.
0: Alors, je me tourne vers vous, Elisa Humanès. Est-ce qu'il y a d'autres instruments avec lesquels vous aimez jouer en duo, en trio, comme ça, en percussion, et autres que le piano, avec lesquels vous avez autant de plaisir
4: mm-hmm. Oui, donc toutes les percussions à peau, j'aime bien tout ce qui est rythmique. Après, bien sûr, les claviers aussi, il y a des pièces magnifiques. On a eu l'occasion de travailler avec Hélène, avec Hélène, qui est notre percussionniste de Quatuor. Et après, plein d'instruments aussi qu'on peut fabriquer, qu'on peut créer, qu'on peut inventer à partir des objets. J'aime beaucoup les pièces où on peut, disons, trafiquer les objets pour que ça devienne de nouveaux instruments aussi. On a eu l'occasion aussi de faire avec Hélène ou d'autres autres partenaires, oui.
0: Alors, on n'a pas parlé encore vraiment de la pièce d'Alexandru Marchea, qui est une sorte d'hommage aux deux autres œuvres. Enfin, je sais pas comment il l'a conçue, mais si c'était ça le but.
1: Oui, en fait, c'était une commande justement de La Scala pour le festival aux armes contemporains, et donc il s'est inspiré des rythmes surtout présents dans West Side Story de Bernstein, mais d'une manière très très fine. Même nous, dans le travail, en fait, après des semaines de travail, on se dit, ah oui, mais c'est ça, c'est ce rythme-là, parce que c'est tellement ça passe d'un instrument à l'autre. Des fois, c'est vraiment polyrythmique, et effectivement, ce travail de bruitage, si je peux l'appeler ainsi, est formidable parce que il crée tout un univers avec des bruits de sirènes, de klaxons, enfin le bruit de la ville. C'est ça, c'est les bruits qu'on peut retrouver dans une ville, et c'est vrai que nous, les pianistes, on n'a pas souvent l'occasion, beaucoup moins que les percussionnistes, de trafiquer un peu et de chercher le bon son, alors que c'est à la fois, c'est pas vraiment un son, c'est plus un bruit, mais on cherche quand même que ce soit le plus adapté, et Alexandre nous a beaucoup aidé dans les choix, et c'est vrai que c'est virtuose aussi, parce qu'on, quelque part, pour manipuler un peu tous ces objets, le sifflet, le scotch qu'on doit coller, en fait, on sort un peu du timing musical, et il faut l'intégrer à la fois. Et là, Géraldine, qui a beaucoup d'expérience, m'a toujours aidée. M'a dit, il faut calculer, c'est sur un temps, c'est sur un contre-temps qu'il faut que tu gères le geste, effectivement. Et c'était tout à fait ça. Donc, on intègre en fait même toute cette manipulation, comme les marionnettistes quelque part, dans le travail musical, pour que ce soit vécu. Et je pense que pour le public aussi, quand c'est intégré organiquement, en fait, même le public, ça ne devient pas juste un scotch à mettre dans le piano, c'est un geste qui va avec la musique, en fait.
0: Mais alors là aussi, au risque de tomber dans le cliché, le piano aussi c'est un instrument percussif, et tout le but du pianiste, c'est d'éviter qu'on se rappelle justement ce côté percussif. Et le fait, par exemple, je me retourne vers vous, Géraldine Dutroncy, le fait de jouer avec des percussionnistes, c'est pas un piège aussi
2: Alors non, curieusement, l'association des deux pianos aux percussions nous rend encore plus lyriques, et on se sent divinement plus libre de l'aspect percussif. agressif. Blague mise à part, il y a effectivement le côté attaque, mais on a aussi dans le quatuor, que ce soit dans les transcriptions, particulièrement dans les transcriptions ou dans d'autres œuvres, on a justement un rôle dans l'orchestre de remplacer les cordes, de remplacer les vents. Donc notre rôle lyrique est d'autant plus facile que l'aspect percussif va être pris en charge par les percussions.
0: Alors, quand on regarde tout le répertoire de votre quatuor sur votre site internet, il y a beaucoup d'œuvres. Alors, je ne sais pas si c'est des œuvres qui sont forcément avec percussion, c'est pas des œuvres uniquement pour deux pianos. Quand on voit, par exemple, le Sacre du Printemps, c'est une transcription pour deux pianos uniquement, ou alors il y a des percussions. Je ne sais pas. Je vous pose la question.
1: Oui, c'est une œuvre à laquelle nous avons pensé. On avait un projet de la faire, mais bon, pour des histoires de droit. En fait.
0: De droit, oui.
1: Oui, ça pas plus
2: seule version réaliser. Pour quatre mains est autorisée,
1: voilà.
2: En fait.
1: Mais sinon, il y a des œuvres, oui, qu'on a interprétées avec une partie électronique, par exemple, comme l'œuvre de Philippe Leroux. Ce qui est formidable avec ce type d'ensemble, c'est que à chaque pièce, il y a d'autres instruments de percussion, ce qui fait qu'il y a aussi des changements de plateau qu'il faut toujours avoir en mémoire quand on calcule les timings de chaque concert, parce que chaque compositeur va choisir un univers autre de percussions, et voilà, il n'y a pas deux pièces qui ont le même instrumentarium de la part des percussions.
0: Et alors, comment vous choisissez le répertoire? C'est un vote à quatre? C'est quoi?
2: Alors, on a établi plusieurs types de programmes. Le grand programme avec la sonate de Bartok, évidemment, première œuvre.
0: C'est quand même une œuvre. C'est inusable, cette œuvre. C'est un chef-d'œuvre dont on ne se lasse pas comme auditeur.
2: Enfin. Non, c'est ni comme interprète, évidemment. D'ailleurs, ça fera partie de notre retour au festival Piano Lille au mois de juin 2022. Et là, par exemple, on l'a associé dans ce programme avec le concerto pour deux pianos solistes de Stravinsky, qui est une œuvre géniale, absolument géniale, assez rarement jouée, qu'on a déjà jouée plusieurs fois avec Mara. Donc on a un certain nombre de programmes. Il y a effectivement le programme que nous avons appelé tendrement américain, qui est évidemment le programme du CD, du quatuor. Il y a des programmes de musique contemporaine. À vrai dire, le programme dépend surtout de l'envie de l'organisateur. C'est vrai que l'année 2018 a été beaucoup consacrée à Bernstein, évidemment. Voilà, ça dépend un peu des organisateurs et des circonstances, on va dire.
0: Et alors, il y a une œuvre d'Oscar Strasnoy aussi, si vous pouvez en dire quelques mots. Je ne sais pas, Elisa Holmes.
4: Oui. C'est une œuvre qui écrit Oscar, très courte, mais très vive, inspirée des musiques argentines, des tangos de son pays natal. Mara, il connaît bien le compositeur, peut-être qu'il peut en parler
1: oui,
4: plus.
1: Oui, c'est-à-dire que, oui, je connais Oscar depuis pas mal d'années. J'ai joué je suis dédicateur de quelques-unes de ses œuvres, mais surtout, nous avons aussi participé à un projet au Festival d'Aix-en-Provence sur l'opéra En Retour. Et donc, il connaissait très bien le quatuor. Et ça faisait un bout du temps qu'on parlait d'une œuvre qu'il pouvait écrire pour nous. Et voilà, il nous a écrit ce tango, donc inspiré effectivement, comme disait Elisa, de la musique sud-américaine. Et je pense que oui, nous allons le rejouer dans des programmes futurs.
0: Et avec la notoriété de votre quatuor, là, vous passez des commandes. Comment ça se passe à des compositeurs ou vous choisissez, ou alors c'est au gré des commandes qui vous sont passées à vous?
1: Mais il y a aussi des compositeurs qui viennent vers nous. Heureusement, voilà, ils ont envie d'écrire pour le quatuor et nous sommes toujours très contents de découvrir cette musique. C'est toujours une grande aventure de créer une toute première version d'une œuvre. Et donc c'est un peu dans les deux sens. Comme Géraldine travaille aussi beaucoup avec des compositeurs, moi, même si c'est pas vraiment effectivement comme vous l'avez dit tout à l'heure, c'est.
0: Je voulais pas dire que vous étiez loin de ce répertoire, mais je vous ai connu dans beaucoup d'autres répertoires.
1: Oui, c'est vrai que je joue aussi de la musique romantique ou classique ou pré-classique, mais par exemple, pour donner un exemple, c'est vrai que le prochain disque en solo, il y a deux créations. Et c'est vrai que ce frisson de jouer pour la toute première fois l'œuvre devant le compositeur, ça reste extraordinaire quand même. Donc là, avec le quatuor, le travail avec Alexandre Marquias, voilà, c'était vraiment une très très belle aventure, et je pense que c'est un peu peu notre souhait à toutes les quatre, même s'il y a déjà un plutôt grand répertoire pour ce type de formation, de l'agrandir et puis de faire ce travail, que ce soit inspiré des œuvres comme là, par exemple, Bernstein ou Scarlatti. C'est vrai que c'est vraiment notre envie de faire des transcriptions et des nouvelles créations pour l'ensemble.
0: Et le Scarlatti, ce serait écrit à huit mains ou comment ça se...
2: Alors oui, c'est déjà écrit par un compositeur qui s'appelle Arnaud Petit, que j'ai beaucoup joué, dont je joue presque toute la musique pour piano aussi, qui nous a fait une transcription fantastique pour deux pianos, marimba et vibra. Et donc là, ça ferait l'objet de tout un concert autour des claviers, sachant qu'il y a aussi, on peut aller beaucoup plus loin dans la musique, Linéa de Berio, qui est écrit pour cette formation, qu'on a déjà joué aussi, qui est une très très belle œuvre. On avait l'envie de faire aussi un programme seulement quatre claviers. Enfin, seulement, ça fait déjà pas mal, mais...
0: C'est-à-dire quatre claviers.
2: Alors, les deux pianos... seulement deux instruments, c'est-à-dire un marimba et un vibra. Vibraphone.
0: Et donc vous, Elisa Holmes, le marimba ou le vibraphone, c'est des instruments qui vous sont très très chers.
4: Oui, ce sont des instruments qu'on travaille aussi dans les cursus habituels du conservatoire, et ça fait partie des claviers de la percussion, c'est-à-dire le côté mélodique de la percussion. Et donc on a le marimba que j'aime beaucoup, c'est un instrument que j'adore, avec une sonorité très très chaleureuse, et le vibraphone qui s'est développé beaucoup avec la musique de jazz, mais qui les compositeurs actuels aiment toujours. Et donc voilà, cette œuvre-là, on a très envie de la travailler.
0: Et du jazz, vous en écoutez à part ça, pour vous guider, ou vous avez travaillé avec des percussionnistes de jazz ou des batteurs?
4: J'ai pas fait trop de jazz. J'aime beaucoup. J'écoute beaucoup. Disons, je peux dire que c'est peut-être la radio, c'est faire qui est toujours à la maison. On écoute beaucoup de jazz. Je dirais que j'écoute plus presque que de la musique classique. Mais parfois ça m'est arrivé de faire des concerts où on dit avec quelqu'un qui est plus jazzman. Moi, c'est pas trop mon cas, j'ai jamais vraiment étudié le jazz, mais j'aime beaucoup.
0: Alors, on parlait hors micro de la complexité quand même de répéter pour votre ensemble, parce que déjà, répéter deux pianos, mais en plus avec deux percussionnistes, faut trouver l'espace, faut trouver les instruments, et vous avez trouvé un lieu.
4: Oui, on travaille actuellement, pour l'instant, depuis quelques années déjà, à Issy-les-Moulineaux. C'est le conservatoire où j'enseigne. La CRD d'Issy-les-Moulineaux, qu'on remercie d'ailleurs, sa directrice Isabelle Fernier, et toute l'équipe qui met à notre disposition une salle avec deux pianos pour nos répétitions.
0: Alors, ce disque du Quatuor Face à Face, qui est paru pour le label La Scala, on les remerciera jamais assez, parce qu'en plus ils accompagnent l'enregistrement, ils accompagnent après pour des concerts.
1: Oui, c'est ça. C'est un sort d'écosystème, c'est-à-dire que ça a été pensé comme ça par l'équipe, par Adolphe Bruno Boulmier. C'est pas seulement sortir un disque, mais c'est accompagner l'artiste vraiment depuis la création du projet, une fois le disque il est sorti, en proposant quelques concerts à la sortie. Donc c'est formidable, parce que souvent c'est un serpent qui se mord la queue, on n'a pas de concert, donc on peut pas sortir le CD, on n'a pas de CD, donc on n'a pas de concert, etc., sans parler de l'aspect financier. Donc là, je trouve que c'est formidable, c'est à la fois courageux et extraordinaire d'avoir pensé à ce système-là, et voilà, avec le Quatuor, on est très très honorés, on remercie beaucoup Rodolphe Bounoboulmier et toute l'équipe de Scala Musique de nous avoir donné la chance de sortir ce tout premier numéro de la longue série qui annonce pour cette année.
0: Disque a été enregistré au Louvre-Lens, on entend les applaudissements, parce qu'il est quand même d'une très belle lisibilité aussi quand on le met sur sa chaîne chez soi. C'était très compliqué cet enregistrement. Les ingénieurs du son ont eu une tâche particulièrement difficile.
4: Bon, je vais laisser la parole à Géraldine, mais je dirais qu'il y en avait qu'il y a deux versions, donc il n'y avait pas trop le choix des prises, parce que c'était une journée aussi marathon. On avait un concert scolaire dans l'après-midi et deux concerts le soir avec tous les matos. Donc voilà, il faut dire que c'était sportif, mais je laisse à Géraldine.
0: Partant de Covid en plus.
2: Oui, ça, oui. Alors non, mais je dirais que là, l'oreille de l'ingénieur du son est primordiale. Et on a été toutes les quatre tout de suite convaincues du talent immense de Baptiste Chouquet, donc de la maison Bay Records, qui alors lui, Baptiste, était présent toute la journée pour installer les micros, changer des choses, même au tout dernier moment. Effectivement, ensuite, en studio, on a seulement fait un peu de mixage et tout ça. Et c'est pas un enregistrement studio, donc effectivement, il n'y avait pas des choix de prise incroyables. Mais son oreille était vraiment primordiale.
0: Je dois dire que pour les auditeurs, il y a quelque chose d'incompréhensible à vous entendre jouer chacune et ensemble comme ça. On se dit, mais comment elles font? Quand vous vous retrouvez toute seule à votre piano, Mara, Géraldine, et vous vous retrouvez toute seule à vos percussions, c'est quoi? Parce que votre cerveau est quand même se retrouve concentré sur toute autre chose.
1: Oui, mais à la fois ça enrichit évidemment, toutes ces expériences sont formidables. Et oui, moi quand je retourne à mon piano, je garde un tout petit peu cette idée de cette recherche orchestrale de notre timbre. Et ce que j'apprécie énormément chez les percussionnistes, c'est ce côté un peu bricoleur comme ça. Ils arrivent toujours à mettre un petit truc comme ça et puis à bouger et puis à étouffer. Et c'est vrai que ça ouvre un imaginaire incroyable au niveau du son, de la qualité, de l'attaque. Donc, et puis, il y a une autre petite chose, c'est que avec les deux percussionnistes, on se retrouve au même niveau, on arrive dans un concert et on découvre nos instruments. Ça, c'est vraiment une chose, voilà, que les autres instrumentistes ne connaissent pas. Et c'est cette surprise de bon, sur quoi on va jouer, quels sont les instruments. Et effectivement, toutes les quatre, on découvre les instruments sur lesquels on va jouer le soir même du concert.
0: Ah oui, c'est une belle réflexion, si vous voulez la compléter, Géraldine.
2: Oui, mais effectivement, on a eu parfois des surprises, que ce soit du côté des pianistes, quand parfois on s'est retrouvé avec un quart de queue et un Steinway de concert, et là, Mara et Géraldine devant choisir qui jouerait sur le quart et qui jouerait sur le grand, ou des systèmes de timbales extrêmement différents. Ben là, je vais laisser la parole à Elisa, voilà.
4: Oui, donc, ça nous est arrivé même des instruments qui, au début, avant de collaborer avec Bergerot, d'avoir des instruments qui manquaient, donc devoir aller au conservatoire le plus proche, parce que ça reste des instruments quand même classiques, mais bon, il fallait les trouver au conservatoire le plus proche de la salle du concert. Et effectivement, comme dit Géraldine, un autre système de timbales où les repères sont de côté gauche au lieu de côté droite, donc d'un coup, ça change toute la mémoire musculaire qu'on a au fur et à mesure des répétitions. Donc effectivement, oui, il y a un côté... il faut être ouvert à l'improvisation et à s'adapter. On a une capacité de tout surcroît, une forte capacité d'adaptation.
0: Et alors justement, cette idée de disposition, vous êtes toujours disposés de la même manière, toutes les quatre, ou alors vous inversez, comment ça se passe? Il y a des habitudes? Alors,
2: là, ça va dépendre des programmes, ça va dépendre des salles. On s'est aussi retrouvés à faire une collaboration avec l'Opéra d'Avignon, avec les danseurs. D'ailleurs, c'était un très très beau projet, où pour laisser la place aux danseurs, on avait changé la disposition des deux pianos et les percussionnistes étaient derrière Mara. Ça va dépendre des salles, ça va dépendre des programmes et puis voilà, ça va dépendre des instruments aussi que vous pouvez avoir ou non, de la place du plateau. Disons qu'on est très flexible, très mobile.
0: En tout cas, le résultat, il est magnifique. Je rappelle donc ce disque de votre quatuor Face à Face, dont les membres sont Mara Dobresco, Géraldine Dutroncy au piano, Hélène Conlobotti et Elisa Humanes aux percussions. Donc ce disque, il vient de paraître pour le label La Scala. On en espère beaucoup d'autres, avec Gershwin, un américain à Paris, Alexandru Marqueas, Outside Rhythm, et Leonard Bernstein, bien sûr, ses danses de West Side Story. Eh bien, Mara Dobresco, il me reste à vous remercier infiniment d'avoir été mon invité.
1: Merci à vous.
0: Et Lisa Humanes également, merci beaucoup pour votre...
2: Merci à vous.
0: Et enfin, Géraldine Dutroncy, merci également
2: d'avoir
0: été mon invité. Vous êtes aussi formidable à écouter parler qu'à écouter jouer. Merci, j'espère que c'est un peu moins difficile. Merci beaucoup. Pour illustrer cet entretien avec trois des membres du quatuor Face à Face, je vous propose d'écouter ce quatuor pour deux pianos et percussions, interpréter les danses symphoniques de West Side Story de Leonard Bernstein. Bien sûr, je vous souhaite une très belle écoute de cette musique totalement enthousiasmante.

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